0: soir, eh ben on vous propose de repartir sur les routes de France avec quelques-uns des meilleurs moments de la semaine. Chaque soir, Éric Bastien reçoit une personnalité et lui fait raconter sa France. Les villes qui ont compté, les paysages, les souvenirs d'enfance, les endroits où l'on grandit ou ceux auxquels on revient toujours avec plaisir. Et pour ouvrir ces meilleurs moments, direction l'univers d'un comédien qui a marqué plusieurs générations, alors notamment avec son humour, sa personnalité et ses nombreux souvenirs. Salomon dans Les Aventures de Rabbi Jacob, on a retrouvé la 7e compagnie et ce soir, on se souvient d'Henri Guibet, il y a quelques jours au micro d'Éric Bastien.
1: Il continue de tourner et sa voix encore cet été n'était autre que celle de Rex dans Toy Story.
2: Je suis Buzz l'éclair, je viens en paix.
3: Je suis tellement content que tu ne sois pas un dinosaure.
2: Vraiment.
1: C'est vous ça, Henri. Vous avez fait tous les Toy Story, d'ailleurs c'est le 6e je crois. Hein,
4: oui, ça fait, le premier on l'a fait il y a 30 ans. Il y a 30 ans, ben
1: là, Richard Darbois, là, dans le rôle de Buzz l'éclair.
4: Ben oui, qui a aussi la voix de...
1: Enfin, oh ben, la voix de tout le monde, sur Harrison Ford.
4: C'était, Harrison Ford, entre Exactement. Autres. Et c'est lui qui m'a mis le pied à l'étrier de la synchro. On faisait une synchro où c'était des monstres préhistoriques, où je faisais déjà une sorte de T-Rex, comme ça. C'est lui qui m'a... J'avais fait un petit peu de doublage avant, je m'étais doublé surtout dans les films que j'avais faits. Et ben, il m'a tenu par le bras, parce que...
1: Ouais. Mais c'est drôle à faire.
4: Ah, ça, j'adore
1: c'est génial.
4: Ça. J'adore ça, parce que, en plus de ça, quand je vois l'exploit de certains doubleurs, par exemple, l'acteur qui double Al Pacino... Quand on voit Al Pacino en version originale et là, on dit quoi, c'est le même. Et il s'appelle Luchini.
1: Il faut être dans le souffle du comédien qu'on
4: Il faut être dans son regard. Il faut être dans son regard. Et faut, parce que chaque langue a une musique. La musique anglaise n'est pas la même que la musique française, au point de vue langue. Et il faut arriver à trouver une intonation qui corresponde à ça. Il y a très bons comédiens en synchro, hein. C'est des jongleurs.
1: Un métier qui est aussi un peu menacé avec l'IA, donc il faut y faire très attention à ce métier.
4: Justement, on est en train de se battre du côté de l'ami, tout ça. Mais cela dit, je vais vous dire, l'intelligence artificielle ne vaut que ce que valent les mains qui s'en servent. Mais ce qu'il faut faire, c'est pas voler le talent des autres. Il faut savoir, il y a une honnêteté, une espèce une éthique à avoir.
1: À adopter, ouais. Je vous donne quelques lieux comme ça, Henri Guibet, puisqu'on s'est baladé, des lieux, je sais, qui vous ont marqué. Vous pouvez me dire un mot sur chaque Jean Lépin.
4: Ah, Jean Lépin, oui. Ah, ben, Jean Lépin, c'est les premières vacances qu'on se payait avec ma femme.
1: Bien.
4: Alors, on avait loué une fois un appartement, puis une autre fois une petite maison à côté de Jean Lépin. Et oui, c'était les vacances plage.
1: La Normandie?
4: La Normandie, ouais, après, par là, beaucoup plus tard, avec ma femme, on louait un petit appartement, à Trouville. Et on avait, même avec mon petit-fils, là, même, on avait, à Trouville, on avait loué une petite maison qui tenait juste sur la mer. C'était sympa, ça. C'était des oublie-tout.
1: Des oublie-tout ?
4: Oui, on se fout du reste.
1: Ah,
4: on
1: est en vacances, c'est marrant comme
4: on oublie tout.
1: C'est drôle, ça. Alors, je vais un tout petit peu plus haut, Henri. Et je sais que vous êtes nostalgique des corons.
4: Et j'aime beaucoup le Nord. J'aime beaucoup le Nord, j'aime les maisons du Nord. Il y a de très belles maisons dans le Nord. Il y a cette nostalgie. J'ai pas la nostalgie des corons, mais
1: Lille, Roubaix.
4: Oui, d'abord c'est des, où il y a des gens chaleureux. Et puis il y a une espèce de vie. Il y a ces gens du Nord qui sont des gens qui viennent de partout. Ça vient des pays du Nord, ça vient du pays de l'Est. Et là, il y a un mélange qui a été les mines, qu'ont mélangé tous ces gens-là. C'est des gens qui parlent et qui ont un passé avec eux, un passé héréditaire et bien souvent un passé de souffrance. Je comprends pourquoi Zola a écrit sur les mines, parce que on retrouve ça. Il y a des traces quand on voit là-dedans, quand on dit on est chez Zola.
1: Je pense que l'équipe d'ici Nord et tous les gens qui sont du Nord et qui vivent ailleurs que dans le Nord aujourd'hui seront sensibles à ce que vous dites. Henri Guibet, aujourd'hui, vous vivez à Bourré-sur-Juine. C'est comme ça qu'on prononce l'endroit où vous vivez.
4: Bourré. Les habitants ne s'appellent pas les alcooliques. Hein.
1: Non, comment ils s'appellent?
4: Les Bourréciens.
1: Les Bourréciens. Alors ça, c'est en Essonne. 2000 habitants, vérifié. Donc, certaines quiétudes.
4: Oui, non, c'est très calme.
1: De vivre.
4: C'est très calme, c'est silencieux. Et puis, on connaît ses voisins. discute, tout ça. Bon, j'ai un figuier. Alors, j'en ai des figues à tous les voisins autour là. Eux nous donnent de temps en temps du raisin. Chacun nous donne un petit peu de son truc. C'est agréable pour ça.
1: Est-ce que c'est sur ces routes d'Essonne que vous sillonnez justement le bitume avec votre fils Christophe, où vous faites des vidéos sur YouTube, vous racontez, il vous pose des questions sur votre vie, c'est génial.
4: Oui. Alors, mais maintenant, il va falloir que je commence à lui poser des questions, parce qu'il ne me répond jamais quand je lui pose des questions.
1: Mais qu'est-ce que... je trouve qu'au niveau de la transmission, c'est super de vivre ce moment avec son fils.
4: Avec mon fils, on a toujours eu des... Il m'engueule souvent pour des tas de choses qui n'ont aucun intérêt. Du reste, je vais faire un truc. Il y a un gars qui... T'as parlé à ton agent ? Je l'attends, je ne sais pas où j'arrive quand. Non, vois ton agent. Et lui, par exemple, il dit, on va faire des trucs ensemble. On n'a pas parlé à l'agent du tout.
1: On l'embrasse, Christophe, hein, qui écoute sans doute.
4: Alors bon, on a beaucoup de complicité l'un et l'autre. Hein. Et puis bon, on a notre, il m'a donné un petit fils adorable. Alors je peux tout lui pardonner.
1: Henri Guibé, votre invité. J'ai une question de François sur ici.fr. C'était où la scène de la voiture avec Luc Funès? Vous l'avez tourné où?
4: That is a question.
1: Yes. Dans un studio à Boulogne-Billancourt ou vraiment sur la route?
4: Non, alors on en a fait une partie sur la route, le plus gros. Et après on a refait tous les détails en studio parce qu'il y a des plans comme ça de face et tout ça. Donc
1: la rue des Rosiers n'existait pas dans le film. Elle a été reconstituée.
4: À Saint-Denis, on l'était refaite à Saint-Denis. Dans un quartier en destruction. Et le cinéma, on peut rien. C'est vrai parce que souvent il y a des gens de la rue des Rosiers qui disent, vous avez tourné ça quel jour? Moi, j'ai toujours.
1: Ce n'est pas. De toute façon, vous l'avez déjà dit. Vous prenez absolument pas conscience quand vous tournez cette scène avec Louis de Funès que 60 ans plus tard, je vous en parle et que tout le monde vous en parle tous les jours.
4: Exactement. Vous savez, quand j'étais jeune et que j'espérais, il y avait un film drôle de drame. Et dans cette scène, dans ce film, il y a une scène entre Michel Simon et Louis Jouvet, où il dit bizarre. Vous avez dit bizarre? Oui. Comme c'est bizarre. Je me disais, avoir une scène comme ça dans sa vie, c'est formidable. Mmh. Et je ne me rendais pas compte, quand je tournais Vous êtes juif, que c'était, que ça allait être une scène comme ça.
1: Et vous avez eu de bons rapports aussi avec Louis de Funès, qui a pas cherché ce que vous tourniez le dos, comme on le disait souvent, qui vous a mis face.
4: Moi, je suis trouvé un grand professionnel et un homme très, très gentil. Puis en plus de ça, je savais qu'il avait tourné avec Sacha Guitry, avec Louis Jouvet, il connaissait tout un monde. J'ai pu lui demander de me parler de tout ça. Et c'était très agréable parce que, c'était un grand pro.
1: Henri Guibé, vous avez donné beaucoup et vous continuez à le faire dans toute la France, à travers les rires, au théâtre, à travers le cinéma. Et la France vous l'a rendu, déjà de par ses applaudissements, mais on va dire plus officiellement, plus de façon républicaine. Vous êtes chevalier de la Légion d'honneur depuis 2023.
4: Ah oui.
1: Qu'est-ce que ça représente?
4: C'est la première fois de ma vie que je me suis fait épingler.
1: C'est une bonne épargne, hein, pour le coup.
4: Voilà. Ça va. Alors, c'est mon fils qui m'a annoncé ça, parce qu'il l'avait vu par Internet. Moi, je ne savais pas. Et je ne savais pas quelle réaction avoir, parce que, à vrai dire, la Légion d'honneur, pour moi, c'était pas un truc qui me chiffonnait beaucoup. Et puis, après, j'ai pensé à ma maman. Et j'ai pensé qu'elle aurait été très, très fière de ça. Alors, j'ai été, Et j'ai demandé que ça soit un comédien qui me la remette. Et que ça soit dans un théâtre.
1: C'était où, du coup?
4: Eh ben, au Café de la Gare. Théâtre que j'avais formé. Et j'ai demandé, Francis Perrin qui me l'a remis. Et il m'a piqué le cou. Le sauvage. Et voilà. Je voulais que ça soit fait comme ça. Je voulais pas que ça soit un truc dont tout le monde parle. Je voulais que ça soit reste intime avec que des copains à moi. Et donc, on m'a mis ça et. C'est un petit ruban rouge. Et c'est très curieux parce que quand j'ai vu que quand même j'ai appris que Chirac l'avait remis à Poutine, ça m'a quand même...
1: Oui, vous êtes questionné.
4: Alors des fois je me dis c'est bien, mais parfois je me dis c'est appartenir à une légion dont on ne partage pas le sens de l'honneur de certains de ses membres, ça fait bizarre. Mais je crois qu'elle la retire à certains, heureusement.
1: Oui. Je vous confirme, mais ils vont pas vous la retirer. Henri, on s'est beaucoup promené dans votre vie. Vous écrivez encore des chansons, vous écrivez encore des pièces de théâtre, vous faites plein de choses. Et je vous souhaite encore 10, 15, 20 ans, même plus. Qu'est-ce que vous voulez garder? Qu'est-ce que vous voulez qu'on garde de vous, Henri? Qu'est-ce que vous voulez après qu'on garde de ce que vous avez été, de votre carrière, de ce que vous avez donné, de ce que vous avez offert?
4: Vous savez, il y a des généraux qui sauvent la France, on se sauve d'eux pendant très longtemps. Un comédien, il n'est qu'un passage de bonne humeur parmi les gens. Et un comédien qui disparaît, il y en a 10 qui le remplacent. Donc, on n'est que des passages.
1: Ouais, mais il y a des passeurs dont on se souvient.
4: Oui. Mais bon, regardez, si je demande par exemple à un jeune maintenant qui était Louis Jouvet, il ne sait plus. Il ne sait pas.
1: Moi je sais, je ne suis plus si jeune, vous l'avez dit.
4: Ouais, bon. Voilà, mais bon, qui était Harry Bord, ils ne savent pas. Alors donc, faut considérer qu'on est ça, c'est un souffle.
1: Merci pour ce souffle.

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2: Et vous êtes toujours avec nous sur ICI, merci pour ça. Et notre voyage à travers la France continue. Non, il n'y a pas que Paris dans la vie. Alors on parle de souvenirs, de rencontres, de lieux familiers, mais aussi de références qui finissent par devenir une véritable partie de notre histoire. Et c'est justement ce que nous raconte Lucie Bernardoni dans son parcours, ses souvenirs et un des plus célèbres châteaux de France qui a accompagné sa vie. Une rencontre que l'on réécoute maintenant face à Éric Bastien. C'était mercredi dans Il n'y a pas que Paris dans la vie.
3: Alors vous, ça commence très jeune. Hein.
4: Ah oui, j'ai toujours j'ai toujours tout commencé super jeune.
3: Mais à quel moment la musique arrive dans votre vie ?
4: Oh, elle arrive, je pense, au moment où je ne m'en rends même pas compte, mais là où je commence à vraiment me dire, tiens, c'est intéressant, je dois avoir une dizaine d'années.
3: Dizaine d'années ?
4: Ouais, peut-être un petit peu avant, je découvre avant que j'aime écrire et que chanter.
3: Vous vous souvenez qui vous écoutiez ou qui vous inspirait, dans les chanteurs français par exemple, quand vous aviez 12 ans, 13 ans ?
4: Alors déjà mon père était un grand fan et toujours de Michel Sardou, donc j'en pouvais plus déjà. Mais par contre, ouais, dans la première cassette audio pour les plus jeunes.
3: Hein, ça fait vieux audio. Ça.
4: Ouais.
3: Là, on prend une claque. Là.
4: Pour les plus jeunes, cassette audio, ouais. Une cassette, un crayon, ouais. Vous comprenez pas.
3: On rembobinait.
4: Voilà, on rembobinait. C'était Céline Dion, la première cassette audio.
3: C'est résolument d'actualité, elle qui est à Paris.
4: Oui, j'ai trop, je vais aller la voir.
3: Ouais, c'est vrai.
4: Ouais.
3: Vous avez de la chance.
4: Ouais.
3: À la Plénitude Arena, c'est à Nanterre. Pour cette série de concerts, elle est avec nous quelques temps. Vous avez 12 ans, et à 12 ans, c'est un peu la période où tout bascule. Hein, ouais. Ça commence très jeune, on l'a dit, à 12 ans, il y a ça.
4: Ouais, je reconnais le générique.
3: C'est Graines de Star sur M6.
4: Oui.
3: Avec Laurent Boyer.
4: Exactement. Alors ça, c'était ma première télé. Oh là, j'ai encore l'image du générique avec les étoiles.
3: Ouais, exactement,
4: qui
3: toutes les couleurs et
4: ouais.
3: Tout.
4: Ouais. Hashtag vieille personne, je suis.
3: Voilà. Mais vous avez gardé un bon souvenir de ce moment ?
4: C'était super. C'est une super belle expérience. Et puis en plus, à l'époque, je rappelle, hein, on envoyait nos cassettes vidéo ou audio et ils faisaient des annonces à la télé si on voulait y participer et puis moi je commençais à chanter, j'étais tellement timide que je me suis dit pourquoi pas et à mon grand étonnement on m'a rappelé et j'ai pu faire ma première télé.
3: C'est top ça, il y aura du doublage aussi assez jeune, vers 12, 13, 14 ans
4: après, juste après, c'est grâce à alors c'est pas grâce à ça parce qu'avant j'avais déjà envoyé, vous rappelez de Télépoche?
3: Bien sûr.
4: Ça existe encore, non ?
3: Alors, je ne saurais pas vous dire si ça existe toujours, mais je vois très bien Télépoche.
4: J'avais découpé une annonce.
3: Les poches et les aides.
4: Oui. J'avais découpé une annonce, ils cherchaient la voix de la petite sirène 2. Et j'avais envoyé aussi ma cassette. Et c'est grâce à ça que j'ai pu faire du doublage ensuite, puisque là, on était quelques-unes. Et puis finalement, ouais. Je n'avais pas été prise.
3: Vous voyez, vous remuez le couteau, là. Je sais que c'est quelque chose, ça vous a énervé de
4: parler. Ah non, pas énervé, ça m'a rendu triste.
3: C'est normal, en plus, vous étiez enfant, il y a 13 ans.
4: Non, mais c'est beau. Et avec mon papa, on a un truc, c'est que dans leur appartement, il y a un truc qu'on a appelé le balcon du désespoir. En fait, on y va.
3: Ça,
4: il fait exprès pour me faire rire. Depuis que je suis petite, on va là et c'est le moment où on peut tout se dire.
3: Ouais.
4: Et là, je pleurais. Je dis, on va sur le balcon du désespoir, tu verras, ça va aller mieux, on va discuter. Et donc, c'était ma première déception. Et c'est tant mieux en même temps, j'ai appris plein de choses. On n'est jamais, il n'y a pas d'échec, on apprend, c'est tout.
3: Évidemment. Il y a des joies de vivre qui arrivent. Vous êtes au lycée, on est au lycée Masséna, vous êtes en terminale, c'est le jour de la rentrée.
4: Oh là là.
3: C'est un jour très important, il se passe ça.
4: Oui.
3: C'est ce qu'on entendait dans ces années-là.
4: Tout à fait, avec le Nokia 3310.
3: Exactement, qu'est-ce qui se passe ? Qui vous appelle ?
4: Ceux qui m'appellent, ce sont les producteurs de la Starac. En 2004, donc, puisque moi j'avais fait les castings de la Starac. Et on m'avait annoncé en août que finalement j'étais remplaçante. Puisqu'il y a toujours des remplaçants dans les...
3: Liste d'attente.
4: Non, on appelle ça les remplaçants.
3: Ah, carrément.
4: Oh, oui, il n'y a pas de gravité avec ça. Mais liste d'attente, c'est plus élégant. Bon, bref, il n'y a pas d'attente du tout.
3: C'est au cas où l'autre est
4: malade. Quelqu'un,
3: il a un rhume, il
4: peut
3: pas.
4: Ça peut arriver. Et donc, finalement, quelqu'un s'est désisté.
3: Est-ce que ça vous met pas encore plus la niaque ? De se dire, on m'appelle, on me dit que c'est pas moi,
4: mais
3: finalement, ça peut l'être.
4: Ou non, parce qu'au moment où on m'a dit que c'était pas moi, je me suis dit, c'est pas moi, tant pis. Et là, j'avais prévu de faire une terminale assez chaotique, à base de baby-foot. Donc, voilà. Donc, finalement, c'est pas plus mal que je sois pas là en terminale.
3: Le café dans le Vieux-Lys, vous remercie.
4: Ah ben, on l'embrasse. Hein. Je lui ai fait perdre beaucoup d'argent, du coup, en n'y étant pas. Mmh. Et donc là, on m'appelle et on me dit, demain, la Starac débute.
3: Demain, c'est-à-dire vous faites les bagages le jour même.
4: Ah ben, je pars le jour même. Donc, je suis partie 3 ou 4 heures après.
3: En avion.
4: l'occasion avec mes parents.
3: À Paris.
4: À Paris. Et le soir même, on enregistrait le reportage. Parce qu'il n'existait pas ce reportage de moi. Donc voilà, donc on a tout. Voilà. Et le lendemain, merci, je rentre au château. Et c'est pour ça que je dis toujours que j'ai quitté ma vie en 3 heures.
3: Alors, vous laissez vos études, puisque je l'ai dit, c'est le jour de la rentrée en terminale, mais je vous félicite, parce que vous étiez tellement énervé que plus tard, vous avez passé l'équivalence de votre bac, un certificat, il me semble, d'une capacité en droit.
4: Une capacité en droit, c'est l'équivalence du bac avec des études de droit, j'ai adoré. Et pendant le Covid, on va pas se mentir, je m'embêtais un petit peu, et c'est là que j'ai monté ma boîte avec ma sœur et que j'ai repris mes études parce que ça me perturbait de pas avoir mon bac. Et donc je l'ai passé et je l'ai eu et je suis trop contente.
3: Félicitations. Comment il est ce château de la Marie-Lélis en Seine-et-Marne?
4: Eh ben, il est plus petit que ce qu'il n'y paraît.
3: C'est le château de la Starac.
4: Voilà. Et il est, moi, c'est un peu ma petite maison de cœur, quoi. Ma petite. Alors on se comprend. C'est quand même. Ça va, c'est pas un T2.
3: Non, une belle hauteur sous plafond.
4: Belle hauteur sous plafond. Quelques petits travaux, c'est sûr.
3: Vous avez laissé des traces, je crois que tous les élèves laissent des signatures, des petites bricoles comme ça dans le château.
4: Oui, dans le château, mais comme nous, notre saison 4, on ne vivait pas dans le château, on avait juste les cours dans le château. Moi, j'ai laissé une petite trace, donc comme j'écris beaucoup, j'ai écrit entièrement toute la porte des toilettes du bâtiment qui est maintenant le bâtiment de production dans lequel j'arrivais pour travailler tous les jours et qui à l'époque était l'endroit où nous on vivait. Donc j'ai encore mon mot là-bas.
3: Génial. Alors la suite on la connaît, c'est cette aventure de la Star Academy qui vous pousse jusqu'à la finale face à Grégory Le Marchal. Quand on...

0: sens votre voix de tout 17 ans, quoi.
1: Le bébé.
0: C'est trop mignon. Alors, un des duos que vous avez fait, Grégory.
1: Oui, voilà, comment oublier.
0: Qu'est-ce qui reste de lui en vous?
1: Bah, il reste. Il est toujours là, et puis moi, j'aime énormément ses parents, sa sœur.
0: Fondation Le Marchal Père, notamment son papa.
1: Et l'association Grégory Le Marchal, d'ailleurs, si on en parle deux secondes, ils ont besoin toujours de vous, des gens, des dons, plus petits qu'ils soient, et ils ont fait avancer énormément de
0: Alors,
1: choses.
0: On rappelle que c'est pour aider les gens qui sont atteints de mucoviscidose.
1: Grégory
0: nous a quitté, il avait 23 ans, il me semble, de cette maladie.
1: Exactement, et il y a des avancées maintenant, et je sais qu'il y a beaucoup de gens atteints de la mucoviscidose qui arrivent à beaucoup mieux s'en sortir. Il y a des nouveaux médicaments qui arrivent, mais bon, pour ça, la recherche avance, et ils ont besoin aussi des gens. Donc moi, je garde énormément de beaux souvenirs maintenant.
0: Alors on en parle, parce que Lucie Bernard-Denis, vous allez partir avec Grégory Le Marchal et quelques camarades partout en France.
1: Exactement.
0: Avec cette première tournée. Première date, c'était Amnéville, le 2 avril 2005. Mmh. Il y a plein de dates, on va les évoquer d'ici 21h sur votre radio. Ici, ça marche ici, qu'en pensez-vous? 40 000 à 50 000, c'est le nombre de personnes victimes chaque année d'une mort subite en France. Enfin, c'est un arrêt cardiaque, chaque minute compte, on le sait, l'accès à un défibrillateur, on en parle beaucoup, peut aujourd'hui faire la différence. Comment faire pour que ces appareils soient accessibles pour nous, peut-être pour vous ou moi, je ne sais pas si vous maîtrisez un peu ce genre de choses. Il y a peut-être une solution, on a été faire un tour en Normandie avec Robin Bernot, aux côtés de Richard Domi.
2: C'est dans l'Orne qu'une association vous propose d'emprunter gratuitement des défibrillateurs.
3: Bah, je pense que c'est plutôt pas mal.
2: Oui. Depuis novembre 2025, l'association Réseau Défibrillateurs Citoyens propose quelque chose de génial, et surtout d'inédit, puisque c'est tout nouveau chez nous en France. N'importe qui, vous, votre voisin ou moi, pouvons emprunter gratuitement un défibrillateur. Alors, ça marche pour des événements privés, comme un anniversaire, un mariage, mais aussi pour des rendez-vous associatifs. Christophe Pommier-Gas, qui est à l'origine du projet, explique comment ça se passe pour emprunter un défibrillateur. Il répond aux questions de Richard Domi.
4: Un prêt gratuit qu'on va contractualiser dans un contrat où on va demander une caution forcément pour le prix de l'appareil. On va vous demander de vous assurer que vous êtes bien assuré en responsabilité civile. Mmh. Et puis, point, c'est tout. On s'organise pour remettre le défibrillateur en main, rappeler comment on l'utilise. D'accord. Et on le récupère dans les mêmes conditions.
2: Non mais franchement, l'idée elle est géniale, en plus d'être très utile. Alors ici en Normandie ça marche, mais vous, tiens, qu'en pensez-vous? Gaëlle, par exemple, surprise par l'initiative, quand je lui montre l'article sur notre site ici.fr, elle fait oui de la tête.
5: Bah, je trouve ça très bien parce que ça permet aux gens de se former, ça permet aux gens aussi de, en cas de problème, d'avoir ce qu'il faut sous la main.
2: Alors j'ai voulu faire un petit test, je me trouve actuellement devant la gare, j'en ai profité pour demander à Gaëlle et Frédéric s'ils savaient où se trouvait le défibrillateur le plus proche de nous.
5: Pas du tout.
3: Non, pas du tout.
2: Bon, je pense que nous aurions été très nombreux à avoir la même réponse, mais alors, quelle conclusion en tirer? Est-ce que la population est assez formée?
5: Non, on n'en parle pas suffisamment. Je veux dire, moi, mes amis ne sont pas forcément formés. Moi, je le suis, mais eux, non.
2: Comment pourrions-nous changer ça? Je pose la question à Frédéric.
3: C'est une petite formation à l'école, au plus jeune, à partir du plus jeune âge, ouais. Et un petit peu plus de... d'informations, ouais, un petit peu partout, ouais, de signalétique. Ouais.
2: Pour Gaëlle, la solution se trouve aussi dans les formations.
5: Peut-être faire des formations en dehors du PSC1, notamment.
2: Alors, petite pause, PSC signifie prévention et secours civique.
5: Pour pouvoir former les gens à l'utiliser, justement, de manière responsable et de manière... plus correct.
2: Depuis quelques mois, l'association Réseau Défibrillateurs Citoyens croule sous les demandes et a donc eu l'idée d'étendre ses services. Une antenne a par exemple tout récemment vu le jour dans le Haut-Rhin, et à terme l'association souhaiterait pouvoir se rendre utile dans toute la France.
0: Merci beaucoup Robin Bernot, avec des sources qui nous viennent du ministère de la Santé. Merci aussi à ICI Normandie.

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14: Ça va, tout va bien? La soirée continue sur ICI et notre Tour de France aussi, parce qu'au fil des émissions, les invités nous prouvent qu'un souvenir peut parfois tenir à un paysage, une odeur, une rue, une ville ou simplement à un endroit où l'on s'est senti chez soi. Ce soir, on retrouve également un visage bien connu du grand public, habitué à nous parler du temps qu'il fera, mais aussi de ses souvenirs et de ses racines. Laurent Romeshko, il était récemment au micro d'Éric Bastien. On vous propose de retrouver maintenant cet échange dans Il n'y a pas que Paris dans la vie.
15: Vous avez évoqué Fayet. Alors, c'est un hameau de Saint-Gervais. Cet oncle, dont vous avez parlé aussi, avec qui, et ça fait partie aussi de cet ancrage, vous faisiez de la pêche, vous alliez cueillir des myrtilles.
16: Oui. Ah oui, non, c'était un chasseur-cueilleur, cet oncle. Ouais. En tout cas, il connaissait les bons coins. Et c'est vrai que je me souviens de parties de pêche avec lui qui étaient absolument miraculeuses. Il avait pêché la truite en torrent. Et la truite de montagne, c'est absolument. Je dis pas que j'adore manger truite. Je dis simplement que les pêcher, j'ai trouvé ça extrêmement sportif. Et en fait, il avait vraiment le coup. Et il y avait l'autre talent qu'il avait. Je disais qu'il était cueilleur. C'était les myrtilles. Alors là, c'était une gourmandise de gamin. Et d'aller ramasser les myrtilles avec lui. D'abord, il m'emmenait toujours dans des coins de montagne qui n'étaient pas très accessibles, mais en tout cas, il y avait les fruits qu'il fallait, et je rentrais, je me souviens, quand on mange les myrtilles, je rentrais, j'avais les doigts, tout noirs, j'avais les dents, on avait l'impression qu'ils avaient été passés au charbon, enfin bon, bref, donc voilà, mais c'était un véritable délice, et en fait, c'est de très très bons souvenirs de ces promenades estivales, cette fois-ci, en montagne, c'était la montagne à vaches.
15: Je change de région et on part à Cabourg. Alors on est loin là, hein, c'est pas du tout le même endroit. Et pourtant, Cabourg représente aussi pour vous quelque chose d'important. Peut-être les week-ends, je crois, durant votre enfance, c'est ça? Ou vos parents avaient une maison là-bas?
16: Oui, mes parents s'y rendaient tous les week-ends, avaient quelque chose là-bas. Et donc, je allais entre l'âge d'une dizaine d'années, pendant facile 10-15 ans à peu près, j'y allais, mais pratiquement tous les week-ends. Et Cabourg, c'est un très très bon souvenir de la côte normande, parce que il y avait le bon compromis entre les plaisirs balnéaires et puis c'est pas Deauville, Cabourg, c'est plus populaire, c'est plus agréable,
15: un peu
16: vraiment.
15: Plus sauvage aussi,
16: et un peu plus sauvage également, et donc j'ai d'excellents souvenirs. Alors c'était les copains, les copines principalement là-bas, c'était le sport. Quand je disais la plage à l'époque, c'était pas mal de planches à voile aussi à Cabourg, et puis des sorties comme on peut se les faire à 16-18 ans là-bas à Cabourg, donc d'excellents souvenirs. Et je me souviens, j'allais régulièrement, j'allais le week-end, je bossais comme cadet dans un club de golf, caddie. Et en fait, j'accompagnais les joueurs en nettoyant les clubs de golf, en leur filant le Fairset pour voilà. Et donc
15: pour vous offrir un verre au grand hôtel après.
16: Je fournissais tout ça. Je me faisais surtout un petit billet pour pouvoir profiter de mon week-end.
15: Alors c'est aussi voilà des balades hein, pour vous dans le bocage normand. Vous l'avez évoqué. C'est beaucoup la liberté pour vous puisque vous évoquez cette adolescence. Vous reveniez par Beuvron en Auge en vélo.
16: Oui, parce que là, le littoral, la côte est très belle, vous le soulignez, mais l'arrière-pays est très beau aussi. Alors, le village, moi, le plus marquant pour moi, c'est tout de même Beuvron-en-Auge, qui est une sorte d'image d'Épinal, de carte postale de la Normandie telle qu'on l'imagine, avec, je veux pas reprendre du Stone et Chardin, mais avec les vaches noires et blanches. Et donc, voilà, il y a
15: blanche et noire, je crois.
16: C'est blanche et noire, c'est l'inverse, ça. D'accord. Faut savoir s'il y a plus de blanc que de noir. Et donc, en fait, j'ai cette image qui me revient et le passage quand j'allais rouler dans la région, le passage par Beuvron-en-Auge qui s'imposait parce que c'était vraiment le plus joli coin qu'il y avait derrière Cabourg.
15: Vous l'avez dit, Cabourg, c'est aussi le lieu des copains, le lieu de la fête, le lieu où dans les années 80 on entendait à peu près ça.
16: Ouais.
15: Le palace.
16: Oui, il y avait une circus. Alors il y avait le palace parisien et il y avait eu le palace à Cabourg. Ouais,
15: qui n'existe plus d'ailleurs.
16: Alors qui n'existe plus, c'était installé dans l'ancien casino. Je ne sais pas ce qu'il y a aujourd'hui là-bas, mais et je me souviens d'avoir passé quelques soirées, quelques vendredis, samedi soir là-bas au palace à Cabourg. Alors, on ne dira pas plus.
15: Non, mais tout le monde a bien compris. Vous parliez de cette vie associative tout à l'heure et un peu sportive. Vous avez fait de la gymnastique et vous avez fait des agrès.
16: Oui, j'ai fait de la gym aux agrès pendant quelques années.
15: Les bars, c'est
16: bar fixe, ce sont les anneaux, c'est gym au sol aussi, c'est du cheval aussi, saut de cheval.
15: Et vous avez été entraîneur.
16: Alors également. Alors dans le club où j'étais, c'était assez amusant d'ailleurs parce que voilà, je pratiquais ce sport, je faisais quelques compétitions, mais sans non plus, j'ai pas gravi les podiums. Hein, ça, je vais vous décevoir.
15: Atteindre le niveau d'entraîneur, c'est quand même un niveau.
16: Et en fait, le mercredi, il y avait les gamins qui s'entraînaient. Alors c'est assez amusant parce que cet épisode d'entraînement des plus jeunes dans ce club, ça a été aussi un petit peu un catalyseur, un démarrage à ma vocation, ce qui est devenu après mon métier, puisque il y avait une des responsables du club qui s'occupait de la radio associative. Je vous parle de ça. On est au.
15: Attends, mais écoutez.
10: MBS.
16: Ah oui,
15: c'est cette radio-là.
16: Oui, MBS, c'était celle
15: d'avant. C'est encore vrai ou avant?
16: Non,
15: ou après
16: c'est une autre radio.
15: C'est les débuts.
16: C'est les tout débuts, en tout cas. Oui, effectivement, j'ai travaillé sur cette autre radio ensuite, après, qui appartenait à Daniel Gérard. Et donc, mais avant cela, petite radio associative et la responsable du club de gym. Vous voyez comment j'entraînais les gamins, je les faisais marrer, j'étais plutôt assez interactif avec eux. Et elle me dit, t'as pas mal de tchatch, ça te dirait pas de faire la radio?
15: Moi, j'avais. Et ça, vous y pensiez pas, ça? C'est
16: non,
15: pas quelque chose auquel
16: non,
15: vous aviez.
16: Pas du tout. Et alors, début des années 80, il n'y avait rien de professionnel. Moi, j'avais aucune formation. Mais elle m'a dit, tiens, c'est à tel endroit, la clé sous le paillasson. Viens le vendredi soir entre 18 et 20h.
15: En plus, hein,
16: c'était le début. Viens avec tes disques et fais une émission. Mais on ne m'a même pas demandé ce que j'allais faire comme émission. Donc, je suis venu avec mes disques, j'ai fait une émission.
15: Eh bien, on a l'archive. Je suis sûr que ça peut exister. On l'a pas.
16: Il y a avec mes potes qui écoutaient, quoi. Ouais, peut-être ma famille au début.
15: Mais c'est dingue parce que finalement, vous destinez à quoi à ce moment-là, Laurent? Parce que voilà, la radio arrive de façon un peu par hasard, mais vous pensez que vous vouliez faire quoi?
16: Non, mais à cette époque-là, j'étais encore lycéen, j'avais aucune idée de ce que je voulais faire. Ensuite, après, j'ai enchaîné vers deux autres radios qui étaient un peu plus professionnelles. Et à cette époque-là, après mon bac, j'étais à l'université, j'étais en fac de droit. Je me destinais à un métier plus orienté vers la justice. Pour ne rien vous cacher, j'envisageais de faire l'école de police, l'école de commissaire
15: de
16: police.
15: Je ne l'imagine pas sur des bars avec des agrès et lieutenant de police. Et pourtant, c'est votre vie, c'est ce que vous voulez.
16: Et puis, oui, je continuais la radio, je continuais le droit en même temps. Et puis,
15: le hasard. FM, hein.
16: Il y a eu Autoroute FM aussi, il y a eu un petit peu de RTL, d'Europe 1 aussi, RFM aussi, pas mal. Et donc, je me suis dit, finalement, là où je voulais aller, c'est pas mal, mais finalement, à l'époque, c'était même pas la télévision, c'était la radio, ça me plaît beaucoup. Donc, comment faire? Donc là, je suis parti en école de journalisme.
15: Et on va vous dire ce qui s'est passé après, parce qu'il va en ressortir un diplômé. Et la carrière commence et va s'envoler. Laurent Romeschko, notre invité ce soir sur ICI, c'est aussi l'occasion de souligner de belles initiatives. On a parlé de la LPO, pour ceux qui nous rejoignent il y a un petit quart d'heure. ICI, ça entreprend toutes les bonnes choses qui marchent aussi partout en France. Et avec l'arrivée d'un enfant, il y a aussi l'arrivée d'un doudou. Vous qui êtes grand-père, je sais pas quel âge a votre petite-fils ou petite-fille, certains auront un carré de tissu, d'autres une petite peluche qu'il faudra trouver en double au cas où. Eh bien, Catherine Quicandon nous propose aujourd'hui, en cette rentrée scolaire, pour ceux qui le perdent, ce doudou. Une autre idée.
10: À Agneau, dans le Bas-Rhin, au nord de Strasbourg, il y a un doudou tout chou.
11: Ferme les yeux, petit doudou, la lune veille, regarde-nous.
10: Il y a 5 ans, Stéphanie Lehmann, infirmière, invente un doudou qui garde l'odeur de maman et de papa, hein, on ne va pas l'oublier, pour apaiser le bébé, mais aussi les parents.
17: Avec le doudou, il y a un petit coussinet amovible qui n'est pas très grand et qui peut, par exemple, se glisser facilement dans le soutien-gorge de maman. Et ensuite, il se fixe par velcro, du coup, sur le doudou. Et voilà, avec chaque doudou, il y a 3 coussinets afin de permettre les roulements. Et c'est comme ça qu'on imprègne vraiment le doudou de l'odeur. Il y a un tissu vraiment choisi pour bien retenir l'odeur.
10: C'est un concept

0: ça que le doudou sentimental est né.
1: Un doudou sentimental qui ressemble à un lapin avec deux grandes oreilles pour mieux l'attraper. C'est trop mignon. Et c'est mieux que le vieux t-shirt que l'on est tenté d'utiliser et qui est peu sécurisé. Il y a aussi un attache tétine et un anneau de dentition. Très utile tout ça. Il existe plusieurs modèles, Léonce, Margot, Octave et d'autres, fabriqués en Alsace, bien sûr. Pour le prix, comptez une quarantaine d'euros environ. Depuis le début, Stéphanie a vu naître plus de 3500 doudous. Une vraie réussite dès le départ d'ailleurs. Ses 26 premiers doudous, cousus à la main après ses gardes, étaient partis en moins d'une minute. Stéphanie a décidé d'arrêter son métier d'infirmière pour se consacrer à son entreprise « Elle est à moi ». Pourquoi ce nom ? C'est un clin d'œil à sa fille Eléa sans qui rien n'aurait commencé. Plus d'infos sur eleamoi.com. Merci à Ici Alsace pour cette idée pleine d'amour. Ici, ça entreprend. Eléa Moi pour un doudou avec l'odeur de maman et ou papa, mais rien qu'à moi.
2: Bon, bah merci beaucoup Catherine Quicandon. Je résiste pas à vous demander si vous aviez un doudou, Laurent Romeshko.
3: Je me souviens pas, je pense pas, non.
2: Ah, oh, vous avez eu un doudou
3: si, comme tout le monde. J'ai dû avoir ça. Ouais.

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1: Vous êtes toujours avec nous pour partager les meilleurs moments d'Il n'y a pas que Paris dans la vie. Et décidément, la France racontée par nos invités n'a rien d'un simple décor. Elle est faite de souvenirs de famille, de premières fois, de rencontres et parfois de petits détails qui restent gravés longtemps. Pour cette dernière rencontre de la soirée, on retrouve la formidable Sidonie Bonnec qui était au micro d'Éric Bastien la semaine dernière. Et aussi, il nous raconte les lieux qui ont compté dans son parcours et les souvenirs qu'elle associe à cette France très personnelle. À réécouter maintenant sur ICI.
2: Rennes où voilà, c'est les études, hein, c'est prépa littéraire, c'est Cagnes.
3: Hippocagne, après fac de lettres et d'histoire, et pour devenir journaliste.
2: Alors Paris, l'école de journalisme du CELSA, Paris c'est au final la seule ville qu'on ne vous a pas imposée.
3: Oui, c'est ça, c'est la seule que j'ai. Alors beaucoup de gens sont parisiens et partent en région. Bah, moi j'étais une régionale et je rêvais de Paris parce que je n'étais jamais vraiment allée et puis je me disais que j'aurais peut-être des opportunités pour mon métier, puis j'avais envie de vivre des aventures, j'avais surtout envie d'être perdue dans une ville. Et bien je suis toujours, ça fait 20 ans, je suis toujours perdue.
2: Très honnêtement, je pense que même les purs parisiens ne connaissent pas Paris, ne connaîtront jamais
3: c'est
2: Paris.
3: Ça, c'est
2: même
3: ça qui est enivrant. Moi je me sens, je ne sais pas, est-ce que je peux dire que je suis parisienne, ça fait 20 ans
2: que je suis. Ça dépend, vous ne vivez pas à Paris aujourd'hui.
3: Juste à côté.
2: Vous êtes francilienne.
3: Je suis francilienne,
2: ouais. Et vous êtes à combien de kilomètres de Paris? 10, 15, 20?
3: Ah non, 2.
2: Ah oui. Vous êtes petite couronne ou vous êtes, vous
3: petite
2: dites
3: couronne,
2: parisienne?
3: Oui.
2: Vous dites petite couronnienne.
3: Petite couronnienne.
2: Bon, évidemment.
3: Mais j'ose pas parler de Paris, parce qu'on n'a pas trop le droit de.
2: On verra. Bon, bah, Paris, voilà, c'est moi qui le dis. C'est quand même le symbole aussi de la réussite pour vous. Je survole rapidement, c'est pas l'objectif, mais il y a Endemol, il y a France 4, il y a W9, il y a des maternelles sur France 5, il y a la TNT, il y a France 2, toujours sur France 2, tous les soirs à 18h05, avec tout le monde.
3: Ça fait quasiment 10 ans, hein.
2: Ouais, il y a RTL, il y a France Bleu, on l'a évoqué il y a quelques années. Que des lieux où vous êtes bien sentis.
3: Ah oui, moi je suis bien partout, puis quand je suis pas bien, je finis par m'en aller, hein, mais ouais. Bien sûr, on a de la chance d'avoir des métiers quand même très, très chouettes.
2: Bon, et puis alors il y a ce déclencheur qui fait que maintenant vous écrivez.
3: Qu'est-ce qui s'est passé?
2: Mais non, mais il y a ça, premier roman, La fille au père, là, c'était il y a quoi, il y a 2 ans maintenant, je dirais
3: Deux ans. 2 ans, vous avez raison.
2: Gros succès, fierté, j'imagine quand même, on va se dire les choses franchement, 100 000 exemplaires, les hommes politiques, on voit tous les jours à la télé, qui en vendent pas autant. Hein.
3: Oui, non, c'est une chance inouïe. C'est une histoire que j'ai écrite à partir de ma propre histoire de fille au père quand j'avais 20 ans, qui s'est très mal déroulée à Londres. Et j'avais envie d'écrire un thriller. Je me suis dit, oh, je vais m'inspirer de ce décor, de ces gens fous que j'ai croisés dans ma vie, qui m'ont un peu traumatisée, et je vais en faire une fiction. Et je me suis lancée dans l'écriture de ce roman que j'ai écrit avec les conseils de plusieurs personnes qui m'ont dit, lâche les chiens, de toute façon, des écrivains, il y en a plein. Donc ça parlera peut-être à personne, peut-être que oui. La seule possibilité que ça marche, c'est qu'on entende ta voix. Voilà, j'ai lâché les chiens.
2: C'est d'autant plus une réussite parce que je pense qu'il n'y a pas beaucoup de gens qui vous attendaient là.
3: Personne. Mais c'est ça qui est magnifique. Et c'était horrible d'ailleurs quand j'écrivais. Je me disais, pourquoi je fais ça? Puis il y a des jours, j'étais contente. Voilà. Et puis j'ai trouvé un public, j'ai touché des gens et c'est extraordinaire. Et je vis ma meilleure vie.
2: Est-ce qu'il y a un lieu en France, ne me dis pas mon lit ou je sais pas quoi, vous aimez écrire?
3: Alors, je ne sais pas comment vous le savez, mais. Mon lit.
2: Oui, bah, je sais. Pourtant, je ne connais pas votre lit. Je le dis très honnêtement, en toute amitié. En
3: j'adore
2: toute
3: écrire allongé. Mais on s'en fiche.
2: Non,
3: je commence
2: aussi.
3: Et je finis mes romans à Dinard.
2: Non, parce que écrire allongé dans un lit, c'est bien. Mais qu'est-ce que vous voyez? Peut-être qu'il y a quelque chose qui vous inspire quand vous êtes allongé.
3: Et vous avez tout compris. J'ai une baie vitrée qui donne sur le jardin de mes voisins. Ils ont une belle pelouse verte, ils entretiennent bien, ils ont des belles fleurs, ils ont un cèdre, ils ont un magnolia. Et ça, ça m'inspire. Et sinon, j'écris à Dinard, face à la mer. Voilà, j'ai besoin de un petit peu, pas tout le temps, hein, mais
2: en Bretagne il pleut.
3: Pas souvent. Alors cet été.
2: Que sur les cons, comme disent
3: les
2: Bretons.
3: Cet été, il n'a pas dû y avoir un seul con en Bretagne car il n'a pas plu.
2: Est-ce que vous voyez pourquoi je vous emmène sur la pluie et l'orage?
3: Oui, parce que dans La Femme effacée,
2: Candice suffoque dans un Paris totalement submergé avec une espèce de pluie incessante. C'est comme ça que ça démarre.
3: C'est vrai.
2: Et ça l'oblige à rester enfermée chez elle parce qu'il fait moche.
3: Oui, alors comment j'ai imaginé ça? Figurez-vous que l'année dernière, je ne sais pas si vous vous rappelez, on a eu une semaine d'épisode de pluie. C'est-à-dire qu'il a plu intensément tous les jours. Donc premier jour, deuxième jour, troisième jour, je me dis mais je suis toujours pas sortie. Quatrième jour, j'ai commencé à angoisser. Cinquième jour, je me suis dit la planète est en train de changer. J'ai fait quelques recherches et j'ai vu qu'en effet, avec les futures canicules, allait avoir également des grosses pluies. Et ça m'a fait un décor, en fait. Je trouvais que c'était un super décor pour mon thriller. Et surtout, je me suis dit que c'est comme si on était un peu en France dans quelques années, vous voyez. Et j'ai réfléchi à cette pluie. Qu'est-ce qu'elle va impliquer, qu'est-ce qu'elle va entraîner dans la vie des gens et notamment des femmes. Eh bien, quand il pleut beaucoup et que vous ne pouvez plus sortir, les femmes et les enfants sont plus cloîtrés. Et quand on cloître des humains, des femmes, des enfants et des hommes, il y a aussi plus de violence familiale. Et ça m'a, voilà, ça m'a inspiré pour ce roman.
2: Quand on dit, c'est une fille qui a 5 ans et qui crie la nuit.
3: Elle hurle la nuit, elle ne sait pas pourquoi. Et Candice, alors c'est un roman avec beaucoup de rebondissements et de secrets que vous allez découvrir, donc je ne peux pas vous les révéler, mais elle va faire une découverte, justement à l'occasion d'une inondation, parce que Paris déborde, donc sa cave est inondée, et en descendant dans cette sa cave, elle va avoir une inscription, et à partir de là, elle va découvrir des secrets sur Paris.
2: Avec une étrange inscription,
3: peut-être sur sa
2: ça
3: famille.
2: Démarre à ce moment-là.
3: Ouais.
2: Sur la famille.
3: Ouais. Je suis la voix cousue dans la pierre.
2: Ça va plonger tout le monde dans un lointain passé. Ça va, ouais. Vous allez remonter le temps là.
3: Et on va parler de ces souffrances et de ces blessures dans nos vies passées. Et c'est quelque chose de réel, c'est pas la psychogénéalogie, qui viennent aujourd'hui gâcher nos quotidiens. Et elle va devoir enquêter pour comprendre d'où viennent toutes ces angoisses. Voilà. Elle a l'impression de s'effacer dans la vie. Peut-être qu'on a voulu effacer d'autres femmes avant dans sa famille, qui sait.
2: Il y a de la folie, il y a de la manipulation. On parlait des fantômes tout à l'heure, des feux follets, le cimetière qui était en face de chez vous. Et un peu les fantômes du passé, les fantômes du présent. Ils se baladent aussi bien dans ce livre-là.
3: Oui, parce que j'adore l'idée, et c'est une psychologue française qui a développé ça, l'idée que nous sommes en fait aussi le fruit de notre histoire familiale. Nous sommes une génétique familiale, mais nous sommes aussi une psychologie familiale. Et donc, il y a certains de vos ancêtres qui ont vécu des choses terribles. Ça crée comme des nœuds, des secrets, des non-dits dans la famille et des souffrances qui parfois se réveillent à des dates d'anniversaire dans votre propre vie. Mmh. C'est pour ça que des gens vont parfois voir des psychologues qui sont spécialisés en psychogénéalogie pour comprendre cette histoire familiale et soulager des douleurs d'aujourd'hui qui appartiennent en fait au passé.
2: Quand on vous voit comme ça, toute gentille, généreuse, souriante, on n'a pas l'impression que vous allez devenir ce que vous êtes, je l'ai dit tout à l'heure. On se dit pas, tiens, on va nous emmener dans quelque chose d'assez
3: noir,
2: un peu suffocant, oppressant, noir, thriller. C'est ça,
3: oui,
2: votre univers dans ce roman et dans le premier aussi.
3: Parce que justement, j'aime tellement la vie, les gens, j'ai toujours un abord très positif, mais on est quand même souvent déçu ou étonné ou inquiet par le comportement des gens. Et donc moi, la littérature, ça me permet d'épingler le mal, les comportements étranges et de pouvoir me libérer de ces peurs, vous voyez. Et puis je vous libère, je vous fais plaisir, en plus je vous libère de vos peurs aussi.
2: Donc je ne vous demande pas ce que provoque l'écriture en vous, une libération.
3: Oh là là, une sérénité, j'ai jamais été aussi bien de ma vie.
2: La femme effacée ou quand la vengeance défie le temps, signé Sidonie Bonnec, deuxième roman après le succès du premier La fille au père, c'est en librairie depuis le 2 septembre, ce qui va vous conduire, j'imagine, dans des salons littéraires. Vous l'avez évoqué. Vous faites tout le tour de France.
3: Mais oui, là. J'adore rencontrer les lectrices et les lecteurs. Je vais aller à Besançon, à Nancy, je vais aller à Brive, je vais aller à Dinard. J'ai encore plein d'autres villes. Je vais tout mettre sur mon Instagram, mon petit tour de France. Comme ça, on pourra tous se rencontrer. J'ai hâte.
0: Dans mon île,
2: il y a deux îles qui comptent pour vous, Sidonie Bonnec, Henri Salvador, bien sûr. L'île de Porquerolles.
3: Ouais, ah oui. Oui, c'est un de mes magnifiques souvenirs d'enfance. On avait des amis qui avaient un petit bateau et ils nous emmenaient faire du bateau à Porquerolles. Donc vous imaginez une île de rêve avec une eau extrêmement claire. Et donc on sautait dans l'eau avec notre petit maillot de bain. On regardait cette nature magnifique, cette eau délicieuse, cette Méditerranée. Et c'est une île magnifique, toute petite, très protégée. Je crois qu'il y a un numerus clausus. Maintenant, on peut plus y aller comme ça facilement pour les vacances. Mais c'est une île, c'est l'île de mon enfance. Mais en fait, c'était le bonheur, c'était le rêve de pouvoir passer des dimanches sur cette île.
2: Il y en a une deuxième.
3: Ah oui.
2: C'est l'île de Groix.
3: Ah, j'adore. Pareil, des vacances en camping. Alors,
2: l'île
3: on avait des.
2: Grenat, on la surnomme, j'ai
3: vu. Ah, je ne savais pas.
2: Ouais.
3: Je me rappelle, on pêchait des. Comment ça s'appelle? Ça n'existe presque plus. Les pieds-pouces, ça vous dit quelque chose?
2: Oui, bien sûr.
3: Ouais. Ce fruit de mer un petit peu étonnant. Et je me rappelle, on mangeait ça avec des amis qui avaient des tentes dans un camping. Et donc, on campait, on faisait du vélo, on mangeait des crêpes, parce que Groix n'est que crêpes aussi. Hein.
2: C'est au nord-ouest de Belle-Île-en-Mer. Hein,
3: pardon, excusez-moi. Oui, c'est dans le sud de la Bretagne.
2: De la Bretagne,
3: voilà, exactement. Et c'est une petite île qui a des plages de toutes formes, des petites criques. La mer est bonne. Et elle est vraiment accessible. C'est une île extraordinaire.
2: On s'est baladé partout. Est-ce qu'il y a un lieu que vous retenez parmi tous ces endroits? Vous avez commencé tout à l'heure en fermant les yeux, en me disant Aix-en-Provence. Et puis finalement, là, depuis quasiment une heure, on a évoqué plein de choses. Si on devait en garder qu'un seul, et si vous étiez une carte de France et qu'il y avait un lieu central?
3: Porquerolles.
2: Ah bah,
3: une île.
2: Oui.
3: Oui, parce que l'île, c'est fascinant. Et en plus, quand on écrit des romans, c'est très inspirant, une île. C'est le décor d'un huis clos, c'est l'isolement, c'est l'inquiétude, c'est aussi la beauté. Mais j'adore les îles. On a beaucoup d'îles en France, hein, c'est extraordinaire.
2: Évidemment, et l'île de France, où vous vivez.
3: Bah oui. Alors celle-là, elle est plus l'île de la chose. Cité aussi.
2: C'est vrai. S'il y a des lieux que vous connaissez peu ou que vous aimeriez découvrir, vous dites, tiens, voilà, je ne me suis jamais arrêté, j'ai noté la Lozère, la Creuse ou encore la Corrèze.
3: Bah oui.
2: Parce qu'en fait, pas du tout.
3: Non. Si je suis allée à Saint-Chély-sur...
2: Saint-Chély-d'Apcher.
3: D'Apcher.
2: Ouais, ça sent Lozère.
3: Ouais, ça sent Lozère. Extraordinaire festival du livre. Justement, c'est ça qui m'a donné envie de me balader un peu plus au cœur des terres. J'ai demandé plein de conseils pour de futures vacances. Et en camping-car, faire du vélo. Voilà, ça, c'est un coin qui m'attire. Le calme, la solitude. Je suis en recherche de ça un peu. Moins de monde.

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2: Salut à toutes, salut à tous et bienvenue dans votre décibel du samedi. Oh, nous sommes le 19 septembre, c'est la Sainte Émilie. Enfin sainte, bon, et un débat qui peut être ouvert mais ça n'est pas le moment. Non, je préfère plutôt partager avec vous mon cadeau de fête.
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2: Vous avez reconnu la voix et l'attitude de Bilal Hassani. Il est ce soir l'invité de Décibel comme tous les samedis. C'est une personnalité du monde des arts, du spectacle, de la musique qui vient partager avec vous ses chansons préférées. Ce soir, c'est donc Bilal. C'est bien ce que je disais, c'est ma fête. Bienvenue Bilal.
4: Merci Émilie.
2: Ah, Bilal Hassani qui vient de sortir, d'ailleurs tu es venu dans Décibel hein, il y a quelques jours pour fêter ça, tu viens de sortir ton nouvel album.
4: Exactement.
2: Bonsoir Paris, je l'adore, j'aime parce que ça démarre comme ça.

0: Mais alors ce générique de début d'album, là, Bonsoir Paris, c'est, et j'imagine que ça sera l'intro de tes concerts.
1: Ah mais évidemment.
0: Là t'es déjà en mode tournée, ça y est.
1: Complètement en mode tournée.
0: Est-ce que tu vas changer? Est-ce que par exemple le 10 octobre tu vas dire bonsoir Metz et ensuite 15 octobre ça tombe mieux, bonsoir Toulouse.
1: Eh bien bien, bonsoir Toulouse. Ouais. Bah, la chanson je vais la chanter Bonsoir Paris, je pense, parce que même mes fans de partout en France ont envie de l'entendre comme ça.
0: Oui.
1: Par contre après on va faire des gros concours de bonsoir chaque ville, on va le dire, mais dans la chanson on garde la chanson inchangée.
0: Et fais gaffe, hein, jurisprudence Johnny Hallyday, ne jamais se tromper de ville.
1: Ah non.
0: Parce que bon, Johnny, on lui pardonnait.
1: Bah oui.
0: Voilà, c'était Johnny.
1: Non, mais bon. Non, ça passe pas. Jamais on se trompe pas, non. Pas ici.
0: Formidable. Bon, Bilal, on adore ce nouvel album. On en écoutera d'ailleurs un extrait tout à l'heure, parce qu'il n'y a pas de raison. Alors, t'as choisi tes chansons préférées, mais moi, j'ai choisi ma chanson préférée de ton album, donc on l'écoutera tout à l'heure. Mais donc, l'idée, là, c'est que d'ici à 20h, on écoute ensemble une sélection de chansons que tu nous as faite. On connaît ton talent de chanteur, d'auteur, etc. Ce que certains et certaines savent moins, mais que moi je sais, c'est que t'es une bête de pop culture, tu adores la musique, et tu as animé des émissions radio sur Move.
1: Complètement.
0: Oui. Donc en fait, t'es complètement dans ton élément quand je te demande de présenter des chansons qui te touchent, qui te plaisent.
1: Exactement, oui, j'adore.
0: Alors,
1: très content.
0: Premier choix de la soirée, on commence avec une légende, malheureusement disparue, trop jeune, George Michael, et la chanson Freedom. Pourquoi cette chanson, Bilal ?
1: Incroyable single de George Michael, c'est un artiste que j'idolâtre. Pour moi, chanteur homosexuel qui a brouillé les lignes de la pop, redéfini le genre dans le genre dans le genre. Là, on est sur, il me semble, le deuxième album solo, et il décide de ne pas faire de clip. Il veut pas apparaître du tout.
0: Oui, donc alors ça, qu'il est très beau. Il a été chanteuse à Minette, donc l'idée c'est
1: ça. Vous voulez casser ça.
0: Voilà, faut toujours mettre sa tête parce qu'il est beau. Et lui, voilà, il veut pas.
1: Ça. Il veut pas. Donc il met une foule sur la pochette de l'album. Il refuse de faire les clips. Tout le monde est énervé. C'est l'époque MTV, faut des clips. Et donc l'idée de fou qui leur vient, ça va être de faire un clip en mettant des super modèles, les tops, les vrais premiers top modèles. Cindy, Linda Evangelista, Naomi Campbell.
0: Incroyable.
1: Et elles viennent toutes, et c'est un clip magnifique avec un bleu très beau, voilà, une chanson super.
0: Voilà, alors on la découvre ensemble, enfin on la découvre, vous la connaissez, Freedom de George Michael, mais l'anecdote sur le clip, vous ne l'aviez sans doute pas, c'est ça, ma bête de pop culture, Bilal Hassani, aux commandes de Décibel, les amis, on est des vénards, on le garde avec nous jusqu'à 20h.

0: single, premier choix de la soirée pour Bilal Hassani. Tu nous parlais du clip. Bilal, à l'époque de George Michael, c'était essentiel. Aujourd'hui, il y a des artistes qui font pas trop de clips parce que ça coûte cher. Ils préfèrent sponsoriser des stories sur Instagram, voilà, mettre un budget là. Pour toi, les clips, c'est important?
1: Ouais, c'est toujours important. Je pense qu'on regarde encore beaucoup les clips. C'est faux, ce mythe du clip disparu.
0: Ah ouais?
1: Mais c'est vrai que ça coûte cher. Moi, j'ai fait mon premier clip pour beaucoup là pour cet album avec un iPhone. On est sorti avec mes potes, on a fait ça à l'arrache.
0: En même temps, tes potes, ils sont beaux. Hein.
1: Ils sont forts, ils sont beaux. Ouais, c'est vrai.
0: Bilal Hassani est dans Décibels, à tout de suite.

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1: Notre invité en ce samedi soir, samedi de Sainte-Émilie. Priez pour nous. C'est Bilal Hassani.
2: Hello.
1: Qui vient de sortir son album Bonsoir Paris, qui part en tournée Bilal le 10 octobre à Metz et puis ensuite Toulouse, Aix-en-Provence, Grenoble, Clermont. On adore la coopérative de Metz, super oui. Salle. Le 30 octobre à Rouen, au 106. Que des belles salles.
2: Que des très belles salles.
1: Ouais, oui. J'adore. Au mois de novembre à Rennes, au Rockstore de Montpellier, à la Cigale à Paris. Bonsoir Paris. Le 19 novembre à Brest, puis Strasbourg, Lille, Tours, Bordeaux, le grand bal queer, ça va être sympa ça à Bordeaux.
2: Ouais.
1: Et puis ensuite en décembre à Yverdon-les-Bains, à Lyon, à Nancy, à Bruxelles, à Bourges, à Laval. C'est ta première énorme tournée, on est d'accord?
2: C'est ma première énorme tournée. Ah, très très choquée. Oh, oui, oui, oui, on est très contents. Oh. Bah, je suis trop contente, trop assez l'équipe avec qui je travaille depuis. Bah, c'est grâce à eux que j'ai fait les dates avec Laurie et tout.
1: Oui, les premières parties.
2: Ouais. Voilà, j'embrasse Christophe. Tous les matins, il m'appelle, il dit, on en a des nouvelles. Il y en a en avril maintenant. J'ai, ah bon, comment c'est possible?
1: J'ai trop hâte. Là, t'as ton carnet de balles qui est plein jusque pendant un an quasiment.
2: Pendant un an, exactement. Ouais, jusqu'à septembre prochain.
1: Eh ben, c'est un plaisir de t'avoir avec nous pour fêter ça ensemble et aussi pour partager tes chansons préférées. Alors, autant George Michael, la chanson avec laquelle on a démarré, tout le monde la connaissait plus ou moins par cœur. Samira Saïd, elle est moins connue et elle fait partie de tes indispensables.
2: Oui, j'adore Samira Saïd. Quand j'étais petit, je pensais, en regardant le clip, que c'était ma maman.
1: Oh.
2: Donc voilà, je trouve qu'elle se ressemble un petit peu. Et il y a une petite histoire marrante avec cette chanson, donc Yom Warayoum, qui est une chanson que j'aime énormément. On avait la cassette et c'est le seul objet au divorce de mes parents qui a créé un peu de chamaille. Voilà, ils étaient tout ok pour tout, très à l'amiable, mais du coup cette cassette, non, moi je la veux.
1: Personne voulait lâcher la cassette de Samira Saïd.
2: De Yom Warayoum,
1: c'est toi qui l'as eu.
2: On en a racheté une deuxième. C'est ça qu'on a dû faire.
1: Alors, comme on n'est pas forcément fluent en arabe, dis-nous Yom Warayoum, qu'est-ce que ça veut dire et en gros de quoi parle la chanson?
2: C'est mon amour, c'est toi que j'aime tant. Oh. Voilà, c'est une chanson vraiment d'amour très très classique. Elle est en amourée, puis ils se répondent. Moi j'aime beaucoup les chansons comme ça où les deux, parce que c'est un feature.
1: C'est un dialogue.
2: C'est un dialogue, ouais. Ça, c'est très beau.
1: Allez, c'est parti à découvrir donc ce soir grâce à Bilal Hassani, Samira Saïd. Attention à vos cassettes.

0: y est, tout le monde est amoureux. Samira Saïdi, voilà, Youm. Merci Bilal.
1: Merci.
0: Pour cette jolie découverte. Amel Bent arrive, c'est bien, là on se fait deux voix féminines d'affilée. T'es sensible aux voix de femmes, de toute façon, toi.
1: J'adore les chanteuses, exactement.
0: Ouais, hein.
1: Et Amel, particulièrement pour moi, Amel, c'est d'aller dans le panthéon, quand même, des plus belles voix de France.
0: Quand on la découvre dans Nouvelle Star, et qu'ensuite elle enregistre et son premier tube, Viser la Lune, voilà, Viser la Lune, le point levé, ma philosophie, merci. Toi, bon, tu es une toute petite personne.
1: Ouais, je dois avoir 5, 4, 5 ans, c'est comme ça.
0: Et déjà, ça te touche.
1: J'adore. Oui, oui, j'étais très fan d'elle parce que vocalement, bah, j'écoutais beaucoup d'artistes anglo-saxons et elle était en train de chanter sur des très très très beaux textes, du coup bah, à l'époque signée James, mais avec des inflexions, oui, à la fois arabisante, j'aime pas ce mot, mais bon, on s'entend, du quart de ton un peu,
0: ouais.
1: Et puis c'était rocailleux, il y avait beaucoup de personnalité dans sa voix, j'aimais trop, ça me touchait trop.
0: La chanson que t'as choisie s'appelle Où je vais,
1: oh là là.
0: Elle est spéciale pour elle, pourquoi elle est spéciale pour toi?
1: Bah parce que c'était un peu ma chanson d'ambition. Dans le clip, elle a un moment où elle est avec sa brosse à cheveux dans sa chambre,
0: oui,
1: en train de s'imaginer chanteuse.
0: Tu l'as fait ça?
1: Ah, moi je le faisais à fond. Puis il y a la vraie maman d'Amel qui rentre dans la chambre, qui lui dit arrête et tout ça, c'est des choses que j'ai vécues. Pardon les amis.
0: Voilà. Ça c'est ça quand on sort un album et voilà, qu'on enchaîne 25 interviews par jour.
1: Exactement, voilà. Il y a une petite toux, un petit chemin à gorge. Mais Amel, voilà, bah, le sien à Amel, il est très très beau. Elle fait pleurer pour entrer dans le deuxième couplet. Toute sa vibe juste pour dire pleurer, je trouve ça formidable. Moi je suis ultra client.
0: C'est hyper beau. Alors vous allez l'écouter cette chanson et la déguster. Juste, je suis quasiment sûre de la réponse parce que l'ayant croisé, je l'ai trouvé vraiment incroyable. Est-ce qu'il faut rencontrer ses idoles d'enfance et est-ce que ta rencontre avec Amel s'est bien passée dans
1: Amel, oui. Ah oui. Amel, c'est une amie maintenant. Vraiment, elle sait tout de ma maman. On s'est vu très tôt quand je commençais avec Roi. Et directement, elle m'a couvé. Elle a eu cette âme très protectrice qui s'est. Voilà. C'est une très bonne personne. Très sympa.
0: Alors, on l'écoute avec d'autant plus de joie. Amel Bent, Où je vais, elle fait partie des chansons préférées de mon invité, Bilal Hassani.

0: début de l'émission avec Bilal Hassani, George Michael, Samira Saïd et à l'instant Amel Bent. La suite est pas mal non plus, hein, Bilal, tu nous as gâté.
1: J'ai trop hâte.
0: Ouais, c'était difficile de faire la liste des
1: super
0: chansons.
1: Ah oui, tellement difficile. Puis, non, mais c'est pas facile de choisir. Moi, la curation comme ça, c'est quelque chose que je fais pas beaucoup. J'ai pas beaucoup de playlists sur mon téléphone, par exemple.
0: Et mais aussi, tu l'as fait avec sérieux, on le sait.
1: Voilà, c'est ça, j'ai réfléchi.
0: C'est ça. Alors, restez bien sur votre radio. Ici, la suite des chansons préférées de Bilal Hassani. À tout de suite.

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trio morlaisien revient avec un nouvel extrait de l'album « Tout s'efface ». Dans la chanson « Je veux voler », leur rock noir et intense raconte l'urgence d'une

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3: Un samedi soir avec Bilal Hassani, les amis, franchement, on vous gâte en cette rentrée sur votre radio ici. Bilal, en vrai, quand t'es pas en période de tournée ou en période de sortie d'album, qui est encore un peu maintenant, hein, il est sorti à la toute fin du mois d'août, ton nouvel album, Bonsoir Paris. Donc quand t'es pas en période spéciale, le samedi soir, pour toi, ça ressemble à quoi?
4: Je sors beaucoup, en réalité.
3: Non, mais c'est la vérité. Il dit avec un air désolé, mais pas trop.
4: Bah ouais, c'est ça. On a sorti l'album et, ouais. Et juste après l'avoir sorti, je me rappelle m'être dit, ah, épuisant cette sortie quand même. On se repose et les copains ils ont dit, on se repose. On est sorti.
3: Et vous êtes sorti.
4: Voilà. Bah oui. Bah parce qu'on est content quand on se voit tout le temps et que j'aime beaucoup danser.
3: Ok, donc samedi soir, ça peut danser. On peut aussi se poser, alors en fin de soirée ou même peut-être en tout début pour lancer comme ça, écouter des chansons un petit peu plus douces. Tu nous as prévu ce soir une chanson de Madonna. Alors pour le coup, on avait le choix. Madonna, c'est la reine des chansons dansantes. Il y a aussi des chansons plus posées.
4: Complètement.
3: Il y a même des chansons carrément mélancoliques. Et Drowned World, Substitute for Love, que tu as choisi. Je ne te cache pas que pourtant on se connaît depuis longtemps, toi et moi. Tu m'as surprise.
4: Ah bon?
3: Ouais.
4: Ray of Light, c'est mon album préféré de Madonna. Ouais. Il est sublime.
3: Il y a la chanson Ray of Light, tu vois, qui est très dansante.
4: Ouais, mais c'est. Enfin, Substitute for Love, c'est un opener. Moi, j'aime beaucoup les intros d'albums. Je trouve que celle-ci, elle est immersive à des niveaux, je sais pas, inégalés, quoi. Il y a un truc dans cette chanson qui me plonge vraiment dans le disque, comme j'ai vraiment l'impression même d'être dans de l'eau. Il y a quelque chose, je me baigne dans cette chanson et c'est des choses comme ça quand mes sens ils se mélangent un peu avec quand j'écoute de la musique, ça me.
3: Mais ouais, j'aime bien ça. Attends, ça veut dire que t'écoutes pas juste avec tes oreilles?
4: Pas trop, non. Ouais, parfois ça frétille un peu sur la peau, où je vois des choses, où j'ai le goût de certaines choses, mais le goût de cette chanson, c'est un peu l'eau salée comme ça, et j'ai l'impression d'être dans de l'eau, ouais.
3: Wow, Substitute for Love, c'est peut-être une nouvelle façon pour vous d'écouter cette chanson qui avait été un grand succès, hein, de Madonna. Alors je te posais la question tout à l'heure pour Amel Bent, est-ce qu'il faut rencontrer les gens qu'on admire? Est-ce que Madonna, si tu avais l'occasion, je ne sais pas si tu as...
4: J'ai rencontré Madonna.
3: Tu l'as rencontrée?
4: Oui, une fois.
3: Raconte-moi.
4: Très bref et très gentil. Elle nous a dit un mot à moi et d'autres artistes qui étaient toujours là parce qu'elle voulait chanter à l'événement où j'étais, un tout petit événement en 2019.
3: Ouais.
4: Et elle m'a dit, qu'est-ce qu'elle a dit? Elle a dit, il y a quelqu'un qui va sortir gagnant d'ici ce soir, mais moi ce qui m'intéresse c'est les 20 autres qui vont avoir perdu et ce qu'ils vont en faire après. Je me suis dit, oh, c'est fort. Et puis après elle est partie.
3: Ok.
4: Voilà.
3: Donc elle a été gentille.
4: Très sympa.
3: Elle fait peur?
4: Hyper. Hyper méga peur. Mais par exemple, quelqu'un que je connais très bien, avec qui je m'entends bien, c'est Jean-Paul Gaultier. À chaque fois que je le vois, il me raconte plein d'histoires que je vais pas raconter, mais je me dis, mais quoi, mais c'est pas possible, elle a fait ça et tout, c'est génial.
3: Madonna, Drowned World, Substitute for Love. Et donc, si vous la croisez, pensez à Bilal. On a les miquettes, mais après, on est heureux. Voilà.

0: Substitution.
1: Ça y est, tout le monde a bien pleuré avec Madonna. Ça va? Substitute for Love, Drowned World. Et donc Bilal Hassani, ici présent, vous recommande chaudement son album Ray of Light.
2: Oui.
1: C'est vrai, gros succès, mais pas son plus grand succès. Il y a peut-être des gens qui sont passés à côté.
2: Peut-être des gens qui sont passés à côté, mais gros album quand même.
1: Tu aimes, toi, faire découvrir de la musique, ce qu'on fait là? Tu pourrais le faire? Tu pourrais avoir un podcast, une émission?
2: Ah ouais.
1: Ah oui.
2: Je le fais tout le temps avec tous mes copains, donc en vrai, oui, si j'avais la place, je le ferais. Et j'ai beaucoup aimé le faire sur le Move à l'époque, avec l'émission sans Gaïdi. On faisait vraiment surtout ça, on diguait, on faisait écouter des choses que les gens connaissent peut-être pas, on adore.
1: J'adore, oui, c'est ça. Mais d'ailleurs, alors, l'émission n'existe plus, mais elle existe pour toujours, merci ouais. Internet, puisqu'en fait, Song ID, c'est disponible en podcast, et tous les épisodes,
2: ils y sont, voilà.
1: Vous n'hésitez pas, bah oui, allez écouter Bilal Hassani dans ses œuvres d'animateur radio et de passeur de musique, parce que c'était vraiment très très bien, moi j'étais très très fan.
2: Merci.
1: Alors, c'est à moi de choisir une chanson. Et dans le nouvel album de Bilal Hassani, sorti le 28 août, cet album qui s'appelle Bonsoir Paris, meilleur titre, j'ai choisi Je ne danse pas. Parce que elle est intéressante, toi qui nous disais à quel point tu aimes sortir, tu aimes danser, etc., etc. Je trouvais que c'était très intelligent de ta part de mettre sur ce disque une chanson qui s'appelle Je ne danse pas. Mm-hmm. Tu nous en dis deux mots avant qu'on la découvre.
2: C'est la seule balade de l'album et elle existe en sandwich entre deux morceaux très très up.
1: C'est ça.
2: Et j'aimais bien cette casser comme ça un peu de contraste. Enfin, je me pose une question un peu. Une question d'anxieux, où je dis si je ne danse pas, personne ne danse, mais qui me fait danser? Parce que quand on est le clown qui amuse, parfois on passe à côté de romance et parfois on se dit que peut-être personne nous aime, et voilà. Donc ouais. C'était un peu un truc, j'ai l'impression qu'il y a un récit un peu générationnel. On est une génération Gen Z d'anxieux, je trouve, et il y a de ça dans la fête aussi, donc je voulais le raconter.
1: Ouais. Vous êtes anxieux, mais à la fois vous regardez vos anxiétés en face, alors oui. Que les générations précédentes dont je fais partie, je pense qu'on avait les mêmes angoisses, mais on les mettait sous le tapis.
2: C'est vrai.
1: C'est pour ça que, voilà, quelques années plus tard, on est tous plus ou moins alcooliques et divorcés, c'est pas grave. On va s'en sortir, les gars, on va s'en sortir. Génération X. Mais et bisous à nos parents qui sont pas beaucoup plus fringants que nous. Mais oui, non, mais c'est vrai, c'est important ça, de justement le fait d'écrire une chanson là-dessus, de regarder l'anxiété en face. Est-ce que ça va mieux, Bilal?
2: Mais oui, et ça va bien même quand il y a ça qui se passe. C'est-à-dire que le récit de cette chanson, il se passe vraiment sur 10 minutes dans une soirée. C'est un moment où tu es avec tes potes et que tu pars au bar prendre la tournée pour tout le monde. Et que pendant ce trajet-là, t'es seul avec tes idées, tu te dis, oh mon Dieu, en fait, ils sont tous en train de parler de moi, ils me détestent.

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1: Notre invité Bilal Hassani qui vient de sortir Bonsoir Paris, son nouvel album, qui est une merveille, on va pas se mentir. Je suis très fière de toi, bravo.
2: Merci Émilie, joyeuse fête.
1: Oh oui, c'est la Sainte Émilie, priez pour moi, bon sang, oui. On ne sait jamais, ça pourrait

0: marché. Si quelque chose se passe, je vous tiendrai au courant. Évidemment, évidemment. Je vous enverrai des petites bougies. Enfin, je sais pas, on fera un truc. Bilal en tournée à partir du mois d'octobre, absolument partout en France. Les billetteries sont ouvertes. Pour les Parisiens, bah, va falloir se grouiller parce que la cigale.
1: C'est complet, c'est complet. Bon.
0: Ah, ça y est, zéro.
1: Il n'y
0: a même plus rien.
1: On a fait un réassort. On a essayé, mais on a tout gratté là et on ne peut plus.
0: Bon, bah, les Parisiens, le 17 novembre, vous resterez chez vous et vous penserez à Bilal qui s'éclate à la cigale avec les fans un peu plus rapides que vous. Mais je suis sûre que peut-être il y aura moyen d'une salle un petit peu plus grande à Paris au printemps,
1: peut-être,
0: par exemple.
1: Peut-être.
0: Voilà. On croise les doigts. En tout cas, une belle tournée en deux parties. Donc là, cet automne et puis ensuite au printemps prochain. Donc vous avez de multiples occasions d'aller applaudir Bilal Hassani sur scène. T'as beaucoup, beaucoup travaillé sur ton live. C'est vrai que t'as fait les premières parties des concerts de Laurie.
1: Oui, des zéniths.
0: Des zéniths de Laurie.
1: Des zéniths, complet fou.
0: Je pense que ça t'a donné plein d'envie, plein d'idées. Là, ça y est, t'es prêt ou on est encore sur les derniers réglages?
1: On est sur les derniers réglages.
0: Ouais.
1: Sur les tout derniers réglages, mais on est rassuré parce qu'on a pu faire beaucoup de dates quand même, et avec les filles, avec les danseuses, parce que c'est un show surtout de chant et de danse à haute tension. Donc, on se sent prêt. Ça va être cardio, quoi. C'est 25 titres, quand même. C'est un gros bloc.
0: 25 titres.
1: Ouais.
0: Ah ouais.
1: Voilà.
0: Ah oui, tu vas pas avoir le temps, toi, d'aller en coulisses, boire un coup tranquille.
1: Si, j'ai 4 minutes.
0: T'as 4 minutes
1: au milieu,
0: à un moment.
1: Un vrai trou, quand même. C'est pas mal, hein.
0: Oui, mais je te connais, tu vas en profiter pour changer de fringue.
1: Je me change.
0: Ah bah
1: évidemment.
0: Voilà.
1: Mais
0: bah
1: je vais
0: voilà.
1: pas aller m'asseoir non bah, plus, quand
0: ça.
1: Même.
0: Exactement. Bilal, tu nous as fait écouter plein de chansons depuis tout à l'heure, 19h, on s'est régalé. Il y en a une que je ne connaissais pas, que je découvre grâce à toi ce soir. Just the way you are, de Milky. Ça vient d'où? C'est qui, c'est quoi?
1: Milky, je ne sais même pas qui c'est, je pense que c'est un groupe. Et donc du coup, j'ai découvert cette chanson avec la magie d'Internet.
0: Et l'algorithme.
1: C'est l'algorithme qui me l'a fait monter.
0: Incroyable.
1: Et c'était au tout début de la conception de Bonsoir Paris. En fait, on avait fait un truc. Donc j'ai un ami au Maroc qui s'appelle Yahya, qui était un peu mon consultant créatif au début de l'album, et on était dans un truc qu'on appelait la quête du groove.
0: Ah,
1: on allait chercher le groove dans les chansons, on voulait le bon groove, et je voulais prendre ce groove-là et ensuite le mettre dans mes chansons. Et cette chanson, elle l'a. La quête est finie, et il l'attend.
0: Le bon groove de Milky, Just the Way You Are. Super découverte, merci.

0: Là, je sais ce qui se passe dans vos petits corps. Mais c'est chaud bouillant, évidemment. Vous avez dansé avec Milky et son groove imparable. Donc, adoré et repéré par Bilal Hassani, Just the Way You Are. Et Bilal, on n'a pas envie de s'arrêter de danser. Mais voilà, l'émission va bientôt s'arrêter. Ceci dit, il faut qu'on parle de FX, qui est ton dernier choix de la soirée. C'est la K-pop.
1: C'est de la K-pop. Moi, j'ai découvert la K-pop en 2010.
0: Ah, bien avant moi.
1: Très tôt, voilà.
0: Mais pourquoi? T'étais en Corée ou tu t'intéressais?
1: Non, je n'étais pas en Corée, je vivais avec mon papa au Vietnam.
0: Ouais.
1: Et là-bas, MTV, MTV Asie, ça s'appelle, ben, ils diffusaient du coup beaucoup de K-pop.
0: Ah,
1: voilà.
0: Okay.
1: Et FX, c'est l'un des groupes que j'ai découvert très tôt. Des chansons hybrides où il y en a quatre dedans, des clips genre très colorés, des choses comme ça. Mais ce que je veux dire avec cette chanson, c'est que techniquement, elle est très complexe, elle est très musicale. Donc en fait, on peut entendre l'autotune, on peut entendre les gros synthés et se dire « Oh bon, c'est du boum-boum », mais en fait, quand on se concentre un peu, et dans le détail, on entend des harmonies de jazz presque, et puis des sortes de chutes d'accords un peu insoupçonnées dans ce genre-là. Et c'est ça qui rend, je trouve, ces chansons à chaque fois très intéressantes.
0: Et c'est aussi intéressant ce que tu dis, le côté boum-boum, quand c'est pas bien fait, en fait, ça ne fonctionne pas. Et c'est souvent des chansons très techniques. Toi qui as voulu faire justement un album dansant, parce que Bonsoir Paris, c'est un album de fête, c'est un album de soirée et tout. Ça ne veut pas dire que ça va être plus facile et qu'il suffit de mettre pou, pou, pou pour que ça marche.
1: Ah ouais.
0: C'est tout aussi compliqué qu'un album de ballade ou de chansons mélancoliques.
1: Exactement. Et puis je sortais d'un album où on n'avait fait que du piano-voix juste avant.
0: Ouais.
1: Et juste redécouvrir le kick, par exemple, qui fait le boum, boum, boum, c'était une rencontre un peu difficile. On était là, on se rendait compte que ça faisait très vite bourrin, que ça tapait vite les oreilles. Donc il faut trouver, dans le sound design, dans la composition, des ouvertures, des fermetures et des respirations. Et oui, c'est très intéressant, mais c'est beaucoup de travail en effet.
0: La K-pop, donc on l'entend, fait ça très bien, elle fait partie de tes influences. Après nous, en France, on a quand même la French Touch.
1: Ouais.
0: Est-ce que tu as des influences de ce côté-là, j'allais dire la Sainte Trinité, Guetta, Sinclair, les Daft Punk,
1: ouais.
0: Martin Solveig, etc.
1: Complètement.
0: Qui est-ce qui t'inspire?
1: On a beaucoup écouté en préparant cet album, du coup, la French Touch, mais c'était, ça allait être Sébastien, Justice, Daft Punk, et aussi, parallèlement à ça, Sinclair, Guetta, qui avait un aspect un peu plus popu et tout. Et moi, je trouve que ce courant-là, il est hyper intéressant. Pedro Winter est trop, trop fort, et tout ce mouvement-là était super chouette. DJ Mehdi, qu'on a beaucoup écouté aussi en préparant, ça nous a permis de faire des trucs trop cool, genre inviter 6 musiciens hyper talentueux à jouer une boucle et ensuite à la scratcher et faire notre propre son, plein de trucs comme ça. Très très sympa.
0: C'est bien. Et alors, est-ce que justement ce son qui est quand même très spécial, que vous allez pouvoir découvrir en écoutant Bonsoir Paris, est-ce que tout ça se fond bien avec le répertoire que tu as de tes albums précédents? Je parle parce que là, tu es en train de finir de préparer ta tournée.
1: Oui.
0: Est-ce que...
1: On a dû faire des choix.
0: Ouais, il y a des trucs que tu chanteras plus.
1: Ouais, des choses que je chanterai plus. Non, ou différemment. C'est-à-dire qu'on réarrange aussi quand même beaucoup. C'est un travail qu'on adore faire avec Sutus, du coup, qui est mon co-réal sur cet album et qui est le directeur musical de la tournée. On réarrange, on fabrique et tout. Mais en plus, ce qui est marrant, c'est qu'avec cet album, on a des titres du tout premier qui finalement retrouvent leur place... Sur la setlist du concert.
0: Bon, alors vivement la tournée. Merci Bilal d'être venu nous voir.
1: Et joyeuses fêtes encore.
0: Oui, c'est la Sainte-Émilie. Fait-on ça en dansant Electric Shock. Un petit shoot de K-pop sur ici. C'est pas tous les jours. Merci Bilal, bisous.

0: Electric Shock. Et voilà les amis, c'est là-dessus qu'on se quitte pour ce soir. Toute la sélection musicale de ce décibel, on la doit à l'excellent Bilal Hassani, à qui on dit merci. À vous, je dis à demain, 19h sur votre radio, ici, avec les chansons préférées des auditrices et des auditeurs.
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2: Bonjour, merci d'avoir choisi votre radio ici. C'est Willy vient déjeuner chez vous, numéro 1089.
3: Oh là là,
4: ça filoche.
2: Ah, bah ça filoche, mes amis. Bonjour, la tribu.
5: Bonjour.
2: Alors, qui est là aujourd'hui? Nicolas Malabeuf, notre enfant de la télé. Bonjour, mon bon Nicolas.
5: Bonjour, Willy, bonjour tout le monde.
2: Et Fabien et moi, notre geek. Bonjour, mon Fabinou.
6: Bonjour, Willy, bonjour à tous.
2: Et bienvenue à tous. J'espère que vous avez passé une bonne semaine.
6: Ah oui,
2: disons, ça a passé vite.
6: Ça passe trop vite.
2: J'ai l'impression que c'est passé 3 jours depuis dimanche.
5: Ça filoche.
2: Tu vois, ça filoche de plus en plus, mes amis. Bienvenue. C'est reparti pour un nouveau numéro de votre talk show pas comme les autres, le seul à la radio qui vous raconte l'actu simplement avec nos invités et qui se moque aussi un petit peu de cette actu. Il faut bien se moquer avec nos chroniques. Bref, 90 minutes où on apprend et où on se détend, c'est notre mission. Alors vite, notez bien les dossiers du jour. Dans un instant, dans l'actu de la semaine, face au prix élevé de l'essence, les gilets jaunes peuvent-ils revenir? Alors on a vu passer sur les réseaux sociaux des appels qui vont dans ce sens. Alors, gilets jaunes, saison 2, on en parle dans une minute. Et à 12h30, la tendance du moment, c'est la rentrée littéraire avec encore près de 500 livres qui sortent là en quelques jours. Alors, n'est-ce pas un petit peu trop? Voilà, sachant que nous trois ici, on prend même pas le temps de lire les titres de quelques livres. Trop de livres, qu'utile le livre? Eh bien, on en parle dans 20 minutes. Et puis, bien sûr, on parle de tout cela ensemble, vous le savez, car c'est la nouveauté de cette saison. Dorénavant, entre 13h et 13h30, le samedi,
5: c'est Youpi la vie.
2: Voilà, pendant 30 minutes, c'est vous qui avez les clés de cette émission pour appeler, discuter avec nous de ce que vous voulez. Si vous voulez bien sûr réagir sur les thèmes du jour, le retour des gilets jaunes, voilà, qu'en pensez-vous? Comment faites-vous face au prix de l'essence? Est-ce que vous avez changé vos habitudes? Est-ce que vous lisez? Quel est votre livre de chevet du moment? Tiens, cette semaine, la semaine prochaine, pardon, ça sera la semaine du sport. Qu'est-ce que vous faites comme sport? Est-ce que vous allez vous y mettre? Est-ce que vous allez vous y mettre un jour, vous deux? Jamais.
5: Vous êtes dur.
6: C'est mal parti pour l'instant encore.
2: Si, du tennis, de temps en temps. Vraiment, peu de temps. 0810 055 056. Passez aussi nous faire un petit coucou. Donnez-nous vos youpis à vous, les moments positifs dans votre vie de ces derniers jours. 0810 055 056 et vous repartirez.
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6: On part sans vous, parce que là, vous m'avez fatigué. Là.
2: Merci, on est tous épuisés. Merci beaucoup, mon bon Nicolas. Est-ce qu'on a tout dit?
5: On a tout dit, allez.
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2: Et ouvrons notre premier dossier. Bonjour, Patrick Vassor.
7: Bonjour.
2: Bienvenue ici, mon cher Patrick. Alors, vous êtes sociologue à l'université de Caen Normandie et spécialiste des mouvements sociaux. Alors, ressort ton gilet, carburant trop cher, vie trop chère sur les réseaux sociaux. On a vu parler, passer des messages, dont certains qui ont été partagés des dizaines de milliers de fois, pour manifester avec l'emblématique équipement de sécurité fluo sur le dos. Le 17 octobre, principalement, c'est une date qui a été donnée. Est-ce que vous y croyez, mon cher Patrick?
7: Je crois qu'il y aura un mouvement social. Est-ce que ça va être une relance des gilets jaunes? C'est pas certain. Chaque mouvement social possède sa propre dynamique. Et si il y a effectivement parmi les manifestants des gilets jaunes, ce ne sera sans doute pas un mouvement équivalent à celui qu'on a connu en 2018.
2: Parce qu'en 2018, les gilets jaunes étaient sortis alors que l'essence était à 1,50€. Hein. Donc là, vous pensez que ça serait un autre mouvement qui... Ouais, c'est ça.
7: Oui, c'est cela. Là, déjà, l'essence est presque 1 euro plus cher. Mmh. La deuxième chose, c'est que la hausse des prix touche à absolument tous les produits. Mmh. Qu'il y a d'autres problèmes qui se posent dans la tête des gens, à savoir, premièrement, les problèmes climatiques qui sont malgré tout anxiogènes. On s'en est aperçu cet été. Les problèmes géopolitiques avec des conflits de plus en plus nombreux. Donc, je crois qu'il y a une angoisse qui, petit à petit, est en train de germer. Et qui peut être le moteur, effectivement, d'une mobilisation sociale importante.
2: Ouais, il y en a qui disent peut-être qu'il n'y aurait pas une mobilisation maintenant, parce que comme il y a des élections présidentielles qui arrivent bientôt, il y en a qui se disent bon, allez, peut-être que les choses vont changer après.
7: Oui, c'est généralement ce qui se fait, c'est-à-dire que l'année électorale est une année souvent sans mouvement. Là, il y a potentiellement un mouvement qui se met en place parce que il y a des personnes qui ne peuvent plus attendre. Voilà, on voit les pêcheurs, on voit les agriculteurs, sans doute toutes les personnes qui s'occupent de transport, que ce soit routier, que ce soit maritime, etc. Donc ou aérien. Donc c'est vrai qu'il y a un problème d'urgence là, et attendre une année de plus, parce que malgré tout il faut se dire qu'il y a les élections présidentielles avec un deuxième tour en mai, mais il y a ensuite sans doute des élections législatives à venir, et ça signifie que il n'y aurait pas de mouvement avant au moins septembre octobre l'an prochain. Donc je suis pas sûr que la population ait envie de ça.
2: Donc ça craquelle de partout, et ça pourrait être quoi comme mouvement, alors, à votre avis? Parce que les Gilets jaunes, en fait, ils n'étaient pas organisés, c'est ça, hein? C'était des mouvements spontanés. Comment ça avait démarré?
7: Eh bien, ça avait démarré par un mail, de la même manière, qui avait été envoyé et qui a fait, comme on dit aujourd'hui, le buzz. Mais il est fort possible qu'il y ait, pour le prochain mouvement, une sorte de mixité, à savoir en même temps des mouvements auto-organisés, autonomes, et en même temps des mouvements qui soient pris en charge ou du moins canalisés par les syndicats ou certains partis politiques.
2: Ah oui, parce que l'année dernière, par exemple, pile à cette époque, il y avait le mouvement Bloquons Tout.
3: Oui, c'est vrai.
2: Et puis le jour J, finalement, en septembre, je ne sais plus le jour, mais ça va me revenir. Puis finalement, le 10 septembre. Et puis finalement, ça a fait pchit.
3: Ça n'a pas pris.
2: Ouais, ça n'a pas pris.
7: Oui, ça n'a pas pris, mais encore une fois, il est très difficile de savoir pourquoi un mouvement social prend ou ne prend pas.
2: Ah oui.
7: C'est-à-dire que chaque mouvement a sa dynamique, et on peut être étonné par le fait qu'il y ait des mouvements qui puissent vraiment prendre une dimension importante, avec parfois des risques de violence, etc., eux aussi importants, pour des broutilles. Et s'apercevoir que pour des raisons très très sérieuses, finalement, il n'y a pas de... Mais ça ne prend pas. Mais c'est une question de temporalité, c'est une question aussi, j'allais dire, de... on va dire morale, des morales collectives. Or aujourd'hui, c'est vrai que on peut pas dire que l'ambiance soit à l'optimisme le plus flagrant.
2: De ce que vous en savez, Patrick, à votre avis, les autorités surveillent ça? Ils sont inquiets de ça?
7: Oui.
2: Qu'il puisse y avoir un mouvement,
7: Oui, tout à fait. Pour plusieurs raisons. Déjà parce que généralement, ce que l'on appelle les forces de sécurité, alors que ce soit les pompiers, que ce soit pourquoi pas tout ce qui concerne la santé publique et évidemment l'armée et la police, tous ces corps-là sont fatigués, exténués, que ça fait malgré tout quelques mois, voire plus, que pour manque de personnel, parce qu'il y a des ennuis, etc. Ils sont surexposés et suractifs. Donc effectivement, il y a de toute façon une inquiétude. Et puis la deuxième chose, c'est que sur quoi peut déboucher un mouvement social d'ampleur à la veille d'un scrutin présidentiel? Ça, personne ne le sait réellement.
2: Bon, et ben écoutez, il n'y a plus qu'à affaire à suivre. Merci infiniment, mon cher Patrick. C'était très clair. Merci beaucoup.
7: Je voulais juste vous dire que vous n'avez pas une voix d'enfant, finalement.
2: Vous êtes déçu? Ah oui, monsieur, parce que je l'ai appelé tout à l'heure, je lui ai dit voilà, c'est ma petite voix d'enfant, vous inquiétez pas. Je me dis oui, pas de problème. Bon, bah, du coup, Patrick est très déçu. Merci beaucoup. Vous avez une très belle voix d'homme, mon cher Patrick. À très bientôt. Sociologue à l'université de Caen, Normandie, et spécialiste des mouvements sociaux. Bah voilà, on en reparlera forcément, et puis on peut reparler avec vous dès 13h, tout à l'heure, puisque le samedi, c'est Youpi la vie. Vous avez les commandes de l'émission pendant 30 minutes. Vous parlez de ce que vous voulez. On parle de quoi avec toi dans un instant, mon Fabinho?
3: L'actu web, je vais vous présenter une nouvelle application de covoiturage, une appli réservée aux libertins. Je suis sûr que ça va vous intéresser, bande de coquinous.
2: On va y aller, c'est bon, tu as dit l'essentiel. Tu dis le mot libertin, c'est bon. T'as vu, je commence à m'endormir, bien dit. Hop, hop, hop là.
3: Vous avez dit.
2: Voici Vanessa Paradis, à tout de suite.

0: même, c'était Vanessa Paradis, écrit par Serge Gainsbourg. Tu te rappelles, l'année dernière, elle était allée dans sa maison.
1: Ah oui, c'est vrai. Hein, c'est vrai.
0: Oh là là.
1: Mais il y a déjà deux ans.
0: Franchement, c'était trop émouvant. Franchement, à un moment donné, on s'est retrouvé vraiment tout seul dans sa maison, parce que le musée était. Enfin, il faut le réserver.
1: Il faut
0: pour
1: les réserver, voilà, voilà, des créneaux horaires.
0: Donc, à un moment donné, on s'est retrouvé tout seul, quand même, dans le salon.
1: Non, mais Serge Gainsbourg. Dingue, franchement.
2: Merci de m'avoir invité.
0: Eh ben, je t'en prie, c'était un très bon moment. On voulait garder ce moment pour nous.
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0: Ouais, maison, hein. Il était temps de l'aérer, de l'ouvrir. Ça sent le tabac froid.
2: La gitane.
0: Allez, dans un instant, on va vous présenter un invité pas banal, parce que cette saison encore, on aime vous présenter des invités pas banaux. Mais d'abord, c'est notre Fabien Hemmo.
2: Pas banal, non.
0: Alors, il est pas banal. Alors,
4: c'est parti pour toute l'actu web en moins de deux minutes. Cette semaine, l'association Que Choisir a révélé que les Français étaient accros aux réseaux sociaux. En tout, nous passons 12 heures par semaine sur les réseaux sociaux. En même temps, il s'en passe quand même des choses sur les réseaux. Cette semaine, quand même, j'ai lu qu'une course de baignoire allait avoir lieu demain à Compiègne, dans l'Oise. Je vous jure que c'est vrai, ce sont des étudiants qui organisent cette course de baignoire. J'ai vu une vidéo aussi de nos amis ici Garloser qui m'a beaucoup fait rire. Ils ont trouvé un sosie de Tintin qui se balade dans les rues de Nîmes depuis quelques jours. Écoutez.
5: Je parle pas trop aux gens. Il y a que les gens qui viennent me voir qui me permettent de m'évacuer un peu plus. Et c'est ça qui est plutôt génial, quoi.
4: Le sosie de Tintin à voir absolument sur notre site ici.fr. Ça vaut le coup d'œil. Il a le même costume, la même coiffure.
0: Bon,
4: tout
0: c'est
4: pareil.
0: Le sosie, quoi.
4: C'est le sosie. Qu'est-ce qui m'a fait marrer cette semaine? Ah oui, Patrick Sébastien. Patrick Sébastien a avoué adorer les chansons d'Aya Nakamura et a mis un petit taquet, tiens, à Pascal Obispo au passage. Écoutez.
6: Et tu sais, moi, j'aime autant Pagnol que j'aime Aya Nakamura. Hein. Ça vous surprend? Moi, j'aime bien Aya Nakamura. C'est fun, quoi. C'est, ça sort de l'ordinaire. Je m'en fous, moi, que Pookie, je trouve ça vachement bien.
0: Pookie.
6: Ah, les paroles. Oh, bah, tu parles les paroles comme si elle avait. Va écouter Obispo. Qu'est-ce que tu veux que je dise? Mon amour, c'est parti. Le soleil est tombé dans la mer.
4: Bon, oui, on a compris. On embrasse Pascal Obispo. Hein. C'est que de l'amour, les déclarations de Patrick Sébastien. Qu'est-ce que j'ai vu d'autre, tiens, sur les réseaux sociaux cette semaine? Ah oui, tiens, une nouvelle application pour faire du covoiturage.
0: Alors,
4: vous l'attendez, celle-ci. Oui. Hein. Une appli un peu spéciale, car elle est réservée aux gens qui font du libertinage. Je vous jure que ce n'est pas une blague. Deux trentenaires...
0: Libertinage, c'est ça? C'est un coup de fouet? Le libertinage, d'accord.
4: Je rentre pas dans le détail. Je vous jure que ce n'est pas une bug. Donc, deux trentenaires originaires de Strasbourg viennent de lancer donc une application de covoiturage baptisée Liberty Car, une appli mobile de rencontre pour partager le trajet vers des clubs libertins, mais pas que. Vous pouvez partager aussi des trajets du quotidien. Et il y a une vraie demande, car en seulement une semaine, Liberty Car cumule déjà plus de 5000 inscrits.
0: J'adore.
4: C'est complètement dingue.
0: Et ça
4: fonctionne partout en France. Plus de 400 établissements sont référencés pour passer des soirées coquines avec Liberty Car. On ne partage pas que nos trajets. Ah, vous avez compris?
0: Oui, j'ai compris le trajet. Mais j'ai compris.
4: Vous avez un petit coup de fouet.
0: Il y avait un petit coup de fouet.
4: Vous viendrez chez moi ce soir.
0: Il s'en sert en régie du coup de fouet.
4: Allez, on termine l'actuette de la semaine par une bonne pipe. Je parle bien sûr de l'objet. Et oui, où peut-on trouver des pipes pas cher?
0: Alors,
4: pas le bois de Boulogne, Nicolas, s'il vous plaît. Maintenant, dans les brocantes. Les Français sont des fous de vide-grenier.
0: Bah oui.
4: Environ 50 000 brocantes sont organisées chaque année en France. Et la semaine dernière, l'internaute Thibaut Duboucher s'est filmé en train de vendre des pipes sur un vide-grenier. Écoutez, il a une technique bien à lui pour aborder les clients.
7: 2 euros la pipe. Monsieur, 2 euros la pipe.
8: C'est pas cher.
0: Pas cher.
7: Madame, 2 euros la pipe.
9: Attends, ça va aller. 2 euros la pipe, ça te dit?
7: Elle est belle, hein?
9: Elle a l'air bien raide.
4: Il joue le jeu, c'est marrant. La vidéo de cet internaute a été visionnée plus d'un million de fois. Voilà, j'espère le recroiser très vite, car 2 euros la pipe, c'est imbattable.
0: Ah oui,
4: c'est donné.
0: Merci beaucoup, mon bon Fabien.
4: Oui.
0: Mais c'était bien. Pourquoi tu te rabaisses
4: vous
0: comme
4: me faites
0: ça
4: rire.
0: Mais oui. Mais toi aussi, tout le monde se fait rire. Tu veux un jingle?
4: J'aimerais bien, parce que. Ah voilà. Je savais plus où j'étais, donc.
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0: Allez, comme promis, place à la personne pas banale du samedi. Bonjour Julie Jangzeski.
10: Bonjour.
0: Bonjour ma Julie, bienvenue ici. Alors ma Julie, vous avez 22 ans, c'est ça toujours 22 ans?
10: Oui, c'est ça, oui j'ai 22
0: ans. Très bien. Et vous êtes du côté de Mossane-les-Alpilles. Alors il y a il y a quelques jours à peine, là, vous avez quitté votre Provence. Et vous êtes allé où et pour faire quoi?
10: Je suis allée à New York pour faire le tour de Manhattan à la nage.
0: Wow. Et vous en revenez, hein, c'est ça, hein? Vous
10: y étiez, oui, là, je suis revenue aujourd'hui.
0: Voilà. Donc vous avez plongé dans l'Atlantique, vous avez fait le tour de Manhattan à la nage. C'est combien de kilomètres et vous avez fait ça en combien de temps? Vous allez voir, ça l'a pas fait ça en 10 minutes, hein. Il faut les faire quand même.
10: C'est 50 kilomètres et j'ai fait ça en 12 heures et 7 minutes.
0: Voilà. Non-stop, on est d'accord, à la nage. Donc 50 kilomètres à la nage pendant 12 heures sans vous arrêter, on est bien d'accord, hein.
10: Oui, sans m'arrêter.
0: Voilà. Alors, je crois que c'était pas, vous êtes entraîné pour ça, évidemment, parce que je crois que vous aviez déjà fait plus dans une piscine en temps, c'est ça?
10: Oui, c'est ça. J'avais fait 24 heures dans une piscine.
0: 24 heures dans une piscine pendant donc 63 kilomètres. Là, c'était au moment de la piscine. Là, alors, comment ça s'est passé là pendant vos 12 heures et quelques là? Est-ce que vous avez eu le droit de manger, de boire, de faire pipi? Je suppose que vous l'avez fait dans l'eau, hein, évidemment, Julie.
10: Oui.
0: Ah bah bravo. Et pour le reste, alors, comment ça s'est passé pour le ravitaillement?
10: Les ravitaillements, c'était toutes les demi-heures et c'était à l'aide d'une corde pour pas que je puisse m'accrocher, pour pas avoir d'assistance extérieure.
0: Voilà, c'est-à-dire que quelqu'un vous suivait en bateau, mais il fallait pas vous accrocher à un bateau, c'est ça?
10: Oui, voilà, c'est ça. Wow. C'était, on me jetait une corde et au bout de la corde, il y avait ma nourriture et ma gourde.
0: D'accord, c'était quoi comme nourriture? Du marcassin, sauce grand veneur, sous paillasson de patates douces? C'était quoi comme,
10: C'était des gels et des compotes.
0: Des gels et des compotes. Bon. Ma chère Julie, pourquoi est-ce que vous avez fait ce défi? Alors, parce que je crois que c'était pas que pour le plaisir.
10: Non, je fais ça pour rendre hommage aux 343 pompiers qui sont décédés le 11 septembre 2001.
2: 45 ans.
10: Et ouais, c'est ça. Et pour soutenir l'œuvre des pupilles des sapeurs-pompiers de France.
0: Voilà, parce que je précise que vous aussi, vous êtes pompier, hein, c'est ça?
10: Oui, c'est ça.
0: Voilà. Est-ce que vous pouvez nous expliquer les pupilles, pourquoi il faut les soutenir? Parce que je crois que vous faites aussi un appel aux dons, c'est ça? Il y a une cagnotte que vous avez mise en ligne, c'est ça? Pourquoi est-ce que vous avez mis cette cagnotte en ligne?
10: En fait, c'est une association qui soutient les enfants des pompiers qui sont décédés ou qui sont blessés en service parce qu'ils reçoivent aucune aide de l'État et du coup, c'est des associations qui leur viennent en aide.
0: Voilà. Et la cagnotte en ligne, elle s'appelle comment, là, si on veut vous retrouver et faire ce
10: C'est sur Coaches Up et c'est le tour de Manhattan à la nage.
0: Voilà, le tour de Manhattan à la nage.
2: Et alors, est-ce que l'eau était propre? Parce que je crois qu'il y avait plusieurs obstacles.
10: Non. Alors, elle était très, très sale. Elle était très sale.
2: Vous avez vu quoi?
10: Beaucoup de méduses.
0: Ah oui.
10: Et après, j'ai eu des trucs qui me sont rentrés dedans, mais j'ai pas forcément eu le temps de voir ce que c'était.
0: Très sympa. Mais ça va là, il y a pas eu de. Vous êtes pas malade?
10: Non, ça va.
0: Et
10: ça va. Pour l'instant, ça va.
0: Comment ça s'est passé? Il y a eu des moments où vous étiez un peu down. Ça, vous avez nagé bien. Allez-y, expliquez-nous.
10: Bon, après, tous les moments qui sont à contre-courant, ils sont toujours plus difficiles. Et après, je pense que c'était compliqué, c'était la fin, parce que normalement, à la fin, on a un bon courant, et moi, j'ai eu un mauvais courant.
0: Ah.
10: Donc, au lieu de mettre 2 heures, j'en ai mis 6.
0: Ah là là!
10: Et
0: ah oui,
10: puis
0: d'accord.
10: Après, avec la tombée de la nuit, etc., c'est sûr que c'est devenu un peu plus difficile, mais bon, je savais que j'allais aller au bout, donc ça donnait de la motivation.
0: Ouais. Et il y avait quoi? Il y avait des gens qui vous soutenaient? Parce que sur le bateau, il y avait qui?
10: Il y avait mon papa sur le bateau. Ah.
0: Le papa, voilà.
10: Et après, les autres personnes, je les connaissais pas. C'était une organisation, à New York, qui font ça et qui accompagnent certains nageurs pour faire le tour de Manhattan. Ouais.
0: Là, il y a les sapeurs-pompiers là qui sont en grève en ce moment. Est-ce que vous déjà vous faites grève? Est-ce que vous comprenez pourquoi en France il y a ce mouvement de grève?
10: Non, moi je fais pas grève, mais je comprends totalement parce que du coup moi je suis volontaire, mais les professionnels, je comprends totalement pourquoi ils font grève et je les soutiens à 100%.
0: Bon, parce que vous avez pas mal bossé là cet été, du coup on vous a beaucoup appelé.
10: Bah je fais des vacations en tant que pompier volontaire pour faire des gardes.
0: Bon, en tout cas bravo. Voilà, on voulait juste vous féliciter parce que vous venez tout juste de rentrer donc de Manhattan. Vous avez donc nagé presque 50 km en 12h wow. 34 minutes.
2: Oh là là,
0: je crois que vous êtes au boulot là, c'est ça?
10: Oui, mais c'est voilà. Pas grave.
0: C'est quoi le boulot? C'est quoi le boulot? Vous faites quoi comme boulot?
10: Ouais. Mais là, je suis en garde pompier volontaire.
0: Ah, très bien, très bien. Bon, voilà, vous avez raison. Non, s'il y a un accident, je sais pas quoi, allez-y. Il vaut peut-être mieux qu'on raccroche. Merci infiniment, ma chère Julie. Hein, merci beaucoup.
10: Merci
0: donc,
10: à vous.
0: Nager, voilà, donc presque 50 km, donc pendant 12h et 34 minutes autour des tours de Manhattan, donc pour aider les pupilles des sapeurs-pompiers. Merci infiniment, ma chère Julie. Jean Gzeski, c'est pas mal?
2: C'est bien.
0: C'est
2: bien,
0: pas mal. Voilà, merci infiniment.
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0: voici vos chansons françaises préférées. Les gens. Louis Chédid, Les gens, la chanson préférée de Benabar. Ceci sera
1: les gens. C'est assez significatif de l'écriture de Louis, c'est-à-dire que quand on écoute la chanson deux fois, on s'aperçoit que ça raconte un truc. Ce qui

0: c'est un talent particulier qu'a Louis, parce qu'il y a ceux en effet qui font des chansons justes, entraînantes et puis basta, et d'autres des fois on voit trop qu'il y a le travail du texte, et Louis il est vraiment il a trouvé vraiment une place très inattendue.
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4: Allez, partons gaiement vers la deuxième demi-heure de votre talk show du samedi. Alors ici, c'est comme le talk show de Léa Salamé qu'à l'époque.
5: Mais pas pareil, hein, sinon c'est la même chose.
4: Dans un instant, il y a trop de livres en cette rentrée littéraire. C'est vrai, on est épuisé.
6: Ah ouais,
4: on en lit trop, c'est fatigant.
6: J'en lis tous les soirs, à mon fils.
4: Ah
6: mon
4: oui,
6: fils,
4: d'accord.
6: Crocolou.
4: Choupi.
6: Non, Crocolou.
4: Crocolou, c'est vrai, ça raconte quoi, Crocolou, alors?
6: Alors c'est l'histoire d'un crocodile, oui. C'est mi-crocodile, oh, mi-loup.
4: Ah, Crocolou.
6: Ça... Son papa, c'est un crocodile et sa maman, c'est...
4: un loup, enfin le loup.
6: Le loup.
4: Le crocolou. Ah, d'accord. Bon, ça a l'air passionnant. Hein. votre tribu là, vous venez de l'entendre. Donc, Fabien Limo, notre geek, et Nicolas Malabeuf, notre enfant de la télé. Toi, tu lis quoi, Télé Z?
7: C'est un peu ça. Le programme télé. Non, là, je suis sur le livre de Patrick Sabatier.
4: Oh, c'est marrant. Parce qu'il va peut-être venir dans quelques semaines. On vous en reparlera. Bien sûr, mes amis, en attendant, vous faites partie de cette émission. Vous faites partie de cette tribu. On fait l'émission ensemble. Ici, c'est votre radio. D'abord sur le groupe Facebook.
6: Ah, le groupe Facebook, c'est important.
4: Parlé,
6: oui, alors pour nous retrouver, c'est très simple. Vous tapez Youpi la vie avec Willy Rovelli. Vous tombez sur nous. Le groupe est gratuit et on partage que des bonnes nouvelles. Beaucoup de nouveaux arrivants. Nous sommes à plus de 8000 Youpistes.
4: Ah, ça c'est bien.
6: Mais il faut continuer s'inscrire.
4: Allez, hop,
6: donc on souhaite la bienvenue à Séverine, Nasra, Emmanuel, Solange. Bienvenue également à Brigitte Flamier.
4: Voilà. Oh, y a beaucoup de filles. Hein.
6: Et Céline Michaud.
4: Voilà, que des filles. Ça c'est notre charme.
6: Pour faire partie de la famille, vous connectez. Ouais, moi aussi j'ai eu peur. Pour vous connecter sur le groupe Facebook Youpi la vie avec Willy Rovelli.
4: Oui, c'est moi.
6: Oui, c'est gratuit. Comme ça, ouais. On n'a pas encore changé d'animateur. Continuez à vous inscrire, c'est gratuit, on aime vous lire.
4: Voilà. 0810-055-056. Appelez-nous aussi, hein, parce qu'à partir de 13h, c'est vous qui passez à l'antenne. Et vous repartirez avec quoi, mon cher Nico?
7: Et l'un ou l'une d'entre vous repartira avec un séjour Bellambra. Pas n'importe quel séjour, un séjour qui vaut 2000 euros.
4: Ah ouais, c'est pareil. Donc, on ne se fout pas de vous. Appelez-nous. Mais d'abord, si vous n'avez pas suivi l'actu, pas de panique. L'actu vous suit. Il est temps pour moi de mettre les points sur les i.
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4: Et on commence avec un point Patrick Bouel. Alors regarde ma bite.
6: Oh,
4: cette semaine, la justice a confirmé l'allègement du contrôle judiciaire du chanteur qui peut se rendre à l'étranger. Ses avocats estimant qu'à 67 ans, il n'y a pas de risque de fuite. Oh, à 67 ans, si, ça peut arriver. À Strasbourg, la barre des 2,99€ le litre de carburant s'affiche dans des stations-service. L'or noir, avant, c'était le caviar. Maintenant, c'est le pétrole. À ce rythme-là, pour pouvoir faire son plein d'essence, il va falloir gagner à l'euro sans plomb organisé par la Française des pneus. L'ex-compagne de Loana aura envisagé de voler ses cendres et de les remplacer par des restes de barbecue. Bon, d'un autre côté, c'est logique, hein, Loana avait un regard de braise. La présence d'un allume-feu et d'herbe de Provence dans l'urne funéraire avait mis les enquêteurs sur la voie. Tant physiquement, Loana, on peut pas dire que c'était une plancha. Présidentielle, Anne Hidalgo apporte son soutien à Raphaël Glucksmann. Oh putain, le pauvre. C'est foutu pour lui. Présidentielle toujours à droite, Gabriel Attal veut bien participer à une primaire. Bon, ça le dérange pas, hein, vu qu'il y était encore l'an dernier. Après le groupe Oasis, une autre reformation très attendue, les Gilets jaunes. C'est un petit peu pareil, hein, dans les deux cas, ça tourne à la bière et ça finit par s'engueuler. Le chanteur Robbie Williams annonce souffrir du syndrome de Tourette. Robbie Williams, donc. Robbie Williams. À Nancy, un homme ivre fait un chabit, un gendarme et deux militaires. Et oui, un chabit au cirage, donc. La chanteuse Catherine Ringer n'est plus. Et c'est la mort qui l'a assassinée. Catherine Ringer est morte. C'est comme ça. La la la la la. La. Après le groupe Oasis, les Rita Mitsuko pourront donc aussi se reformer, mais là-haut. Enfin, la question du jour. Éric Zemmour veut des robots à la place des immigrés dans certains métiers. Est-ce que c'est parce qu'il est plus Wally que Walid? Wally, le film Wally. Ah, vous avez compris? Très bien, vous avez deux. Malheureusement, dans 105 jours, c'est fini de 2026.
6: Bravo.
4: Voilà. Eh ben, dites-moi, hein,
6: Il s'en passe des choses.
5: Catherine Ringer, mais bon, tu vas en parler après, Monico.
7: J'en parle, je lui rends hommage.
5: Ah, tu lui rends hommage. Je le savais parce que je sais que tu l'aimes. Tu aimes bien les Rita Mitsuko?
7: Ah, énormément.
5: Moi, je me suis jamais beaucoup. Tu aimes bien.
6: Ah, bah oui, j'étais la voir à l'Olympia.
5: C'est vrai?
6: Oui, il y a 2-3 ans.
5: Eh ben voilà. En attendant, mes amis. On arrête tout si vous avez un petit coup de mou.
6: Bah, ça
5: peut arriver hein, d'avoir des petits coups de mou, mais rassurez-vous, nous on a la solution. Il est temps de chanter le palaba papaba qui va vous libérer de vos toxines. Voilà, si vous n'allez pas, quand je vais vous dire à vous, vous me faites palaba papaba et je vous jure que ça ira beaucoup mieux. Tiens, bon, écoute ça.
6: Ça va pas.
5: Là. Ah bah non, c'est pas le bon. C'est pas le bon jingle. Moi, c'est pas grave.
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5: C'est pas grave.
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5: 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Bon, bah, voilà, c'est pas le jingle que je voulais entendre, mais c'est pas grave.
7: Ça marche quand même.
5: Pas là, on le fait quand même. Allez. Tiens, voici John Jett avec I Love Rock'n'Roll. Ah bon ? Moi, j'aime bien le rock'n'roll, j'aime bien la Java. I love la Java.

0: Qui était cette personne? John Jett. Ah oui, toujours avec I Love Rock'n'Roll.
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0: Eh, hey, mes amis, c'est pas une émission. Est-ce que c'est une émission où on apprend la musique?
3: Non.
4: Culturelle.
0: C'est une émission culturelle. Tu trouves que c'est une émission culturelle, Nicolas?
4: Dans un instant, c'est bouillon de culture.
0: Ah, dans un instant. Oh là là. Ah oui. Alors, sortons la pipe, le verre du whisky, mes amis. Car effectivement, nous allons parler livres. Ouvrons notre nouveau dossier. Bonjour, Alexandra Charouin-Spangenberg.
5: Bonjour.
0: Bienvenue ici, ma chère Alexandra. Vous êtes la présidente du syndicat de la librairie française et co-gérante de la librairie de Paris à Saint-Étienne. Alors, voilà, déjà, combien de livres sortent ou en cette rentrée littéraire, ma chère Alexandra? Est-ce que vous en avez une idée précise?
5: Oui, très précise. Il va sortir entre mi-août et mi-septembre, ouais. 461 wow. romans.
0: Oh, bazar. 461.
5: Oui, ça fait beaucoup.
0: Ça fait un petit peu beaucoup, non? Parce que vous-même, là, qui êtes une professionnelle, je suppose que vous n'allez pas lire tout ça. Vous en lisez combien de livres par minute? C'est quoi à peu près votre rythme?
5: Alors, mon rythme, c'est une centaine de romans par an.
0: Oh là là,
5: vous avez raison,
0: là,
5: si je voulais tout lire, il m'en faudrait plus de 4 ans pour tout lire. C'est pas possible.
0: Oh là là là là là. Donc c'est fou, là. Mais, ils deviennent quoi, là, tous ces livres, là, qui sortent et qui ne sont pas lus?
5: C'est tous ces livres qui ne sont pas lus, malheureusement, on va les renvoyer aux éditeurs, ouais. Et puis soit ils seront détruits, soit ils auront une petite vie derrière, mais voilà. Nous, notre travail, ça va être de trouver ceux qui vont être lus, justement.
0: Alors,
5: il y a plein de petites pépites.
0: Justement, comment arrivez-vous à choisir, à trouver des petites pépites parmi 460 romans?
5: Eh ben parce que les libraires, ils travaillent beaucoup en équipe et beaucoup en collectif. Donc en fait, moi j'ai une grosse équipe, on lit toutes dès le mois de mai. Ouais. Et puis après, on partage nos coups de cœur entre libraires d'autres librairies. Donc au bout de tout ça, on arrive justement à sortir une bonne centaine de romans qui valent vraiment le coup et dont on va parler ensuite à nos clients et à nos lecteurs.
0: Alors vous arrivez à faire ça, mais c'est vrai que moi j'ai l'impression que quand il y a des livres dont on parle par exemple dans des émissions littéraires ou dans des revues, ou j'ai l'impression qu'on parle toujours des mêmes, parce que forcément il y a des pépites qui passent au travers des filets quand il y en a autant qui sortent de bouquins.
5: Alors oui, il y a sans doute des choses qui passent à travers les filets, mais comme on est nombreux en librairie quand même, et on est beaucoup de librairies, on arrive quand même à avoir des filets assez larges et à retenir beaucoup de choses.
0: D'accord.
5: Donc globalement, on va pas perdre non plus trop de bonnes pépites. Et puis c'est l'avantage du travail des éditeurs, c'est que quand eux ils croient dans un auteur, souvent ils vont nous le reproposer une deuxième fois, une troisième fois. Ils investissent sur du long terme.
0: Ouais.
5: Donc on sait que au bout de la deuxième, troisième fois, si on était passé à côté, là quand même on a raté quelque chose. Il faut vraiment aller découvrir. Ouais. Cet auteur.
0: Mais pourquoi autant de livres à chaque fois, chaque année, Alexandra?
5: Alors, il faudrait poser la question aux éditeurs parce que, alors, grâce à la loi Langue de 1981, en fait, on a la chance d'avoir une grande, grande diversité éditoriale qui n'existe nulle part ailleurs au monde.
0: Ça, c'est
5: donc
0: bien.
5: On a plein d'éditeurs. Mmh. C'est très bien parce que des petits aux plus grands qui vont justement aller chercher des choses qu'on va pas trouver dans les médias en masse, etc. Et ça, c'est vraiment chouette. Donc, c'est pour ça qu'il en sort beaucoup. Et puis, parce que c'est aussi un phénomène, on va dire, industriel. Donc, il y a eu de plus en plus de production de livres et que là, on est en train d'assister à une réduction. Alors, elle est lente. Hein. L'année dernière, il y avait 484 romans. Cette année, 461.
0: Allez, c'est bien.
5: Voilà.
0: Mais c'est bien.
5: On y est presque.
0: Donc, vous vous dites que c'est plutôt quand même une bonne chose qu'il y ait autant de livres. Ça veut dire qu'on a de la chance de pouvoir produire des livres. Sauf que malheureusement, on en lit de moins en moins. Je vois que selon un baromètre, le baromètre 2025 du Centre National du Livre, 56% des personnes interrogées se disent lecteurs réguliers. Mais c'est un chiffre qui a baissé de 5 points en 2 ans. Avec le temps de lecture qui a lui aussi baissé de 10 minutes.
3: Oui.
0: Pourquoi est-ce qu'on lit moins, ma chère Alexandra? C'est la faute de qui? De quoi? De nous, hein?
3: Les écrans.
5: Des écrans et des réseaux sociaux, malheureusement.
0: Ah, là, là.
5: Voilà. Les gens, même les gros lecteurs, même nos plus gros lecteurs maintenant, lisent moins parce qu'ils passent trop de temps sur les écrans.
0: C'est vrai, Nicolas Malabeuf est passé de 3 minutes par an à 0. Donc c'est terrible, c'est terrible. Mais alors, puisqu'on vous tient, Alexandra, allez, donnez-nous un petit peu vos coups de cœur. Tiens, donnez-nous un ou deux coups de cœur, un petit conseil
3: à
0: nos auditeurs qui nous écoutent. Un ou deux livres qui vous ont vraiment, où ça a fait « Oh !» Genre vous êtes tombé en pamoison.
5: Je l'ai dévoré en un dimanche. Oui. Eh bien, il y a Les Enracinés de Claire Norton chez Robert Laffont.
0: Alors, Les Enracinés. Je note, moi, parce que je vais le lire. Et s'il est mauvais, ça va gueuler, Alexandra. Alors, Les Enracinés de qui?
5: Je vous attends.
0: Les Enracinés
5: de Claire Norton.
0: D'accord, Claire Norton.
5: Claire Norton.
0: D'accord, très bien.
5: Chez Robert Laffont.
0: Très bien.

0: vous pouvez.
1: Ce sera très clair. Et un deuxième livre, un truc bien aussi.
0: Et un deuxième livre très bien qui est plutôt là de l'évasion, quelque chose d'assez onirique, c'est De l'autre côté du lac de Sylvain Prudhomme aux éditions de Minuit. Et là, en fait, on va avoir la nature, on est en haute montagne, dans un endroit qui est interdit aux êtres humains, parce qu'on préserve justement cette nature sauvage, et cette nature est très envoûtante et appelle à elle les gens, notamment une jeune femme qui va disparaître et dont on cherche sa trace. C'est très très beau, et justement dans ces temps de changement de conditions climatiques, etc., ça pose beaucoup de questions sur la place de la nature, c'est très très bien.
1: Bon, très bien. Et un livre que vous avez détesté, Alexandre. Vous ne pouvez pas nous fracasser un livre.
0: Je ne fais jamais ça.
1: Non, jamais. Un livre vraiment. Qui vous est tombé des mains. Le truc.
0: Je ne fais jamais ça parce que. Parce qu'en fait, si moi ça m'est tombé des mains, peut-être qu'un collègue ou un client va trouver sa forme.
2: Oui, c'est ça. Elle n'a
0: pas le droit de démonter son plaisir.
1: Allez bien, Alexandra, allez bien.
0: Eh oui.
1: Donc, on vous trouve à la librairie de Paris, c'est ça, à Saint-Étienne.
0: Exactement,
1: et non à Saint-Étienne. Pas à la librairie de Saint-Étienne à Paris. Merci infiniment, ma chère Alexandra, et vous êtes aussi présidente du syndicat de la librairie française. Voilà, mes amis, donc lisez, il y a beaucoup de livres, mais bon, je suis sûre que vous allez pouvoir en retrouver. Et puis, allez, faites confiance à vos libraires, voilà, il y a eux qui vous donnent des bons petits conseils. Moi, j'aime bien quand on va dans les librairies. Elle est encore là, Alexandra? Alexandra?
0: Oui, je suis encore là, je vous écoute.
1: Allez, moi, j'aime bien quand on va dans les librairies, tu sais. Et puis sur les livres, il y a des petits mots qui sont laissés par des employés. Vous le faites ça chez vous, Alexandra? J'adore ça.
0: Mais bien sûr, on en fait plein. Et même des fois, les clients nous les piquent.
1: Moi, je les pique.
0: Ah ben voilà, c'est vous.
1: C'est moi.
0: Je me demandais.
1: Je les pique et après, j'ai lu ce livre, c'était formidable. Alors, je ne l'ai pas lu, mais j'ai piqué au moins le truc. J'adore faire ça. Merci beaucoup, Alexandra Charouin-Spongenberg, présidente du syndicat de la librairie française. Merci infiniment. Passez un bon samedi.
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1: Oh, regardez, il est là, mon bon Nicolas Malabeuf. Alors, notre enfant de la télé, oui.
5: Eh bien, cette semaine, une grande voix nous a quittés.
1: Oui.
6: C'est comme ça.
5: Et oui, Catherine Ringer nous a quittés en début de semaine à l'âge de 68 ans. À 8 ans, elle démarre une carrière dans le mannequinat pour des catalogues comme Le Printemps, sauf que très vite, elle s'ennuie et donc à chaque séance photo, elle tirait la langue. À 11 ans, elle apparaît pour la première fois sur le petit écran dans le téléfilm Les Deux Coquines où elle interprétait le personnage de la petite Kiki. Et en 79, Ringer joue dans un spectacle de théâtre à Montreuil, sauf qu'il manque un guitariste et un certain Fred Chiche arrive. Il devait rester une semaine et au final, il propose à Catherine de partir avec lui pour monter un groupe de rock. Ils ne se sont plus quittés, c'est une belle histoire. Mmh. Et c'est ainsi qu'ils forment le duo Les Sprat, puis les Rita Mitsuko. Et alors, pourquoi Rita Mitsuko? Je vais te poser la question.
1: Oui.
5: Rita pour Rita Renoir, qui était une célèbre stripteaseuse française, et Mitsuko, tout simplement pour le parfum de Guerlain. Sauf qu'au moment où le duo prend de l'ampleur, on découvre le passé de Catherine Ringer, qui a tourné dans 24 films pornographiques, dont Gorge Profonde et Petit Trou Libertin. Elle avait plusieurs pseudos, notamment Lolita Danova et Yvette Lemercier, et certains distributeurs à ce moment-là décident alors de rééditer ses films dans des VHS, comme elle devenait connue. Et son passé d'actrice de charme, ça ne plaisait pas à tout le monde, surtout pas Serge Gainsbourg. Gros clash dans Mon Zénith à moi sur Canal.
7: Qui est en levrette, le mec est comme si, et vous faites tant de...
8: Vous êtes une pute, c'est tout.
7: Non, parce que c'est pas la même chose, c'est pas le même métier, non.
8: Oh, écoutez, vous êtes fait
7: c'est
8: baiser.
7: C'est pas le même métier.
8: Baiser par la caméra, vous êtes dégueulasse. Plein de foutre, Eh ben non, vous êtes dégueulasse.
7: Moi, je vous
8: trouve dégueulasse.
7: Mais vous avez l'air d'un vrai dégueulasse. Mais c'est vrai, depuis des années, moi, quand j'étais petite,
8: écoutez,
7: tout le monde disait ça de vous, que vous étiez un vrai dégueulasse, que vous
8: n'étiez même pas rasé,
7: que vous sentiez mauvais et tout ça. Alors arrêtez de me faire la morale, alors que vous êtes le dégueulasse type. On ne comprend même pas ce que vous dites quand vous parlez. L'ingénieur du son, il râle, parce qu'on ne comprend pas ce que vous dites quand vous parlez. Alors merde, vous êtes un vrai dégueulasse, même avec les gens avec qui vous travaillez. Vous venez à une émission, on n'entend même pas ce que vous dites.
5: Et elle avait du répondant. Et franchement, ça avait dû
1: c'est
5: la blesser.
1: Pareil, ici, la géante, on ne comprend pas quand tu parles. Il y a un bordel là-haut.
5: Je suis une quoi, du coup? Et alors, franchement, non, mais ça avait dû la blesser parce que je suis tombé sur une séquence qui date d'un an avant où elle confiait son admiration pour Serge Gainsbourg, moins sans doute pour Gainsbourg. Et alors, en juin 85, les Rita Mitsuko sont invitées de Michel Drucker dans Champs-Élysées et une nouvelle.

0: fois, comme pour Céline Dion, le pape du PAF avait eu le pif.
1: Ah, il y avait le pif.
2: Rouge parce que vous allez en vendre beaucoup de disques. Voilà, retenez bien, il s'appelle Rita Mitsouko.
0: Encore raison, Michel Drucker.
1: Toujours raison. Michel Drucker.
0: Et alors, restons
1: raison.
0: Avec lui justement, puisqu'en 90, le présentateur les reçoit aux Victoires de la Musique au Zénith de Paris. Le duo remporte un prix pour leur chanson Marcha Baila, sauf que Drucker avait un peu de mal avec le titre.
2: La voici. Chantée par les auteurs et les interprètes, ce sont les Rita Mitsouko.
3: Sia Baya.
1: Sia Baya.
2: Sia Baya.
0: Ah, toujours pas. Non, non, bon, il y avait un peu de mal. Et alors cette chanson, Guy Lux ne semblait pas tellement emballé lorsqu'il reçoit l'Hérita pour l'une de leurs premières télés.
4: Eh bien, on ne comprend pas très bien ce qu'elle dit, mais elle le dit avec conviction. Avec franchement que c'est original.
0: Et justement, le petit potin, c'est que pendant la prestation, Catherine Ringer avait perdu une dent. C'était sa canine droite.
1: Exactement.
0: Ah, je suis très précis.
5: Merci, docteur.
1: Très, très précis.
5: C'est le dentiste qui vous parle. Ouais. C'est le dentiste là qui nous parle. Le dentiste Malabeuf.
1: Merci beaucoup. Tu auras ta couronne aussi, c'est sûr.
0: Le roi
1: de la télé. On va écouter Florent Pagny.
0: Ah oui.
1: On écoute Florent Pagny.
0: Pourquoi pas.
1: Écoutons Florent Pagny, s'il vous plaît.
0: Avec quoi?
1: Avec la dernière chanson du monde.
0: Ah, c'est bien.
1: Après, c'est fini.
0: C'est fini après.
1: Profitez-en, là, après. On ferme tout, on ferme la boutique. Voici Florent Pagny, la dernière chanson du monde. Vous restez là, hein. Oh. Je ne sais pas porté par la chanson.

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1: Allez, de retour ici, c'est Willy vient déjeuner chez vous. On passe à table tous ensemble, le samedi et le dimanche, entre midi et 13h30. Un nouvel horaire cette saison, 13h30. Mais vite, vite, ce sont les 5 dernières minutes avant le journal. Alors vite, bah, je te dépêche. Place à la bonne initiative du jour. Bonjour Félicien Jean Trillo-Barzac.
2: Bonjour Willy.
1: Bienvenue ici, vous êtes le directeur général de l'association Ostéocampus et Solidarité. C'est à Cergy-Pontoise, entre autres, dans le Val-d'Oise. Alors, de quoi s'agit-il, mon cher Félicien Jean ?
2: Eh bien, enchanté, merci de m'accueillir aujourd'hui. Notre association, elle a pour mission de rendre l'ostéopathie accessible aux étudiants.
1: Ouais.
2: Vous le savez, comme moi, il y a une grosse crise de santé mentale chez les jeunes.
1: Exact.
2: Au moment du Covid, grosse problématique de précarité. Et nous, on leur propose des consultations d'ostéopathie illimitées par des professionnels et seulement à 5 euros l'année.
1: Voilà, wow. Pour 5 euros par an. Vous proposez des consultations illimitées, des séances d'ostéo donc aux étudiants. Pourquoi est-ce que vous avez voulu faire ça, Félicien Zambe? Je crois qu'au début vous vouliez, j'allais dire, ouvrir votre cabinet normalement. Et puis c'est une fois que vous avez pris conscience, vous en parliez de la mauvaise santé mentale des étudiants, vous avez dit il faut que je fasse quelque chose, quoi.
2: Exactement. En fait, c'est même une histoire personnelle. Ouais. Moi-même, pendant mes études, ouais, j'ai eu un problème de santé mentale. Mm-hmm. Mais pour tout vous dire, je m'en suis rendu compte que bien après mon diplôme.
1: Ouais.
2: Et donc, en fait, je fais partie de cette génération qui, quand elle a été diplômée d'ostéopathie en 2022, s'est dit il faut qu'on fasse quelque chose pour les jeunes, pour les étudiants. Ils ont besoin de soins accessibles. Et donc, c'est comme ça que est né le projet. Et donc on a vraiment eu à cœur de rendre accessible. Donc l'accessibilité, c'est sur place.
1: Ouais.
2: On est dans les infirmeries des étudiants.
1: Voilà.
2: On est à 5 euros l'année et on est surtout aussi souvent que possible. Là, je vous parle depuis Sciences Po Saint-Germain,
1: ouais,
2: qui est un de nos partenaires.
1: Voilà. Et parce que vous nous parlez de santé mentale, parce que derrière la douleur physique, un ostéo, il sait qu'il y a aussi une douleur morale, une angoisse, un état dépressif, il le voit aussi ça.
2: Alors on fait très attention de recruter des ostéopathes qui sont sensibilisés à la santé mentale des étudiants. Pour vous donner deux chiffres qui moi m'ont beaucoup marqué, c'est une étude de 2025 qui montre que 60% des étudiants ont une suspicion de souffrance psychologique et 38% risquent de décrocher de leurs études à cause de ça.
1: Donc, ouais,
2: quand on recrute des ostéopathes, on veut qu'ils soient en capacité de le savoir et de le reconnaître. Les étudiants, ils viennent pour des symptômes assez classiques. Ils ont mal au dos, aux épaules, au ventre, des douleurs de règles, des maux de tête. Mais en fait, dès qu'ils vont passer du temps avec nous en consultation, ils vont commencer à nous raconter leur stress, leurs examens, leur situation.
1: Parce que le fait que vous ne soyez pas psy, quelque part, ils vous parlent peut-être plus librement aussi, plus facilement.
2: Alors, ils sont totalement libres.
1: Ouais.
2: En fait, ils vont aussi chez le psychologue, mais on reçoit tous les étudiants parce qu'ils ont tous mal au dos à cause des heures passées assis dans des amphis qui sont pas totalement adaptés.
1: Ouais.
2: Donc, les amphis nous donnent du travail. Mais en fait, derrière ça, quand ils viennent nous voir, ils ont la liberté de s'exprimer. Et vu qu'on a des consultations illimitées, ils peuvent, en fait, on crée une relation avec eux où ils peuvent se confier parfois au bout de plusieurs séances.
1: C'est trop bien. Hein.
2: Après, la chance qu'on a, c'est qu'on les reçoit et qu'on crée une relation de confiance avec eux et qu'on peut les rediriger aussi vers les professionnels adaptés, évidemment. Quand il y a des besoins de voir un psychologue, un psychiatre, on les redirige chez nos collègues des services de santé étudiants.
1: C'est trop bien, c'est trop trop bien. Donc là, pour l'instant,
2: merci,
1: vous êtes présent sur 19 sites en Île-de-France, c'est ça ?
2: Exactement, on a commencé, on était deux dans deux villes,
1: ouais,
2: Cergy et Pontoise,
1: ouais,
2: et aujourd'hui on est dans trois départements, et là on est en pleine campagne de collecte de dons parce qu'on veut passer à l'échelle nationale.
1: Bien. J'allais
2: on
1: vous en parler justement. La campagne de dons, c'est jusqu'au 30 septembre, alors on peut faire comment et pourquoi il faut vous aider alors ?
2: Alors, c'est très important de nous aider parce que chaque 5000 euros va nous aider à ouvrir un nouveau campus dans des académies qui sont partout en France. Et pour faire un don, c'est très simple. Vous allez sur Instagram, Ostéo Campus Solidarité. Vous cliquez sur le lien en bio. Et là, vous allez pouvoir faire un don à la hauteur de ce que vous voulez, voire même juste partager si vous n'avez pas de quoi faire un don. Tous les dons sont défiscalisables, évidemment. Et avec 20 euros, on offre une séance à un vrai étudiant.
1: Bon, voilà, ouais, 20 euros. Hein, donc, c'est jusqu'au 30 septembre. Hein, c'est ça la collecte de dons.
2: Exactement.
1: Voilà. Vous savez combien d'étudiants vous avez soigné, aidé là depuis toutes ces années, mon cher Félicien Jean ?
2: Exactement. Et la première année, on a fait 350 consultations. La deuxième année, on en a fait 800. Et la troisième, on en a fait 1800. Et on a actuellement 600 adhérents dans notre association. Donc, il faut imaginer que c'est des jeunes qui payent 5 euros l'année. Et ça, je le disais à une de vos collègues journalistes il n'y a pas longtemps. Et il y a même des étudiants qui nous disent que 5 euros, c'est trop cher. Donc, il y en a qui n'adhèrent pas parce que on leur laisse quand même l'accès au service.
1: Ouais. Merci beaucoup. Hein. Donc, on rappelle la SOS pour faire les dons.
2: C'est Ostéo Campus Solidarité sur le site DIFT, D-I-F-T. Vous nous trouvez sur Instagram. Le lien est dans la bio.
1: Et bravo.
0: Bravo.
1: Voilà une belle initiative, comme on les aime.
0: Il pourrait venir à la radio aussi.
1: Pourquoi, t'as mal au dos, toi?
0: J'en ai plein de dos.
1: Il est ici, il est assis 2 heures par semaine et il est capote.
0: Mais non. Hey, ça c'est fait 8 ans que je suis assis à côté de vous.
1: Oui, moi aussi j'en ai plein le dos, t'inquiète pas. Merci Félicien Gentriot Barsac, directeur général de l'association Ostéo Campus et Solidarité, donc qui donne des soins d'ostéo aux étudiants en illimité pour 5 euros par an.
0: C'est trop
1: donc
0: bien,
1: voilà,
0: trop
1: bravo,
0: bien.
1: Merci infiniment d'être passé nous voir. Allez, dans un instant, le samedi,
0: c'est Youpi la vie.
1: C'est vous qui faites l'émission 30 minutes de Libre Antenne, plus que jamais. Ici, c'est chez vous, mes amis. C'est chez vous.
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1: Ah, merci d'être encore avec nous. Partons gaiement dans la troisième demi-heure de votre talk show du samedi avec votre tribu Nicolas Malabeur.
0: Rebonjour tout le monde.
1: Et Fania et moi, notre geek.
0: Toujours là.
1: Toujours là, et oui, et surtout avec vous, puisque le samedi, c'est Youpi la vie. Voilà, on adore ces moments. Franchement, là, c'est mon moment préféré.
0: Ah bah oui,
1: pardon pour les invités.
0: Avant, c'était très bof, mais maintenant, ça commence.
1: Je suis désolé pour les invités qu'on a eu avant. Mais
0: voilà. Même nos chroniques, vous en foutez, en fait.
1: Encore plus.
0: Mais
1: là, franchement, le moment là où on va parler ensemble, vous avez les clés de cette émission.
0: Ah bah oui.
1: C'est la libre antenne du week-end, plus que jamais. Ici, c'est votre radio. Alors, appelez-nous pour réagir sur les thèmes du jour, le retour des gilets jaunes, la guerre. Galère pour payer son plein d'essence. Il y a trop de livres en cette rentrée littéraire. Alors, quel est votre livre préféré? Tiens, si vous lisez, dites-nous lequel. La semaine européenne du sport, c'est la semaine prochaine. Est-ce que vous faites du sport? Tiens, j'aimerais bien savoir. Et puis vos youpi de moments, vos moments de joie, un petit coucou à nous faire. C'est très simple. 0810 055 056. Il y a le groupe Facebook.
0: Le groupe Facebook pour nous retrouver. Vous tapez Youpi la vie avec Willy Revelli. Vous tombez sur nous. Ce groupe est gratuit. On partage voilà que des bonnes nouvelles. Nous avons un message d'Eliane. Merci pour votre émission qui me fait sourire. Ça fait du bien. Et Fabrice Vanesse, lui, en a marre de Céline Dion. Les médias en font trop. selon lui.
1: À peine.
0: Non.
1: On en a à peine parlé.
0: Continuez à réagir sur le groupe Facebook. C'est gratuit pour nous retrouver. Youpi la vie avec Willy Revelli.
1: Voilà. Et vous repartez avec quoi?
5: L'un d'entre vous ne repartira pas les mains vides. Et c'est pas un petit cadeau. Un séjour Bel Ambre à Club.
0: Oh là là.
5: Vous partez en plus où vous voulez. Un séjour qui vaut 2000 euros TTC.
1: 2000 euros TTC.
5: Ah, TTC.
1: Tu es sûr?
0: Ah, TTC. Oui.
1: TTC. 2000 euros TTC. Donc appelez-nous 0810 055 056. Franchement.
0: Non, mais...
1: Et on n'a pas une saison exceptionnelle là,
0: on
1: t'as
0: a
1: vu.
0: Que des beaux cadeaux.
1: Et là, il y a Shawn Mendes avec Senorita. Avec vous, ça la fait.

0: C'était Shawn Mendes.
1: Et il n'est pas tout seul.
0: C'était non, il y a qui?
1: Il y a Camila Cabello.
0: C'est Camila Cabello. Ah bon. Avec Senorita.
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0: Allez, jusqu'à 13h30 le samedi,
1: c'est Youpi la vie.
0: Vous avez les clés de cette émission et on démarre avec Christiane. Ça va ma Christiane?
4: Oui, Willy, très bien. Salut l'équipe d'ICI et d'ailleurs.
0: Comment elle a la forme, Christiane? Ça va, tu nous appelles d'où?
4: Je vous appelle de Tonnerre dans l'Yonne, la cité du Chevalier Déon, près de Chablis.
0: Oh, tu peux nous rappeler l'histoire du Chevalier Déon?
4: Le Chevalier Déon, c'était celui qui se déguisait en femme à la cour d'Angleterre. Voilà. Pour espionner la cour d'Angleterre.
0: Ah. Exactement. T'as vu, hein? Ben, on est une émission culturelle.
1: Tu nous
0: as dit tout à l'heure qu'on était une émission culturelle, mon Nico. Ben, tu vois, on est une émission culturelle.
5: Qu'est-ce que j'adore tu fais? Le Chablis.
0: Ah oui, alors on est dans une émission d'ivrogne aussi. Et pas que de.
5: Ben, je contrebalance.
0: Oui. Qu'est-ce que tu fais dans la vie là-bas, ma Christiane?
4: Alors, je suis retraitée, j'étais infirmière de bloc opératoire.
0: Oh là là!
5: T'as dû en voir des choses.
0: Oh là là, t'as vu du sang alors?
4: Bah oui, mais ça ne me dérangeait pas.
0: Oh là là là là là là! C'était.
4: Mais on faisait des belles choses!
0: Ah bon, on a vu des belles choses? Qu'est-ce que tu as vu encore?
4: Bah, on faisait des belles choses.
0: Ah oui! Bah tu as sauvé des vies!
5: Bah oui!
4: Bah oui, enfin, j'étais pas toute seule, hein, quand,
0: oui,
4: même,
0: oui, quand même. Oui, quand même, t'as sauvé plus de vies que nous trois.
5: Hein. Ah oui, c'est réussi.
0: Je peux te le dire. Voilà. Bon, tu voulais réagir sur quoi, ma cricrounette?
4: Alors moi, je voulais vous faire un Youpi la vie, parce que j'ai joué avec ici au CERF, et j'ai gagné 2 places pour Génération Céline. Donc je me suis dit, c'est mon jour de chance, donc je vous ai appelé. Jackpot, me voilà avec vous à la radio.
0: Eh ben dis donc,
5: le concert que tu as gagné, c'est pas la vraie Céline alors?
0: C'est presque.
4: Génération Céline, c'est quatre chanteuses. Enfin, j'ai écouté un extrait de leur vidéo. Ouais. C'est génial.
0: D'accord.
4: Ils chantent quoi ensemble?
0: Tu n'es pas encore allé, hein, c'est ça?
4: Non, voilà. C'est le 1er octobre.
0: D'accord, donc tu aimes bien Céline Dion, a priori, hein, voilà, oui.
4: Oui, je l'ai ratée parce que elle avait annulé son concert, et après il y a eu le Covid, donc je me suis fait rembourser les places, parce qu'après, on ne savait pas si on allait...
5: Ça allait revenir.
0: Et là, tu n'as pas essayé d'avoir des places pour la vraie...
4: J'ai essayé, mais c'était galère.
5: C'est compliqué.
0: Oh là là, donc Génération Céline, Génération Carlos, ça te dit ou pas?
5: Ah ouais, avec des bisous.
0: Il y a 4 Carlos sur scène.
5: Ça prend de la place. Hein.
0: Mais c'est sur des grandes scènes.
5: C'est des grandes scènes, le zénith.
0: Voilà. Oh, bah c'est bien. Hein. Non, mais il paraît que ça cartonne, hein, tous ces trucs-là. Bah ça s'appelle des tributes.
1: Les tributes. Oui.
0: Voilà.
1: Les hommages.
0: Les hommages.
4: J'en profite, hein. L'équipe d'ici au CERF avec qui je joue régulièrement, qui sont super sympas. Bon, c'est du matin au soir, c'est ici.
0: Ah bah merci.
4: Et je suis ravie d'être avec vous car je vous ai déjà rencontré.
0: Ah, alors on est comment?
4: Salon de l'agriculture.
5: Salon de l'agriculture, c'est vrai.
4: À la fête des vins à Chablis, en présence de Thomas Dutronc-Bougard.
0: Ah oui, c'était quoi l'année dernière, non? C'est
1: exactement.
0: L'année dernière, je crois. Mais
1: il
0: oui.
1: nous a fait un petit bœuf.
4: Et on est 10 ans. On est 2024.
0: Ouais, on les commande prêt, on est bien, on est joli. Oui, ça va, c'est pas.
5: Bon, pas dingue, apparemment. Non, c'est rigolo, apparemment.
0: Bon, on a compris à son rire qu'on n'était pas dingue. Bon, bah, Christiane, merci beaucoup, hein, pour tout. Voilà, pour ton appel, ta bonne humeur.
5: Et
0: on embrasse.
4: Pardon? 4 phrases? Je peux rajouter encore 4 phrases?
0: Alors, 4, on les compte. Alors, vas-y. Une.
4: Je félicite Nora Malagré qui a repris le derrière Valérie D'Amido. Elles étaient formidables toutes les deux.
0: Oui.
4: Je fais un bisou à toutes les personnes qui me reconnaîtront. Oui. À ma maman de cœur qui a 99 ans.
0: Bon anniversaire.
4: Je fais des gros bisous à ma famille et à ma superbe petite fille Inès qui a 6 ans.
0: Oui.
4: Et je salue bien bas, le pape de la radio, Willy Robinson.
0: Ah, ça c'est le meilleur pour la fin. Eh ben, Christiane, merci pour
5: bah, merci. Dis donc, elle est adorable.
0: Et on embrasse aussi Nora Malagré, évidemment, qui a rejoint cette belle maison que vous retrouvez tous les jours entre midi et 13h du lundi au vendredi. Ma Christiane, merci beaucoup, on t'embrasse fort.
1: Et tu vas peut-être repartir avec ton séjour Bellambra Club en plus.
0: Ça serait fou, hein, ça
1: te rappelle gâtée,
0: demain.
1: Hein.
0: Le tirage, c'est demain vers 13h25. On t'embrasse fort, ma Christiane. Merci beaucoup. Ciao, ciao, bella, ciao.
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0: Eh, franchement, c'est pas mal, non? Bah c'est oui. pas mal ou pas, cette session?
5: Moi, j'adore.
0: T'as vu comme ils sont gentils? On a vraiment les auditeurs les plus choubidous du monde. Est-ce que Catherine est là?
6: Oui, je suis là. Bonjour, Catherine.
0: Comment ça va, Catherine?
6: Très, très bien, mais vous nous manquez trop.
0: Ah, où ça? Dans la vie en général?
6: À Belfort. Dans la vie en général aussi, mais à Belfort surtout.
1: On va revenir.
0: Oui, parce qu'on était passé l'année dernière, oui, fin août. Fin août.
6: Oui.
1: Pour le spectacle,
0: voilà,
1: oui,
0: pour le One Man Show.
6: Voilà.
0: Qu'est-ce qui plaît?
6: Déjà, si vous revenez, je vous invite à manger dans le bar de mon fils et voilà.
1: On ne refuse jamais.
6: C'était pas pour ça que j'appelais à la base.
0: Si, nous le reste, on s'en fout. Si c'est manger gratuitement, tout va bien. C'est quoi, comment il s'appelle le bar du fiston? Alors, enfin, un peu de pub, c'est pas grave. Il s'appelle comment le bar du fiston?
6: Le vieux garage à Belfort.
0: Le vieux garage à Belfort.
6: Voilà, et c'est tout près de la gare.
0: Ah oui.
6: C'est très original, très accueillant. C'est vraiment super.
0: Très bien. On le note. Mais juste, tu nous promets qu'il arrêtera de pleuvoir, parce que l'année dernière, j'ai jamais vu autant de
1: Toute la soirée.
0: J'ai jamais vu autant de
5: vous. Franchement, j'ai bu la tasse. Nicolas adore Belfort.
6: Non, il fait beau.
0: Ah oui, là,
6: il fait beau. Je peux même prendre une photo aussi.
0: Attends, on va te raconter un truc. Tu sais, quand on part en tournée avec mon one man show. J'ai beaucoup de chance parce que mes deux bébés là m'accompagnent tout le temps. J'ai vraiment de la chance. On est une vraie petite famille, nous trois. Voilà, Fabien fait la régie technique et puis Nicolas.
1: Il est là. Et
0: généralement on joue le soir, on finit tard. Après, ben on sort un petit peu. Enfin, chacun fait sa petite vie. Et le lendemain matin, généralement, on part très tôt parce qu'on doit prendre un train et puis soit revenir à Paris pour faire les émissions de radio, soit repartir sur une autre date. Et là. Pour la première fois, on est dans le train. Moi, j'arrive le premier. Fabien et Mo arrivent avec une tête. J'ai jamais vu une gueule défoncée comme ça. Bon, là, de là, il me dit oui. Je suis rentré à 6h du matin. Et là, il était 7h30, tu vois. Et on a attendu Nicolas, qui n'est jamais arrivé.
5: Ah oui.
1: J'ai pas entendu mon réveil et j'ai loupé le train.
5: Et pourtant, j'ai toqué à sa porte.
1: Ah non, mais c'est fou. Et j'ai laissé des traces dans tout Belfort.
0: Pardon. Et alors, on devait partir à 7h du matin. T'es reparti à quelle heure de Belfort?
1: 18h.
0: Ah oui.
5: Il a bien visité.
0: Ah, tu l'as bien visité.
1: Alors là, je connais Belfort comme ma poche.
0: On fait quoi une journée entière à Belfort?
6: C'est de la grasse mat de compète.
0: Ah ouais, là, c'est la bonne grasse mat. Bravo. On fait quoi une journée à Belfort, Catherine?
6: Une journée à Belfort?
0: Ouais, on peut faire quoi en une journée?
6: C'est beau, Belfort.
0: Ouais. Ah, c'est beau.
1: Il y a le lion de Belfort.
6: Déjà, on peut venir voir le lion.
1: Ouais.
6: On peut venir voir le lion.
5: Il l'a bien vu.
1: Je l'ai vu de près, le lion. Longtemps.
6: Ah oui, c'est clair. Bon. Oui, il y a le château de Belfort, il y a la vieille ville qui est très jolie. Et après, il y a tous les alentours. Il y a beaucoup de choses à visiter autour de Belfort.
1: On reviendra.
0: Je crois que tu voulais réagir sur la lecture. Ma Catherine, tu lis, toi, c'est ça? Ou tes enfants? Vas-y.
6: Moi, pas beaucoup, mais par contre, je garde des enfants. Et j'en ai un de 10 ans qui est tout le temps le nez dans des livres. On veut lui faire plaisir, on lui achète un livre sur n'importe quel sujet. Tellement les romans, il est plus docu, lui.
0: Ah ouais.
6: Mais, par exemple, il y a deux jours, j'ai été à la déchetterie. On a un endroit prendre et donner, en fait, c'est pour les choses qui sont encore en état.
5: C'est bien ça.
6: Et il a récupéré une encyclopédie complète sur l'histoire du monde, quoi.
0: Très, très bien. Si je dépose dans ton casier Nicolas Malabeuf, je te le rends, tu le reprends?
1: Je rentre pas, moi, dans le casier.
6: Mais je le rends pas.
0: Ah bah non, tu le rends pas.
6: Non, mais je le rends pas.
0: Ah non, tu le gardes.
5: Tu le gardes,
0: il adore Belfort.
5: Il est à deux doigts d'acheter une maison à Belfort.
0: Il adore Belfort, mon Nicolas. Donc, non, mais attends, t'es vachement bien, gamin de 10 ans qui lit.
6: Le ballon d'Alsace, c'est moins cher.
0: Et c'est très bien, un garçon de 10 ans qui lit beaucoup, bravo.
1: Et tu lui limites les écrans comme ça.
0: Bravo.
6: Oui, alors il y a peut-être une relation de cause à effet, c'est sûr. Parce que chez moi, il n'y a pas beaucoup d'écrans.
0: Bravo, continue comme ça, ma Catherine. Merci beaucoup d'être passée nous voir, Catherine. On t'embrasse très très fort. Merci de ton sourire. Et tu repars évidemment avec ta sélection
1: pour le séjour Bellambra.
0: Voilà. Et puis c'est bien limiter les écrans. Là, l'autre jour encore dans le train, il y avait une petite 2 ans. Ils l'ont collé devant l'écran.
5: C'est la facilité.
0: Vous aimez France Gall?
5: Énormément.
0: Attends, s'ils aiment pas. 0810 055 056. Appelez-nous le samedi.
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0: jingle, bien sûr, avec Music. Yeah.
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0: Oui, j'adore ça. C'est nouveau, hein. Vous êtes depuis la rentrée. Le samedi et le dimanche, 13h, 13h30, vous avez les clés de l'émission. Vous passez, vous racontez ce que vous voulez, réagir sur les thèmes du jour, nous faire un petit coucou, parler de vos youpi. Les moments youpi, c'est les moments de joie.
3: Oui, ce qui nous rend heureux.
0: Ouais, on a des petites joies, ça sert à rien de partir dans des délires. Peut-être un petit truc qu'on a fait ces jours derniers et qui nous met en joie. On va parler à Sylvie qui est là. Ça va, ma Sylvie?
4: Salut à toute l'équipe. Oui, ça va bien.
0: Salut, ma Sylvie. Tu nous appelles d'où?
4: À côté de Toulouse.
0: À côté. On vient bientôt à Toulouse.
3: Et le mois prochain.
5: Le 30 octobre.
0: Le 30 octobre.
5: À la Comédie de Toulouse.
0: Tu viens nous voir à la Comédie de Toulouse?
4: Écoutez, chiche.
0: Allez, chiche. Je voulais t'inviter, mais finalement, je préfère que tu payes tes places. Ça t'ennuie pas, ma Sylvie? Je t'invite à payer.
4: Tu reconnais bien là,
0: je t'invite à payer, d'accord? Mais écoute, tu sais quoi, ma Sylvie, regarde, je prends l'engagement devant le monde entier, parce que grâce à l'application ICI, on nous écoute dans le monde entier, d'accord, Sylvie? Donc écoute-moi bien, ma Sylvie. Tu payes. Tu viens, tu payes, d'accord? Tu viens à 10-12, tranquille, hein, tu vois. Tu es à 10-12, vous payez tous plein pot, et si en sortant t'aimes pas, je te rembourse. C'est pas mal, non? Et c'est satisfait ou remboursé? C'est quand même pas mal. Franchement, ça n'arrive jamais, ça. Voilà.
3: Bravo.
0: Bim, bim, bam,
3: une idée par seconde.
0: C'est après, il y a un petit astérix, évidemment, offre soumise à condition. Hein, oui. tu fais quoi dans la vie, ma Sylvie, à côté de Toulouse?
4: Je suis infirmière.
0: Oh, quel beau métier. Quand on dit tout le temps ça, mais c'est vrai, métier essentiel. Métier. Fais des piqûres comme ça.
4: Là. Oui, aussi, entre autres.
0: Ah là là là là. C'est toujours au popotin, les piqûres, ou ça peut être ailleurs?
3: C'est dans le bras, non?
4: Ah non, ça peut être ailleurs, bien sûr.
0: Ah non, moi c'est que au popotin.
3: Ah sinon, oui, sinon pas de piqûres.
0: Sinon, je n'en fais pas. Voilà, c'est contractuel. C'est écrit en dessous de mes ordonnances. C'est écrit uniquement dans le popotin. Tu voulais réagir sur quoi, ma Sylvie?
4: Moi je sais pas, sur la lecture.
0: Ah, la lecture.
4: Un petit youpi.
0: Allez,
4: aussi.
0: Un petit youpi concernant la lecture.
4: Alors, ah non, c'est deux choses différentes. Moi, sur la lecture, je trouve que l'offre multiple de livres, en fait, c'est pas un souci pour les lecteurs, puisque ça offre de plus en plus de choix et de possibilités. Et d'ailleurs, ça m'a refait penser que je viens de finir une formation de 6 mois qui était découpée en 3 parties, dont une était consacrée à la lecture rapide. Donc, c'est intéressant, puisqu'on a appris des techniques pour lire plus vite. Mais pour autant, moi, j'avoue que, en fait, la lecture plaisir, la lecture plaisir, j'accroche totalement, et quand je pars en vacances ou en week-end, j'aime bien prendre un ou deux livres comme ça, et je prends vraiment mon plaisir sur la lecture, la lecture comme ça.
0: Dis donc, t'as vu, on a des auditeurs quand même des auditeurs intelligents. Je me dis, mais parce que nous on est 3 couillons, on se dit on parle à des couillons, mais en fait non.
4: Alors après, peut-être que la diversité des livres, justement, c'est peut-être plus dur pour les auteurs qui doivent être visibles et tout ça, mais pour nous, franchement... Bon,
5: bienvenue sur France Culture, les amis.
0: Bienvenue sur France Culture. Sylvie, c'est quoi une technique pour apprendre à lire vite? C'est quoi, alors?
4: Par exemple, quelque chose qu'on nous dit d'arrêter de faire quand on est jeune et enfant, en fait, c'est prendre un guide. Par exemple, le doigt, en fait, quand on est petit, on lit avec le doigt.
0: Exact.
4: Et c'est une des techniques pour aller plus vite. Alors, ça peut être un stylo ou autre chose, mais c'est une des techniques qui nous permet d'aller plus vite.
0: D'accord. On prend son doigt à soi, pas le doigt d'un voisin. Voilà, c'est son doigt.
4: Après
3: chacun son doigt.
4: C'est avec l'autre, mais...
3: Chacun fait ce qu'il fait.
0: Très très bien. Donc le doigt. Mais c'est vrai.
5: Ça donne envie de lire. On n'est plus sur France Culture là.
0: Sylvie, merci. Tu voulais rajouter quelque chose, ma Sylvie?
4: Alors moi, mon petit loupé la vie.
0: Ah oui, vas-y. Bien sûr.
4: Mon petit loupé la vie dans un contexte où l'on parle de 10 000 chiens qui ont été abandonnés cet été, et la France est tristement recordman.
0: On en a parlé la semaine dernière. Oui.
4: Ouais, ben moi c'est mon youpi, c'est d'avoir accueilli la mère biologique de la chienne que j'ai achetée il y a 3 ans et demi.
0: Oh là,
4: et du coup, j'avais demandé à l'éleveuse de me prévenir quand elle serait réformée d'élevage, puisque au bout d'un moment ils s'en séparent pour avoir des plus jeunes.
0: Ouais.
4: Et du coup j'ai récupéré la mère de ma chienne biologique, parce que je voulais qu'elle soit au moins avec un de ses chiens pour la deuxième partie de sa vie, et c'est un bonheur de les voir ensemble.
0: Bravo. Alors comment s'appelle la chienne?
4: Alors la chienne que j'ai récupérée, elle s'appelle Octavia, et sa fille que j'ai achetée moi, elle s'appelle Rustine.
0: Rustine. Et un petit égal qui s'appelle Rustine, c'est trop mignon. Eh ben bravo. Voilà, une femme généreuse, une auditrice intelligente et généreuse comme on les est. Merci ma Sylvie, on t'embrasse très fort.
5: Tu seras peut-être la gagnante de notre séjour Bel en Bras et on se voit le 30 octobre à la Comédie de Toulouse.
4: Voilà, bien, on vient à 12 hein, donc.
0: Ah oui, viens à 12, tu viens à 12. Merci beaucoup ma Sylvie, je t'embrasse très très fort. Ciao.
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0: Franchement, mais je pourrais faire ça, mais pendant des heures.
3: Oui,
0: mais vous êtes trop sympa. Est-ce que Jessica est là?
6: Oui, je suis là.
0: Comment va ma Jessica?
6: Elle va très très bien.
0: Ah,
6: tu nous as débauché, donc bientôt le week-end.
0: Cool. Tu nous appelles d'où?
6: De l'Indre. Là, je suis en ce moment à Oulche.
0: À Oulche. Dans l'Indre.
6: Il y a plus de vaches que d'habitants.
0: Hein. Ah, c'est bien, mais on adore les vaches, nous, c'est pas un problème. Hein. Je crois que tu écoutes ici depuis peu de temps, c'est ça, Jessica?
6: Oui, en fait, j'ai découvert votre radio en allant voir un concert de Florent Pagny.
0: Ah, très bien.
5: Et donc, t'étais dans la voiture et tu as écouté quelle émission?
6: Oui, c'est ça. Et en fait, au bout d'un moment, il y avait plus de... Voilà, ça grésillait. Hop, j'ai appuyé sur les boutons et je suis tombée sur vous.
5: Et au pif.
0: Au pif et...
6: Au pif. Et depuis, je ne vous quitte plus.
0: C'est gentil. C'est grâce à Florent Pagny. Hein,
6: c'est grâce à Florent Pagny.
0: On a eu de la chance. Tu voulais réagir sur les gilets jaunes, ma Jessica, parce que tu étais gilet jaune.
6: Oui, j'ai été gilet jaune. Ouais. Malheureusement, je ne sais pas si j'aurai le temps maintenant de faire tout ça. Mais effectivement, je voulais parler du sujet parce que beaucoup de personnes pensent, quand il y a des casses, des trucs comme ça, que c'est les gilets jaunes qui cassent, des choses comme ça. Mais pas du tout. Ce sont des gens qui travaillent depuis des années et qui n'en peuvent plus, qui sont pris à la gorge.
0: Ouais.
6: Tout simplement, on voit le prix du carburant aujourd'hui.
0: C'est ça.
6: Moi, j'ai 25 km à faire aller, 25 km retour. J'ai l'impression de remplir ma voiture juste pour aller bosser, quoi.
0: Ouais. Et là, tu penses que tu vas pas remanifester parce que tu peux pas, tu bosses.
6: Je bosse. Ouais, voilà. C'est ça. Malheureusement, c'est ça. Aujourd'hui, il y a des impératifs. J'ai des impératifs. Avant, j'étais un peu plus libre parce que je travaillais avec mon conjoint. On faisait chambre d'hôte. Maintenant, j'ai un job vraiment. Il faut que je sois là.
0: Ouais.
6: Je suis présente pour mes collègues.
3: Ouais. C'est pas évident.
6: Mais si à l'occasion ça tombe un dimanche ou quelque chose comme ça, oui, j'irai.
0: D'accord. Bon, et ma Jessica, merci beaucoup d'être passée nous voir. De nous avoir donné ton opinion là-dessus, puis tu repars évidemment avec ta sélection.
5: Pour le séjour Bel en Bras, on te rappelle peut-être demain.
0: Et voilà, c'est fini mes amis.
3: Oh non,
0: on va passer une belle journée ici et pas ailleurs.

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2: Bonjour à tous et bienvenue dans votre émission cinéma, ça tourne. Chaque samedi et chaque dimanche, vous avez rendez-vous à l'heure du déj ou du café pour découvrir les coulisses des tournages de films. Et aujourd'hui, j'ai le plaisir d'accueillir le comédien Alban Ivanov, qu'on a vu dans Le Marsupilami ou encore Le Grand Bain. Il quitte le registre de la comédie pour un drame historique, Justin le Juste, réalisé par Éric Barbier, qui est également notre invité. Ils ont tourné en Bourgogne, entre autres, dans un petit village resté dans son jus. Et nous reviendrons sur les dessous de la reconstitution historique pour les besoins du film. Mais juste avant de les recevoir, mon conseil cinéma de la semaine.
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2: À découvrir au cinéma depuis ce mercredi un film génial dans la lignée de Woody Allen. L'Invitation, c'est le titre, un film avec Penélope Cruz, Edward Norton, qu'on a vu dans Fight Club, Seth Rogen et Olivia Wilde, qui est également réalisatrice de cette invitation un peu spéciale. Imaginez que vous invitez vos voisins un soir à dîner.
3: Bonsoir. Allez-y, entrez.
4: On est ravis de vous voir.
3: On est tellement contents de vous recevoir.
2: Un couple que vous croisez brièvement dans l'ascenseur, mais que vous entendez surtout le soir, lors de leurs ébats. Oui, oui, qui ont l'air d'ailleurs très rock'n'roll. Imaginez maintenant que ce même couple de voisins vous parle d'eux-mêmes, de leurs propres ébats, certes un peu bruyants, et qu'ils vous font une confession et une proposition à laquelle vous ne vous attendiez pas du tout.
4: On se sent proche de vous. Il y a un lien très fort entre nous quatre.
3: C'est si gentil, merci.
5: Ouais.
3: Oh, dis merci, Joe.
5: Merci. C'est très flatteur.
6: J'arrive pas à y croire. Je retire ce que j'ai dit. On devrait inviter des gens plus souvent.
3: Super.
4: On a un genre de petit jeu entre nous.
6: Ils se foutent littéralement de nous.
7: On voulait seulement voir l'appartement.
6: Pourquoi j'ai l'impression d'être le seul à ne rien comprendre?
2: Le couple de voisins fait part de ses pratiques, on va dire très modernes, pour pimenter leur relation, et le dîner va prendre une tournure inattendue, en plus de faire voler en éclats les certitudes de tout le monde.
5: Ce chemisier, il est joli, il te va très bien.
3: Ah oui? Eh ben, tu pourrais me dire ça plus souvent.
2: L'Invitation est une pépite au niveau des dialogues, de l'interprétation. Penélope Cruz y est plus flamboyante que jamais. Un festival de joutes verbales et de décortiquage psychologique qui questionne la difficulté des relations amoureuses et qui rappelle aussi ce film.
8: Tout le monde aime le sexe, non?
9: Toi, par exemple, ce que t'aimes, c'est qu'on te regarde marcher nu.
10: Tu regardes ma femme marcher nu?
9: Oui, par la fenêtre du salon, là-bas, oui.
2: Ça, c'est un extrait du film « Et plus si affinité » avec Isabelle Carré et Bernard Campan, qui a exactement la même histoire, puisqu'en fait, les deux films sont un remake d'un film espagnol, Sentimental, sorti en 2020 et qui depuis a inspiré près de 10 remakes, portugais, sud-coréens, tchèques, belgos, néerlandais ou encore suisses, sous le titre « Les voisins du dessus ». C'est dire l'efficacité du scénario ultra bien ficelé. On ne peut s'empêcher de se mettre à la place des personnages au cœur de cette soirée qui dérape et se questionner nous-mêmes sur notre propre façon de vivre nos relations amoureuses.
3: On pratique le sexe en groupe?
9: Chacun ses hobbies en même temps, hein. Moi c'est la flûte.
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2: Et soyez les bienvenus sur votre radio Ici, ravie de vous accueillir dans votre émission cinéma, ça tourne, qui met en lumière les coulisses des tournages de films. Et aujourd'hui, coup de projecteur sur un film qui nous emmène en plein cœur de la Première Guerre mondiale. Et on fait le voyage aujourd'hui avec le comédien Alban Ivanov et le réalisateur Éric Barbier. Bonjour à tous les deux.
11: Bonjour madame.
2: Bonjour Ségolène, pas madame.
11: Bonjour Ségolène.
2: Alban Ivanov, justement, on vous voit partout au cinéma depuis quelques années, surtout dans des comédies, Le Grand Bain, Les Secpas, Challenger, Le Marsupilami, et vous voici, premier rôle d'un drame historique, Justin le Juste. C'est vous, c'est le titre de ce film. Et Justin, c'est un paysan qui va devoir troquer sa fourche contre le fusil pour aller faire la guerre. Est-ce que vous pouvez nous pitcher la suite en deux phrases, Alban Ivanov, et on lance la bande-annonce?
11: C'est un paysan inculte qui travaille dans sa ferme, et un jour deux gendarmes et un curé vont venir le chercher en lui expliquant que c'est la guerre, ce qu'il ne sait pas, oui. Il ne connaît pas même le mot, et il va se retrouver propulsé dans cette guerre de 14-18.
2: Bande annonce.
12: Vous ne le savez peut-être pas, il se passe des choses graves. Quand les hommes se battent, Justin, c'est la guerre.
13: Faut me parler avec des mots que je comprends.
14: Mais qu'est-ce que t'as pas compris?
13: La guerre, je sais pas ce que c'est. 10 jours après, ils nous ont envoyés sur le front. Qu'est-ce que je foutais dans ce merdier? La guerre avait commencé depuis un an et je ne savais rien de ce qui se passait entre les Allemands et les Français. J'ai été complètement perdu. Tout le monde me traitait comme un imbécile.
15: Hey, Berg !
14: Le va aller là-bas.
15: Oui.
16: Vous étiez chez les Allemands.
13: Oui. J'attendais toujours de rencontrer l'ennemi.
2: Extrait du film Justin le Juste au cinéma mercredi prochain, tourné il y a un an dans les Ardennes belges et en Bourgogne. Éric Barbier, vous qui êtes le réalisateur de ce film, pourquoi avoir choisi ces lieux de tournage spécifiques?
17: Alors, les Ardennes belges, en fait, on a un petit peu suivi les endroits où il y avait eu des conflits. Et on s'est basé dans des lieux où qu'il y avait un peu une mémoire de cette guerre. Notamment, par exemple, il y a tout un campement allemand. Et en fait, on a tourné dans un lieu qui était un endroit qui avait été un campement allemand à l'époque. Et ensuite, pour la Bourgogne, alors ça, c'est une autre difficulté. C'était la fin du film, qui est une prise d'otage, et nécessitait une scénographie assez particulière. Ça veut dire qu'on devait avoir la mairie, et en face de la mairie, les militaires installaient leur QG. Donc, on cherchait une mairie avec quelque chose en face. Un café, un lieu, une maison. Et on a fait, je sais pas combien, on a dû voir peut-être 500 villages, quoi, à peu près, toute la France. Et on est tombé sur Mailly-Château, qui est un village qui est très préservé, où il y a très peu de pollution, ce qu'on appelle la pollution urbaine, c'est-à-dire de poteaux, de bornes.
2: Oui, de poteaux électriques, voilà, tout ce qui est contemporain.
17: Tout ce qui est contemporain. Et en fait, on a trouvé cet endroit qui était parfait pour toute la scénographie de la fin du film.
2: Et on va y revenir à ce village Mailly-Château. Donc, vous avez tourné en plein mois d'octobre, de novembre, ça devait être sport. Du froid, de la pluie, j'imagine, aussi sur le tournage.
13: Oui.
2: Un peu, ouais.
17: Oui, puis Alban Ivanov s'en souvient. Quand il n'y en avait pas, on en rajoutait.
13: Oui, voilà, c'est ça. On avait cette chance-là.
2: Oui, c'est ça. C'était un tournage assez sport et physique aussi pour vous, Alban. Justement, c'est l'heure de récolter vos souvenirs sensoriels de tournage. Alban Ivanov, en vous remémorant le tournage de vos scènes en Bourgogne ou dans les Ardennes, quelle odeur vous revient en tête?
13: L'odeur des explosions. L'odeur un peu de poudre des armes.
2: Ouais. Est-ce que vous pouvez développer?
13: Non.
2: Non. Non, mais c'est hyper intéressant parce que il y a eu très peu d'effets spéciaux numériques justement sur ce film. Donc vous avez fait des vraies explosions sur le plateau de tournage, Eric.
13: Exactement.
17: Oui, oui.
13: Mais c'est pas l'odeur le plus marquant, c'est les impacts, c'est le bruit. Donc c'est vrai que le fait d'avoir travaillé comme ça en les faisant sur place pour le jeu, évidemment que ça aide à se mettre dedans.
2: En condition, ouais. Pour vous, Éric Barbier, c'est l'odeur de la terre, puisque vous avez, je vous cite, passé vos journées dans la boue sur ce tournage.
17: Oui, ça veut dire que, mais c'est vrai que c'est quelque chose qui m'a. C'est vrai qu'au niveau de l'odeur, la terre mouillée, parce qu'on a, comme on n'a pas pu tourner dans de vraies tranchées, parce qu'on pouvait pas les abîmer. Du coup, on a fait un champ de guerre, donc on a creusé des tranchées, et donc le chef décorateur a creusé tout un ensemble de galeries. Il a installé des faux arbres abîmés, etc. Ça a été un gros travail. Et surtout à la fin, il y a eu on a inondé le terrain, donc il y a eu des camions et des camions d'eau qui sont venus pour créer de la boue. Et c'est vrai que on tournait là-dedans et on était couverts de boue, même les gens qui travaillaient, je veux dire pas que les acteurs.
2: Ouais.
17: Et c'est vrai qu'on sentait la terre quand on rentrait à l'hôtel. Moi, j'enlevais mes habits et ça sentait la terre dans la salle de bain. Ça sentait la terre humide. C'était pas désagréable, hein, mais ça sentait la terre.
2: Ouais. Et vous rentriez chez vous, vous étiez noir.
17: Chez moi, j'avais pas de chez moi. C'est...
2: Enfin, oui, chez
17: c'est
2: vous,
17: ça.
2: Oui,
17: à l'hôtel. Et en fait, même à tel point, on était tellement couverts de terre que un soir, on a fini très tard, à 2h du matin. Et je suis arrivé à l'hôtel avec Jean-Jacques, qui était le directeur de production, et j'étais tellement sale que le gardien, il a dit, non, mais qu'est-ce que vous faites là, monsieur? Il a pas voulu me laisser rentrer.
2: Non, c'est pas vrai.
17: Ouais, ça a duré un quart d'heure.
2: Oh,
17: et jusqu'à ce que le directeur de production arrive, explique qu'on était à l'hôtel, il pouvait pas croire qu'un boueux comme ça, un bouseux, quoi, un bouseux, puisse habiter dans cet hôtel.
2: C'est dingue. Mais alors, c'est ça aussi que j'ai aimé dans votre film, Éric Barbier. Vous aussi, Alban Ivanov, c'est que les personnages ne semblent pas sortir d'une publicité, entre guillemets. Ils sont tous un peu crades. Vous avez Alban comme un voile de poussière permanent sur le visage. Donc, c'est pas du maquillage. C'était vraiment... Où il y a aussi du maquillage.
13: Oui, il y a du maquillage. Mais après, il y a plein de... Il y a de la fausse poussière, il y a de la fausse terre. Mais tous les jours, on était dans les vraies conditions des soldats de l'époque, donc dégueulasse. Voilà, on va pas se mentir.
17: Et puis en plus, ça veut dire, pour aller dans le sens de votre question, par exemple, sur les visages des gens, on se rendait compte que pendant la guerre, en fait, les gens ont toujours des impacts. Vous voyez, donc il avait toujours des écorchures, des coups, parce qu'on se disait, en fait, à la guerre, on se déchire, on prend des bouts de terre, on ne sait pas que tuer. Il y a des moments où on s'accroche, on se blesse, les mains sont sales, etc. Donc il y avait en effet un gros travail sur les visages de tous les acteurs.
2: Alban Ivanov, c'est un rôle donc très physique à plusieurs niveaux. Quelle sensation physique retenez-vous de ce tournage?
11: Ah là là. Tout de suite, celle qui me vient, c'est quand on marche dans la rivière avec Biran. On tombe dans l'eau et à ce moment-là, j'ai un manteau allemand qui déjà pèse je sais pas combien sec. Mais je me souviens de quand je suis tombé dans l'eau et j'ai dû me relever. J'ai dû prendre 20 kilos
2: d'un coup.
11: Et ça m'a surpris. Là, j'étais content de m'être appliqué sur mes squats à la salle de sport avant.
2: Oui, c'est vrai. Vous êtes préparé physiquement pour ce rôle ou c'est toute l'année que vous faites des squats?
11: Je fais toute l'année des squats, mais en lisant le scénario, je savais que ça allait être très physique. Donc, j'étais prêt à vivre ce qu'on allait vivre.
2: Ouais, c'est ça, parce qu'au niveau des costumes également, vous avez des vrais costumes, enfin des costumes type d'époque, entre 15 et 20 kilos parfois. Vous avez
11: On a les vrais costumes, les vraies armes. On portait nous-mêmes nos balles, notre bouffe,
17: tout le barda.
11: Tout le barda, donc il y avait tout.
2: Comment ça?
11: Parce que en fait c'est ça le fait. Plus on était proche du réel, c'est une vérité, c'est que ça aide vraiment pour le jeu. Ça veut dire que jouer la fatigue, si on est que dans des bonnes conditions, finalement c'est plus dur que d'être vraiment fatigué. Donc Monsieur Barbier
2: a
11: compris ça. C'est là où c'est un grand cinéaste. Il a compris que jouer la fatigue vaut mieux que l'acteur soit fatigué, il va mieux jouer.
2: Vous avez mis combien de temps à vous en remettre de ce tournage, Alban Ivanov?
11: Franchement, j'ai eu un avant et un après.
2: Sérieux?
11: Mais j'étais super content. On est très fiers de ce film-là parce que quand on donne, on se donne humainement, physiquement, mentalement, c'est une grande fierté. Mais on a vraiment tout donné pour ce film-là.
2: Ouais, ça tourne ce samedi avec l'équipe du film Justin Lejuste, Alban Ivanov et le réalisateur Éric Barbier. Et alors, on parle des sensations physiques. Alban Ivanov, à un moment donné, vous êtes déterré, donc dans une des scènes, parce que vous avez été entièrement enseveli dans la boue suite à des explosions. Est-ce que vous étiez vraiment... Alors, j'imagine que vous n'étiez pas complètement enterré, bien sûr, mais à un moment donné, est-ce que vous étiez quand même immergé dans la boue pour les besoins du film, pour qu'on vous en sorte?
11: Éric Barbier préférait que je frôle la mort pour bien jouer, encore une fois.
17: Pas du tout.
11: Non, c'est pas vrai.
2: On va pas colporter de fausses infos.
11: Ah non, mais il travaille vraiment d'une manière originale. Non, j'avais quand même, il m'avait fait un trou un peu intérieur comme une marmotte, donc j'étais sous la terre avec des cartons qui faisaient que je pouvais respirer quand même, mais j'y étais aussi à ce moment-là, dans la bouche. Mais en vrai, c'est ça, c'est évidemment qu'il faut pas se mettre en danger, mais on est quand même obligé. Par exemple, la boue, pour que ça marche à l'écran, il fallait vraiment que je me mette de la boue dans la bouche, quoi. Donc voilà, on triche, mais en même temps, on est quand même obligé de donner de notre personne.
2: Ouais. Qu'est-ce qui vous reste de ce tournage, Alban Ivanov?
11: J'ai beaucoup appris. Je suis vraiment très fier de ce tournage. J'ai appris la rigueur. Il y a vraiment un avant, un après dans ma manière de travailler. C'est le film où je me suis le plus investi à tous les niveaux.
2: Oh. Éric Barbier, quel est le son que vous retenez de ce tournage?
17: Quel son je retiens de ce tournage?
2: Ou le bruit,
17: les explosions, parce que c'est assez impressionnant quand on est sur le plateau, en fait, parce que d'un coup, il y a quelque chose avec les coups de feu et les explosions. Ce que disait Alban, ça veut dire qu'on se retrouve pendant très peu de temps, pendant une minute ou deux minutes, on est dans une situation où d'un coup, le réel s'empare de l'endroit où on tourne.
2: Ouais.
17: Donc ça, c'est un truc qui était très fort pour moi. Et voilà, je dirais ça, les explosions et les coups de feu.
2: Et parmi les accessoires de tournage marquants, il y a ce fameux instrument de torture qui est également testé sur vous, Alban Ivanov. Qu'on vous place dans la bouche. Ça s'appelle la poire du pape.
17: Oui.
2: Et c'est un vrai. Racontez. racontez-nous vos souvenirs à ce sujet, Alban Ivanov.
11: Non, mais c'est horrible.
2: Parce que vous le gardez longtemps dans la bouche, vous ne pouvez pas parler.
11: Non, je le garde longtemps dans ce que vous voyez à l'image, mais à tourner, je le garde encore plus longtemps.
2: Vous l'enlevez pas entre les prises, si, quand même.
11: Si, mais...
2: Donc, on va décrire pour nos auditeurs, c'est une espèce de poire métallique qui rentre dans la bouche et qui empêche de la fermer, de parler, de faire
11: voilà, c'est
2: ce qu'on fait d'habitude avec sa bouche.
11: Comment on pourrait expliquer aux auditeurs...
17: Ça veut dire, en fait, c'est à la base, c'est un objet, on sait pas si c'est un vrai instrument de torture. C'est un objet qui a été, il y a un exemplaire au Louvre, et il y a plein de poires du pape, qui s'appelait aussi la poire d'angoisse. Et il y a cet objet, on le retrouve dans plein d'endroits, elle se vend et tout, mais on ne sait pas si c'est une légende, que c'était un instrument de torture, inventé par un Toulousain qui était un voleur et qui aurait mis ça dans la bouche des gens qui le volaient, mais ce qui me paraît très compliqué.
2: Oui, quand même.
17: Par contre, l'objet est un objet assez raffiné, donc c'est un objet, par exemple, qu'on a fait fabriquer par un orfèvre.
2: Ok.
17: Donc c'est lui qui a recréé tout le système. Il a pris des copies de cet objet au Louvre notamment, et après on a fait pour que l'objet soit assez délicat, parce qu'il y a un côté dans la scène un peu sadique du personnage, et la méticulosité avec laquelle il utilise l'objet était un truc qui était intéressant pour le film.
11: Ouais. C'est comme vous mettre un cric dans la bouche.

0: Ce week-end avec le réalisateur Éric Barbier, à qui on doit Petit Pays ou encore La Promesse de l'Aube avec Pierre Niney et Charlotte Gainsbourg. Et il revient au cinéma mercredi prochain avec Justin Lejuste, film tourné avec Alban Ivanov dans le rôle titre, qui a en partie été réalisé en Bourgogne dans un petit village de Lyonne au sud d'Auxerre. Alban, est-ce que vous vous souvenez de votre venue? Donc c'était il y a un an à Mailly-le-Château.
1: Oui, oui, je m'en souviens. Magnifique petit village qui est resté dans son jus. Très, très beau patrimoine français. Et l'accueil des habitants, du maire. Franchement, même eux nous ont beaucoup aidé à porter le film.
0: Vous dites pas ça parce qu'il est en ligne avec nous, le maire.
1: Ah bah non, voilà, je l'apprends.
0: Il est avec nous, Jean-Michel Godefroy. Bonjour Jean-Michel.
2: Oui, bonjour à tous.
0: Vous êtes l'ancien maire de Mailly-le-Château, puisqu'aujourd'hui c'est la mairesse Géraldine Micot, mais vous étiez maire au moment du tournage qui a environ duré un mois au cœur de votre village, dont la population est de 500 habitants environ. La venue d'une équipe de tournage, ça doit pas mal chambouler la vie du village, non?
2: Ah ben, bien sûr, mais il faut dire aussi qu'ils le savent tous, qu'on avait été un peu entraîné avec les enfants de la résistance avant.
0: De Christophe Baratier, oui, qui est également venu tourner chez vous.
2: C'était encore une très bonne nouvelle qu'on puisse accueillir un autre film aussi.
0: C'est pas la première fois que vous accueillez donc des tournages de films. Et, si vous acceptez aussi, c'est parce qu'il y a des retombées économiques importantes pour le village.
2: Ça va, mais c'est pas. C'est pas des sommes non plus faramineuses, hein, faut pas croire. Hein. Mais à cause on est retombé, c'est vrai que ça fait connaître Mailly-le-Château, ça fait beaucoup de figurants, de Mailly-le-Château, tout ça, ça fait quand même une bonne émulsion.
0: Bah oui, puis ça fait bosser les habitants du village.
3: Puis Jean-Michel, on a cassé quand même la mairie, c'était bien quoi. Non.
2: Bah oui, mais elle est pas refaite.
3: Bah oui, je sais, il y a toujours le trou.
0: Mais est-ce que vous pouvez vous avez cassé la mairie?
3: Oui, on a cassé la mairie, on a tiré dessus au canon.
4: Bon, bah, y a un boulet de canon.
3: On a voulu un boulet de canon et Jean-Michel a dit allez-y, il y a pas de problème.
0: Non, sérieux?
3: Oui. Il y a toujours un trou, pas vrai? Il a été réparé le trou, non?
2: Oui, quand même, heureusement, tout est en ordre, bon, on ne peut pas s'inquiéter.
0: Éric Barbier, j'ai noté un détail dans votre film, il y a de la fumée tout le temps dans les scènes en extérieur, comme une brume permanente qui donne un cachet assez particulier aux images, bien sûr. Est-ce que c'est rajouté ou il y avait de la fumée permanente à Mailly-le-Château?
3: Non, ça veut dire qu'à Mailly, en fait, on a, pour casser en fait, un peu l'image, avec le chef opérateur Thierry Arbogast, on a décidé, il y avait toujours des machines à fumer, qui permet de casser un peu la définition des lieux, pour donner un peu une... je sais pas, un cachet au lieu. Et c'est vrai qu'on avait de la fumée partout, tout le temps.
0: Oui, donc voilà. Machine à fumer en permanence.
3: Voilà. Mais c'est plus pour casser l'image que pour faire de la fumée au sens fumée, quoi.
0: Bien sûr. Merci beaucoup Jean-Michel Godefroy de nous avoir emmené dans votre superbe commune Mailly-le-Château, qui va peut-être avoir des touristes en plus grâce au film d'Éric Barbier. Merci beaucoup Jean-Michel.
2: Merci, bonne journée à tous.
3: Allez, merci, bonne journée Jean-Michel, monsieur le maire.
0: Monsieur l'ancien maire donc de la commune de Mailly-le-Château. Éric Barbier, avec quoi avez-vous envie que les spectateurs repartent après avoir vu votre film?
3: Je crois que la force du film et ce qu'on a eu un peu, les retours qu'on a eu un peu dans les projections en France, c'est que en fait le film paradoxalement est assez optimiste. Ça veut dire que l'idée que des hommes entre eux qui se soudent arrivent à changer des choses qui sont des choses importantes. Mmh. Et ça, je pense que c'est intéressant sur un film sur la Première Guerre mondiale qui souvent sont des films très noirs.
0: C'est vrai.
3: Et celui-ci ne l'est pas.
0: Justin Lejuste qui sort au cinéma mercredi prochain avec Alexandra Lamy, Biran Ba, Thierry Ancis et bien sûr Alban Ivanov. La suite de sa tournée, c'est demain à même heure, même fréquence, à 13h30. Nous recevrons un décorateur de cinéma qui a une particularité, il parfume tous ses décors pour aider les équipes à s'imprégner de l'univers du film. Et on en parlera avec vous, Alban Ivanov et Éric Barbier. Vous restez avec nous pour cette partie. À demain.
3: À demain.
4: À demain.
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6: Voici l'actualité de la semaine vue par RFI, la radio-télévision suisse, Radio-Canada, ici en France et la RTBF en Belgique. Et d'abord aujourd'hui, cette enquête collaborative de 24 médias internationaux, elle lève le voile sur les accords conclus entre l'administration Trump et des pays tiers pour accueillir des migrants expulsés des États-Unis. Nicolas Sûr.
7: Des migrants dont les droits sont souvent bafoués. En Afrique, 13 pays ont signé ce type d'accord.
6: Il était devenu

0: Le visage de ceux qui rencontrent d'importantes complications après la pose d'une prothèse anti-hernie. Le comédien et metteur en scène français Arnaud Denis est mort cette semaine. Il a souhaité être euthanasié en Belgique après 3 années de calvaire et une longue bataille face au monde médical. D'autres entendent poursuivre son combat. En Suisse, un intense lobbying a émaillé cette semaine les débats parlementaires. Il concernait les banques trop grandes pour faire faillite, Pierre-Anne Chauffin.
1: La première chambre a tenu bon, elle a résisté aux pressions des milieux économiques et du patron du BS. Elle soutient la volonté de régulation du gouvernement.
0: En Belgique, des enseignants ont saisi la Cour constitutionnelle. Ils espèrent suspendre et annuler les économies décidées par le gouvernement de la Fédération Wallonie-Bruxelles, Jacques Remers.
2: Oui, une action judiciaire soutenue par des rassemblements devant les palais de justice et par des grèves dans certains établissements. Ces enseignants protestent notamment contre l'augmentation des heures de travail dans l'enseignement secondaire supérieur.
0: Enfin, nous nous quitterons sur une disparition, Nadi Mobarak, la disparition d'un lac unique au Canada.
3: Oui, un lac invisible de l'Arctique dont la formation datait de 4000 ans.
0: De très nombreuses expulsions donc depuis le retour de Donald Trump à la Maison-Blanche. Plus de 25 000 personnes ont été expulsées des États-Unis vers des pays tiers, des pays avec lesquels elles n'ont souvent aucun lien. Des centaines d'entre elles ont été envoyées en Afrique. Une enquête de presse coordonnée par Forbidden Stories et dont RFI est partenaire révèle les dessous de ces accords, Nicolas, et les nombreuses atteintes aux droits fondamentaux des personnes expulsées.
4: Oui, Washington affirme qu'il s'agit surtout de personnes condamnées pour des crimes ou dont le pays d'origine ne veut pas. Mais selon notre enquête, beaucoup de ces personnes bénéficiaient en réalité d'une protection accordée par la justice américaine. Elles ne pouvaient pas être renvoyées dans leur pays de naissance parce qu'elles risquent d'y être persécutées. Cet obstacle, l'administration Trump le contourne en les expulsant dans un pays tiers qui, à son tour, les renvoie dans le pays d'origine qu'ils avaient fui. C'est le cas notamment du Ghana, l'un des 13 pays africains à avoir signé ce type d'accord. Cette pratique, appelée le refoulement en chaîne, viole le droit international. Par ailleurs, alors que la loi américaine laisse aux expulsés un délai de recours, certains racontent avoir été placés en toute hâte et de force dans un avion, parfois sans connaître leur destination. Mains et pieds menottés.
0: Oui, l'enquête montre aussi que Washington a mené une offensive diplomatique pour convaincre plusieurs gouvernements africains d'accepter ces expulsés. Et il y a des contreparties financières, commerciales ou diplomatiques.
4: Visa, taxes sur les exportations, financement du système de santé. La contrepartie est parfois explicite, comme le Ghana qui a obtenu la levée des restrictions sur les visas à destination des États-Unis et une baisse des tarifs douaniers. Ailleurs, les gouvernements sont largement restés muets sur les termes de la négociation.
0: Il avait médiatisé son calvaire ces dernières années après la pose d'une prothèse anti-hernie. Le comédien français Arnaud Denis est décédé mardi dernier, il avait 43 ans. Il a souhaité être euthanasié en Belgique. Comédien et metteur en scène reconnu, Arnaud Denis a voulu mettre fin à des souffrances qu'il qualifiait d'insupportables. 3 ans de calvaire, dit-il, après la pose et puis le retrait de cette prothèse. La pose d'implant anti-hernie concerne beaucoup de monde. C'est une opération très courante, qualifiée de bénigne. Pourtant, les problèmes sont courants. Avant sa mort, Arnaud Denis était devenu le visage donc de ces patients qui rencontrent d'importantes complications. Alice Cachaner revient sur son combat.
5: À bout de force et très amaigri, Arnaud Denis raconte comment sa vie a basculé en 2023 après la pose d'un filet en polypropylène pour soigner une hernie de l'aine. Mais très vite, d'intenses douleurs apparaissent.
6: Des douleurs de coups de poignard, des espèces de décharges électriques. Mais j'étais loin, loin d'imaginer le calvaire que j'allais vivre.
5: L'homme de théâtre prend alors le rôle de lanceur d'alerte et crée un groupe Facebook qui rassemble plus de 6000 membres aujourd'hui. Arnaud Denis fustige un manque d'information sur la pose de prothèse de hernie.
6: On ne veut pas semer la peur. On est là pour prévenir parce qu'on estime qu'il y a non pas un danger de douleur chronique, mais 15 catégories de dangers qui sont écrites dans les notices. Voilà, les chirurgiens ne pourront plus dire en cabinet vous n'avez pas mal, c'est dans la tête.
5: Quelques jours avant son décès, la plainte d'Arnaud Denis pour blessures involontaires a été classée sans suite. Joint par téléphone, le comédien nous a fait part de son désarroi.
7: On piétine le peu qui reste de moi, voilà. Pour la plainte collective, c'est les autres qui prendront le relais, qu'est-ce que vous voulez ? Moi, je ne peux plus.
5: Plusieurs patients souhaitent en effet mener des recours en justice. Suite à l'alerte d'Arnaud Denis, l'agence de sécurité du médicament a enregistré une hausse des signalements pour effets indésirables. Les résultats d'une vaste étude épidémiologique sont attendus en fin d'année.
0: Alice Cachaner pour Radio France.
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0: Il a été question de la solidité des banques suisses cette semaine. Pierre-Han, la loi sur les banques too big to fail, trop grande pour faire faillite, a franchi une première étape au Parlement.
9: Oui, l'Alex UBS de son petit nom, la dernière banque systémique après la débâcle de Crédit Suisse, une loi qui lui impose de couvrir intégralement par des fonds propres les risques que représentent ses filiales à l'étranger. En clair, que ce soit les actionnaires d'UBS et plus les contribuables qui supportent les risques.
0: Et ça, UBS n'en veut pas.
9: Sergio Ermotti, son grand patron, a dit tout le mal qu'il en pensait à la veille du débat. Cette loi affaiblirait sa banque face à ses concurrentes étrangères. Une intervention pour le moins déplacée, selon le socialiste Pierre-Yves Maillard.
10: Ce que M. Ermotti est en train de dire, c'est que je décide. C'est la banque elle-même qui décide le niveau de sécurité qu'elle veut avoir. Et ça, c'est insupportable dans un pays qui a déjà vécu deux fois l'obligation d'intervenir massivement. Et on devrait tout faire pour donner au moins l'apparence que l'État est indépendante de cette banque pour décider des conditions de sécurité minimales qu'elle doit respecter.
9: Président de l'USAM, la fêtière des petites et moyennes entreprises, le centriste Fabio Regazzi, estime lui que l'intervention du grand patron d'UBS était légitime.
11: Il n'a pas dicté, à mon avis, ce qu'on doit voter. Il a dit quel est, à son avis, le compromis acceptable pour défendre d'une façon légitime les intérêts de la banque qu'il dirige. Après, les parlementaires sont libres de prendre la décision qu'ils veulent, mais ils doivent aussi être conscients de ce que est l'attente de la plus grande banque suisse.
9: La Chambre des cantons a donc tranché et soutenu dans une large mesure le gouvernement, rappelant ainsi que c'est bien l'autorité politique qui fixe le cadre. La Chambre du peuple devrait logiquement suivre son exemple, même si les pressions des milieux bancaires et économiques vont sans doute s'intensifier d'ici là.
0: En Belgique à présent, des enseignants saisissent la Cour constitutionnelle contre le décret-programme de la Fédération Wallonie-Bruxelles. L'action est soutenue par des rassemblements devant les palais de justice et par des actions de grève dans certaines écoles, Jacques.
2: Et ce qui est visé par l'action de ces enseignants, c'est, rappelons-le, un décret voté en juin dernier par le gouvernement de la Fédération Wallonie-Bruxelles. Il prévoit notamment que les professeurs du secondaire supérieur prestent 22 heures au lieu de 20 heures, mais sans augmentation de traitement. Des professeurs ont donc saisi la Cour constitutionnelle pour faire suspendre et annuler le décret, estimant notamment qu'il cause un préjudice grave aux enseignants, en l'occurrence des pertes d'emploi, comme témoigne cette professeure de français solidaire de l'action des requérants.
12: Le gouvernement ne nous écoute pas, donc il faut bien qu'on se tourne vers la justice, on n'a pas le choix. Et donc, on souhaite que la Cour reconnaisse finalement qu'il y a bien des situations chaotiques, qu'il y a bien des enseignants qui aujourd'hui n'ont plus de travail.
0: Voilà donc pour cette professeure de français. De son côté, la ministre de l'Éducation a toujours dit qu'il n'y aurait pas de licenciement. Mais on l'a entendu dans ce témoignage, c'est aussi l'impact de cette décision sur l'organisation des cours qui mobilise, Jacques, les derniers foyers de résistance.
2: Oui, des écoles sont périodiquement en grève depuis la rentrée, notamment dans la région de Liège, où une vingtaine d'établissements étaient encore concernés par des actions ce mercredi. C'est ce qu'explique cette professeure qui est aussi déléguée syndicale.
13: On a beaucoup de collègues qui ont perdu des heures, beaucoup de collègues, des éléments qui étaient incroyables au niveau de l'enseignement, de l'équipe. Donc c'est très dur, c'est pas très serein non plus parce qu'il y a beaucoup de changements d'horaire, ça demande énormément de travail à nos collègues horaires qui, Dieu merci, font un travail incroyable.
2: Le climat est donc loin d'être totalement apaisé entre les enseignants et le gouvernement de la Fédération Wallonie-Bruxelles. La décision de la Cour sur le recours en suspension est attendue très prochainement. L'arrêt sur l'annulation, pas avant fin 2027.
0: C'est la fin d'une période, la fin d'une ère. Une étude scientifique confirme la disparition d'un écosystème unique au Canada. Un lac invisible de 4000 ans formé en Arctique n'existe plus, Nadie.
3: Exactement, et on parle ici d'un écosystème unique puisqu'il ne restait au Canada qu'un seul lac épiplateforme, c'est-à-dire un lac constitué d'eau douce qui flotte au-dessus de l'eau salée sans se mélanger en raison de la densité différente des eaux. Cette masse d'eau était protégée par une barrière de glace près de l'île d'Ellesmere au Nunavut, mais il y a 6 ans, en 2020, le plateau de glace s'est fendu en deux, détruisant pour de bon ce lac. L'événement avait alors été détecté par satellite. Ce n'est que récemment, pandémie de Covid-19 oblige, que les scientifiques ont pu se rendre sur les lieux pour évaluer les changements. L'analyse des données et les mesures annuelles effectuées depuis sur le terrain ont confirmé que le changement est permanent. Le lac n'est plus et l'eau de l'océan a remonté et pris sa place.
0: Et c'est le signe, Nadi, de changement profond dans cette région du pays.
3: C'est ce que croit le professeur Jérémy Bonneau de l'Université Laval, spécialiste de la mécanique des fluides.
14: C'est comme si vraiment un échelon, c'est dans la transformation de cet endroit-là dans l'Arctique. Là. Puis ben là, dans l'Arctique canadien, c'est plus, c'est les plateformes de glace et les lacs et les plateformes sont plus vivables. Le climat est tel que c'est plus des écosystèmes qu'on va retrouver là.
3: Les lacs épiplateformes étaient communs auparavant dans le nord du Canada. Il ne reste maintenant qu'une quinzaine de ces lacs dans le monde, en Antarctique et au Groenland.
0: Nadi Mobarak et Radio-Canada, merci d'avoir été au rendez-vous de l'Accent des Autres, comme chaque semaine. On se retrouve dans 8 jours, si vous le souhaitez, avec les partenaires des médias francophones publics.
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16: Toc toc ou dring dring, c'est nous, c'est ici et nous allons tout faire pour que ce dernier week-end de septembre démarre de la meilleure des façons, avec bien sûr de la musique, naturellement, beaucoup de bonne humeur et toute l'actu également pour être bien informé en ce samedi matin. Bonjour Valentin Bertrand.
17: Bonjour Christopher, bonjour à tous.
16: À la une aujourd'hui Valentin, c'est bien sûr la visite du pape Léon XIV en France.
17: Et nous allons notamment revenir sur cette grande veillée organisée hier soir au Stade de France dans une ambiance survolté devant 80 000 jeunes.
16: Reportage à suivre dans un instant. Juste le temps pour moi de vous souhaiter la bienvenue sur ICI en ce samedi 26 septembre.
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16: Un grand bonjour à vous. Merci d'avoir choisi ICI. Il est 6h. Le premier journal de ce samedi matin, Valentin Bertrand, ces mots ont enflammé le Stade de France.
18: La première chose que je voudrais dire est très simple. Merci. Merci à Dieu. Merci à vous.
17: Ultime rendez-vous de la journée marathon du pape Léon XIV hier à Paris, au premier jour de sa visite officielle en France, à l'Élysée, à l'UNESCO, à Notre-Dame de Paris, et donc enfin cette veillée au Stade de France au milieu de 80 000 jeunes dès 17 ans, comme Alix, enchantée par cette soirée.
19: Je me sens hyper en paix, ça a été vraiment un moment très fort et très émouvant. J'ai trouvé de voir tous ces jeunes réunis, quand tout le monde criait Léon, Léon. Franchement, c'était trop chouette et là je suis libérée, vraiment il y a une grande paix intérieure et je pense que tout le monde est hyper heureux aussi. Moi, ce qui m'a plus marqué personnellement, c'était vraiment les moments de prière, surtout quand le pape a parlé. J'ai passé un message de paix, il faut le vivre chacun personnellement et qu'on répande aussi ce message. Je pense que vraiment une génération Léon est en train de revivre. Tous ceux qui étaient présents n'oublieront jamais ce moment. Ça a été vraiment un moment fort qui a marqué l'histoire, qui a marqué les chrétiens. Donc voilà.
17: Des moments de prière dans une ambiance festive et décontractée. On a vu beaucoup de jeunes avec un maillot de foot, pape Léon et le numéro 14 sur les Champs-Élysées cet après-midi. La grande messe annonce, elle, plus solennelle, mais la foule tout aussi compacte. 600 000 fidèles attendus et de nombreuses personnalités, mais pas le chef de l'État Emmanuel Macron, représenté par sa compagne Brigitte et le Premier ministre Sébastien Lecornu. La circonstance aggravante de racisme finalement retenue contre les 11 accusés du meurtre de Thomas Perrotto, cet adolescent de 16 ans roué de coups à la fin d'un bal de village à Crépol dans la Drôme en 2023. Certains témoins de la scène ont rapporté des propos anti-blancs et anti-français pas suffisant à l'époque pour le parquet, mais les juges d'instruction en ont donc décidé autrement, en prévision du procès prévu d'ici un an. Le principal adjoint d'un collège des Yvelines mis en examen pour le viol d'un élève, des poursuites engagées en avril dernier, mais rendues publiques seulement hier par le parquet de Versailles. L'homme de 38 ans est suspendu de ses fonctions. Il est aussi poursuivi pour détention d'images pédopornographiques.
16: Il réclame un plan d'urgence contre le dérèglement climatique.
17: Des ONG, des associations, des syndicats, plusieurs centaines d'organisations appellent aujourd'hui à marcher pour le climat. 260 rassemblements sont prévus partout en France après un été de tous les records. Et ce n'est pas fini. 31,8 degrés enregistrés hier dans la Sarthe, c'est du jamais vu. Ce constat, il inquiète sans forcément susciter une réponse personnelle ou politique pour ces habitants du Mans que vous avez rencontrés, Marie Mutrici.
20: Entouré de voitures, marchant sur du goudron bien noir, c'est sûr. Alain et Pascal, couple de retraités qui rentrent à Niort, le ressent.
21: Oui, il fait chaud. Très chaud. Trop chaud.
20: Est-ce que ça vous inquiète ?
21: Oui.
22: On n'est pas prêt à vivre avec 50 degrés non plus. Hein.
21: L'eau aussi. C'est l'eau qui manque.
20: Mais que faire ? Christiane est une retraitée du Mans.
23: Je pense pas pouvoir faire quelque chose. J'essaye de faire des économies d'énergie pour réduire ma facture d'électricité, de gaz, ma consommation d'eau, enfin tout ça quoi. Mais on le fait déjà. Donc qu'est-ce qu'on peut faire de plus ?
20: Et la marche pour le climat, alors ? Cette habitante de Changé n'ira pas ?
24: Ah ben pourquoi pas, mais juste je suis prise donc je peux pas et je ne savais pas. Mais oui.
20: Alors la politique.
21: Oula.
20: L'élection présidentielle, c'est dans 7 mois.
21: Ben, la politique, ça, c'est pas trop mon truc.
20: Éric habite près de Marolles-les-Braux, dans l'est du département de la Sarthe.
21: J'ai pas de réponse non plus à donner.
20: Isabelle regrette d'ailleurs que le débat n'existe pas.
25: C'est bien dommage qu'on en oublie ce qui s'est passé cet été et ce qui se passe encore au jour d'aujourd'hui.
20: Et Aurore, qui a toujours voté pour le Rassemblement national, ne pense pas que ça fasse recette.
26: C'est un trop gros chantier, je pense.
20: C'est pas par quel bout le prendre.
26: Ouais, c'est ça. Il aurait fallu peut-être commencer il y a quelques années, quoi.
20: Elle estime d'ailleurs que les propositions de Marine Le Pen sur le sujet ne sont pas à la hauteur.
17: Des rassemblements notamment prévus à 11h30 à Machilly, en Haute-Savoie, où la question du climat se mêle là à la fronde contre le chantier de l'autoroute A412. À Paris, le rendez-vous est donné à 17h, place de la République. À peine démarré, l'EPR de Flamanville mis à l'arrêt, une pause programmée de près d'un an pour une inspection approfondie d'IEDF et le remplacement du couvercle défectueux chargé d'assurer l'étanchéité du réacteur le plus puissant de France.
16: 6h04, une première réussite pour Zizou.
17: Victoire serrée, mais une victoire quand même. 1-0 face à la Turquie pour ce match d'ouverture de la Ligue des Nations. Un but inscrit par le capitaine Kylian Mbappé, sorti quelques minutes après sur blessure et forfait pour les 3 prochains matchs. Pour le reste, le nouveau coach Zinedine Zidane est satisfait.
27: On est satisfait pour un premier match, en tous les cas, d'avoir gagné ce soir sur un terrain un peu compliqué. Et on est vraiment content de cette victoire après 3-4 entraînements. Ça augure de belles choses pour nous, quoi. On va continuer à travailler, là il va falloir se reposer. On doit simplement se dire que c'est le processus normal. Et moi je suis content de ce que j'ai vu, en tous les cas, des choses qu'on a mis en place, c'est qu'il y a été... qui a été intéressante pour nous. Et puis on a gardé surtout un équilibre d'équipe tout au long du match. Voilà, on sait qu'on est bon avec le ballon. Et sans ballon, il faut qu'on le soit aussi. Parce que quand il y a des belles équipes, il faut toujours un équilibre d'équipe. Et on l'a eu tout au long du match.
17: Et prochain déplacement après-demain contre la Belgique.
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17: La météo, Christopher, et c'est un temps sec qui nous attend aujourd'hui sur l'ensemble du pays.
16: Alors, temps sec, oui, mais ciel tout de même nuageux, notamment ce matin sur les départements de l'Ouest. Mais je vous rassure, ça ne va pas durer puisque le soleil va réussir à se frayer un chemin. Et cet après-midi, les éclaircies concerneront toutes les régions. Au sud, bien sûr, le ciel sera tout bleu. Et pour les températures, pour ce premier week-end d'automne, car rappelons-le, oui, nous sommes en automne, nous avons acquitté l'été, même si ça ne se voit pas au niveau des températures. La nuit a d'ailleurs été plutôt douce et ce matin vous aurez 18 à Lille, 16 à Nancy, 18 à Paris, 17 à Rennes, 18 à La Rochelle, 17 à Limoges, 20 degrés pour Biarritz et Montpellier, 22 à Nice et cet après-midi entre 20 et 25 degrés sur la moitié nord et jusqu'à 29 degrés au sud, notamment à Montélimar.

0: bienvenue sur Ici, c'est samedi et ce soir, ça sera la pleine lune.
1: Moi, je souris sous les étoiles.
0: La pleine lune des moissons, c'est le nom de ce phénomène qui est l'un des rendez-vous célestes les plus attendus de l'automne. Et contrairement à une éclipse, pas besoin de lunettes pour observer cette pleine lune qui sera visible aux alentours de 19h.
2: Et j'imagine, Christopher, que cette pleine lune, elle a un impact notamment sur nos signes astro.
0: Et on verra ça avec Catherine Viguier, bien entendu avec l'horoscope de ce samedi. Juste après France Gall, la voici, viens, je t'emmène tout de suite sur Ici en ce samedi matin. Merci d'être avec nous, bon réveil et bonjour à tous.

0: Écoutez, si, soyez les bienvenus ce samedi matin. C'est parti pour le week-end, on l'attendait avec impatience. C'était France Gall, à l'instant, viens, je t'emmène.
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0: À 6h10, nous avons une bonne nouvelle pour vous, une bonne nouvelle concernant l'une des séries les plus populaires qui va faire son grand retour à la télé française, Valentin.
3: Vous l'avez sans doute reconnu. Le générique de La Petite Maison dans la Prairie qui va bientôt revenir à la télé puisque la série revient à partir du 5 octobre sur la chaîne Sister. On va pouvoir retrouver la petite Carrie qui, vous vous rappelez, chute dans la prairie au moment du générique. Et cette série, elle va être rediffusée en intégralité avec un bonus. On va pouvoir redécouvrir le téléfilm pilote, le tout premier qui date de 74 et qui avait donné naissance à cette série.
0: Et avec la célèbre famille Ingalls, Charles le papa, Caroline, les filles, Laura, Marie. Tiens, d'ailleurs, bon anniversaire aujourd'hui à l'actrice qui joue le rôle de Marie, Melissa Sue Anderson, qui fête ce samedi ses 65 ans et vous la retrouverez donc dans le rôle de la fille aînée Ingalls à partir du 5 octobre tous les après-midi sur le canal 22 de la TNT.
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0: Bon réveil avec Ici et dans 3 minutes, vous ne pourrez plus dire que je n'ai pas le temps de faire du sport car vous allez voir avec notre coach Nordine Etap qu'il est tout à fait possible de faire des séances express à la maison. Et c'est juste après le duo Marc Lavoine et Patrick Fiori sur Ici. Voici Occupé tout de suite. Bonjour à tous.

0: Écoutez, ici le duo Marc Lavoine et Patrick Fiori. Peut-être que ça sera la fête ce soir chez Patrick Fiori, parce qu'il y a quelques jours, il a fêté ses 57 ans. Patrick Fiori, qu'on adore. Bienvenue à tous, il est 6h15. Tous les week-ends, faites du sport sans effort avec notre coach sportif Nordinatab qui va vous aider à faire du bien à votre corps, même si vous n'avez pas beaucoup de temps à consacrer au sport. Car en 5 minutes à peine, Nordine, on peut en faire des choses.
1: Bien sûr, 5 minutes ne remplaceront pas une séance plus longue. Alors aujourd'hui, je vous propose un petit défi. 5 exercices, 1 minute par exercice. Allez, on y va. Premier exercice de la marche dynamique sur place. Debout, les pieds légèrement écartés. À partir de là, vous allez imaginer que vous êtes en train de marcher tout en accentuant les montées de genoux et les mouvements des bras. Allez, on y va. Durant 1 minute. Ensuite, on passe aux flexions de jambes. Et pour ça, vous vous placez devant votre chaise et là, vous allez vous asseoir en inspirant et vous expirez en vous relevant. Allez, on y va, durant 1 minute.
2: Et on en est donc à 2 minutes. Nordine, qu'est-ce qu'il nous reste à faire pour les 3 dernières?
1: On continue cette fois-ci avec le haut du corps. Et pour ça, vous attaquez les pompes contre un mur. Vous posez les mains sur le mur, les pieds sont légèrement écartés et vous reculez les pieds. Le corps sera incliné vers l'avant. Et à partir de là, vous allez inspirer en ramenant le visage comme si vous vouliez faire un bisou au niveau du mur. Et vous poussez ensuite. J'inspire, je fléchis les bras, je souffle, je pousse. Exercice 4, l'équilibre sur une jambe. On se place en appui sur le pied droit. Vous levez légèrement le pied gauche et là, on essaie de maintenir. 30 secondes d'un côté, 30 secondes de l'autre pour avoir une autre minute. Et enfin, la planche, le gainage de face. Vous placez les mains par terre, en appui sur les pointes de pied. Le corps est bien aligné et les genoux levés. Et à partir de là, vous serrez les fessiers et la sangle abdominale. Et bien entendu, on le fait durant 1 minute. Si jamais c'est trop dur, on appuie sur les genoux. Et voilà, vos 5 minutes sont terminées. Alors bien sûr, si vous avez davantage de temps, continuez à bouger. Allez, à vous de jouer.
0: Mise en application dès aujourd'hui. Merci Nordinatab. Et demain, on s'occupera de vos enfants parce que parfois, eh ben, en tant que parent, on a du mal, hein, Valentin, à faire bouger les ados.
2: Eh oui, casser l'appel du téléphone. Justement, quand on parle d'écran, ça, c'est pas forcément une bonne raison pour s'en détacher. On a un super feuilleton à vous conseiller. Feuilleton qui nous plonge dans la période de l'occupation qui est à voir à partir de demain à la télé.
0: Et vous saurez sur quelle chaîne grâce à Patrice Gascoigne. Juste après, Sandra, ça sent bon les années 80. Voici Maria Magdalena tout de suite sur ICI.

0: actu, musique, bonne humeur, c'est tout ce qu'il vous faut pour démarrer votre week-end, votre samedi matin. Merci d'être avec nous avec Maria Magdalena, c'était Sandra. Et Sensimilia arrive dans même pas deux minutes.
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0: Les coulisses télé avec vous, Patrice Gascoin, aujourd'hui, coup de projecteur sur une saga que vous nous invitez à découvrir ou à redécouvrir, qui fait d'ailleurs partie du patrimoine télé, le village français, Patrice.
2: La France compte environ 35 000 communes et parmi elles, des milliers de villages. Mais il y en a un qui a marqué les esprits à la télévision, on l'appelle le village français.
3: Année 41, chacun a fait ses choix.
4: C'est quoi la nouvelle ligne du parti ?
5: Descendre des boches.
3: Il est l'heure de les assumer.
6: Et je sais tout, Lucienne. Là,
7: un mois de moi et vous vous retrouvez en prison, Schwartz.
8: T'as pas fait de bêtises, quand même.
9: Ouais. Faut frapper les boches partout où on peut. Il faut qu'ils aient peur de nous.
10: Cela fait partie des problèmes que je suis sûr de pouvoir résoudre.
2: Souvenez-vous, ce village français, c'est le nom d'une grande saga qui a débuté à la télévision sur France 3 en 2009. Il y eut en tout 7 saisons. Et si vous voulez découvrir ou redécouvrir cette excellente série, vous pouvez vous connecter sur la plateforme TF1+, qui a plusieurs saisons à vous proposer, ou vous brancher demain sur la chaîne LCP, sur le canal 8 de votre TNT, puisqu'à partir de 15h, LCP propose plusieurs épisodes à la suite de la saison 3 du village français. Pour vous replonger dans l'ambiance, la série nous emmène à Villeneuve, village fictif situé dans le Jura en juin 40. L'occupation vient de commencer, ça va durer 5 ans. On suit une galerie de personnages dont les choix sont bousculés par la grande histoire. À l'heure où l'occupant dicte les règles du jeu, que faire ? Résister ou collaborer ? Le casting est 3 étoiles, Robin Ranucci, Audrey Fleurot, Nicolas Gobe ou encore Thierry Godard. Thierry Godard, acteur incontournable au cinéma mais également très très demandé par la télévision. Bah, je lui ai demandé ce que ça faisait d'être un acteur bankable, comme on dit.
11: Du bol, il y a du bol, la chance d'avoir fait des choses chouettes à la télé, des grandes séries comme Le Village Français, comme Engrenage, comme Les Dames. Et puis, plus on travaille, plus on connaît son travail, plus on apprend. Et ce métier, il est dur quand on travaille pas, mais quand on travaille, je trouve que c'est comme un artisan. On arrive de plus en plus à bien travailler, à faire du joli boulot. Donc j'imagine que c'est ça. Les gens, ils se disent, tiens, bah, on représente peut-être une sorte de confort dans le travail. On se dit, si on le prend lui, bah, ça va bien se passer. Il va nous faire quelque chose qui va être bien. Il va peut-être même nous surprendre, pourquoi pas. Donc voilà, je pense que c'est juste un mécanisme normal d'un métier qu'on fait et qu'on aime faire. Et j'adore faire ce métier surtout. C'est ma vie, quoi.
2: Le village français avec Thierry Godard notamment, ça se regarde toujours avec plaisir. Il y a deux moyens, soit sur la plateforme TF1+, soit demain dans votre télévision dès 15h sur la chaîne LCP.
0: Impeccable, c'est noté Patrice Gascoin. Et à 6h24, parlons de ce magnifique poste radio, Valentin, que l'un d'entre vous va pouvoir emporter d'ici un quart d'heure.
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0: Super pratique, 6h40, notez le rendez-vous pour jouer avec votre radio ici, pour tenter de gagner ce poste radio. Voici Cynthia. Il y a 6 ans.

0: souhaite tout le bonheur du monde. Très belle suggestion, hein. Très beau souhait pour ce samedi 26 septembre. Cynthia Emilia, vous écoutez ici, 6h28, et l'info du jour arrive dans 2 minutes, Valentin.
1: Et c'est consacré évidemment le retour sur cette grande soirée au Stade de France. 80 000 jeunes venus écouter le pape Léon XIV dans une ambiance survoltée.
0: À suivre donc l'info du jour, et tout de suite l'horoscope de ce samedi. Bonjour Catherine Viguet, avec les béliers qui doivent absolument réfléchir avant de se lancer, Catherine.
2: Car ce qu'ils bâtissent, c'est pour du long terme. Bélier, tout se bouscule dans votre esprit, mais n'agissez pas avec précipitation.
3: Taureau, journée délicate, alors soyez votre meilleur ami où que vous soyez.
4: Gémeaux, vous pourrez compter sur vos amis, vos soutiens d'un peu partout.
5: Cancer, alors vous avez besoin de toutes vos forces pour faire face côté travail.
6: Lion, une journée agréable, quelque chose ou quelqu'un vous sort de votre quotidien.
7: Vierge, angoissée, vous allez trouver les remèdes pour aller mieux et être zen.
8: Balance, très intéressant, ça joue sur le plan relationnel, vous restez ou vous partez.
9: Scorpion, ce n'est pas la journée de rêve, mais elle est intéressante pour vous remotiver.
10: Sagittaire, les liens se renforcent entre vous et vos enfants, et puis en amour aussi.
11: Capricorne, vous avez des idées bien arrêtées en famille, ça ne passe pas toujours.
12: Verseau, des opportunités de vous évader en étudiant, en voyageant et en communiquant.
13: Poisson, jeter un œil sur votre trésorerie ne sera pas une mauvaise chose.
14: Et pour nous tous, on a un ami quelque part, c'est sûr.
0: Ah bah oui, ça c'est sûr. Merci Catherine Viguet, vous avez des amis, bien sûr. Quand même. Lui, il a beaucoup d'amis, c'est Pokora.
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0: Aujourd'hui, c'est son anniversaire, 42 ans, pour M. Pokora, qui a été révélé dans l'émission Popstar au début des années 2000. Bon anniversaire également à vous si vous avez un an de plus en ce samedi 26 septembre. Et à 6h30, l'info en 90 secondes en France et dans le monde avec vous, Valentin Bertrand.
1: Les Champs-Élysées, noir de monde, ce sera l'image de cette deuxième journée du pape en France. Léon XIV face à 600 000 fidèles, soit deux fois plus que la dernière messe donnée par Benoît XVI aux Invalides en 2008. Après cette messe XXL, Léon XIV s'envolera pour Lourdes où il doit prier dans la soirée devant la grotte des apparitions de Massabielle. Le retour des marches pour le climat, plus de 250 rassemblements annoncés aujourd'hui pour réclamer un plan d'urgence face au dérèglement climatique financé par de nouvelles taxes sur les énergies fossiles, l'industrie militaire ou encore un impôt sur les plus gros patrimoines. Jusqu'à 26 ans de prison prononcés hier au procès des meurtriers du rugbyman argentin Federico Aramburu. Éric Le Priol, l'auteur des tirs mortels en mars 2022 sur la terrasse d'une brasserie parisienne, est le plus lourdement condamné. Avec lui, un autre militant proche de l'ultra-droite, Romain Bouvier, condamné à 19 ans de prison. Grève levée chez EasyJet. Les pilotes annulent leur mobilisation prévue jeudi et vendredi prochain. Un accord est signé avec leur direction après une autre mobilisation très suivie cet été des hôtesses et stewards contre les nombreux changements d'emploi du temps dans la compagnie low cost. 1-0 face à la Turquie, premier succès pour l'équipe de France de foot depuis l'arrivée de Zinedine Zidane comme sélectionneur. Le gros bémol de ce premier match de Ligue des Nations, c'est la sortie sur blessure au genou du capitaine Kylian Mbappé, forfait pour les trois prochains matchs. Ils n'y croyaient pas eux-mêmes, l'équipe de France de volley, pourtant bien en finale de l'Euro après la victoire des Bleus hier 3-1 contre la Finlande. Rendez-vous donc maintenant à 21h face à la Pologne.
0: Arrêtons-nous maintenant sur l'info du jour, Valentin, avec un retour sur la veillée du pape. C'était hier soir au Stade de France.
1: Le rendez-vous des jeunes, ils étaient 80 000 réunis dans un Stade de France peu habitué, il est vrai, à ce genre d'événement. Une homélie, des messages d'espoir, mais aussi de la musique et un pape accueilli en rockstar dans une ambiance survoltée, Marie Mollet.
16: 21h, la Papa Mobile entre à l'intérieur du Stade de France. Musique homérique et une clameur immense. Léon XIV distribue les signes de la main vers les tribunes à cette foule de jeunes qui tendent des milliers de bras vers lui, comme Valentine, 18 ans.
17: Ça y est, il est là le papa ! Merci la France, merci le Vatican, merci le pape, merci la foi, c'est tout ce qu'on demande, l'amour !
16: Le pape Léon assiste ensuite au spectacle façon super production, des chevaux ornés de plumes et lancés au galop, des feux d'artifice, la litanie des saints, jusqu'à ses premiers mots.
18: Merci. Merci pour votre courage, merci pour votre présence. Vous êtes les saints de France.
16: Le pape qui appelle ces jeunes à combattre pour leur foi sans les armes de la violence et du mépris et à se méfier des puissances qui cherchent à diviser les personnes et les peuples avant le silence et la prière.
18: Que Dieu Tout-Puissant vous bénisse.
16: Puis le Salve Regina. Il repart après avoir laissé à ces jeunes des souvenirs pour une vie.
19: Requin qui est plein de joie. On était dans la foi et ça, je n'aurais pas cru ça dans un tel endroit, aussi neutre et laïque et sportif.
16: Ici, ce soir, dit l'un d'entre eux, nous étions la génération Léon.
1: Et le programme est à nouveau chargé ce samedi avec une visite du centre d'accueil pour exilés à Paris, une rencontre avec de nouveaux baptisés à l'Institut catholique de la capitale, puis la grande messe donc sur les Champs-Élysées et dans la soirée l'arrivée du pape à Lourdes pour la suite de sa visite. La météo, Christopher, et c'est un temps sec qui va dominer aujourd'hui.
20: Temps sec, oui, mais attention, avec tout de même des nuages, notamment si vous habitez sur l'ouest de la France. Bon, je vous rassure, hein, ça ne va pas durer puisque le soleil va réussir à se frayer un petit chemin. Et même un bon chemin, puisque cet après-midi, les éclaircies concerneront toutes les régions. Et puis au sud, vous aurez même un ciel tout bleu. Hein, donc impeccable les températures pour ce premier week-end d'automne. Car oui, rappelons-le, nous avons quitté l'été cette semaine, même si ça ne se voit pas au niveau des températures. La nuit a d'ailleurs été plutôt douce. Et ce matin, vous aurez 18 à Lille, 16 à Nancy, 18 à Paris, 17 à Rennes, 18 degrés à La Rochelle, 20 degrés pour Biarritz et Montpellier, 22 à Nice. Et cet après-midi, entre 20 et 25 degrés sur la moitié nord et jusqu'à 29 au sud, notamment à Montélimar.
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20: C'est samedi et aujourd'hui, c'est la journée européenne des langues, un événement qui a lieu chaque année depuis 25 ans à l'initiative du Parlement européen, de la Commission également, avec un but, encourager les Européens à découvrir et apprendre des langues tout au long de la vie. Combien en parlez-vous, tiens, Valentin, de langues?
1: En plus du français, l'anglais, un petit peu de l'espagnol.
20: Of course. Et justement, voici un petit cours d'anglais maintenant avec les Jackson 5.
1: Ça fait jamais de mal.
20: A, B, C. Good morning, sur ici.

0: ABC, les Jackson 5. Et c'est comme moi, vous attendez avec impatience la suite du film Michael qui est sorti au printemps dernier, parce qu'on est resté un petit peu sur notre fin. Et ben, il va falloir être encore un peu patient, parce que le studio américain qui produit le film espère que la suite sera tournée en 2027 pour une sortie au cours du premier semestre 2028. Donc voilà, il va falloir attendre encore un petit peu. 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
0: 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Appelez-nous maintenant et nous allons papoter ensemble en direct dans 10 minutes sur ICI.
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0: Vie numérique, vie privée, tous les matins, Valentine Lottès, vous nous aidez à mieux vivre dans ce monde numérique. Et ce matin, vous alertez les propriétaires d'animaux qui ne savent peut-être pas que leurs données sont rassemblées sur un fichier. Le fichier ICAD, en quoi consiste-t-il, Valentine ?
4: C'est le fichier national d'identification des chiens, chats et furets de toute la France. 48 millions d'animaux de compagnie ont déjà été inscrits sur l'ICAD depuis sa création il y a près de 15 ans. Et pour chacun d'entre eux, le numéro de puce ou de tatouage est référencé, mais aussi les noms et prénoms du propriétaire, son adresse postale, un mail et un numéro de téléphone pour le contacter si l'on retrouve son animal. Et attention, inscrire son chien, son chat ou son furet dans ce fichier est obligatoire, insiste la CNIL, la Commission Nationale de l'Informatique et des Libertés, sans quoi son propriétaire risque jusqu'à 750 € d'amende. Une mesure prise pour endiguer les abandons d'animaux de compagnie en France, puisque nous détenons toujours l'un des taux d'abandon les plus hauts de toute l'Europe.
1: Et qui peut consulter ces données, Valentine ?
4: Il sert principalement à suivre les animaux de compagnie en France de leur naissance à leur mort, mais aussi en cas de perte et pour prévenir les vols. Les fourrières, les refuges, comme les vétérinaires ont donc accès à ces données. En clair, si l'on retrouve un chien attaché à un arbre en pleine forêt, on sait grâce à ce fichier qui l'a laissé là. Les annonceurs en ligne aussi y ont accès, puisque dans toutes les annonces, un vendeur comme un particulier a l'obligation d'afficher le numéro de puce de l'animal proposé et les annonceurs, le Bon Coin par exemple, de vérifier sa validité. Quand les propriétaires, comme les éleveurs, peuvent uniquement mettre à jour leurs propres informations, pensez-y en cas de déménagement et si votre chat est un fugueur, sachant que ces données sont conservées 10 ans après la déclaration de décès de l'animal.
0: C'est noté, Valentine Lottès, vie numérique, vie privée, toutes les infos bien sûr retrouvées sur ICI.fr. 7h-20, savez-vous Valentin que l'écriture braille a été inventée par Louis Braille alors qu'il était encore ado ?
1: Oui, ça j'avais entendu. Ça, c'est en Seine-et-Marne, me semble-t-il.
0: Exactement, parce que les bonnes idées n'attendent pas l'âge. C'est ce que nous racontera dans un instant Stéphane Bern sur ICI.
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1: début de week-end avec Cécile. Bonne fête aux com. Et avant d'écouter Stilto, c'est l'heure de faire un voyage dans

0: simple et logique. Et je ne parle pas de son acné, non, même si à 16 ans, elle devait être aussi en relief.
1: Tu as vu mon joli teint ? Je le soigne tous les jours avec l'eau précieuse.
0: 12 ans plus tôt, un accident dans l'atelier de son père l'a rendue aveugle. Depuis, il lit péniblement grâce à de grandes lettres gaufrées, lentes à déchiffrer et impossibles à écrire soi-même. Braille s'est inspiré d'un procédé militaire inventé par Charles Barbier. La lecture nocturne destinée aux soldats pour communiquer dans le noir. Mais la méthode est très complexe et trop lourde. Et dans l'esprit du jeune élève, tout s'éclaire. Il réduit, ordonne, structure. 6 points disposés en 2 colonnes. Assez pour former des lettres, des chiffres, la musique et la ponctuation. Un alphabet que l'on peut sentir, apprendre et transmettre.
2: A, B, C, D.
0: On touche du doigt chaque signe, et surtout au génie. Mais la reconnaissance tarde. Le système est d'abord rejeté par l'institution jugée trop audacieux. Et Louis Braille meurt en 1852, sans savoir que son idée s'apprête à conquérir le monde, car dès la fin du 19e siècle, le braille devient la langue universelle du toucher. Aujourd'hui encore, on compte plus de 100 000 ouvrages disponibles en braille à travers le monde, sans compter son usage quotidien dans l'espace public. Preuve que parfois, il suffit de 6 petits points pour voir bien plus loin que les autres et être visionnaire sans même ouvrir les yeux.
3: On en apprend des choses sur ICI grâce à Stéphane Bern. Et d'ailleurs, sur ICI.fr, ce week-end, vous pouvez déjà écouter les voyages dans le temps de Stéphane de la semaine prochaine. Retour en 2026 avec un petit coup de fil à Sabrina Nadjar que nous allons passer dans 3 minutes comme chaque week-end. Vous savez, c'est la rédactrice en chef du magazine Femme Actuelle qui vous propose un beau dossier ce week-end avec plein de bonnes pratiques pour bien vivre avec son âge. On va vous faire découvrir tout ça sur ICI en ce samedi matin, juste après Stilto, Faut que tu m'aimes, tout de suite à 7h moins le quart. Bonjour à tous.

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2: Rester en forme tout en vieillissant, c'est à la portée de tous, à condition bien sûr de connaître les bonnes pratiques hein, qui vont vous permettre de repousser les effets du temps. Bonjour Sabrina Nadjar.
3: Bonjour Sabrina.
4: Bonjour Christopher, bonjour Valentin.
2: Vous êtes la rédactrice en chef du magazine Femme Actuelle et cette semaine vous proposez un dossier rempli de conseils pour booster notamment le cœur qui, comme un moteur de voiture, a besoin d'attention, Sabrina.
4: Absolument, tout à fait, vous avez raison. Puis c'est en quelque sorte, alors on dit un muscle, c'est pas vraiment un muscle, c'est une espèce de pompe, mais en réalité, effectivement, ça se travaille.
2: Alors justement, quels sont les gestes à faire au quotidien pour entretenir son cœur au cours de la vie, Sabrina?
4: Écoutez, pour prendre soin de son cœur, il faut faire déjà attention aux parois du cœur qui deviennent moins souples avec le temps, et il faut savoir que le cœur se remplit aussi moins efficacement. Et puis la même chose se passe avec les artères. En vieillissant, elles deviennent plus rigides, et cette perte d'élasticité a des conséquences sur la capacité du corps à s'adapter, donc notamment aux efforts physiques brutaux et ou intenses. Ceci étant, des exercices aérobie réguliers peuvent tout à fait permettre d'entretenir ces performances. Et en fait, ce qu'on conseille, ce que les médecins conseillent généralement jusqu'à 70 ans, c'est la course à pied. L'idéal, c'est de courir 3 fois par semaine à un rythme en fait suffisant pour ne plus pouvoir tenir une conversation. Et après 70 ans, on limite la course à pied parce que c'est pas bon pour les articulations et les tendons, etc. Et on se met à la marche nordique, qui est moins exigeante au niveau des articulations, mais qui est très intéressante aussi pour le cœur.
3: Et en plus du cœur, Sabrina, il y a aussi d'autres facultés qui ont tendance à diminuer, je pense notamment à l'audition.
4: Oui, tout à fait. Alors l'audition, c'est-à-dire qu'à partir de 50 ans, ce qu'on appelle les cellules ciliées de l'oreille, un terme, commence à se dégrader. Et du coup, les sons deviennent peu à peu étouffés. Les aigus se perdent. Et puis, dans les environnements bruyants, on entend de moins en moins. C'est ce qu'on appelle le phénomène de presbyacousie. Alors, c'est un phénomène totalement naturel, mais mine de rien, faut pas accepter ça et se dire c'est normal, c'est l'âge, je peux pas faire autrement. Non, parce qu'une perte auditive qui n'est pas corrigée accélère de 30 à 40% le déclin des fonctions cognitives. C'est quand même dingue. Donc nous, on conseille évidemment de faire un test auditif chez un audioprothésiste ou un médecin ORL, parce que plus on attend en fait, et plus notre cerveau se déshabitue à entendre. Et après, c'est plus difficile de corriger le tir. Donc, il vaut mieux s'appareiller très tôt, dès les premiers signes, que d'attendre trop longtemps.
2: Comme on dit, mieux vaut prévenir que guérir. Cœur, poumons, articulations, 6 bonnes habitudes pour bien vivre avec son âge. C'est le dossier qui va vous donner de bonnes idées que vous retrouvez dans le nouveau numéro de Femme Actuelle, dont vous êtes la rédactrice en chef, Sabrina Nadjar. Merci à vous. Bon samedi.
4: Merci Christopher, merci Valentin, très bon samedi à vous aussi.
2: Et voici Renaud tout de suite avec Marche à l'ombre, il est 7h10. Vous écoutez ici en ce samedi matin, bon week-end.
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0: 50 ans de carrière pour Renault qu'on écoutait. Marche à l'ombre, 7 ans moins 5. Bonjour Johnny.
1: Bonjour Johnny.
2: Bonjour Christopher, bonjour Valentin.
0: Bienvenue à vous Johnny, en ce samedi matin, nous sommes ravis de vous recevoir. Vous habitez le département de Lyon, le 89, et aujourd'hui vous comptez venir en région parisienne. Johnny, pour quelle raison ?
2: Écoutez, je vais venir aider ma vieille sœur, non, quand même 73 ans, qui habite à Montigny-le-Bretonneux.
0: Dans le 78, ok.
2: Elle va faire un vide-grenier demain à Saint-Cyr-l'École.
0: D'accord, c'est la période. Hein. En ce mois de septembre, tous les week-ends, partout en France, des vide-greniers, des brocantes, et surtout de bonnes affaires. Vous êtes typiquement acheteur ou pas, Johnny ?
2: Oui, je suis collectionneur. Je faisais aussi des vide-greniers dans Lyon, donc à côté de chez moi.
1: Alors, qu'est-ce qu'il y a dans vos placards, Johnny ? Qu'est-ce que vous collectionnez ?
0: Oh là là, faudrait la journée.
1: Dans votre garage, allez, on va voir plus grand.
2: Alors, je suis au départ, à l'âge de 7 ans, j'ai commencé la collection de timbres. Ensuite,
1: prends pas trop de place.
2: Des étiquettes de boîtes à camembert dans les années 60, hein, c'était la mode. Des porte-clés, bien sûr. J'ai quoi encore ? Après, je me suis mis à devenir placomusophile.
0: Mais c'est super tout ça.
2: De bouteilles de champagne.
0: Et tout ça, en plus, ce qui est bien, Johnny, c'est que ça se partage. C'est ça l'intérêt des collections, bien c'est sûr. Qu'on les fait pour soi, mais on les fait aussi pour les autres. Et on vous dit ce matin. Bravo, bravo Johnny pour ces collections. Et tiens, on va vous récompenser, Johnny, avec un magnifique poste radio.
1: Poste de radio qui va vous permettre de nous écouter, que ce soit au garage, que ce soit au fond du jardin. Vous pouvez aussi écouter votre musique préférée grâce au Bluetooth et puis vous éclairer puisqu'il y a une lampe intégrée.
0: Belle journée à vous. Merci beaucoup, Johnny, d'avoir été avec nous ce samedi matin. Vous souhaite un très bon week-end.
2: C'est moi qui vous remercie beaucoup depuis le temps que je la voulais.
0: Eh ben voilà, c'est fait. Voilà. Belle journée à vous. À bientôt.
1: À bientôt, Johnny.
0: La revue de presse décale à 6h57, juste avant les infos avec, bien sûr, notre Willy Rovelli.
3: Bonjour tout le monde. Et on commence avec ces nouveaux records à la pompe. Le prix de l'essence, c'est le contraire d'une érection. Hein. Plus ça monte, plus on est pressé que ça redescende. Aujourd'hui, le covoiturage, hein, c'est plus du tout pour des raisons écologiques. Hein. C'est surtout qu'il faut être 4 pour payer le plein. Anne Hidalgo, l'ex-maire de Paris, auditionnée au Sénat. Elle a pu défendre son bilan. Elle a fait passer le périphérique à 50 km/h et le périscolaire à 150 plaintes. Selon Mediapart, le député LFI Sébastien Delogu ne réglerait pas la pension alimentaire de ses enfants de 13 ans. Oh bah ils doivent être de droite, hein, ces petits fachos. Deux anciens employés de la star Julio Iglesias ont déposé une nouvelle plainte contre le chanteur espagnol, affirmant avoir subi des agressions sexuelles. C'est Julio dégueulasse. Julio Iglesias chantait les femmes, maintenant ce sont les femmes qui le font chanter. Attention, de nombreux lots de Saint-Maurès sont rappelés dans toute la France à cause d'un défaut de goût. Si vous le mangez, ça risque d'être du Saint-Maurès. La coupe brocoli fait fureur chez les jeunes garçons. Leur coupe de cheveux, c'est aujourd'hui le seul moyen de trouver une trace de légumes sur un ado. Un homme jugé à La Rochelle pour avoir détourné les investissements de plusieurs personnes, dont Philippe Croizon. J'allais dire que cette escroquerie lui a coûté un bras, mais enfin bon. À Rennes, un homme tente de fuir la police en abandonnant ses deux enfants dans sa voiture. Il pensait sans doute se faire contrôler par la patte patrouille. De plus en plus de jeunes se marient en faisant leur demande de mariage sur les réseaux sociaux. Aujourd'hui, on se marie pour le follower et pour le pire. Le pape Léon XIV aurait renoncé à venir à Bondy à cause du trafic de drogue. Et oui, bientôt le film « Qu'est-ce qu'on a fait au Bondy ?» Depuis mercredi, Rachida Dati est jugée devant le tribunal correctionnel de Paris. Sauf qu'elle, elle chante pas devant son hôtel à faire chier tous les voisins avant d'y aller. Enfin, la question du jour. Est-ce que Julio Iglesias risque de passer de Latin lover à Latin loser ? Hey, ben vous avez 2 heures. Allez, passez un bon samedi. Et à tout à l'heure midi.
0: Et en attendant, vous allez poursuivre bien sûr la matinée avec ici, bien entendu, 7h30, Valentin.
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0: Pour être bien informé ce samedi 26 septembre. Et les équipes d'ici matin dans votre région sont là aussi pour vous accompagner en cette matinée.

0: Et bonne matinée à tous, Thierry Grazabide et Ségouna, ici Moussa Messinano, Renant à Erchi FM, et Camille, ou Adeng Gachtaman, et l'information du coup Lisandre ou Sanguinette, Christophe Nouzagal, et Soumigrou, vous nous, Piazza Zoubidou, l'information, et ça, c'est tour. Et le journal, c'est avec vous Alexandre Sanguinetti, bonjour.
1: Bonjour Christophe.
0: Une vingtaine d'agriculteurs de la FDSEA, de la coordination rurale et des jeunes agriculteurs ont bloqué hier après-midi les locaux de la DDTM de Bastia.
1: Action menée après une réunion organisée dans la matinée à l'Audarc autour de l'indemnité compensatoire des handicaps naturels, l'ICHN. Les syndicats dénoncent un niveau d'aide qui serait jusqu'à 30% moins favorable aux exploitants corses. Pour vérifier ces chiffres, ils affirmaient demander depuis 2023 une rencontre avec la DRAF. Sans réponse jusqu'ici, ils ont finalement obtenu hier un échange en visioconférence, une mobilisation menée sans les autres syndicats agricoles après les blocages des ports jeudi. Joseph Colombagne, président de la FDSEA, au micro de Mathieu Bourrini.
2: À mon niveau, et au niveau, je pense, de la plupart des gens qui sont là aujourd'hui, l'intersyndicale, elle existe toujours. Elle continue. Sauf que je refuse, moi, je ne veux plus que ce soit Jean-Baptiste Arène, mon porte-parole de cette intersyndicale. Parce qu'il ne porte pas la parole qui correspond à notre appréciation. Et je veux dire, ce que je vous ai expliqué là, sur l'action à faire, etc., je ne l'ai pas décidé tout seul. Ça s'est fait dans la concertation des gens qui ont participé à la mobilisation de ce matin. Donc, c'est une méthode, une façon de faire qui assure la pérennité de l'action. Et donc, qui donne une possibilité de réussite ou un espoir de réussite. Si on ne respecte pas les gens qui participent à l'action, en ne leur demandant pas leur avis, en ne prenant pas en compte leur ressenti, je veux dire, à ce moment-là, c'est le meilleur moyen de casser une unité, une intersyndicale. Donc pour moi, simplement, c'est une question de méthode. Sur le fond, l'intersyndicale existe, sauf que sur la forme, ce n'est plus le président de la Chambre qui est notre porte-parole.
1: Et une nouvelle réunion doit être organisée dans les locaux de l'Audarc de Bastia, donc lundi matin.
0: Le comité de ressources en eau de Haute-Corse réuni hier à Bastia.
1: Aucun changement dans le département, la situation est toujours préoccupante, surtout en plaine orientale, toujours en gestion de crise, des dérogations d'arrosage, des plages d'interdiction aussi demeurent actives, notamment pour les secteurs du maraîchage, de l'horticulture, les jeunes plantations, le fourrage et certaines productions arboricoles, même si aucune restriction supplémentaire n'a été décidée. Ange de Sico est le directeur de l'Office d'équipement hydraulique de la Corse.
3: L'arrêté préfectoral qui a été pris la semaine dernière par Madame la Préfète est maintenu avec les mêmes niveaux d'alerte par rapport à chacune des micro-régions. Donc la Haute-Corse est scindée en deux parties. La partie pleine orientale sur laquelle nous avons un arrêté de gestion de crise et l'autre partie de l'ensemble du département qui est en alerte sécheresse renforcée. En termes de volumétrie, donc si on compare les volumes 2026 par rapport à 2025, sur l'ensemble du territoire département 2B, nous sommes à 25% versus 35%. L'an dernier. Et sur la plaine orientale, qui est la plus impactée aujourd'hui, nous sommes à 17% de stockage, lorsque l'an dernier, nous étions à 29%. Comme vous pouvez le voir, on a des niveaux de température très élevés pendant la journée, avec des amplitudes différentes nuit et jour. Les jours sont plus courts, l'évapotranspiration est un peu plus faible, mais malgré tout, des niveaux de sécheresse très élevés, 3,5 degrés de température en plus de manière mensuelle. Donc, malgré ça, une situation très compliquée quand même à gérer. Il faut vraiment la participation de tous, ce qui est le cas aujourd'hui, et je pense qu'il faut aller plus fort.
1: En bref, les faits divers. Un homme de 36 ans pris en charge par les secours hier soir, un petit peu après 21h, après une chute d'une quinzaine de mètres, une dizaine de mètres. L'homme souffrait de plusieurs fractures, dont une fracture ouverte des jambes. Il a été évacué en urgence absolue en hélicoptère vers l'hôpital de Bastia. En justice, des soupçons de corruption, de surveillance et de violence en réunion à la prison d'Ajaccio étaient jugés hier devant le tribunal correctionnel. Le ministère public a requis 5 ans de prison avec mandat de dépôt à l'encontre de Michael Carbone, et Jean-Paul Zagne et Julien Alessandrini. 4 ans de prison et 5 ans d'interdiction d'occuper un emploi dans la fonction publique ont été demandés pour l'agent pénitentiaire Sylvain Houvette, absent à l'audience.
0: Insam Infest, c'est une première.
1: Et c'est au stade Armand Cesari ce samedi à Bastia. Derrière cette journée festive, il y a surtout une réalité qui est vécue chaque année par de nombreuses familles insulaires lorsqu'un parcours médical impose de partir sur le continent. La solidarité se déclinera également à Ajaccio aujourd'hui avec un tournoi d'échecs qui sera organisé donc au profit d'Insam, association qui évoque un nouveau projet majeur, l'achat d'un nouvel appartement à Nice pour accueillir les familles corses. Le programme donc de cette journée Insem et Infecht avec Nathalie Lanfranc, qui est la directrice de l'association. Elle est au micro de Patrice Roubaud.
4: Ajaccio, tournoi de l'échec club ajaccien dans leurs locaux, avec tournoi et buvette au profit d'Insem et Bastia. Insem Infecht, tournoi inter-entreprise, jeu pour les enfants toute la journée, concert d'Ibroumigézi le soir. Insem, l'actualité est toujours très, très riche. On est en train de préparer là la tombola de Noël qui va débuter au mois de novembre. On prépare l'inauguration de deux appartements sur Nice. On a deux nouveaux appartements qui vont être inaugurés à Nice. On en a toujours six à Marseille, deux à Paris. Cette année, notre objectif est d'acheter un nouvel appartement à Marseille, près de la Timone. Tout ça grâce aux dons. On le reçoit de nos partenaires mécènes, des manifestations qu'on organise. Et on termine aussi avec la foire de Portuet, où nos équipes seront présentes. Donc, vous nous trouvez un peu aux quatre coins de la Corse.
0: Le Sporting Club de Bastia se déplace ce soir sur la pelouse du stade de Charletti pour y affronter le Paris 13 Atlético.
1: Laurent Perlade, le coach bastiais, devra composer avec pas mal d'absences, notamment celle de Félix Thom, gravement touché et forfait, même jusqu'à la fin de la saison. Mais ce n'est pas une fin en soi pour le technicien bastiais, qui compte sur l'ensemble de son groupe et notamment sur les jeunes. L'entraîneur qui est aussi revenu sur le beau visage d'ailleurs, affiché par son équipe face à l'AS Cannes jeudi dernier.
5: On a beaucoup d'absents, mais l'important, c'est de parler des présents. Ce qui m'intéresse, c'est ceux qui sont là, ceux qui vont jouer, participer à ce match-là, qui vont défendre le maillot, l'âme de cette équipe. Voilà, c'est surtout ça. Les absents, il y en a, et c'est comme ça. On travaille des principes, on travaille un système, on travaille des valeurs pour que, quels que soient les hommes, chacun connaisse le rôle qu'il a joué à un moment donné dans la saison. Voilà, les garçons s'entraînent. Ils s'entraînent pas pour être spectateurs, ils s'entraînent pour être des acteurs. Donc, c'est le moment. Certains veulent jouer. Ben, vas-y, c'est ton moment, c'est ta chance. C'est un match référence en termes d'état d'esprit, de valeur, mais on les avait déjà à Bourg. À Caen, les gens nous voient peut-être pour la première fois à domicile. Dégagez ça. Mais on l'a depuis un petit bout de temps. Maintenant, ça se cultive. On doit être capable de le faire à chaque match. Dès que la compétition arrive, et d'élever notre niveau d'exigence, notre niveau athlétique, tout le temps. Tout le temps. C'est pas parce que tu y arrives une fois que ça va être facile de le faire une deuxième fois. Non, c'est dur. C'est dur.
1: Paris 13, Bastia rencontre à suivre sur RCFM dès 20h40 ce soir, un horaire inhabituel. Normalement, c'est plutôt 14h40, mais en raison de la trêve internationale, le diffuseur a donc placé les matchs de Ligue 3 à cet horaire à la place des ceux de Ligue 1 pour leur donner donc un petit peu plus de visibilité.
0: Du coup, on écoutera quand même.
1: Effectivement,
0: Alexandre. À tout à l'heure, vous revenez à
1: 7h30 ? Je serai là, oui, à 7h30.
0: Le temps de ce samedi, bien agréable, avec un soleil qui sera présent toute la journée, du littoral à la montagne. Quelques nuages traîneront sur le massif du sud, mais vraiment sans grandes conséquences. Le temps restera sec et bien ensoleillé dans l'ensemble. Le vent d'est va souffler modérément sur le sud de l'île et en Balagne. En journée, les températures resteront stationnaires cet après-midi, avec 30 degrés dans l'air pays ajaccien, 28 degrés sur l'extrême sud et vers le Valinc, ou jusqu'à 27 degrés dans le centre corse et sur la région bastiaise, 28 degrés vers la Balagne. Pour demain, dimanche, ça s'annonce très beau dans l'ensemble, malgré un ciel passagèrement voilé sur le sud en journée. Les températures évolueront peu. Et puis pour le début de la semaine, ça s'annonce toujours très beau et plutôt estival côté température.
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0: 7h08.
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0: Merci d'être avec nous en ce samedi 26 septembre. Dans un instant, l'éphéméride avec les événements que marquaient notre île ce jour-ci. Un petit peu plus tard, nous partirons en balade du côté du village de Mourad ou dans Ingir avec François Thomas. Et pour cette dernière étape, donc dans ce village du Nébiou. Bonne matinée à tous.

0: Wonderful Live avec Black sur RCFM.
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0: L'éphéméride de ce 26 septembre avec quelques événements qui ont marqué notre île ce jour-ci. Tout d'abord, en 1906, parution au journal officiel du rapport Clémenceau sur l'état de pauvreté de la Corse. En 1916, une naissance à Silvaretsch ou celle du résistant Dominique Vincetti. En 1926, manifestation antifasciste qui réunissait plusieurs milliers de personnes à Ajaccio. En 1976, deux bergers de Boustanigo étaient découverts sauvagement assassinés près des bergeries de Mels. Assassin, légionnaire, déserteur qui sera arrêté deux jours plus tard. Une naissance en 1976 à Milan, celle de la chanteuse et comédienne Francine Massiani. Une disparition en 1983, c'était le 26 septembre, celle de Tino Rossi. En 1983, toujours, le Conseil des ministres avait dissous la CCN, la Consulta di Gumida di Nazionalisti. Et puis en 2005, lors d'un conflit social, des marins du STC s'emparaient d'un navire de la SNCM dans le port de Marseille et faisait route vers Bastia. Voilà donc pour l'éphéméride de ce 26 septembre.
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0: Dans un instant, nous allons nous balader. Restez avec nous.

0: The Power of Love, Céline Dion sur RCFM. La beauté et le bien-être, chaque matin, Muriel Cristet, Isabelle Dolignati.
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3: Soit vous avez fait du jus de raisin, soit vous l'achetez, mais alors un vrai jus de raisin, hein, pas un jus déshydraté, etc., où il vous reste peut-être quelques grappes dans le jardin ou lors d'une balade, eh bien simplement on en fait un jus, vous le pressez à la main si vous n'avez pas d'extracteur de jus, et l'idée c'est de mettre sur des cotons au frigo et de le mettre sur ses joues, on a les pores dilatés, parce que le raisin contient notamment des anthocyanes, qui sont des tanins, là, la couleur violette, qui sont absolument astringents. Astringent, ça veut dire quoi? En fait, c'est une réaction des protéines qui se contractent en présence de ces tanins, et donc ça resserre les pores de peau. Et puis le jus de raisin, il est chargé en sucre. Surtout, si vous l'avez cueilli récemment, eh bien, chargé en sucre, le sucre, c'est un hydratant. Ça permet de conserver l'eau dans la peau. Donc, écoutez, ça fait deux choses en même temps. Et puis, malgré tout, même s'il y a beaucoup de sucre, il y a quand même de l'acide dans le raisin. Et l'acide de fruits, c'est très bien, hein, notamment pour les peaux mixtes à graisse. Vous posez vos petites compresses fraîches, comme ça, sur vos joues. Et puis après, vous rincerez, vous mettez votre crème. Et alors, vous partez, mais alors, requinqué, hein.

0: Berceau de l'Albine ou sur RCFM à 7h30. L'actualité de ce samedi matin, Alexandre Sanguinetti.
1: Les faits divers d'abord, un homme de 36 ans pris en charge en urgence absolue hier après une chute accidentelle sur la commune de Galéry un petit peu avant 21h. L'homme a fait une chute d'une dizaine de mètres. Il a été évacué en hélicoptère vers le centre hospitalier de Bastia. Les réquisitions dans le procès pour violence et corruption au sein de la prison d'Ajaccio. Réquisition de 5 ans de prison avec mandat de dépôt à l'encontre de Michael Carbone, Jean-Paul Zagne et Julien Alessandrini. 4 ans de prison, 5 ans l'interdiction d'occuper un emploi dans la fonction publique demandée pour l'agent pénitentiaire Sylvain Ouvette qui était absent à l'audience hier. Aucun changement en Haute-Corse, la situation hydrique reste préoccupante, surtout en plaine orientale. Les dérogations d'arrosage des plages d'interdiction demeurent actives, notamment pour le maraîchage, l'horticulture, les jeunes plantations, les fourrages et certaines productions arboricoles. À noter enfin, Christophe, en Corse du Sud, une interdiction d'emploi du feu qui est prolongée jusqu'au 18 octobre.
0: Merci Alexandre, on vous retrouve à 8h pour le journal. Tout de suite, le tour de l'actu en France et dans le monde. C'est en 90 secondes. Et c'est avec vous ce matin, Valentin Bertrand.
2: Des rangées de fidèles sur près de 3 km, les Champs-Élysées s'apprêtent à devenir la plus grande église de France à ciel ouvert. 600 000 personnes attendues. Début de l'homélie du pape à 15h. Après ça, Léon XIV prendra la direction de Lourdes avec un premier temps de prière dans la soirée devant la grotte des apparitions de Massabielle. Pour un sursaut climatique après un été plus qu'étouffant, plus de 250 rassemblements annoncés aujourd'hui partout en France. À Périgueux, Lons-le-Saunier, Laval, Privas dans les métropoles, un collectif d'associations d'ONG et de syndicats appellent à un plan d'urgence qu'ils entendent financer avec de nouvelles taxes sur les énergies fossiles ou encore l'industrie militaire. 19 et 26 ans de prison pour le meurtre du rugbyman argentin Federico Aramburu, tué par balle à Paris en 2022. La plus lourde peine prononcée à l'encontre de Loïc Le Priol, un ancien militaire radié proche de l'ultra-droite et auteur des tirs mortels. 9 mois après son arrivée à pleine puissance, le père de Flamanville à l'arrêt pour une révision de près d'un an. Le couvercle du réacteur doit être remplacé. Entrée en matière réussie pour Zinedine Zidane, victoire des Bleus hier soir 1-0 face à la Turquie en ouverture de la Ligue des Nations de foot. But inscrit par Kylian Mbappé, blessé lors de sa réalisation. Le capitaine est forfait au moins pour les 3 prochains matchs. La course en ligne, l'épreuve reine pour conclure les championnats du monde de cyclisme sur route de Montréal. Les femmes s'élancent à 15h, 180 km à parcourir avec la néerlandaise Demi Vollering en favorite, mais aussi des françaises bien en jambes, Célia Géry et Cédrine Carbaol.
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0: Une journée calme, bien ensoleillée, toujours estivale ce samedi, avec un soleil qui sera présent sur l'ensemble de notre île. Quelques petits nuages pourraient traîner sur les massifs du sud, mais le soleil prédominera. Le vent faible, localement modéré, puis des températures toujours au-dessus des normales de saison de 2 à 3 degrés. Il fera jusqu'à 27 degrés cet après-midi dans le centre Corse, sur le Valling, encore sur la région Bastiaise, 28 sur la région ajaccienne ainsi que sur la Balagne, 26 degrés dans le Cap Corse, ainsi que sur les extrême sud. Pour demain dimanche, on va retrouver un ciel voilé dans l'ensemble. Le temps restera tout de même bien lumineux. Les nuages devraient se morceler en soirée. Le vent sera faible et puis les températures seront toujours au-dessus des normales saisonnières.
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0: Avant 8h, on parlera histoire comme chaque week-end avec Stéphane Bern. On ira se balader à la découverte de nos plantes en compagnie de Vincent Albertine. Et puis dans un instant, on s'intéressera à notre horoscope de ce samedi avec Catherine Viguier. Bonne fin de semaine à toutes et à tous.
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0: Ultima Strint, Antonio Diosi, Diana Salige, di Nanta, Erci FM. Et que nous réservent les astres ce samedi, Catherine Villiers? Les béliers doivent réfléchir avant de se lancer.
1: Car ce qu'ils bâtissent, c'est pour du long terme. Bélier, tout se bouscule dans votre esprit, mais n'agissez pas avec précipitation. Taureau, journée délicate, alors soyez votre meilleur ami où que vous soyez. Gémeaux, vous pourrez compter sur vos amis, vos soutiens d'un peu partout. Cancer, alors vous avez besoin de toutes vos forces pour faire face côté travail. Lion, une journée agréable, quelque chose ou quelqu'un vous sort de votre quotidien. Vierge, angoissé, vous allez trouver les remèdes pour aller mieux et être zen. Balance, très intéressant, ça joue sur le plan relationnel, vous restez ou vous partez. Scorpion, ce n'est pas la journée de rêve, mais elle est intéressante pour vous remotiver. Sagittaire, les liens se renforcent entre vous et vos enfants, et puis en amour aussi. Capricorne, vous avez des idées bien arrêtées en famille, ça ne passe pas toujours. Verseau, des opportunités de vous évader en étudiant, en voyageant et en communiquant. Poisson, jeter un œil sur votre trésorerie ne sera pas une mauvaise chose. Et pour nous tous, on a un ami quelque part, c'est sûr.
0: Merci beaucoup Catherine Viguier et à demain.

0: Victoria Indochine sur RCFM à 8h, moins le quart. Et Chinandem ou Afasionavik ou la Spassidiad, à Scobert et Lunch très bien, Teku, Binchan, su Albertini, Bajevioriti.
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0: Berne, le meilleur de ces histoires, donc chaque fin de semaine. Et ce matin, on voyage au 19e siècle.
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4: Imaginez un adolescent qui veut simplement lire, mais à qui personne n'a jamais donné les bons outils. Alors, il décide de les inventer. Nous sommes en 1825 à Paris, à l'Institut des Jeunes Aveugles. À seulement 16 ans, Louis Braille trace l'aboutissement de mois de travail acharné. Il vient de peaufiner un système de points en relief, simple et logique. Et je ne parle pas de son acné, non, même si à 16 ans, elle devait être aussi en relief.
5: Tu as vu mon joli teint ? Je le soigne tous les jours avec l'eau précieuse.
4: 12 ans plus tôt, un accident dans l'atelier de son père l'a rendu aveugle. Depuis, il lit péniblement grâce à de grandes lettres gaufrées, lentes à déchiffrer et impossibles à écrire soi-même. Braille s'est inspiré d'un procédé militaire inventé par Charles Barbier. La lecture nocturne destinée aux soldats pour communiquer dans le noir. Mais la méthode est très complexe et trop lourde. Et dans l'esprit du jeune élève, tout s'éclaire. Il réduit, ordonne, structure. 6 points disposés en 2 colonnes. Assez pour former des lettres, des chiffres, la musique et la ponctuation. Un alphabet que l'on peut sentir, apprendre et transmettre.
3: A, B, C, D.
4: On touche du doigt chaque signe et surtout au génie. Mais la reconnaissance tarde. Le système est d'abord rejeté par l'institution jugée trop audacieux. Et Louis Braille meurt en 1852 sans savoir que son idée s'apprête à conquérir le monde, car dès la fin du 19e siècle, le braille devient la langue universelle du toucher. Aujourd'hui encore, on compte plus de 100 000 ouvrages disponibles en braille à travers le monde, sans compter son usage quotidien dans l'espace public. Preuve que parfois, il suffit de 6 petits points pour voir bien plus loin que les autres et être visionnaire sans même ouvrir les yeux.
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Eurythmics sur RCFM. À suivre le journal, l'actualité au plus près de chez vous à 8h avec Alexandre Sanguinet. On reste ensemble jusqu'à 9h avec Paul Tourquilouriani qui nous rejoindra pour son billet d'humeur. Nous prendrons aussi la direction de l'Altaroc et du musée de Lévis pour vous parler de la reprise de Cinétoile. Le premier rendez-vous de l'automne, c'est ce soir avec le cinéma Le Galaxy. On en parlera avec Kevin Pechkilikini.

0: Sarbacane, Francis Cabrel.
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0: Nous sommes aujourd'hui le samedi 26 septembre. Bienvenue les 8h. Journal Alexandre Sanguinetti, bonjour.
2: Bonjour Christophe, bonjour à toutes et à tous.
0: Et on débute avec les faits divers.
2: Il y a un homme de 36 ans pris en charge en urgence absolue hier après une chute accidentelle sur la commune de Galéry, un petit peu avant, après 21h. L'homme qui a fait une chute d'une dizaine de mètres souffrait de plusieurs fractures notamment. Il a été évacué en hélicoptère vers le centre hospitalier de Bastia.
0: En justice, les réquisitions dans le procès pour violence et corruption au sein de la prison d'Ajaccio.
2: Des faits jugés hier par le tribunal correctionnel. Le ministère public a requis 5 ans de prison avec mandat de dépôt à l'encontre de Michael Carbone, Jean-Paul Zanni, Julien Alessandrini, 4 ans de prison, 5 ans l'interdiction d'occuper un emploi dans la fonction publique demandée pour l'agent pénitentiaire Sylvain Houvette qui était absent à l'audience. Le délibéré est attendu le 9 octobre.
0: Pas de changement dans la situation hydrique en Haute-Corse.
2: Aucun indicateur ne semble s'améliorer. En ce début d'automne, les réserves de l'Office d'équipement hydraulique ne sont plus remplies qu'à 25%. C'est 2 points de moins en une semaine. Particulièrement touchée, la plaine orientale reste en gestion de crise. De Casamotza à Aléria, la gestion est compliquée. La zone plus au sud, c'est encore plus impacté. Ange de Sico, le directeur de l'Office d'équipement hydraulique, au micro de Mathieu Bourrini.
3: Sur la plaine orientale sud, qui est celle la plus dégradée de nos stockages, aujourd'hui nous avons scindé cette zone chez nous à Guizonach, une partie qui est alimentée par une prise d'eau sur le Tavignano qui s'appelle Casaperte, et c'est essentiellement des agriculteurs, de l'Arbeau, et ensuite l'autre partie qui est alimentée à partir du stockage de Bachal, qui est l'ouvrage qui nous reste avec un volume très faible à ce jour, de l'ordre de 18% contre 81% l'an dernier à la même époque. Aujourd'hui, il y a les fourrages qui sont en fin d'irrigation, les vignes qui théoriquement ont arrêté, et les agriculteurs au sens large, kiwi et autres avocats, qui sont en fin de cycle pour pouvoir rentrer leur récolte à contrario des autres. Pour les particuliers, ils n'ont aucune autorisation, du moins d'utilisation de l'eau brute. Donc là, le message est clair. Sur les agriculteurs, forcément, les filières qui ont rentré leur récolte moins de difficultés et celles qui restent à rentrer de fin d'année d'irrigation sont tendues à l'heure à laquelle je vous parle.
2: Des restrictions donc toujours en vigueur, y compris pour certains agriculteurs. Il y a un calendrier précis, des dérogations d'arrosage, des plages d'interdiction pour les secteurs maraîchage, horticulture, jeunes plantations, fourrage ou encore certaines productions arboricoles.
0: Le blocage de la DDTM hier par une vingtaine d'agriculteurs.
2: Et des membres de la FDSEA, de la Coordination Rurale des Jeunes Agriculteurs, action menée dans le prolongement d'une réunion organisée le matin à l'Audarc autour de l'ICHN, l'indemnité compensatoire des handicaps naturels. Les agriculteurs ont bloqué les locaux jusqu'à l'obtention d'un entretien en visio, entrevue positive pour les représentants des 3 syndicats agricoles présents. Joseph Colombani, président de la FDSEA de Haute-Corse, au micro de Mathieu Bourrini.
4: Le DRAF joue à fond la carte de la discussion. Il reconnaît en effet que l'ICHN, il devait voir, il devait en parler. C'est complexe. Il a déjà pris contact avec Yves Combène, qu'il qualifie de personne qui est l'experte en ICHN. Donc, quelque part, ça vient confirmer, ça nous rassure ce que ce matin, l'ODARC et notamment ses techniciens nous ont dit sur le différentiel qui existait. Donc, ça vient confirmer un peu les propos de l'ODARC. La réunion aura lieu lundi à 10h en visio à l'Audarc. Et alors, ce qui est vraiment intéressant, c'est que nous sommes invités. Donc, nous allons pouvoir juger de la pertinence de l'échange et sachant que cet échange et surtout la concordance des chiffres qui va en ressortir sera mis sur la table avant le 30 pour que la ministre puisse avoir les éléments pour trancher politiquement si oui ou non, en Corse, on peut être traité comme sur le continent et avoir une revalorisation de l'ICHN.
0: Issa manifeste aujourd'hui au stade Armand Chézaï.
2: Une journée festive derrière laquelle il y a surtout une réalité vécue chaque année par de nombreuses familles insulaires. On parle évidemment des déplacements médicaux sur le continent avec très souvent pour ces familles un quotidien à réorganiser, des frais de transport, d'hébergement à avancer, une importante charge mentale. Le programme de cette journée donc festive mais aussi de sensibilisation avec Nathalie Lanfranc qui est la directrice de l'association au micro de Patrice Roubaud.
5: C'est la première fois que l'association organise une journée entière qui va réunir tout public, les petits, les grands. On commence, alors c'est sur le stade de Fouriane, mis gracieusement à disposition par la CAB, ce sont nos partenaires. On commence le matin avec un tournoi inter-entreprise. L'autre partie du terrain est dédiée aux enfants, avec la souris verte qui est venue nous donner vraiment un coup de main, et gracieusement encore une fois, avec tout un tas d'animations pour enfants, des gonflables, des jeux jeux pour les enfants, l'entrée au tarif unique de 10 euros. Donc pour 10 euros, les enfants peuvent jouer toute la journée et les parents profiter des food trucks parce qu'il y aura de quoi se nourrir, de quoi boire et manger toute la journée. Et le soir, on termine à partir de 20h avec une soirée musicale avec le groupe Ibrumigesi.
0: On joue en Ligue 3 ce soir.
2: Et le Sporting Club de Bastia se déplace sur la pelouse du stade Charletti pour y affronter le Paris 13 Atlético. Match pour tenter de poursuivre une belle dynamique à l'extérieur où les Bleus enregistrent 3 succès en 3 sorties. Le défenseur bastien Noah Ziliox est revenu sur le début de saison de son équipe, son cas personnel d'ailleurs, et l'ambiance qui règne dans ce nouveau groupe.
6: Bilan plutôt positif, on a su ramener des points extérieurs, à domicile ça a été un peu plus compliqué, mais avec le résultat à Cannes, c'est bon pour la suite. Que ce soit un match ou une victoire, forcément on se déplace pour aller chercher les 3 points, ce qui est logique. Mais oui, c'est un résultat à aller chercher à l'extérieur pour continuer cette dynamique. Maintenant on est resté nous-mêmes, on travaille toujours de la même manière, on travaille bien, et c'est comme ça qu'on va chercher les résultats. Tant que je suis sur le terrain, donner tout pour l'équipe, je serai là à me battre pour eux. On est une équipe, on est ensemble, donc peu importe le poste, je me battrai toujours. Bah, très bien, au final... On est un groupe assez jeune, mais tout le monde se tire vers le haut. Les concurrences sont bonnes. On n'est pas à se tirer dessus, on est plus là à se monter les uns par rapport aux autres vers le haut. Du coup, c'est quelque chose qui est bien, qui est positif pour le groupe. Donc, on travaille bien et tout se passe bien.
2: Paris 13, Bastia, match à suivre dès 20h40 sur RCFM en direct en raison de la trêve internationale. Donc, en l'absence de Ligue 1, le diffuseur a en effet décidé d'apporter un peu plus de visibilité à la Ligue 3.
0: Le tennis fauteuil à l'honneur ce week-end à Moriani-Plage.
2: La 8e édition du tournoi de Costa Verde a débuté ce vendredi et poursuit jusqu'à dimanche. Donc, une compétition qui s'inscrit dans le circuit national de tennis fauteuil et qui accueille des joueurs venus disputer des points pour leur classement. Un rendez-vous qui contribue également à développer et à faire connaître la discipline en Corse. Enfin, quelques 600 000 personnes sont attendues à Paris sur les Champs-Élysées cet après-midi pour assister à une messe géante du pape Léon XIV en visite en France pour 3 jours encore. Avant cela, le souverain pontife se rendra dans un centre d'accueil et d'accompagnement du diocèse de Paris pour les personnes exilées.
0: Et on va parler de ce temps toujours estival, mon cher Alexandre, pour cette fin de semaine. Avec un soleil très généreux aujourd'hui, quelques nuages traîneront sur le massif du sud cet après-midi, mais le soleil régnera tout de même, le vent restera faible partout, et puis les températures toujours au-dessus des normales de saison, avec 27 à 28 degrés sur le quart sud-ouest, entre Propriano et Ajaccio, 28 degrés en Balagne, 27 dans le centre-corps jusqu'à la région bastiaise, jusqu'à 26 degrés sur l'extrême sud pour demain dimanche. Un ciel qui s'annonce plutôt voilé dans l'ensemble, même si le temps sera assez lumineux, le vent lui restera faible et les températures seront en hausse sur la partie est, stationnaire sur l'ouest, avec 29 degrés à Ajaccio jusqu'à 28 degrés sur la façade orientale.
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0: Le retour de l'info à 8h30.
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0: On prendra la direction de l'Altaroc dans quelques minutes et le musée de Lévis qui nous propose ce soir le premier rendez-vous de la saison de l'automne. Cine étoile, nous en parlerons avec le conservateur du musée de Lévis, Kevin Pechkilikini, qui sera avec nous dans quelques instants. Mais auparavant, il y aura Paul Tourquidouriani qui viendra nous rendre visite pour son billet d'humeur au Bowl. Bonne matinée à tous.

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0: Cinétoile, cinéma itinérant, et c'est reparti donc pour cette saison et cet automne du côté de Lévis au musée de l'Altaro, qu'à nous en parlons ce matin avec son conservateur Kevin Pechkilikini. Bonjour Kevin. Comment allez-vous? On va le retrouver, Kevin, hein, tout de suite. Non, il est avec nous. Bonjour Kevin.
2: Oui, je suis là. Vous m'entendez? Bon,
0: très bien. Comment allez-vous?
2: Ça va, merci à vous.
0: Très très bien, avec donc Cinétoile qui reprend cet après-midi, hein, puisqu'il y aura trois projections jusqu'à ce soir. Alors c'est un partenariat avec le Galaxy, mais aussi avec l'association, la bibliothèque de l'IUIAUI.
2: Oui, c'est ça, c'est un petit arrangement à trois têtes entre le musée, le très beau cinéma de Lecce, et puis donc l'association l'IUIAUI à Lévis qui a pris le relais de la commune.
0: Avec donc des projections, alors ça se passe une fois par mois?
2: Ouais, c'est ça. On a une petite pause quand même en été, mais sinon on a quatre grandes sessions en début d'année, puis quatre grandes sessions pour terminer l'année.
0: Voilà, histoire de passer un samedi, puisque c'est chaque samedi, une fois par mois, donc histoire de passer un samedi, voilà, avec le 7e art, tranquillement au musée de l'Altaro à Lévis.
2: Voilà, c'est ça. Donc là, on attaque avec notre session de rentrée. Donc, on a un programme qui est, on va dire, centré sur le dernier palmarès du Festival de Cannes. C'est pour ça qu'aujourd'hui, on a un programme où on n'a pas exceptionnellement un film pour enfants et on n'a pas non plus un film grand public. On n'a que des films qui ont été primés donc lors du dernier festival.
0: Alors, quel est le programme de ce samedi?
2: Alors, le premier film, c'est Fjord. À 13h30, qui malgré son nom est un film roumain. C'est un film assez dur. Hein. Il interroge le rôle de la religion dans l'éducation et aussi en même temps les préjugés sur l'immigration. Ça se passe dans des paysages magnifiques de la Norvège. C'est l'histoire de l'arrivée d'une famille d'immigrants roumains qui s'installe là-bas. Et voilà. Donc je l'ai vu. La fin est assez surprenante. Vraiment, je vais pas trop en parler.
0: Très bien. Ensuite?
2: Après, à 16h15, on a le film français, franco-japonais, pardon, qui s'appelle Soudain, avec Virginie Efira. Et là, on est sur un film qui est assez dur aussi, j'avoue, qui cette fois-ci va explorer la fin de vie, la maladie, le cancer, tout ça avec des dialogues vraiment très, très travaillés, très poussés, très profonds.
0: Et puis un troisième film?
2: Et pour finir gaiement, on va regarder Si tu penses bien, 19h45, c'est un film de Géraldine Nakache. Un film qui va décortiquer le mécanisme insidieux qui mène aux violences conjugales et à l'isolement.
0: Voilà, donc trois films, on le rappelle, dont deux primés à Cannes cette année. 13h30, 16h15 et 19h45, doit trois projections. On peut assister à l'une des trois projections.
2: On peut même rester aux trois, si vous voulez.
0: Exactement, hein, pour les amateurs et fervents de 7e art, vous pouvez aussi rester à ces trois projections et passer une belle après-midi du côté du musée de l'Altaro à Lévis. Alors, aujourd'hui, la première de l'automne. Ensuite, il y en aura trois autres pour cet automne. Le 10 octobre, un samedi aussi, le samedi 14 novembre et le samedi 5 décembre avec un programme. On en reparlera bien sûr de la programmation de tous ces films. Sinon, comment se passe la rentrée au musée de l'Altaro, Kevin? Quoi de neuf?
2: Alors, la rentrée se passe bien, il y a pas mal de monde et puis surtout, j'ai une très bonne nouvelle que je gardais exprès pour RCFM, évidemment. Le prolongement de l'exposition Nouragica, qui devait se terminer le dernier jour de septembre, et finalement on a réussi à l'avoir un petit peu plus, probablement jusqu'au novembre.
0: Très bien, ça c'est une bonne idée. Donc l'après-saison aussi, vous le disiez, avec du monde, en ce moment vous avez un public différent, j'imagine aussi, que de celui que vous avez l'habitude de retrouver en pleine saison.
2: Oui, hein, tout à fait. Il y a une grande mutation, on va dire, de la fréquentation et du public qui vient nous voir, notamment entre le mois d'août et la fin septembre, hein, comme on imagine. C'est un peu la même chose partout en Corse. Là, on a quelques événements aussi qui vont les intéresser plus particulièrement. On va reprendre un peu le cycle des conférences, hein, puisque c'est la rentrée aussi pour les conférences. les activités diverses. Par exemple, le 3 octobre, on va projeter un film. Ça sera pas un film primé à Cannes, mais ça sera un film documentaire archéologique sur l'identité des statues menhirs de Philippe Rosin. Donc, il est déjà passé sur Viasté là il y a un an, mais voilà, ce sera la première fois qu'il sera diffusé au public dans un autre cadre. Et puis les conférences qui reprennent le 17 octobre avec ma cousine Angélique Kilikine, qui va nous parler des premiers botanistes de Corse au 19e siècle.
0: On peut retrouver l'actualité sur Internet, sur les réseaux sociaux du musée de l'Alta Rocca, Kevin?
2: Oui, il faut aller voir, il faut aller s'abonner au site Patrimoine Corse de la collectivité de Corse, tout simplement.
0: Merci beaucoup. Et puis donc, ne manquez pas Cine Étoile, le cinéma itinérant, donc qui reprend aujourd'hui 3 projections, 13h30, 16h15 et 19h45, avec Le Galaxy et la participation de l'association La Bibliothèque de l'IUI à 8 à 7 au musée de l'Alta Rocca. Merci beaucoup, Kevin Pechkilikine. À très vite sur RCFM.
2: Merci, bon week-end.
0: Bon week-end, au revoir. Dans un instant, l'info, l'actualité à 8h30, le rappel de l'info chez nous, et puis l'édition nationale et internationale. On reste ensemble jusqu'à 9h. On jouera notamment après l'info pour gagner vos entrées pour le parc de Salecce, situé aux portes d'Île-Rousse, jardin botanique qui vous accueille jusqu'à la fin du mois d'octobre pour cette saison. Et puis d'autres rendez-vous, bien évidemment, avec nos enfants qui seront avec nous, qui les bains au micro de Marie-Elisabeth Ferrandini, et puis les salades de Fabrice Fenouillère, le directeur du parc Galéa. Ne manquez pas également à partir de 9h05 le jardin avec Laetitia Agostini qui vous attend, bien évidemment, avec impatience, 04 95 32 22 22 pour réserver votre place et pour poser vos questions à Laetitia. Un petit problème dans votre jardin, dans votre potager, besoin d'un conseil, vous pourrez donc l'appeler et l'interroger comme chaque samedi à partir de 9h05 et ce jusqu'à 10h sur RCFM. On vous souhaite la bienvenue et merci d'être avec nous ce samedi 26 septembre.

0: 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Bonne matinée, les 8h30. L'actualité de ce samedi matin, Alexandre Sanguinetti.
1: Les réquisitions dans le procès pour violence et corruption au sein de la maison d'arrêt d'Ajaccio. Le ministère public a demandé hier 5 ans de prison avec mandat de dépôt à l'encontre de Michael Carbone, Jean-Paul Zanni, Julien Alessandrini. 4 ans de prison, 5 ans l'interdiction d'occuper un emploi dans la fonction publique contre l'agent pénitentiaire Sylvain Houva est absent à l'audience. Décision attendue le 9 octobre prochain. Aucun changement en Haute-Corse. La situation hydrique reste inquiétante, surtout en plaine orientale. Des dérogations d'arrosage des plages d'interdiction demeurent pour le maraîchage, l'horticulture, les jeunes plantations, les fourrages et certaines productions arboricoles. Par ailleurs, l'interdiction d'emploi du feu a été prolongée en Corse du Sud jusqu'au 18 octobre. Une décision qui répond à une situation alarmante, dit la préfecture, car les précipitations attendues dans les prochaines semaines sont très faibles et les niveaux de sécheresse sont toujours préoccupants.
0: Ouais, exactement, pas de pluie au programme ce week-end et ces prochains jours. On parlera météo, bien sûr, juste après l'info. Le tour de l'actu en France et dans le monde en 90 secondes, c'est tout de suite. Et c'est avec vous, Valentin Bertrand.
2: Deuxième jour du pape en France et une nouvelle journée marathon pour Léon XIV dans une maison pour exilés à Paris ce matin avant la grande messe donnée à 15h sur les Champs-Élysées. 600 000 fidèles attendus. Emmanuel Macron n'y participera pas. Le chef de l'État représenté par son épouse Brigitte et le Premier ministre Sébastien Lecornu. Direction ensuite Lourdes pour le pape. Le retour des marches pour le climat. Plus de 250 rassemblements annoncés aujourd'hui pour réclamer un plan d'adaptation et de lutte face au dérèglement climatique. Des appels aussi à plus de justice sociale en taxant plus lourdement les bénéfices réalisés sur les énergies fossiles. En première ligne, cet été, les pompiers se mobilisent à nouveau à partir d'aujourd'hui à l'appel de leur intersyndicale. Certains prévoient de se retrouver dans la capitale lors d'une manifestation plus large prévue mardi pour défendre la fonction publique. Des condamnations pour meurtre et tentative de meurtre sans préméditation. 4 ans après la mort du rugbyman argentin Federico Aramburu sur la terrasse d'une brasserie parisienne, les deux tireurs proches de l'ultra-droite Loïc Lepriol et Romain Bouvier écopent de 26 et 19 ans de prison. 1-0 face à la Turquie, premier succès pour l'équipe de France de foot depuis l'arrivée de Zinedine Zidane comme sélectionneur. Un but qui coûte cher au capitaine Kylian Mbappé, blessé au genou et forfait pour au moins 3 matchs. Ils n'y croyaient pas eux-mêmes, l'équipe de France de volley pourtant bien en finale de l'Euro après la victoire des Bleus hier 3-7-1 contre la Finlande. Rendez-vous donc maintenant à 21h face à la Pologne depuis Milan.
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0: Le ciel sera bleu partout ce samedi, en pleine comme sur le relief. Le vent faible, des températures toujours bien au-dessus des normales de saison, avec 28 à 29 degrés cet après-midi sur Ajaccio, 28 en Balagne, 27 dans le centre et sur la région Bastia, jusqu'à 26 degrés sur l'extrême sud. Demain dimanche, un ciel voilé, mais tout de même assez bien lumineux. Le vent restera faible et les températures seront en légère hausse sur la façade orientale. Elles resteront stationnaires sur l'ouest. Et puis pour le début de semaine, pas de changement. Du temps, un temps sec, bien ensoleillé lundi et mardi. Et les températures qui seront estivales et qui grimperont même mardi.
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0: Au retour de l'info à 9h.
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0: Dans un instant, on joue ensemble vos places pour aller visiter, découvrir ou redécouvrir le parc de Salèche situé aux portes de la Balagne. Restez avec nous.

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0: Le parc de Saletsch, jardin botanique, vous accueille aux portes d'Île-Rousse jusqu'à la fin du mois d'octobre. Vous voulez aller visiter ce parc, le découvrir, le redécouvrir, c'est très simple. Vous nous appelez tout de suite au 04 95 32 22 22. Il y a Julie au standard, vous offre deux entrées pour aller découvrir, redécouvrir donc ce jardin botanique. Bonne chance à toutes et à tous et à tout de suite.

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0: Jimmy Cliff, nous remenons des gélantères de GFM, Eredroem, ou Inostri, Zidilou, Chikou, Marie-Elisabeth Ferrandigne, parlez, Moudi, ou d'élèves, ou nous, Edith, Zidilou,
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4: 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Et puis, il va jeux vidéo.
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2: 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Ça joue téléphonino, je vous mets une chanson de ma vie, hein.
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4: 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Dans un instant, Fabrice Fenouillère sera avec nous.

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3: Je vous propose aujourd'hui une expérience de pensée vertigineuse qui va nous permettre de comprendre que quand on regarde le ciel étoilé notamment, ce n'est pas le présent que l'on observe, mais le passé. Comme la lumière file à près de 300 000 km par seconde. Lorsque nous pointons notre regard le soir vers une étoile située à 100 années-lumière par exemple, nous la voyons telle qu'elle était il y a 100 ans. On peut d'ailleurs l'apercevoir encore vivante, donc brillante, alors qu'en fait elle est peut-être déjà morte. Et maintenant, imaginons que nous puissions claquer des doigts et nous téléporter instantanément à 70 millions d'années-lumière de la Terre, en pointant un télescope d'une puissance inimaginable sur notre planète, que verrions-nous ? Eh bien non pas la Terre aujourd'hui, nous recevrions effectivement les photons qui l'ont quittée il y a 70 millions d'années, donc nous pourrions théoriquement observer la Terre des dinosaures en train de brouter ou de se battre. Sur ce même principe, si nous partions nous placer à l'instant à 257 années-lumière, nous pourrions admirer la Corse en 1769. Avec un instrument offrant une résolution suffisante, on pourrait donc théoriquement assister en direct à la bataille de Ponte Novo. Mais évidemment, c'est impossible de partir aujourd'hui en fusée pour rattraper ces images. Il faudrait alors aller plus vite que la lumière, ce que la physique actuelle interdit. Et pour finir de vous perturber, je vous propose de pointer maintenant notre regard vers une galaxie, on va dire, située à 6 milliards d'années-lumière de nous, et il en existe. Nous pouvons donc théoriquement observer sa lumière, partie il y a 6 milliards d'années, vous avez compris. Par contre, imaginons qu'au même instant, des observateurs dans cette galaxie regardent vers nous. Eh bien, ils ne nous verraient tout simplement pas, car la lumière qu'ils recevraient aujourd'hui de notre région serait elle aussi vieille d'environ 6 milliards d'années, c'est ce qui nous éloigne. Or, notre planète ne s'est formée qu'il y a environ 4,5 milliards d'années. Autrement dit, nous pouvons virtuellement voir un monde depuis notre planète qui, simultanément de là-bas, ne pourrait pas nous voir, car nous n'existerions pas encore.
1: Fabrice Fenouillère, c'est pas des salades. Dans un instant, le journal avec Alexandre Sanguinetti, suivi de Valérie Franceschetti et de Laetitia Agostini. On va jardiner, bien sûr, jusqu'à 10h comme chaque samedi. C'est au 04 95 32 22 22. Nous, on se retrouve demain dès 7h. Bon samedi à tous.

0: Et Pink Floyd avec nous sur ici RCFM dans un instant. On va retrouver l'actualité, puis votre émission de jardinage en compagnie de Laetitia Agostini. Vous pouvez d'ores et déjà nous appeler au 04 95 32 22 22 pour poser vos questions en matière de jardinage. Il est tout juste 9h.
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0: Le journal, Alexandre Sanguinetti. Bonjour Alexandre.
2: Bonjour Valérie.
0: Une vingtaine d'agriculteurs ont bloqué hier les locaux de la DTTM de Bastia.
2: Une action menée après une réunion organisée à l'Audarc autour de l'ICHN, l'indemnité compensatoire des handicaps naturels. Les syndicats FDSEA, Coordination Rurale et JIA dénoncent un niveau d'aide qui serait jusqu'à 30% moins favorable aux exploitants corses que par rapport au continent. Une mobilisation menée sans les autres organisations syndicales agricoles après les blocages des ports jeudi. Joseph Colombani, président de la FDSEA de Haute-Corse, au micro de Mathieu Bourrini.
3: À mon niveau, et au niveau, je pense, de la plupart des gens qui sont là aujourd'hui, l'intersyndicale, elle existe toujours. Elle continue. Sauf que je refuse, moi, je ne veux plus que ce soit Jean-Baptiste Arène, mon porte-parole de cette intersyndicale. Parce qu'il ne porte pas la parole qui correspond à notre appréciation. Et je veux dire, ce que je vous ai expliqué là, sur l'action à faire, etc., je ne l'ai pas décidé tout seul. Ça s'est fait dans la concertation des gens qui ont participé à la mobilisation de ce matin. Donc, c'est une méthode, une façon de faire qui assure la pérennité de l'action. Et donc, qui donne une possibilité de réussite ou un espoir de réussite. Si on ne respecte pas les gens qui participent à l'action, en ne leur demandant pas leur avis, en ne prenant pas en compte leur ressenti, je veux dire, à ce moment-là, c'est le meilleur moyen de casser une unité, une intersyndicale. Donc pour moi, simplement, c'est une question de méthode. Sur le fond, l'intersyndicale existe, sauf que sur la forme, ce n'est plus le président de la Chambre qui est notre porte-parole.
2: Et une nouvelle réunion doit être organisée à Bastia, à l'Audarc, lundi matin.
0: Le comité de ressources en eau de Haute-Corse réuni hier à Bastia.
2: Et aucun changement dans le département. La situation est toujours inquiétante, surtout en plaine orientale, qui est en situation de gestion de crise. Des dérogations d'arrosage assorties de plages d'interdiction sont toujours actives, notamment pour les secteurs du maraîchage, de l'horticulture, les jeunes plantations, le fourrage et même certaines productions arboricoles. Toutefois, aucune restriction supplémentaire n'a été décidée. Ange de Sicot, directeur de l'Office d'équipement hydraulique.
4: L'arrêté préfectoral qui a été pris la semaine dernière par Madame la Préfète est maintenu avec les mêmes niveaux d'alerte par rapport à chacune des micro-régions. Donc la Haute-Corse est scindée en deux parties. La partie pleine orientale sur laquelle nous avons un arrêté de gestion de crise et l'autre partie de l'ensemble du département qui est en alerte sécheresse renforcée. En termes de volumétrie, donc si on compare les volumes 2026 par rapport à 2025, sur l'ensemble du territoire département 2B, nous sommes à 25% versus 35%. L'an dernier. Et sur la plaine orientale, qui est la plus impactée aujourd'hui, nous sommes à 17% de stockage, lorsque l'an dernier, nous étions à 29%. Comme vous pouvez le voir, on a des niveaux de température très élevés pendant la journée, avec des amplitudes différentes nuit et jour. Les jours sont plus courts, l'évapotranspiration est un peu plus faible, mais malgré tout, des niveaux de sécheresse très élevés, 3,5 degrés de température en plus de manière mensuelle. Donc malgré ça, une situation très compliquée quand même à gérer. Il faut vraiment la participation de tous, ce qui est le cas aujourd'hui, et je pense qu'il faut aller plus fort.
2: Et par ailleurs, l'interdiction d'emploi du feu est prolongée en Corse du Sud jusqu'au 18 octobre. Une décision qui répond à une situation alarmante. Les précipitations attendues dans les prochaines semaines sont très faibles, nous dit la préfecture, et les taux de sécheresse restent préoccupants. Les faits divers, un homme de 36 ans pris en charge en urgence absolue hier après une chute accidentelle à Galeria. L'homme qui a fait cette chute d'une dizaine de mètres depuis un rocher souffrait notamment de plusieurs fractures. Il a été évacué en hélicoptère vers le centre hospitalier de Bastia.
0: Et puis en politique, les sénatoriales ce dimanche.
2: Le mouvement Un futur pour Bastia de Julien Morganti appelle à voter blanc. En l'absence, peut-on lire dans un communiqué, de candidature de rassemblement des forces progressistes favorables à une véritable alternative au système en place. Dans le département, je vous le rappelle, donc en Haute-Corse, les 616 grands électeurs ont le choix entre le sortant Femo Agur, Siga Paul d'Antuparigi et Nicolas Battini qui porte les couleurs de l'Union Edi Badriotti. En Corse du Sud, 4 candidats sont en lice. Le sortant LR Jean-Jacques Panuzzi, le nationaliste Jean Giuseppe, maire de Figari, rencontrer le nouveau délégué territorial du RN, Christophe Versigne, et enfin un candidat indépendant, René Pérez. Le scrutin aura donc lieu ce dimanche matin dans les deux préfectures de Corse.
0: Du sport, le Sporting qui affronte le Paris 13 Atlético ce soir sur la pelouse du stade Charletti.
2: Et avec trois victoires en autant de rencontres à l'extérieur, le Sporting veut continuer sur cette belle lancée face à une équipe parisienne, coachée d'ailleurs par le Bastia Stéphane Rossi. Laurent Perlade, l'actuel entraîneur de Bastia, se méfie d'ailleurs de cette équipe du Paris 13 qui évoluera dans un stade qui risque de sonner creux. Il évoque également les belles choses qu'a pu réaliser son équipe à l'extérieur depuis le début de la saison.
5: C'est une équipe athlétique, très bien organisée, qui possède des joueurs sur des qualités individuelles de percussion super intéressantes. Après, on va jouer un très très bon terrain. Ça, c'est important. Je préfère jouer à Charletti que sur leur synthétique. Voilà, maintenant, tous les entraîneurs vous le disent depuis le début de la saison. Il n'y a pas de points gratuits, il n'y a pas de match gratuit. Ils ont pris peu de buts, ils en marquent peu, mais ils en ont pris peu. Et nous, il faut qu'on soit dans le bon état d'esprit et dans l'état d'esprit qui nous anime depuis 3-4 matchs et qu'on ait confiance en ce qu'on est capable de faire. On est capable d'aller gagner à Caen en souffrant, on est capable de faire des très bonnes choses contre Cannes, même à 10. C'est des équipes qui seront dans les 6 ou dans les 4 en fin de saison. Donc on est capable de... Voilà, il faut être capable d'avoir ces moments forts-là, de les concrétiser, d'avoir confiance en notre fluidité technique. Ça va s'améliorer. Je suis sûr qu'on s'améliorera avec le temps, avec notre vécu collectif. Mais il faut qu'on ait encore plus confiance en nous.
2: Une rencontre entre le Paris 13 et le Sporting à suivre dès 20h40 sur RCFM, horaire inhabituel. En raison de la trêve internationale, le diffuseur a en effet placé les matchs de Ligue 3 à l'horaire de ceux de Ligue 1 pour leur apporter un peu plus de visibilité.
0: Et puis le tennis fauteuil à l'honneur tout ce week-end en Costa Verde.
2: La 8e édition du tournoi a débuté ce vendredi à Moriani-Plage. Elle se poursuit jusqu'à dimanche. Compétition bien installée dans le calendrier qui conjugue performance sportive et volonté de mieux faire connaître une discipline particulièrement exigeante. 3 jours de rencontres pour mettre en lumière le handisport et ses compétiteurs. Antoine Rioli, le président du tennis club de Costa Verde, est convaincu qu'aujourd'hui, le regard du public et son propre regard d'ailleurs ont changé sur la question du sport et du handicap.
6: Au début, nous, lorsqu'ils sont arrivés, c'est vrai qu'on avait quand même une petite appréhension. Ça veut dire la personne qui vient avec sa prothèse, qui l'enlève. On a des personnes à qui on attache le bras pour jouer au tennis. C'était un petit peu comme une crainte. Mais paradoxalement, depuis 8 ans, lorsqu'ils arrivent, le fauteuil, on ne le voit plus. C'est vrai que le regard des gens a changé depuis les JO. Et là, on voit au club, il y a des gens qui viennent voir les matchs, qui venaient jamais, quoi, qui n'étaient pas intéressés du tout. On a des gens de la région qui viennent, qui sont installés, qui regardent les matchs. Nous, ce que ça nous apporte, c'est une satisfaction, c'est un plaisir immense. C'est vraiment le tournoi de l'année. Et après, la notoriété, l'image, ça passe largement derrière tout ça.
2: Un tournoi de tennis fauteuil à Moriani, donc, jusqu'à dimanche.
0: Merci Alexandre.
2: On revient à 10h.
0: Tout à fait, on vous retrouve à 10h. Des nouvelles du temps. Studem pour aujourd'hui et demain. On est en vigilance verte à la fois sur la Haute-Corse et sur la Corse du Sud avec Qualquinou, l'idée nuages sur les contreforts sud-ouest de la Corse, des reliefs. C'est ensoleillé ailleurs, un vent de nord-est modéré vers les côtes de Balagne et le sud-est de la Corse. Quant aux températures, 26 à 29 sur le littoral, 24 à 27 dans l'intérieur de la Corse, 19 à 23 dans les villages de montagne. On jette un petit coup d'œil sur la météo de demain. Soleil passagèrement voilé, des brises prédominantes, des températures de 25 à 28 demain sur le littoral, 25 à 28 dans l'intérieur de la Corse et 20 à 23 dans les villages de montagne.
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10: Bonne matinée avec nous. Dans un instant, nous allons retrouver Laetitia Agostini. Elle est là et bien là. Bonjour Laetitia.
11: Bonjour.
10: Et on attend nos auditeurs 04 95 32 22 22 pour poser des questions en matière.
11: Ça ne dure qu'une heure. Après, je m'en vais.
10: Après, elle repart dans ses champs, hein, avec ses bêtes et à la campagne. Voilà. À tout de suite.

0: Ibel les baïsos, les dorés, c'est magnifique. Bonjour Laetitia.
1: Bonjour.
0: Agostini, c'est beau là-haut aussi. Hein.
1: C'est beau.
0: C'est vert, c'est encore vert.
1: C'est encore un petit peu vert, mais on souhaite que ça le reste et qu'on ait de la pluie. Moi, je chante tous les matins sous ma douche, n'est-ce pas? Vous voyez, je chante pas assez faux. Il faut que je prenne des cours pour chanter encore plus faux.
0: Allez, on fait démarrer notre petit indicatif et on va lancer le sujet avec vous, Laetitia.
2: Laetitia, qui se déplace 9h et 10h, place au jardin.
0: Qui se déplace pour vous, chers auditeurs, car elle a du boulot, je peux vous le dire. Donc elle vient exprès à la radio pour répondre à vos questions au 04 95 32 22 22 ou bien sûr aussi sur WhatsApp avec des photographies.
1: Le combo gagnant, c'est à la limite une petite photo sur WhatsApp et après on appelle, comme ça on peut échanger, etc. Et ça permet d'avoir toutes les précisions nécessaires.
0: En matière de jardinage. Allez, on revient sur les consignes avec vous. On en a parlé aussi dans notre journal avec Alexandre Sanguinette. Les restrictions d'eau.
1: Les restrictions d'eau, c'est une catastrophe. Hein. Cette année, il n'y a plus d'eau. Et puis, on pense à nos amis agrumiculteurs qui ont les récoltes sur les arbres. Ce n'est pas encore la saison des clémentines. Et il faut continuer à arroser parce qu'il fait encore très chaud. Donc, grosso modo, pour nos jardins, nous, on a le droit d'arroser un peu le potager la nuit. On n'a pas le droit de 8h à 20h. Et puis, tout le reste, on n'arrose plus. Il n'y a plus d'eau. Donc, il faut vraiment maintenir le peu de ressources qu'il y a pour ceux dont c'est le métier, quoi.
0: Oui, ça c'est important hein, de le dire, parce que c'est vrai que la souffrance aussi du maraîchage, de l'horticulture, des plantations,
1: des éleveurs,
0: des fourrages aussi, des éleveurs.
1: Des éleveurs qui ont les brebis ou autres qui mettent bas, qui doivent commencer la campagne laitière. On n'a pas fait forcément tout le foin qu'on voulait faire cet été. Et il faut que nos animaux y mangent. Donc, nous, dans nos jardins, nos fleurs, elles seront un peu moins belles cette année. Mais après, on peut se dire que c'est la sélection naturelle. Je ne sais pas si vous aviez entendu, il y a quelques années, il y avait un monsieur qui avait fait le buzz un peu et qui disait que lui, il avait des tomates sans eau, quoi. Il n'avait pas besoin de les arroser. Mais en fait, ça, c'est la sélection. Certaines vont résister. Et donc, si on ressème les plantes qui ont résisté, elles sont plus résistantes à la sécheresse. Donc, dans nos jardins, ils sont peut-être pas forcément très beaux à voir, mais c'est comme ça.
0: On attend la pluie aussi. Hein.
1: On l'attend. Mais en regardant la météo, je ne sais pas si vous avez des infos plus fiables que les miennes, mais je ne vois pas l'ombre d'une goutte à l'horizon.
0: Non, c'est vrai. Un petit peu en montagne, mais pas beaucoup. C'est
1: là,
0: vrai.
1: Il nous faut... L'autre jour, on a eu de la chance. Ça a été très localisé, mais sur la région de Borgo jusqu'à la Kazinka, jeudi, vendredi, on a eu un petit peu d'eau. Donc ça a été un soulagement pour les agriculteurs. Après, il y a d'autres régions où ils ont rien, c'est la lune. Et moi, je pense notamment aux éleveurs, parce que nous, bientôt, on va récupérer nos brebis au lycée. Les éleveurs, ils n'ont rien à leur donner. Quoi, il faut donner à manger, il faut importer ou acheter du foin. Et ça commence à faire un coup.
0: Effectivement, parce que les bêtes se nourrissent avec les herbes. Et là, il y en a moins.
1: Il y en a moins. Et puis, il fait chaud. Et puis, vous les voyez, même quand vous regardez les poules dans le jardin, elles restent en permanence le bec ouvert. Elles ont chaud, quoi. Les animaux ont souffert de la chaleur.
0: Ah oui, ils ont morflé. On pense aux oiseaux aussi et à tous les animaux. Allez, on vous attend, chers auditeurs. Vous êtes à la maison bien installés ou peut-être vous êtes sur la route, pourquoi pas, ou vous êtes en plein air et vous avez envie de poser une question à Laetitia Agostini, notre spécialiste du jardin. Laetitia, allez-y.
1: Moi, j'ai reçu une question ce matin.
0: D'accord.
1: Alors, j'en fais profiter tout le monde. J'ai entendu une info sur les bulbes aujourd'hui. Et donc, j'ai une question pour toi. On dit toujours d'enterrer les bulbes à deux ou trois fois leur hauteur, mais avec nos sangliers et nos mulots en Corse, c'est plutôt un buffet à volonté qu'on leur prépare. C'est quoi le truc imparable ici pour protéger nos tulipes et ailes d'ornement sans transformer le jardin en fortification? Effectivement, c'est une question qui est pleine de réalité. Tous les bulbes, les graines ou autres, on dit de les enterrer deux ou trois fois leur hauteur. Mais par exemple, je pense aux graines de haricots quand on fait des semis. Eux, on enterre deux ou trois fois la hauteur. Mais vous imaginez, quand le sanglier il arrive, on n'a pas trop de solutions. Par contre, quand on n'a pas de problème de sanglier, on peut semer en poquet. Et quand on sème en poquet, on met quatre graines dans le trou. Et il y a un petit dicton qui dit une pour le ver, on sème une graine pour le ver, une pour le corbeau, une pour le pourri, parce qu'il y en a une qui ne va pas apprendre, et une pour le beau. Donc voilà, il y a quand même, si on n'a pas le problème des sangliers, le coup de semer en poquet.
0: Il y a du monde qui nous rejoint. Alors, on va donner la parole, je crois, tout d'abord à Philippe. Bonjour Philippe. Philippe ou à Thierry. Thierry, bonjour.
3: Bonjour.
0: Bonjour Thierry.
3: Bonjour.
0: De Bastia, on vous écoute pour un prunier, c'est ça?
3: Oui, un prunier. Alors, deux pruniers. Alors, c'est vrai qu'il a fait très chaud cet été. Mais par rapport aux autres arbres, d'un coup, ils sont devenus noirs. Ils ont perdu leurs feuilles. L'écorce craque les mêmes. Et je me demandais ce que ça pouvait être. Alors, je les ai sauvés en les arrosant, mais c'était assez violent. Et je me demandais si c'était pas éventuellement une maladie, un champignon.
1: Je pense. La feuille, elle est devenue noire.
3: Oui. Feuille est devenue noire. Alors, à côté, il y a des myrtes aussi qui, pareil, sont devenues noires aussi.
1: Noires, comme s'il y avait de la suie dessus.
3: Un petit peu, c'est ça.
1: Alors, ça, c'est une attaque de... Alors, avant, je vous aurais dit de cochenille ou
3: de pucerons. Non, il n'y en avait pas de cochenille, je regardais.
1: Mais il y a aussi maintenant, on a des attaques d'aleurode et on a un nouveau ravageur, la cigale à ailes brunes, qui provoque beaucoup de mielas. Ça fait des petites larves blanches. Et on a beaucoup de mielas. Et c'est sur ce mielas, en fait, que se développe ce champignon.
3: D'accord.
1: Et c'est un champignon qui s'appelle la fumagine. Après, quand ce sont les fruits qui deviennent noirs, ça, c'est le monilia. Et ce sont des champignons. Donc, ce que l'on peut faire, c'est essayer de lutter déjà s'il y a le ravageur, et bien avec du savon noir ou autre. Et deux, contre le champignon, on peut traiter au cuivre. Sauf que là, actuellement, pour traiter au cuivre, il faut le faire tard le soir ou très tôt le matin, parce qu'en pleine journée, ça provoque une phytotoxicité,
3: d'accord,
1: ça brûle.
3: Plutôt à l'automne, alors.
1: Ben, oui, mais moi, je ferais... vous voyez, est-ce que les feuilles, elles ont chuté ou pas encore?
3: Alors, elles ont toutes chuté et après, deux semaines après, elles sont reparties.
1: D'accord. Alors, à la chute des feuilles, je vous conseillerais de faire un petit coup de bouillie bordelaise parce que la bouillie bordelaise, elle a un pouvoir assainissant.
3: Mm-hmm.
1: Et quand la feuille chute, ça fait une petite plaie, vous voyez, qu'il faut qu'elle cicatrise. Et le fait de mettre de la bouillie bordelaise, ça permet d'assainir et que la cicatrisation se fasse mieux.
3: À tous les arbres ou c'est spécialement pour les pruniers?
1: Non, la fumagine comme ça, on l'a sur un peu tout.
3: D'accord, donc même les autres arbres à côté,
1: on
3: de façon plus légère mais préventive, il faut le traiter aussi.
1: On peut faire une bouillie bordelaise à tout le monde au moment de la chute des feuilles, ça fait pas de mal.
3: D'accord. Et le fait que, ce que j'essaie de garder d'un peu de maquis par bosquet, je dirais, au milieu, au contraire, c'est positif, non? C'est
1: pas... Oui, voilà. Alors après, il faut pas que le maquis envahisse, parce qu'il y a une concurrence pour les minéraux, pour l'eau, pour tout ça. Mais plus vous avez de diversité, de biodiversité, plus il y aura un équilibre naturel qui se fera avec les parasites et leurs prédateurs.
3: Parler de petites comme de la poudre blanche. C'est vrai que je n'en avais pas sur l'arbre, mais à côté il y a une plante, j'oublie le nom du maquis, hein, qui est là et qui elle en est couverte.
1: Ben voilà.
3: Et qui est quelque part à absorber peut-être les insectes, mais du coup les champignons sont partis à côté.
1: Ben après, je pense que les insectes ont quand même fait des va-et-vient entre le maquis et la plante, et que le mielas, ça rend vraiment les feuilles un peu collantes. Alors à première vue, on le voit pas forcément, mais après, comme c'est une substance sucrée, et ben il y a le champignon qui vient, qui s'installe.
3: D'accord, le gourmand. Bon.
1: Voilà.
0: Écoutez, voilà Thierry.
3: Merci à vous, bonne journée.
1: Merci, bonne journée, au revoir.
0: Question très intéressante. Philippe, du côté de Bastia toujours, on va parler des orangers. Bonjour Philippe.
4: Bonjour, c'est plutôt en Balagne. Hein.
0: En Balagne, pardon.
1: Bastia, la Balagne,
4: on est
1: à quelque chose près.
0: À quel endroit en Balagne, Philippe?
4: Santa Reparata.
0: Ah, bel Oulogo, on vous écoute.
4: Voilà, mon problème, enfin, qui est récurrent depuis quelques années, je dirais, puisque j'appelle pratiquement tous les ans à la même époque, à Laetitia. J'ai mes orangers, j'ai trois orangers qui ont des qualités différentes. Et les premiers qui donnent des oranges, c'est un navel. Et ce navel a commencé à les fruits ont commencé à tomber.
1: Eh ben, parce qu'ils ont commencé à être piqués.
4: Oui, mais justement, j'ai mis cette année, par rapport aux années précédentes, depuis le mois de début juillet, quatre pièges à phéromones par arbre, quatre, plus des feuilles gluantes. qui se remplissent d'insectes. Et malgré tous ces pièges, eh ben, ça commence à tomber.
1: Ouais. Les pièges à phéromones, c'est quoi? La poudre à diluer?
4: La poudre à diluer, oui. La phosphate d'ammoniaque.
1: Essayez de voir si vous n'avez pas moyen de trouver plutôt les capsules de... Alors, je ne sais pas si en jardinerie, on va les trouver, mais les capsules de phéromones qui diffusent, et on les place, c'est comme des petits bouchons, vous savez, les petits bouchons d'oreilles, là. Vous voyez, c'est ça, on place ça sur une plaque engluée, et ça attire les mouches. Est-ce que vous en avez capturé dans vos bouteilles avec la poudre?
4: Oui.
1: Vous capturez les mouches?
4: J'ai déjà remplacé deux fois depuis juillet donc le produit.
1: Et ben en fait
4: j'ai quatre bouteilles par chaque arbre. Hein.
1: Ouais, mais je vais vous dire l'autre jour je parlais avec un producteur de clémentine et qui me disait que c'était plein de mouches cette année.
4: Je mets à chaque arbre au moins trois ou quatre feuilles jaunes. Elles se remplissent. Je les change.
1: Et voilà, on a une grosse pression.
4: C'est dû à la chaleur, il y a énormément de mouches et d'insectes divers.
1: De toutes sortes. Mais la mouche méditerranéenne des fruits, on la reconnaît bien. Hein. Vous voyez, avec son petit corps strié, là, elle a un petit peu un abdomen arrondi et on la reconnaît assez facilement. Si vous regardez sur Internet, après, vous la reconnaîtrez dans vos trucs.
4: D'accord.
1: Et les producteurs, l'autre jour, hein, il me dit, en trois jours, 17 mouches dans le piège. Bah, alors que le seuil pour
0: c'est
1: eux,
0: beaucoup, hein.
1: C'est à 7. Vous imaginez?
4: Il y en a énormément. Hein.
1: On est envahi. Est-ce que c'est la sécheresse combinée à la canicule qui a fait qu'elles se sont fortement développées? Mais voilà.
4: C'est vrai que je n'ai jamais vu ça. Hein.
1: Après, pour les particuliers, je ne connais pas de traitement. Il n'y a pas de traitement disponible.
4: Disons que chaque année que j'appelle, je rajoute une bouteille supplémentaire. J'avais commencé par deux. Puis
0: et là, vous en êtes à combien, quatre. Philippe?
1: Quatre,
0: d'accord.
4: aux quatre points cardinaux, comme on disait.
1: Et voilà, mais essayez d'en mettre peut-être plus côté soleil, côté soleil levant. Parce que côté nord, il y en a moins. C'est vraiment le côté le plus au soleil qui vient.
4: Ok.
0: Voilà, Philippe.
4: Et puis on rajoutera d'autres feuilles s'il le faut.
1: Ouais, mais bon, sur les feuilles, on attrape tout.
4: On attrape de tout.
1: C'est ça qui est bon.
4: On en attrape beaucoup en ce moment.
0: On vous souhaite une bonne journée. On va retrouver Martine. À bientôt. Au revoir.
4: Merci. Au revoir.
1: Au revoir.
0: Et puis revenez vers nous pour nous faire savoir comment ça a fonctionné.
1: Alors là, je regardais vite fait en même temps qu'on était avec Philippe. Apparemment, il y a quand même quelques traitements, je dirais. Voilà. Ah, mais là, j'ai trouvé, alors, c'est sur Internet, hein, y a vraiment les pièges à capsules. Donc, regardez, parce qu'avec ces capsules, peut-être, on pourra en capturer plus.
0: Ça peut fonctionner.
1: Parce que sur Clémentinier, on pratique le piégeage massif contre la mouche méditerranéenne des fruits.
4: Ah, mais j'ai remarqué, j'ai un mandarinier, pas un clémentinier, mais c'est vrai que c'est plus fragile que les oranges. Hein.
1: Oui, mais regardez, sur clémentinier, en fait, on pratique, les producteurs hein, pratiquent le piégeage massif, et on met 80 pièges à l'hectare, sachant qu'on a 400 arbres à l'hectare. Donc vous imaginez, essayez de vous procurer ces capsules, et je pense que ça aura peut-être un effet encore plus...
4: D'accord.
1: Piégeage massif.
0: Voilà, et vous revenez vers nous. Il y a beaucoup de monde, alors on va continuer avec Martine. Après, on va écouter un petit peu de musique, ou alors on va retrouver Janine juste avant. Laetitia est victime de son succès ce matin. Tant mieux, hein. Martine, bonjour. Martine, est-ce que vous êtes avec nous du côté de Pioggio, là? Pour ces oliviers, alors peut-être qu'on va retrouver Janine qui est avec nous. Janine, bonjour.
5: Bonjour à toute l'équipe.
1: Bonjour.
5: J'espère que l'été s'est bien passé pour tout le monde.
0: Ah, chaud.
1: Chaudement.
0: Vous êtes à Moriane, on vous écoute.
5: Alors, moi j'ai peut-être une idée pour les orangers, parce que bon, la feuille jaune, moi j'ai l'impression que c'est plus du marketing qu'autre chose. Alors, si on a des gens qui se marient, on récupère les voiles de mariée et on les passe par-dessus les orangers. Bon, alors, qui ne mesurent pas 3 mètres.
1: C'est vraiment une solution. Vous l'avez trouver. Il faut savoir qu'il y a des filets insecte-proof qui existent et qu'on met effectivement par-dessus la frondaison. On emballe ça et dans du tulle, hein, en fait. Et ça évite...
0: Ça
1: tous les, oui. les insectes un peu gros ne rentrent pas.
0: Ça
1: effectivement,
0: marche.
1: Ça peut être une solution. On fait même des serres insecte-proof.
5: Ce tulle, je ne l'ai pas trouvé parce que je suis à la gamme verte, enfin, des choses un peu spécialisées.
1: Je pense qu'il faut aller dans des magasins de tissus. Et oui.
5: Là, vous donnez une solution. Là, oui, c'est une solution.
1: Mais je vous le dis franchement, je crois que j'ai mis peut-être deux fois dans ma vie les pieds dans un magasin de tissus. Je ne suis pas du tout couturière. Je n'ai aucune idée du coût au mètre du tulle. Mais voilà quoi, c'est le tulle comme les tutus. Les...
5: Quand on perd toute la récolte, et puis que, bien sûr, hein, si c'est des gens qui ont 300 arbres, c'est pas évident. Hein. Mais si on a un ou deux arbres...
1: Mais ça peut être une solution, mais il va falloir faire des grandes surfaces. Hein, parce que vous imaginez, il faut l'habiller, l'envelopper, toute la partie feuille, et puis nouer en bas pour éviter qu'il... Quoi ? Même si ce n'est pas noué en bas, il y en aura certainement moins qui rentrent.
5: Moi, je pense que si c'est posé dessus, on va avoir de la protection. Hein.
1: Un petit peu.
5: Je vais le faire cette année, l'an prochain, je vous dirai.
1: Hein. Eh bien, voilà.
5: Moi, je pense que c'est trop tard.
1: Mais non, c'est pas trop tard. Allez, on essaye. C'est parti, le challenge, couvrons nos arbres.
5: Au revoir, à l'année prochaine.
0: À l'année prochaine.
1: Allez, à l'année prochaine, au revoir.
0: Allez, on souhaite à Janine de s'en sortir.
1: Bonne année.
0: Pas encore, Laetitia, mais on s'approche.
1: Ouais, ben avec les saisons.
0: Alors, je vous propose de faire une petite pause musicale, de demander à nos auditeurs d'être un peu patients. On va retrouver juste après Martine et Dominique.

0: Laetitia Gossigne avec nous, il y a du monde ce matin. On va répondre bien sûr à vos questions aussi de WhatsApp, ne vous inquiétez pas. Mais nous allons dans un instant retrouver Martine. Un petit jingle. Martine, du côté de Pioggiola, bonjour pour son Olivier ou ses Oliviers. Buongiorno.
1: Non, c'est pas Pioggiola, hein, c'est Pioggiolo.
0: Ah, pardon. Alors, vous allez nous parler
1: alors,
0: de vos Oliviers.
1: Olivier est à Ajaccio.
0: D'accord, pas pareil.
1: Et je voudrais le planter, justement, à 600 mètres d'altitude. Le replanter. Quand, c'est quand que je peux le replanter?
2: En hiver, mais 600 mètres d'altitude. Alors bon, maintenant avec le dérèglement climatique, j'en sais rien. Mais 600 mètres, ça me semble un peu haut hein, quand même pour lui.
1: Ah mais il y en a des oliviers là.
2: Il y en a. Ouais. Ben alors, vous le faites au mois de mars, peut-être.
1: Au mois de mars.
2: Parce que là, normalement, normalement, on le fait à l'automne. À l'automne, c'est bien. Mais le truc, c'est que là, le sol est tellement sec.
1: Ouais.
2: Qu'il faudrait attendre vraiment qu'il y ait eu plusieurs pluies pour ameublir
1: voilà,
2: le sol.
1: Plusieurs pluies pour qu'il puisse être plus souple.
2: Pour le sortir. Et donc, même si je préfère faire ça normalement à l'automne, là, je vais vous dire mars, quand ça se réchauffe un peu, mais que le sol aura eu normalement, on espère, toutes les pluies d'hiver.
1: Oui. Alors, donc, au mois de mars, au moment. Alors, et en même temps, je peux le tailler un petit peu.
2: Ouais, vous le taillez un peu et vous le mettez en place.
1: En place, voilà. Au mois de mars. Oui, parce qu'il est beau, il est sur la terrasse, mais je ne peux plus le garder parce que figurez-vous que maintenant on va avoir un ravalement. Il faut tout enlever des terrasses.
0: Il faut tout sortir,
2: voilà.
0: Martine.
2: Et voilà.
0: Eh oui.
1: Pardon.
2: Mais mars-avril, voilà, ouais. Et après, par contre, l'été prochain, bon, après à 600 mètres, ça souffre moins de la sécheresse. Mais au départ, il faut bien l'arroser pour qu'il refasse bien des racines pour affronter la sécheresse estivale.
1: Il a beaucoup de racines, il a un grand pot, il a beaucoup de racines.
2: Ouais, mais vous allez voir que le fait de le transplanter, ça va le secouer un peu. Hein. Et il va falloir vraiment l'aider à redémarrer au départ parce que... c'est compliqué, hein.
1: Mais qu'est-ce que, je pense que c'est quand ça me déplairait de le voir partir. Parce que je l'ai descendu du village, il était tout petit, et maintenant il est aussi grand que moi. Il est magnifique.
2: Après,
1: et là, je ne peux plus le garder. Donc ça me déplaît de le donner ou de le balancer, hein.
2: Après, si là, on avait, ce qu'il faudrait, c'est que là, on ait de la pluie, on va dire avant la fin octobre. Et que comme ça, en novembre, on le transplante.
1: Mais en novembre, s'il pleut bien.
2: S'il pleut bien.
1: Bien comme il faut.
2: Voilà, s'il pleut bien comme il faut, que le sol où vous allez le planter, il est bien meuble, là, vous pouvez le mettre en novembre.
1: Et je prendrai du terreau avec de l'engrais, peut-être.
2: Vous faites un mélange, vous faites un grand trou, bien plus grand que la motte. Hein. Normalement, il faut trois fois la taille de la motte. Suivant là la taille du pot, ça risque d'être compliqué. Mais bon, vous faites vraiment un grand trou que vous rebouchez avec le mélange de la terre que vous avez sorti et du terreau. Ne lui mettez pas d'engrais au départ, si vous arrivez à le faire en novembre, si on a eu de la pluie. Ne lui mettez pas d'engrais parce qu'il ne faudrait pas qu'il parte en végétation alors qu'il va y avoir les mois les plus froids, décembre, janvier, février. Vous lui mettrez de l'engrais à partir du mois de mars-avril. Mais si... Si vous arriviez à le faire en novembre, ce serait l'idéal. Comme ça, il aurait vraiment toutes les pluies d'hiver.
1: Oui, il aurait toutes les pluies. Bon, ben,
2: et
1: je vais voir.
2: Il pourrait remettre en ordre ses racines avant d'affronter la sécheresse estivale. Alors que si on le fait en mars, regardez, ça lui fait avril, mai, et puis juin, on prend déjà la sécheresse.
1: Oui, on va sur... Bon, si je peux, si... je vais voir d'après le temps.
2: Voilà.
0: Voilà, Martine.
1: Alors, jusqu'à quand, vous m'avez dit, là, maintenant, au mois de novembre?
2: Ouais, novembre. Vous savez, la Sainte-Catherine, tout bois par enracine.
0: c'est le dicton.
2: Non, ça marche bien. Hein. Non, quoi, ça marchait bien. Maintenant, avec le temps qui devient fou,
0: on
2: moi, je ne sais plus.
0: Rien.
2: Hein.
1: Oui, bon, alors on va essayer. Et je vous remercie.
0: Bon courage, Martine.
2: Merci à vous, bonne journée.
1: Merci, au revoir.
2: Au revoir.
0: C'est beau l'olivier, c'est magnifique. Allez, on répond à cette question. Mon géranium criblé de petits trous, j'avais bien trouvé une chenille, mais le phénomène continue pourtant et je ne vois plus que deux chenilles. Merci, bonne journée.
2: Alors, est-ce que vous encore des chenilles, c'est que il y en a. Et la chenille, bon, en
0: vous
2: fait...
0: Vous l'avez vu, hein, la photo.
2: Voilà, la chenille, on la voit quand elle s'est déjà bien nourrie. Elle va en jardinerie, la personne, cet auditeur, va en jardinerie et il achète un traitement contre les chenilles phytophages. Phyto, le végétal, phage, mange, qui mange le végétal. Et c'est des produits à base de Bacillus thuringiensis et ça marche super bien. Voilà, donc c'est la seule et unique solution.
0: Très bien. Allez, appelez-nous, il y a encore du temps. Je vois que nos éditeurs ont commencé. Ils ne sont pas en hibernation, hein, comme devraient être les plantes. Hein. Pourtant, elles n'y sont pas non plus, les plantes. Hein. Ah, ils ne comprennent plus rien. Hein. Les plantes ne comprennent plus rien avec
2: et
0: le climat.
2: Et nous non plus.
0: Et nous non plus. 04 95 32 22 22 pour poser votre question à Laetitia Agostini sur notre WhatsApp aussi, avec vos photos. On vous attend.

0: étudia Grawan à l'Altuzilansium.
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0: Et nous allons à Sarre ou la Carcoupine où nous attend Paul. Bonjour Paul.
2: Bonjour l'équipe.
3: Bonjour.
0: On vous écoute.
2: Alors, me voici de retour. Donc, j'ai un citronnier très gros qui a toujours fait merveille de citron. Mmh. Et bon, après, depuis quelques années, évidemment, fourmis, cochenilles.
3: Comme d'hab,
2: donc,
3: comme tout le monde.
2: Voilà.
3: Pas de jaloux. Conseil. Bienvenue au club.
2: Voilà, merci. Je m'en passerai. Savon noir, j'utilise aussi le produit après hiver, je crois que ça s'appelle.
3: Ouais. Le traitement d'hiver, résulte d'hiver.
2: Le traitement de fin d'hiver, donc ouais. En fin d'hiver, bien entendu. Et non, elles sont toujours là, les cochenilles, les fourmis sont toujours là, fidèles au poste. Et cette année, en prime, j'ai tous les citrons qui ont éclaté.
3: Alors allez. Ça, ouais. C'est à rien à voir avec le reste. On va traiter un problème après l'autre. Premièrement, pour les fourmis élèvent les cochenilles, parce que comme oui. La cochenille, elle sécrète du miel là, ça sert à nourrir les larves des fourmis. Donc, première chose à faire, c'est lutter contre les fourmis. Pour lutter oui. contre les fourmis, pour les empêcher de monter dans l'arbre, vous avez plusieurs solutions. Un, on peut mettre de la terre de diatomée au pied. On peut aussi mettre des bandes engluées. Mais bon, là, il y a parfois les lézards ou autres qui s'accrochent. Moi, j'aime pas trop.

0: Oui, oui.
1: Vous voyez, eh ben, je crois que la graisse, on peut l'acheter en cartouche, pareil. Avec pour mettre dans voilà. Aujourd'hui, je dis d'aller chez les marchands de tissus,
2: depuis tout à l'heure.
1: Voilà, je me diversifie. Hein, le jardin étant ce qu'il est, il faut savoir se diversifier.
0: Voilà.
1: Il faut vous mettez un tissu pour bien protéger votre trompe, puis après vous prenez un autre linge que vous imprégnez de cette graisse et les fourmis elles vont patiner dedans dessus et elles n'arrivent pas à faire un pont. Alors que quand on met des bandes d'engluer, elles arrivent à mettre soit de la terre pour faire un passage, soit sinon il y en a même qui se sacrifient pour que les autres puissent passer.
0: Ça on le voit.
1: Une, quand on a éliminé le problème des fourmis, il est plus simple de traiter contre les cochenilles. Contre les cochenilles, il faut alterner en fait un traitement contre les cochenilles comme celui que vous achetez de fin d'hiver, c'est à base d'huile et du savon noir. Et il faut renouveler l'application régulièrement.
0: Et voilà.
1: Voilà, c'est le seul truc, c'est que les traitements à base d'huile, ça stresse un peu l'arbre, et donc il faut qu'il y ait eu un bel arrosage avant. Et comme actuellement, on ne peut plus arroser.
2: Compliqué.
1: Voilà, on peut faire par contre du savon noir, et à la limite, après, on peut pas arroser. J'allais dire, vous douchez votre arbre, mais c'est pareil.
0: Eh oui, le fait de le doucher, mais même quand il y a de l'eau, là, on peut plus en ce moment.
1: Là, c'est interdit.
0: Voilà.
1: Voilà, ça c'est pour lutter contre tout ça et surtout faites bien ces traitements en sortie d'hiver pour étouffer toutes les formes hivernantes des cochenilles.
0: D'accord, je pense que c'est le manque de régularité moi qui m'a tué.
1: Voilà, et la première chose c'est arriver à lutter contre les fourmis.
0: Ah oui.
1: Parce que les fourmis, moi je les ai vues, je vais vous dire, dans les vergers de producteurs, on a lâché à un moment donné des larves, des coccinelles qui sont prédatrices des cochenilles. Et bien les fourmis, elles sont arrivées pour décapiter les larves.
2: Hein. Oh là là.
1: Elles défendent bec et ongles les cochenilles. Donc quand même la cochenille n'a plus assez à manger dans la zone où elle est, les fourmis la déplacent pour aller, hop, qu'elle ait toujours de la ressource pour que ces déjections, le miel là, et bien que la fourmi après est toujours du miel là. C'est vraiment leur vache à lait, quoi.
0: Oui.
2: C'est pas mal, la vache à lait.
0: Maintenant, j'en ai un peu dans le kumquat, alors que mon kumquat a toujours été sain.
1: Voilà, mais parce qu'on les déplaçait pour qu'elles produisent au maximum de miel là. Notre premier ennemi là-dedans, c'est la fourmi. Quand on élimine la fourmi, on a beaucoup plus de facilité à éliminer la cochenille.
2: Bon courage, hein, poule.
1: Ensuite,
0: j'ai une autre petite question.
1: Juste pour vos citrons qui éclatent, c'est le manque d'eau.
0: Le manque d'eau, Eh oui, mais comment faire?
1: On peut pas.
2: Restriction oblige.
0: Pas de limoncello cette année. Hein.
2: Oh là là.
1: Mais si, même s'ils éclatent, on arrive à récupérer.
2: Paul, vous avez une autre petite question? On y va?
0: Oui. Le cédrat n'a plus de feuilles. Comment ça se fait?
1: Ben, coup de chaud ou coup de vent ou quelque chose comme ça. Il a tous les cédrats sur lui.
0: Ben, tous les cédrats, comment vous dire? C'est la première année, on vient de me l'offrir. Je l'ai planté dans un endroit, un petit peu protégé, au fond du jardin. Donc, normalement, il doit être tranquille. Il a un fruit et plein de fleurs. Mais par contre, il n'a plus de feuilles.
1: Eh ben, parce qu'il a souffert.
0: Il a souffert.
1: Donc, moi, ce que je ferais, mais là, je vais être très méchante, vous voudrez plus me parler. J'enlève le cédrat et j'enlève toutes les fleurs.
0: D'accord.
1: Pour qu'il reparte et il fasse de la feuille.
0: Maintenant, en cette période.
1: Ah ben parce que maintenant il a pas du tout à. Pourquoi est-ce qu'il fait des fleurs? Parce qu'il se dit là, je suis en train de crever et la seule manière que j'ai de sauver mon espèce, c'est de faire des fleurs pour essayer de faire des fruits qui sont ma forme de reproduction.
0: Oui.
1: Donc il faut tout enlever et dès qu'on peut, on lui met un peu une bassine d'eau et on lui apporte un peu du compost ou de l'engrais pour l'aider là, parce que là c'est mauvais signe.
2: Pour qu'il reparte.
1: Mais enlevez-lui.
0: Il a été bien planté avec un grand trou avec. Du fumier.
1: Ouais, mais bon, vous savez, il a été planté au printemps.
0: Il me semble qu'il a été planté, oui.
1: Il n'a pas eu le temps de faire les racines et il a pris en plein la canicule et la sécheresse.
0: Ouais.
1: Donc, enlevez-lui le cédrat et les fleurs et aidez-le, soutenez-le.
2: Et voilà, Paul. Il faut être courageuse, là. Vous pouvez récupérer. Peut-être que le fruit, vous pouvez le récupérer, là. Le fameux.
0: Mais non, il est
2: même
0: bon
2: pas. Même pas.
1: Bon.
2: OK.
1: Voilà.
2: Bonne matinée. À bientôt.
1: Bonne journée. Au revoir.
2: Ah là là. C'est vrai que c'est pas évident, hein.
1: Non, mais les plantations de printemps, on va dire qu'au mois d'avril, on a des belles journées et tout. Et pourtant, on dit avril ne te découvre pas d'un fil, n'est-ce pas? Et

0: Et on a envie de planter. Mais regardez, cette année, avril, mai, je faisais correct. Et juin, babam, direct, fini. On a pris la canicule. Et les plantes, les racines, elles poussent pas en 5 minutes. Donc, elles ont pas eu le temps de s'installer. Elles étaient pas armées à lutter contre la sécheresse.
1: Et voilà.
0: C'est pour ça que je préfère les plantations d'automne.
1: Exact. Nous non plus, on n'était pas armés.
0: Ouais, mais nous, on rentre à la maison, on n'a pas trop à se plaindre. Hein. Y a beaucoup de gens qui ont la clim, et puis on a toujours de l'eau au robinet, quoi. On peut, mais la plante, elle est là, elle est plantée, elle est en plein soleil, elle ne peut pas mettre son parasol, rien.
1: Allez, dans quelques minutes, si nous n'avons pas encore un petit appel, parce que ça va vite, hein, il est déjà 51, j'ai envie qu'on parle de la pleine lune. Le temps d'une chanson, pourquoi pas.

0: 55. Voilà, notre émission, ça va très vite, le temps court. Laetitia, on n'a pas vu passer l'émission ce matin.
1: Non.
0: Alors, je ne vais pas vous embêter avec la lune, je sais que c'était la pleine lune en ce moment. Et
1: oui.
0: Que, voilà, c'est juste... voilà.
1: Après, on sait que quand on veut faire les piquets, par exemple, il faut les couper à la lune descendante, parce que sinon, quand on les tape, après, ils éclatent. Quand on veut faire des plantations, c'est plus à la lune montante. Après, il existe le calendrier du jardinier, et il est très important de le regarder, parce qu'on ne peut pas juste savoir comme ça, parce qu'après, ils indiquent les nœuds lunaires. Il y a des périodes qui sont plus favorables aux graines, aux fruits. C'est un petit peu compliqué.
0: Oui, c'est pas simple.
1: Mais même pour les cheveux, il paraît qu'il faut tenir compte du calendrier.
0: Pour les couper ?
1: Pour les couper, ouais.
0: Bon, on peut là ou pas, alors du coup ?
1: Ah, je sais pas.
0: Moi, j'en aurais besoin, donc il faudra que...
1: Ne me demandez pas.
0: J'achète le fameux calendrier.
1: Voilà.
0: Merci Laetitia Agosti.
1: Merci à vous.
0: Je vais vous laisser repartir parce que vous avez du boulot qui vous attend.
1: C'est le week-end, voilà.
0: Et
1: bonne
0: les animaux.
1: Bonne journée.
0: On vous retrouve samedi prochain.
1: À samedi, au revoir.
0: Bon week-end. Dans quelques instants, l'actualité, et puis on reste ensemble.
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0: 6h, l'essentiel de l'actualité, Alexandre Sanguinetti. Bonjour Alexandre.
1: Bonjour Valérie, bonjour à toutes et à tous. On débute avec les faits divers. Il y a un homme de 36 ans pris en charge en urgence absolue hier après une chute accidentelle à Galeria. L'homme a donc fait une chute d'une dizaine de mètres. Il souffrait de plusieurs fractures. Il a été évacué en hélicoptère vers le centre hospitalier de Bastia. Les réquisitions dans le procès pour violence et corruption au sein de la maison d'arrêt d'Ajaccio. Le ministère public a demandé hier 5 ans de prison avec mandat de dépôt à l'encontre de Michael Carbone, Jean-Paul Zagne et Julien Alessandrini. 4 ans de prison, 5 ans l'interdiction d'occuper un emploi dans la fonction publique, demandé également pour l'agent pénitentiaire Sylvain Houvet, absent à l'audience. Décision attendue le 9 octobre prochain. Aucun changement en Haute-Corse. La situation hydrique reste préoccupante, principalement en plaine orientale. Des dérogations d'arrosage, des plages d'interdiction sont toujours actives, notamment pour les secteurs de maraîchage, de l'horticulture, des jeunes plantations, du fourrage ou encore de certaines productions arboricoles. L'interdiction du emploi du feu, en revanche, prolongée en Corse du Sud jusqu'au 18 octobre. Une décision qui répond à une situation alarmante, dit la préfecture. Les précipitations attendues dans les prochaines semaines sont très faibles et les niveaux de sécheresse toujours préoccupants. En politique, le mouvement Un futur pour Bastia, Julien Morganti appelle à voter blanc en l'absence, dit-il dans un communiqué, de candidature de rassemblement des forces progressistes favorables à une véritable alternative au système en place. Le scrutin de ces sénatoriales a lieu demain dimanche dans les deux préfectures de Corse. Le tennis fauteuil à l'honneur ce week-end à Moriani-Plage. La 8e édition du tournoi de Costa Verde a débuté ce vendredi. Elle se poursuit donc jusqu'à dimanche. Compétition qui s'inscrit dans le circuit national de tennis fauteuil. Rendez-vous qui contribue également à développer et faire connaître la discipline dans l'île. Enfin, on joue en Ligue 3 ce soir. Le Sporting Club de Bastia se déplace au stade Charletti pour y affronter le Paris 13 Atlético. Match pour tenter de poursuivre la belle dynamique à l'extérieur. Les Bleus enregistrent en effet 3 succès en 3 sorties. Paris 13 Bastia, donc un match à suivre dès 20h40 en direct sur RCFM.
0: Merci à vous Alexandre.
1: Et je serai de retour à 11h.
0: Et voilà.
1: Avec toujours autant de bonne humeur.
0: C'est dit. Allez, un petit point météo. On est en vigilance verte aujourd'hui et demain, à la fois sur la Haute-Corse et sur la Corse du Sud. Donc, on a d'Amicabio et d'Anto des nuages sur les contreforts sud-ouest, des reliefs. Il y a quelques nuages, c'est ensoleillé ailleurs. Le vent de nord-est modéré sur les côtes de Balagne. Sur le sud-est de la Corse, les températures 26 à 29 sur le littoral, 24 à 27 dans l'intérieur, 19 à 23 dans les villages de montagne. Dimanche, passagèrement voilé ce temps, des brises prédominantes. Des températures de 25 à 28 sur le littoral, de 25 à 28 dans l'intérieur, de 20 à 23 dans les villages de montagne.
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0: Hugo Pietri à la technique. Juste avant, c'était Camille, que l'on salue. Il y a Julie Nigoli au standard. Allez, on est ensemble jusqu'à midi. Pour une autre émission. Bon week-end avec nous sur ICI RCFM. Abrimukuna Fiaranoa.

Chokenosi, Mouna Fiarano, bonne matinée avec nous sur ici RCFM. Dans quelques instants, Fare Mungi, Rudie, Wosh Trezurtide, Chokesi, Pofa, Souza, Badoussa, Oumeniga, Inkorsiga, Kounouch Trouspertidem, Pou.

0: Stéphane Echer, bonne matinée avec nous sur ici RCFM.
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0: On débute avec les virades de l'espoir. C'est parti à Sarisso-Linzar pour cette marche pour aider les virades de l'espoir. Pour les randonneurs, 10 km. Pour les marcheurs, 8 km. Ils sont partis depuis 8 heures du village de Sarisso-Linzar. Sachez que l'association se mobilise dans différents lieux de Corse. Vous pouvez bien sûr aller sur leur site pour en savoir plus. Virade.org pour les suivre. Regard aussi sur les femmes de Lille qui se racontent demain du côté de Galais avec une très belle conférence à 14h ce dimanche. Sortir de l'urgence, à présent temps, espace et réflexivité du dirigeant de PME de Patrice Terramourci, maître de conférence en sciences de gestion. On va parler management avec l'Université de Corse à 15h également. Pour fêter les rencontres, vous pourrez assister à une très belle conférence intitulée Fêter pour exister, un voyage inédit au cœur des grandes célébration populaire d'Amérique latine, d'Asie, d'Afrique ou d'Europe par l'anthropologue Anne-Sylvie Mambrac, figure du documentaire d'évasion sur Arte. Celle de que l'île ne raconte pas, la place des femmes et le rapport entre les sexes dans la société corse par Caroline Rose Torres, en parallèle de 14h à 17h. Pour les plus petits, atelier pinceau, cro-magnon, tissage archaïque pour les enfants. Bonne matinée, nous attendons nos conseils beauté. On va parler du fenouil, le fenouil à grains ce matin avec Isabelle Domignazzi et Muriel Crestet.

0: Marc Lavoine en duo avec Patrick Fiori, occupé. Allez, nos conseils beauté, bien-être, Muriel Crestet avec Isabelle Donignadi. Aujourd'hui, on reparle du fenouil à grains.
1: On va d'abord apprendre à le reconnaître.
2: De grandes tiges qui durcissent, alors maintenant elles sont complètement dures. Une odeur caractéristique de fenouil, je ne sais pas comment vous dire, anisée. On dirait du pastis en version herbe. Donc à ne pas confondre avec la férule, qui ressemble beaucoup, une tige, enfin plusieurs tiges vertes, dures, et un panache de microfolioles, mais la férule ne sent pas. Le fenouil a vraiment cette odeur anisée très forte. Des petites fleurs jaunes, des ombelles de fleurs jaunes, avec maintenant des graines marron que vous pouvez récolter et qui sentent vraiment cette odeur anisée caractéristique. C'est le moment de récolter les graines. Vous pouvez faire une petite réserve. Attention, si vous commencez à les broyer par exemple, je vous explique, le moulin il est cuit. Vous n'arriverez pas à vous départir de cette odeur. C'est incroyable comme ça s'accroche. Si vous avez des petits alambics à la maison, beaucoup ont ça maintenant pour s'amuser. Si vous distillez de la graine de fenouil, l'alambic est perdu. Vous ne pourrez plus rien distiller d'autre. Ça sent le fenouil à mort. Cette graine est très intéressante. Pourquoi pas l'ajouter à vos pains maison ou dans vos quiches ou bien sûr sur le poisson. Elle est carminative. Digestive, c'est-à-dire que si vous avez des ballonnements, ça aide bien. Donc voilà, c'est la récolte du moment, c'est une plante formidable, je l'adore. Et si on l'utilise avec parcimonie, c'est une touche qui ouvre des arômes extraordinaires.
0: C'est vrai que ça sent bon. Merci à Muriel Crestet et à Isabelle Noninha d'y réécouter quand vous voulez, à retrouver bien sûr aussi en semaine et dans nos podcasts. C'était le fenouil à grains. Gianni Nannini, Podobu, Cema, Dino, Okuba, di un nostro corpo e di un nostra mente avec Arthur Solinas. Comment prendre du temps pour soi juste après Imask.

0: Gianni Nannini qui fête ses 50 ans déjà de tournée de spectacle avec des grands concerts qui se préparent en 2027. Allez, on s'occupe de nous, prendre du temps pour soi. Ça veut pas dire qu'on est égoïste, mais il faut s'accorder un petit peu de temps. Aujourd'hui, on s'accorde une petite pause sans culpabiliser Arthur Solinas.
1: Aujourd'hui, j'aimerais vous parler d'une chose qui paraît tout simple, mais que nous avons parfois beaucoup de mal à faire, prendre du temps pour soi. Parce qu'on a toujours quelque chose à faire. Le travail, les études, les enfants, les courses, les rendez-vous, les tâches de la maison. Et lorsqu'on a enfin un petit moment de libre, on se dit parfois « je devrais plutôt faire ça ». Je n'ai pas le temps, ou même je ne fais rien, donc je perds mon temps. Et si justement, ne rien faire pendant quelques minutes était parfois utile ? Prendre du temps pour soi n'est pas forcément partir en vacances, passer une journée au spa ou avoir 3 heures devant soi. Cela peut simplement être 10 ou 15 minutes dans la journée. Lire quelques pages d'un livre, écouter de la musique, prendre un café tranquillement, faire une petite promenade, s'asseoir sur le banc et regarder autour de soi, faire du sport parce qu'on en a envie, ou même ne rien faire du tout. L'objectif, ce n'est pas d'être productif pendant chaque minute de la journée. C'est de créer un petit espace dans lequel on n'a pas besoin de répondre à quelqu'un, de travailler, de courir ou de penser à la prochaine tâche. Et surtout, sans culpabiliser. Parce que prendre soin de soi ne signifie pas négliger les autres. Au contraire, lorsque l'on prend régulièrement le temps de souffler, on peut retrouver davantage d'énergie et être plus disponible pour les personnes qui nous entourent. Alors essayez quelque chose aujourd'hui. Prenez 10 minutes rien que pour vous. Et pendant ces 10 minutes, interdiction de vous dire que vous devriez être en train de faire autre chose. Profitez simplement du moment. Parce que notre temps est précieux et qu'il ne devrait pas être réservé uniquement au travail, aux obligations ou aux autres tout simplement. S'accorder du temps, ce n'est pas être égoïste. S'accorder du temps, c'est simplement se rappeler que nous aussi, nous méritons une très très belle pause. Allez à Doumagne et profitez de votre pause aujourd'hui.
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0: Merci Arthur, on le retrouve demain et quand on veut dans Corpo et Menti et puis aussi dans les Girandolone et lundi, mardi, mercredi. Elton John, Nikita, bonne matinée avec nous sur ICI RCFM. Dans quelques minutes, on ira dans le Cap Corse à Cisco pour la tonte des chèvres Angora Moher avec Evelyne Fontana et ses invités.

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0: Mylène Farmer, Sans Contrefaçon, qui présentera bientôt son nouvel album attendu pour le 30 octobre prochain, qui s'intitule Égrégore, et qui vient de sortir aussi un clip avec la chanson Des LOL et des Quoi, deuxième single extrait de son album Égrégore, qui sort bientôt. Allez, on retrouve Evelyne Fontane, en démo une cabigours, ou comprendre le travail de la tonte à Doundé, à Diego, Brel, les chèvres Angora, c'est ce qu'a essayé de faire Evelyne avec le tondeur professionnel Pepe qui vient des Cévennes pour récupérer pendant cette tonte le fameux mohair.
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3: C'est une technique très, très précise. Celle-là, moi, celle que j'utilise, c'est la technique Bowen qui a été créée en Nouvelle-Zélande. C'est une adaptation de la technique que je fais sur les brebis, spécialisée sur l'anatomie des chèvres, qui est légèrement différente. Et oui, c'est très technique, effectivement. Ça met du temps à maîtriser. C'est plus technique que physique. Enfin, en tout cas, moi, mon ressenti, c'est que j'ai envie de travailler plus en technicité qu'en physique. Je ne tiendrai pas physiquement, sinon.
2: Parce que quand on fait de la tonte classique avec les brebis et qu'on les enchaîne, comme vous dites, c'est des journées hyper épuisantes. Vous êtes même obligé de vous étirer à la fin d'une journée. C'est au niveau positionnement du dos, même si on est harnaché et qu'on peut être un petit peu soulagé par moment, c'est extrêmement exigeant au niveau conditions physiques.
3: C'est effectivement exigeant. On peut pas avoir mal aux petits doigts. Si on peut dire ça. Et oui, effectivement, il faut une vraie condition physique. Après, encore une fois, si on est dans la technicité, on n'est pas en force. On ne tombe pas en force. On ne pourrait pas tendre en force.
2: En fait, maîtriser le mouvement, c'est éviter aussi une usure physique et peut-être un épuisement trop rapide.
3: Ben, ça évite de se blesser, ça évite l'usure physique. C'est plus confortable pour l'animal, ça prend moins de temps. C'est vraiment nécessaire et ça rend le travail accessible à vraiment plein de gens. Un bon tendeur, une bonne tondeuse, c'est quelqu'un de technique, pas quelqu'un de fort, entre guillemets.
2: Vous avez appris où ce travail? Vous avez vu des anciens le faire? Vous vous rappelez de la première, nous en Corse on dit Unadundera, la première que vous avez vue?
3: Moi j'étais berger avant d'être tondeur. Et du coup.
2: Brebis?
3: Ouais, j'étais berger sur les brebis, j'étais berger salarié. On a vu un problème de miasme sur un troupeau, du coup une des éleveuses qui tondait très bien, m'avait demandé de l'aider à attraper les brebis pour faire la tonte. Et elle m'a proposé d'essayer à ce moment-là, puis j'ai essayé. J'ai de suite accroché, j'ai eu envie d'en faire une autre de suite. Et comme ça, la tonte, c'est vraiment ça. On prend plaisir sur une brebis, on a envie d'en faire une autre, et une autre, et une autre, et une autre. Et ça ne s'arrête plus. C'est comme ça qu'on apprend à tondre.
2: Et c'est comme ça aussi que vous avez créé du lien avec d'autres professionnels, d'autres éleveurs. Vous avez rencontré des gens qui venaient de différents horizons.
3: Tout à fait. Il y a une grosse dimension humaine dans la tonte. On croise plein de gens, plein d'éleveurs. Tous les jours, c'est des personnes différentes. On voit beaucoup de troupeaux. Du coup, c'est vrai que souvent, on nous demande par rapport à l'état des bêtes, parce que du fait qu'on voit beaucoup de troupeaux, on se fait l'œil. On a l'œil qui est fait, quoi. En tout cas, pour moi, l'humain reste important là-dedans. J'ai pas juste envie de faire de tondre des animaux pour entendre le rapport humain. On découvre plein de beaux endroits. Ça aussi.
2: Et de belles personnalités, comme Sonia, par exemple.
3: Tout à fait. On rencontre de belles personnes, de beaux endroits, des endroits où on n'aurait jamais été sinon. Et parfois, un sentiment de liberté, de pouvoir bouger partout. C'est pas évident au niveau de la vie au quotidien, sur tout ce qui est vie de famille et tout. On n'est jamais chez nous. On est toujours sur les routes, mais. Moi, c'est ça que j'aime bien aussi.
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0: Ecco. Belle rencontre du côté de Cisco pour la tonte des chèvres mohair, des chèvres angora. Diane Salidjet, Inidoti, notre question en réponse des experts, comme toujours le week-end, un extrait de l'émission de Michael Andréani.

0: Il lido ci c'est joli bien se dit que nous saludemo ridruemo un ridal vous dit l'émission on est les experts avec Michael Andriani et puis en fin de semaine avec Arthur Solinas le vendredi dans les experts. On a beaucoup parlé retraite avec Cyril Carli de la CARSAT. Avant de se projeter sur sa date de départ, encore faut-il savoir précisément où l'on en est dans sa carrière? Quels éléments faut-il vérifier? À quel moment il faut s'en préoccuper? On en parle avec vous, Michael Andriani.
1: Quand on a travaillé dans plusieurs secteurs, changé de statut, connu des périodes de chômage ou travaillé à l'étranger, il n'est pas toujours évident de savoir si toute sa carrière a été bien prise en compte. Alors, quand faut-il commencer à vérifier son relevé de carrière et surtout, que faut-il regarder? Cyril Carli de la CARSAT nous répond.
2: La base, c'est déjà de créer un compte sur l'assurance retraite ou de télécharger une application qui est très intéressante, c'est Mon Compte Retraite. Parce qu'elle vous permet d'avoir les éléments de carrière au niveau du régime général, mais des autres régimes, mais également de l'Agirc-Arrco. Et ensuite, de bien pointer année par année qu'il n'y ait pas de période lacunaire, parce que plus vite on les comble, et mieux c'est. En sachant qu'aujourd'hui, par le biais du site internet, a été ouvert la coproduction à tous les assurés. Donc, c'est-à-dire que les gens peuvent envoyer les documents et contester par le biais du site internet en créant tout seul ce que l'on appelle des coproductions.
1: Il nous arrive, hein, vous en avez l'habitude avec cette émission, que l'on reçoive beaucoup de questions de personnes qui ont eu plusieurs vies professionnelles, hein, privées, publiques, indépendants, chômage, période à l'étranger, ça peut arriver. À quel moment est-ce qu'il faut commencer à vérifier que toutes ces périodes ont bien été prises en compte?
2: Moi, je dirais au bout d'un an d'activité, déjà, pour voir que si les éléments numéro de sécurité sociale, nom, prénom, date de naissance sont conformes à l'état civil de l'assuré. Ensuite, si vous êtes tout le temps dans la même société, ben peut-être tous les 10 ans. Et si vous changez de régime ou de pays, à ce moment-là, il faut vérifier un peu plus, de façon un peu plus, je dirais tous les 2-3 ans, ça suffira.
0: Voilà, Cyril Carli qui répond à vos questions dans les experts, qui revient d'ailleurs régulièrement sur ICRC FM, et vous êtes nombreux, nombreuses à appeler dans l'émission de Michael Andriani. 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

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On reste ensemble, si la Mediorno, avec de nombreux rendez-vous qui nous attendent en seconde partie d'émission. Bon week-end avec nous.

0: 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L'essentiel de l'actualité de ce samedi vous est présenté par Alexandre Sanguinetti. Bonjour Alexandre.
1: Bonjour Valérie, bonjour à toutes et à tous. On débute avec les faits divers. Il y a un homme de 36 ans pris en charge en urgence absolue hier après une chute accidentelle à Galeria. L'homme qui a donc fait cette chute d'une dizaine de mètres souffre de plusieurs fractures. Il a été évacué vers le centre hospitalier de Bastia. Et puis un motard d'une trentaine d'années pris en charge lui en urgence relative un petit peu après minuit sur la commune de Prouno après une collision avec un bovin en divagation sur la route d'Oritz. En justice, les réquisitions dans le procès pour les violences et corruptions au sein de la maison d'arrêt d'Ajaccio. Le ministère public a requis hier 5 ans de prison, avec mandat de dépôt à l'encontre de Michael Carbone, Jean-Paul Zani et Julien Alessandrini. 4 ans de prison et 5 ans d'interdiction d'occuper un emploi public demandé à l'encontre de l'agent pénitentiaire Sylvain Houvette. Décision attendue le 9 octobre prochain. Rendez-vous au stade Armand Cesari à Bastia aujourd'hui pour INSEM et INFEST. Ce samedi, l'association INSEM et la communauté d'agglomération de Bastia organisent une grande journée de solidarité au profit donc de l'association et des familles corses confrontées à un déplacement médical sur le continent. Animation pour petits et grands dès 10h, tournoi de Sixte Inter-Entreprise, food trucks, buvettes, avant un concert du groupe Ibu Miguez, y prévu à partir de 20h, l'entrée est fixée à 10€. Le tennis fauteuil à l'honneur ce week-end à Moriani-Plage. La 8e édition du tournoi de la Costa Verde a débuté ce vendredi. Elle se poursuit jusqu'à dimanche. Compétition qui s'inscrit dans le circuit national de tennis fauteuil. Rendez-vous qui contribue également à développer et faire connaître la discipline en Corse. Et puis, on joue en Ligue 3 ce soir. Le Sporting Club de Bastia se déplace du côté de Paris sur la pelouse du stade Charletti précisément pour y affronter le Paris 13 Atlético. Un match pour tenter de poursuivre cette belle dynamique à l'extérieur pour les Bleus. Ils enregistrent en effet 3 succès en 3 sorties. Paris 13 versus Bastia. Un match à suivre dès 20h40 en direct sur RCFM.
0: Voilà, beaucoup de choses et beaucoup de sport aussi. C'est pas mal. Surtout que le temps, ça va. Pour le temps, il fait pas gris.
1: De toute façon, là, ils jouent à Paris.
0: Hein, ils sont à Paris. Non, ça, je sais. Et vous parliez d'INSEM.
1: Oui, donc, INSEM, effectivement.
0: Cette journée importante aussi.
1: Et en Costa Verde, le tournoi de tennis fauteuil. Donc,
0: voilà.
1: S'il fait beau, c'est mieux.
0: À tout à l'heure, à midi pour le journal. Et il fait plutôt beau. Aujourd'hui et demain, on est en vigilance verte à la fois sur la Haute-Corse et sur la Corse du Sud, avec quelques nuages malgré tout sur les contreforts sud-ouest, des reliefs. Ailleurs, c'est ensoleillé, un vent de nord-est modéré vers les côtes de Balagne. Sur le sud-est de la Corse, les températures 26 à 29 sur le littoral, 24 à 27 dans l'intérieur, 19 à 23 dans les villages de montagne. Domenica, sole, qualchino, lino, undeu. Gelo, soleil et quelques nuages, ce sera un petit peu voilé. Des brises prédominantes, des températures de 25 à 28 sur le littoral, 25 à 28 dans l'intérieur, 20 à 23 dans les villages de montagne.
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Vous pouvez d'ores et déjà prendre vos places, aller sur le site des Messaggeri. Et puis ensuite, ils s'en iront le 18 octobre du côté de la ville de Georges Brassens, de 7, pour donner un concert dans l'église Saint-Joseph à 7, dès 16h. A au programme, emmo dare droit à Storiadi, à Bicula, Lilina, Coangiola Potentini. Et puis notre journal des associations, on ira à Ajaccio avec l'association du Dojo des sportifs qui vous propose une journée porte ouverte. On en parle dans le journal des associations.

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On s'en va à Ajaccio avec notre journal des associations pour faire un petit peu de sport avec l'association du Dojo Ajaccien. On va parler de sport et de journée porte ouverte. C'est dans un instant. Bon week-end.

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1: Je vous propose dans notre journal des associations d'accueillir Stéphane Bravin en état Ajaccio. On va parler sport ou dojo avec sa journée porte ouverte. Bonjour Stéphane.
2: Bonjour Valérie, bonjour à tous.
1: Alors c'est parti pour le sport. On rappelle où vous vous situez et aujourd'hui c'est une journée importante.
2: Alors effectivement, nous organisons une journée porte ouverte du dojo, donc qui est un dojo traditionnel situé dans le secteur des Hauts de Bodichon, maintenant ça s'appelle Erilia. Et nous avons un dojo traditionnel là-bas, décoré à la japonaise. Et nous faisons une journée porte ouverte pour y présenter toutes les activités pour l'année à venir. Alors, ça se passe de 14h30 à 17h. C'est les Hauts de Bodichon, sur la grande place derrière le bar. En fait, il y a une grande place et le dojo est tout au bout.
1: On rappelle quelle est cette discipline ?
2: Alors, nous avons à présenter une boxe japonaise qui s'appelle le Kenpo. On a de l'aïkido, bien entendu, du karaté et de la biodanza.
1: Ah, biodance, ça c'est quoi exactement?
2: Alors c'est une danse énergétique qui permet de pouvoir rééquilibrer le corps. Enfin, je suis incapable d'expliquer plus que ça.
1: Bien sûr. Donc tous ceux qui voudraient essayer peuvent vous rejoindre. On redonne les horaires, Stéphane?
2: Alors effectivement, c'est ouvert à tous de 14h30 à 17h pour pouvoir venir essayer les différentes disciplines présentées dans la structure.
1: Dojo à Ajaccio. Merci Stéphane Bravin. Je rappelle que c'est cet après-midi, la journée porte ouverte.
2: C'est samedi à 14h30.
1: Merci beaucoup, à bientôt sur ICI RCFM.
2: Merci Valérie.
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0: Avec un zoom sur la très belle journée de l'association INSEM qui aide les familles notamment pour se rendre pour raisons médicales sur le continent et qui vous propose une grande journée au stade Armand Cesaria Bastia, journée qui a débuté à 10h, placée sous le signe du sport, de la convivialité, de la solidarité au profit de l'association INSEM. De nombreuses animations pour les plus petits, la souris verte toute la journée, des animations pour petits et grands, mini-olympiade, blind test, jeux interactifs, gym, relaxation et bien d'autres surprises tout au long de cette journée. À 20h, le concert du groupe Ibruigez qui va se terminer cette journée en musique. Et puis en parallèle à Ajaccio, vous pourrez aussi participer au tournoi d'échecs, au club d'échecs d'Ajaccio pour aider l'association INSEM. Ajaccio où se prépare un très beau festival, c'est Corsica Doc, festival international du film documentaire qui débute le 5 octobre et ce jusqu'au 11 octobre prochain, 20e édition, entre le cinéma Laetitia, Ellipse et également des projections prévues hors les murs avec 29 films sur différents thèmes, notamment le thème de la jeunesse, 29 films, les nouveaux talents aussi à découvrir à travers la projection de Corsica Doc. Se prépare aussi à Bastia Artemar et avec pour thème cette année le festival du film Méditerranéo à la barre, 44e édition entre le centre culturel L'Albor, le cinéma Le Régent et le Spazio Carluro qui de Biguglia, et bien sûr on en reparle.

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2: Aujourd'hui, votre chronique fait cap sur la Grèce, et cette fois avec une chanson qui va chercher son inspiration dans une histoire vieille de plusieurs millénaires. Phivos Delivorias signe Olotophagos, littéralement le mangeur de lotus. Et derrière ce titre, il y a une référence directe à l'Odyssée d'Homère, les fameux lotophages. Ceux qui goûtent au lotus finissent par oublier leur passé et perdent même l'envie de rentrer chez eux. C'est ce qui est arrivé à un certain Ulysse. Delivorias reprend cette idée, mais la transpose dans notre monde moderne. Son personnage accumule les souvenirs, classe ses vieux morceaux, regarde avec nostalgie les artistes et la culture d'hier, alors que tout continue d'avancer autour de lui. Et la réflexion est plutôt jolie. Faut-il tout conserver de notre passé, ou parfois accepter d'en laisser une partie derrière nous, pour pouvoir avancer? Avec ce titre, la mythologie grecque rencontre donc nos habitudes très contemporaines. Une odyssée version 21e siècle, Phivos Delivorias avec O Lotophagos.

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0: Bonne matinée avec nous, bon week-end, il est tout juste midi. Le journal, Alexandre Sanguinetti, bonjour Alexandre.
1: Bonjour Valérie, bonjour à toutes et à tous. Les réquisitions dans le procès pour violence et corruption au sein de la maison d'arrêt d'Ajaccio. 50 ans de prison avec mandat de dépôt requis hier donc devant le tribunal correctionnel à l'encontre de Michael Carbone, Jean-Paul Zagne et Julien Alessandrini. 4 ans de prison, 5 ans d'interdiction d'occuper un emploi public demandé contre l'agent pénitentiaire Sylvain Houvette, absent à l'audience. Décision attendue le 9 octobre prochain. Pas de changement dans la situation hydrique en Haute-Corse. Aucun indicateur ne semble s'améliorer. Les réserves de l'Office d'équipement hydraulique ne sont plus remplies qu'à 25%. C'est 2 points de moins en une semaine. Particulièrement touchée, la plaine orientale reste en gestion de crise. Si de Casamotz à Aléria, la gestion se révèle compliquée. Plus au sud, c'est encore pire. Ange de Sico, directeur de l'Office d'équipement hydraulique, au micro de Mathieu Bourrini.
2: Sur la plaine orientale sud, qui est celle la plus dégradée de nos stockages, aujourd'hui nous avons scindé cette zone chez nous à Guizonach, une partie qui est alimentée par une prise d'eau sur le Tavignan qui s'appelle Casaperte, et c'est essentiellement des agriculteurs, plutôt de l'Arbeau, et ensuite l'autre partie qui est alimentée à partir du stockage de Batchal, qui est l'ouvrage qui nous reste avec un volume très faible à ce jour, de l'ordre de 18% contre 81% l'an dernier à la même époque. Aujourd'hui, il y a les fourrages qui sont en fin d'irrigation, les vignes qui théoriquement ont arrêté, et les agrumiculteurs au sens large, kiwis et autres avocats, qui sont en fin de cycle pour pouvoir rentrer leur récolte à contrario des autres. Pour les particuliers, ils n'ont aucune autorisation, du moins d'utilisation de l'eau brute. Donc là, le message est clair. Sur les agriculteurs, forcément, les filières qui ont rentré leur récolte moins de difficultés et celles qui restent à rentrer de fin d'année d'irrigation sont tendues à l'heure à laquelle je vous parle.
1: Voilà pour la Haute-Corse, en Corse du Sud, interdiction d'emploi du feu prolongée jusqu'au 18 octobre. Une décision qui répond à une situation alarmante, là aussi, nous dit la préfecture d'Ajaccio, car les précipitations attendues dans les prochaines semaines sont faibles et les niveaux de sécheresse toujours préoccupants. Démarche pour le climat aujourd'hui, des mobilisations qui sont prévues dans plus de 250 villes partout en France, des nouvelles marches pour demander un plan d'urgence pour le climat, donc initié par un collectif citoyen et soutenu par des organisations, partis politiques et autres associations. En Corse, aucun rassemblement n'est annoncé. Les faits divers, un homme de 36 ans pris en charge en urgence absolue hier après une chute accidentelle. Ça s'est passé sur la commune de Galère il y a un peu avant 21h. L'homme a fait une chute de dizaines de mètres. Il souffrait de plusieurs fractures. Il a donc été évacué vers le centre hospitalier de Bastia. Et puis un motard d'une trentaine d'années, lui pris en charge en urgence relative, peu après minuit à Prun ou après une collision avec un bovin en divagation sur la route d'Oretsa. Il sème et il fait aujourd'hui au stade Armand Cesari. C'est une première pour l'association qui vient en aide chaque année à de nombreuses familles corses qui doivent se déplacer sur le continent pour des raisons médicales. Le programme de cette journée festive de sensibilisation avec Nathalie Lanfranc, c'est la directrice de l'association INSEM. Elle est au micro de Patrice Roubaud.
3: C'est la première fois que l'association organise une journée entière qui va réunir tout public, les petits, les grands. On commence, alors c'est sur le stade de Fouriane, mis gracieusement à disposition par la CAB, ce sont nos partenaires. On commence le matin avec un tournoi inter-entreprise. L'autre partie du terrain est dédiée aux enfants, avec la souris verte qui est venue nous donner vraiment un coup de main, et gracieusement encore une fois, avec tout un tas d'animations pour enfants, des gonflables, des jeux. Jeux pour les enfants, l'entrée au tarif unique de 10 euros. Donc pour 10 euros, les enfants peuvent jouer toute la journée et les parents profiter des food trucks parce qu'il y aura de quoi se nourrir, de quoi boire et manger toute la journée. Et le soir, on termine à partir de 20h avec une soirée musicale avec le groupe Ibrumigez.
1: Et en politique, les sénatoriales, le mouvement Un futur pour Bastia de Julien Morganti appelle à voter blanc pour ces élections en l'absence, dit-il dans un communiqué, de candidature de rassemblement des forces progressistes favorables à une alternative au système en place. Le scrutin des sénatoriales a lieu demain dimanche dans les deux préfectures de Corse. Il y a 2 candidats, 616 grands électeurs en Haute-Corse, 4 candidats, 465 grands électeurs en Corse du Sud. En sport, on joue en Ligue 3 ce soir. Le Sporting Club de Bastia se déplace sur la pelouse du stade Charletti pour y affronter le Paris 13 Atlético. Match pour essayer de poursuivre une belle dynamique à l'extérieur. Les Bleus enregistrent en effet 3 succès en 3 sorties. Le défenseur bastien Noisy Lioc est revenu, lui, sur le début de saison de son équipe, son cas personnel et l'ambiance qui règne dans ce nouveau groupe.
4: Bilan plutôt positif. On a su ramener des points à l'extérieur. À domicile, ça a été un peu plus compliqué. Mais avec le résultat à Cannes, c'est bon pour la suite. Que ce soit un match ou une victoire, forcément, on se déplace pour aller chercher les 3 points, ce qui est logique. Mais oui, c'est un résultat à aller chercher à l'extérieur pour continuer cette dynamique. Maintenant, on est resté nous-mêmes. On travaille toujours de la même manière. On travaille bien. Et c'est comme ça qu'on va chercher les résultats. Tant que je suis sur le terrain, donner tout pour l'équipe, je serai là à me battre pour eux. On est une équipe, on est ensemble. Donc peu importe le poste, je me battrai toujours. Bah, très bien. Au final, on est un groupe assez jeune, mais tout le monde se tire vers le haut. Les concurrences sont bonnes. On n'est pas à se tirer dessus, on est plus là à se monter les uns par rapport aux autres vers le haut. Du coup, c'est quelque chose qui est bien et positif pour le groupe. Donc, on travaille bien et tout se passe bien.
1: Paris-Bastia, match à suivre dès 20h40 en direct sur RCFM. Et puis, Morgagne est une étape du circuit national de paratennis ce week-end. La 8e édition du tournoi de tennis fauteuil de Costa Verde a débuté ce vendredi. Elle se poursuit jusqu'à dimanche. Compétition qui dépasse largement le cadre insulaire puisqu'elle s'inscrit dans un circuit organisé donc à l'échelle nationale. Rendez-vous Corse qui participe aussi au développement et à la visibilité de la discipline. Maximilien Richard, en charge du handicap à la Fédération française de tennis, revient sur l'importance de ces tournois dans la structuration de la discipline. Il est au micro de Didier Arnoux.
5: Nous, on a complètement ressenti un autre regard sur le sujet de la part notamment des territoires, donc que ce soit nos clubs ou nos comités départementaux ou nos ligues au niveau régional. Et justement, au niveau de la fédération, on se dit qu'il faut qu'on aille encore plus loin et que les Jeux, c'était il y a 2 ans, mais il faut qu'on continue ce travail-là. Et donc, on a lancé là depuis maintenant presque 1 an le Paratennis Tour, qui est une tournée itinérante qui va sur les territoires un peu partout en France pour faire la promotion du paratennis et pour essayer de faire du lien au niveau local justement entre nos clubs qui sont prêts à s'investir ou qui sont déjà investis sur le paratennis avec des associations locales dédiées sur le handicap ou des établissements spécialisés du type des centres de rééducation, des établissements scolaires dédiés à des jeunes en situation de handicap, etc.
1: Et le tournoi tennis fauteuil de Costa Verde, c'est jusqu'à dimanche. 12h07 sur RCFM, l'info revient à la radio demain matin à 7h.
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8: Allez, c'est parti, cette semaine encore, on vous emmène au cinéma. Poussons les portes des salles obscures pour passer d'un bloc opératoire à une forêt népalaise, traverser les souvenirs d'un été, les coulisses d'un théâtre, les secrets d'une famille et même faire un détour par les bureaux de Vichy. Des histoires intimes, des personnages qui vacillent, des films qui surprennent et quelques pépites à découvrir parmi les sorties du moment. Et puis on va rester en Corse bien sûr parce que le 7e art va beaucoup bouger dans les prochaines semaines. Artemar et Corsica Doc. Et puis la reprise de la semaine de la critique, des projections, des rencontres des invités et du cinéma au cœur de nos villes. Allez, lumière, générique, c'est parti.
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8: Geneviève Laurent Doumé, bonjour.
9: Bonjour.
10: Bonjour. Bonjour à toutes et à tous.
8: Ouais, vous êtes en forme, dites-moi.
9: Ah, très oui. En forme.
8: Oui, vous, pourtant, vous n'arrêtez pas, vous passez d'une salle obscure à une autre. Vous allez découvrir les conférences en amont pour savoir quels sont les films qui arrivent. Vous avez peut-être des petites infos à nous donner. On a un programme super chargé parce que des films, il y en a plein à voir. Mais avant, ça commence à sentir un petit peu l'automne côté météo. Et là, Geneviève arrive avec quelques petites feuilles qui roulent comme ça, et des films liés à l'automne.
9: Absolument, absolument. On est, ça y est, le 26 septembre, avouons-le, l'été est fini, la rentrée a démarré, je suis désolée. Et encore tombent. Qu'on bénéficie un petit peu d'un été indien, comme on dit. Mais effectivement, les films d'automne, oui, mais alors, lesquels choisir? Ce serait quoi un top 5 des films d'automne? Parce que c'est toujours un petit peu compliqué. Puis si j'avais dû recenser tous les films qui comportent des feuilles mortes, franchement, j'allais pas m'en sortir. Alors ce que je me suis dit, c'est que j'allais plutôt vous proposer un top 5 qui me fait penser à l'automne, des films qui me font penser à l'automne, et des films surtout que j'ai envie de voir quand l'automne revient, quand les journées pluvieuses reviennent dans notre quotidien. Alors pour commencer, chers amis, je triche, ça n'est pas un film que je vous propose, mais une saga. Je ne sais pas si vous serez d'accord avec moi. Pour moi, l'automne, c'est revenir à Harry Potter. Parce que tous les débuts de films, c'est la rentrée chez eux, donc ça commence à cette période. Exactement. Mais il y a une espèce d'ambiance, je trouve, extrêmement automnale dans les Harry Potter. On est dans des livrets du cinéma, c'est adapté des romans de la aujourd'hui controversée J.K. Rowling. Mm-hmm. Et ça nous plonge, voilà, dans cette vie de sorcier. Et je me suis dit, tiens, pourquoi pas, à l'automne, on peut se refaire les Harry Potter.
11: Surtout qu'ils sont repassés récemment.
9: Ils fêtent leurs 25 ans cette année.
11: Warner a relancé absolument la saga, elle est repassée dans les cinémas de Corse.
12: Et voilà. Les fans sont venus même quelquefois grimer.
11: Ils sont venus en masse surtout, ouais, c'était complet.
9: C'est un univers, hein, Harry Potter. Ouais, c'est vrai. Il y a vraiment quelque chose de très fort. Alors on reste dans un milieu toujours anglo-saxon et on va outre-Atlantique parce qu'il faut absolument revoir le formidable Will Hunting de Gus Van Sant, dont la photographie très orangée me fait penser évidemment à l'automne. Et puis il y a cette ambiance très feel-good, très à l'américaine. On est à Boston, on est avec Robin Williams,
11: Matt Damon,
9: Ben Affleck. C'est l'un des premiers films sur les personnes neuroatypiques, et donc c'est à revoir. On reste côté Amérique, mais on va un petit peu plus au nord chez nos copains québécois, et on peut se revoir Simple comme Sylvain. Et là, je vous invite à le regarder avec réalisé par Monia Chokri, à voir évidemment avec une assiette de pancakes et du sirop d'érable. Le film questionne l'amour au travers des rapports de classe. Ici, on suit Françoise, professeure de philosophie à l'Université de Montréal, qui tombe complètement amoureuse de Sylvain, un bûcheron, deux mondes complètement opposés. C'est vraiment un film à voir, c'est une petite pépite découverte en 2023, je vous le recommande en cette période automnale. Et alors pour ma part, impossible, mais vraiment impossible les amis, de débuter l'automne sans un dimanche pluvieux à regarder Breakfast at Tiffany's, plus connu en France sous le nom de Diamant sur canapé avec la merveilleuse Audrey Hepburn et George Peppard.
12: J'ai vu que Dominique l'a levé la tête, vous avez touché dans le mille.
11: Regardez
12: ce rictus.
9: C'est le film le plus iconique avec Audrey Hepburn et ses tenues incroyables et notamment des bijoux dont elle rêve. Ici, Holly Golightly est une jeune femme qui vit seule à New York avec son chat. Elle fait souvent la fête, dort toute la journée, n'hésite pas à devenir escorte pour payer son loyer. Holly, c'est une femme très libre qui ne s'attache pas, ne tombe jamais amoureuse jusqu'à ce qu'elle rencontre un écrivain qui s'installe dans son immeuble. C'est un film réalisé en 1961. C'est une adaptation littéraire de Truman Capote, dont le livre datait de 1958. Et c'est un film qui est bien plus pour moi qu'une comédie romantique jolie à New York. C'est vraiment aussi le portrait d'une femme extrêmement libre pour les années fin 50, début 60, et qui raconte bien plus que ce qu'on a envie de voir. Vraiment, ça, je vous le conseille. Une après-midi d'automne, il faut le faire, Diamant sur canapé. Et puis pour terminer, quitte à être sur votre canapé justement, je vous invite à voir actuellement, c'est sur une plateforme bien connue dont la première lettre commence par la lettre N, c'est le film 10% qui vient tout juste de sortir depuis le 10 septembre. Non. Si vous avez aimé la série, absolument. Si vous avez aimé la série, vous aimerez très très probablement le film, car tout est gardé, le casting est là, l'univers est là, les agents de stars, les problèmes de tournage.
12: C'est réussi
9: tout
12: alors
9: reste, c'est très réussi, adoré. Absolument. Mais j'étais déjà fan de la série.
12: Super. Voilà. Ouais. Et puis des super acteurs.
9: Et alors, si vous n'êtes pas forcément convaincu par le long métrage, vous pouvez toujours revoir tous les épisodes sur France TV de cette magnifique série qui est 10%.
12: Grave. 100% là, pour sa chronique, elle est forte. Hein.
13: Moi, j'aurais rajouté Sonate d'automne d'Ingmar Bergman.
9: Oui.
13: Avec Liv Ullmann et. C'est pour moi, ça, c'est un film d'automne.
12: Et Laurent, qu'est-ce qu'il avait rajouté ?
11: Et moi, j'aurais rajouté le film de François Ozon, qui, comme son nom l'indique si bien, s'appelle Quand vient l'automne, tout simplement.
9: C'est très bon. Oui, alors, c'est la question que je me suis posée, c'est faut-il parler des films ?
11: Non, mais
9: alors,
11: bien sûr, oui.
9: Pas pour Bergman, mais effectivement, est-ce qu'on parle des films qui se passent à l'automne, qui racontent l'automne ? Parce que sinon, on a aussi la comédie romantique hyper connue avec Richard Gere et Winona Ryder. un automne à New York. J'ai voulu dépasser ça, les amis.
12: Ah oui, moi, sérieusement, très la automnale. Scène, ouais, la scène justement de Winona avec les feuilles qui tombent, puis après
11: bah, ouais.
12: La chute sur la terrasse. Moi, c'est quelque chose qui m'a.
11: Enfin, et quand Harry rencontre Sally est très automnale aussi. Je trouve que les comédies romantiques se prêtent
9: les
11: souvent.
9: Les comédies romantiques
11: à l'automne.
9: Souvent, ouais.
11: C'est vrai.
9: Mais parce qu'il y a quelque chose de très cinématographique dans l'automne.
11: Bien sûr. C'est vrai, et encore plus à New York, avec ses grands parcs, ses feuilles qui tombent. Bref, on adore.
12: Ouais, ben, voilà. Bravo, Geneviève, pour ce choix.
9: Merci. C'était à vos télécommandes.
12: Ouais, une belle entrée en matière. Dominique, je sens qu'il est motivé.
13: Non. Moi, j'accepte tout à fait son choix. C'est difficile de faire mieux. Et parce qu'il faudrait 3 heures, en fait.
9: En fait, oui.
12: Non, mais c'est vrai, voilà, être capable de faire l'exercice une chronique comme ça en 3 minutes et de nous replonger dans un univers aussi fort. Bravo, Geneviève, c'est un bel exercice.
13: J'aurais rajouté.
9: Oui.
13: Si je puis me permettre.
9: Absolument, Dominique.
13: Juste une nuit de Gluck qu'on a pu voir au Cube.
11: Au Cube.
13: Avec une certaine Monica Maria Barbaro, qui était la jeune baise dans Un parfait inconnu de James Mangold. Et j'ai trouvé ça, ce film remarquable, parce que c'est une comédie romantique, et on nous offre un New York champêtre, qui était l'opposé de Spider-Man. Voilà. Donc c'est déjà une qualité.
9: Que j'ai malheureusement manqué. Mais qu'on peut du coup rattraper sous un plaid.
11: Bien sûr.
9: Dans quelques mois quand il sortira en VOD.
11: En VOD. Oui.
12: On part dans les salles?
9: Ah oui.
12: Ah, c'est le moment.
9: Ah ouais,
12: on va. Avec un premier film à l'affiche, Si tu penses bien.
14: Jacques m'a toujours dit, je pense qu'il faut attendre la bonne, je pense qu'elle viendra au bon moment. Et comme tu sais, si tu penses bien,
15: il t'arrivera
14: que du bien. Mazal Tov.
15: Demain, je te mets enceinte.
16: Je peux l'embrasser juste une minute.
15: Attends.
16: Ils vont où?
15: Il faut que tu te reposes, mon amour. Anna, elle est fatiguée. Ça suffit, Kay.
17: Juste sa maman. Tu fais du mal à ton enfant.
15: C'est mon enfant aussi, Gilles. Je préfère qu'elle bouffe du lait en poudre que tu la bousilles avec tes merdes, là. Oh, tu pleures encore comme ça devant ma fille, je te jure, je t'envoie à l'hôpital.
18: Une égoïste de merde.
17: Pas, s'il te plaît.
14: Un, ça se dit Erad. Sa valeur numérique, c'est 13. C'est la même valeur numérique que le mot amour. Ça veut dire que c'est en faisant un qu'on peut s'aimer.
19: Comment je suis supposée faire un? Moi, avec quelqu'un qui supporte ni ma famille, ni mon travail, ni mes amis.
14: En faisant un, Gilles. Sans les autres.
19: Ma famille. Mes parents. Ça, c'est les autres.
14: Pas d'histoire.
15: Tu manges, Gilles?
12: Si tu penses bien, Géraldine Nakache, qui nous a plutôt auparavant amené dans des univers plus chaleureux. Là.
11: Dans des comédies, on peut le
12: dans
11: dire.
12: Comédies, hein. Ouais.
11: Tout ce qui brille, New York. Voilà, et là, elle change totalement de braquet, de registre. Elle nous plonge plutôt dans un drame. Un drame assez bouleversant. Moi, j'ai eu la chance de le découvrir au Festival de Cannes, vous savez, puisqu'il était à Cannes Première, donc sélection parallèle. C'est un film qui m'a vraiment touché au cœur, je crois que je peux le dire. Un film sur l'emprise d'un homme sur sa femme.
12: Jacques et Gilles.
11: Assez impressionnant. Voilà, c'est un film, moi, en tout cas, j'en suis pas ressorti totalement indemne, et je suis très content que Géraldine Nakache soit aller vers autre chose qu'une comédie pour parler d'un sujet aussi grave. Voilà.
13: Et de la religion
11: très très présente qui rythme le film, effectivement, comme le dit Dominique, avec plusieurs écrans qui nous rappellent des phrases, voilà, de la religion juive.
12: Parce que voilà, souvent on parle de la religion qui est assez écrasante, qu'elle soit chrétienne, musulmane. On en oublie d'autres.
11: Bien
12: du
11: sûr.
12: Coup, et c'est vrai. Absolument. Que c'est très intéressant de voir aussi une emprise dans un autre milieu que ce qu'on expose d'habitude. Et j'ai l'impression que les comédiens là, ils s'étaient déjà croisés, me semble-t-il, il y a quelques années.
11: Ça se peut.
12: Je l'ai lu, mais je
11: sais pas. Oui, ça me dit quelque chose. Si. Je sais que lors de la conférence de presse à Cannes, ils avaient évoqué ça. Ils avaient évoqué le fait qu'ils aient déjà joué ensemble. En tout cas, on a l'impression qu'ils
12: sont. Les amours imaginaires.
11: Les amours imaginaires. Et effectivement, de notre ami.
12: Dolan.
11: Oui.
12: Que j'ai dit, grâce à vous.
11: Exact. Ils étaient déjà ensemble à l'écran. Là, on les retrouve comme un couple. Donc, un couple qui se rencontre, qui très vite a un enfant. Et très vite, l'emprise de l'homme sur la femme se fait sentir. Et la femme façon dont il la sépare de sa famille. On l'entend très bien dans la bande-annonce. Voilà, le jour où elle accouche, ses parents ne peuvent pas aller la voir.
13: Ça, c'est une scène.
11: La scène est bouleversante.
13: Incroyable. Hein.
12: Comment s'appelle la mère,
9: Clémentine,
12: c'est la mère. C'est elle, voilà. J'ai vu la bande-annonce. C'est impossible, mais
11: tous les acteurs sont bien. Son frère.
12: Elle est repoussée, en fait. C'est terrible.
11: Mais vraiment, je pense que c'est un très beau film sur l'emprise. Je pense qu'elle a réussi quelque chose à ce niveau-là. Enfin, je pense
13: c'est un film très dérangeant.
12: Ça continue à vous hanter ?
13: Ah oui, j'ai vu le film avec Geneviève, on était côte à côte, et j'ai dit, mais Geneviève, c'est pas possible qu'un homme puisse devenir pervers de cette façon. C'est un monstre.
9: C'est un monstre. Oui, je trouve que c'est un film qui s'inscrit un peu dans la lignée de ces films qu'on a pu voir, notamment ces 10 dernières années. Il y a eu Mon Roi de Mai Wen qui avait beaucoup marqué. Ouais. Ensuite, il y a 6 ou 7 ans, on a eu L'Amour et les forêts avec Virginie Efira. Et là, ce film, pour moi, s'inscrit aussi dans cette mouvance, en rajoutant aussi quelque chose lié à la religion. Mais attention, ça n'est pas la religion qui est étouffante. Et d'ailleurs, il y a une très belle parole du rabbin qui dit bien la religion n'a jamais été là pour enfermer, mais pour ouvrir, justement. Et je trouve que c'est assez beau. Géraldine Nakache, elle explique bien qu'elle parle de ce milieu-là parce que c'est ce qu'elle connaît. Et elle parle de toute cette emprise qui en fait est extrêmement insidieuse, qui à la fois est là depuis le départ et en même temps qui s'installe et face à laquelle on peut rien faire. Et les parents se rendent bien compte de ça. Il y a cette très belle relation, justement, de la mère, jouée par Clémentine Salarié, et de cette femme, Monia Chokri, et par le regard, il y a beaucoup de jeux de regard, c'est extrêmement beau.
13: Notamment la dernière image, on n'en dira pas plus.
9: Oui, c'est vraiment très fort, et je trouve que c'est très bien que Géraldine Nakache se mette au drame, parce que de toute évidence, elle excelle, elle a des choses à dire, et c'est très fin.
11: En termes de mise en scène, c'est vraiment réussi.
9: Moi, c'est vraiment que le film est découpé
13: d'une façon très originale.
9: Ça avait été des allers-retours dans le temps.
12: Ça avait été salué à Cannes, il y avait eu commentaires positifs.
13: Pas tant que ça.
11: C'est toujours une sélection à part, puisque les films sont pas en compétition et qu'on court à rien. Il y a même un petit côté, certains pensent que Thierry Frémaux c'est un peu le piston, c'est les copains, on fait venir machin. Mais quand même, au-delà de ça, justement, le film, moi, je trouve a eu un impact assez fort. Geneviève parle de Standing Ovation. Moi, j'ai eu la chance de le voir le lendemain matin. La salle était pleine à Varda et vraiment, je chantais à la sortie du film, comme disait Dominique, quelque chose de malaisant et à la fois, c'est la force de ce film-là, de nous raconter quelque chose de tellement dur qu'on en sort bouleversé, et ça, c'est plutôt réussi.
12: Bon, mais c'est en tout cas, on va le conseiller.
13: Sans problème. Et il y a quelque chose qui vient en parallèle dans le récit, c'est que à travers le rite de purification, et quand elle sort, à chaque fois, vous avez les militaires pour garder l'endroit au cas où. Et à chaque fois, c'est bien montré, ça.
11: Oui, on les voit. Et on n'a pas signalé, alors on a évoqué Monia Chokri et Neil Schneider, qui jouent cet homme, ce mari, très religieux et très toxique. Je trouve qu'il est exceptionnel. On a parlé de lui il y a 15 jours pour L'Inconnu, où il était déjà pour moi exceptionnel. Je trouve que là, il prouve également qu'il est capable de jouer un monstre.
13: Il est capable de tout jouer.
11: Bravo à lui.
9: C'est un tour de force.
12: Eh ben super, on démarre fort et puis en plus on va être raccord avec le film. C'est vous qui avez eu l'idée, il y a une petite allusion à The Pretenders dans le film.
11: Oui, totalement.
12: On écoute.
13: On s'est fait la même réflexion.
12: Il faut qu'on fasse des livres et de la musique.
11: Des livres du cinéma et de la musique.
12: Allez. La prochaine émission l'année prochaine.
13: Ah, il y aura du Michel Legrand alors.
12: Oui, ça c'est sûr.

0: Pretender, c'est tout en douceur, hein. Pourtant, c'est pas forcément raccord avec ce qu'on a vécu au niveau émotion. C'est pas fini, on va aller dans un univers hospitalier à présent, avec un film qui s'appelle La vie d'une femme. C'est parti pour la bande-annonce.
1: Allô ? Oui, bonjour, professeur Ponté en chirurgie maxillofaciale.
2: On a une réunion avec la direction, ils veulent vous sucrer deux infirmières.
1: Je trouve ça normal que je passe mon temps à me retrancher dans cette chambre pour échapper à la vie sociale de Simon et Roxane.
3: Jamais supporté mes enfants.
2: Mais quelle mauvaise foi.
1: Oui. Ok, allez, on avance, quoi d'autre?
4: Vous avez décidé de devenir la tutrice de votre mère. Mm-hmm. Vous savez que ça représente une lourde charge.
2: Je sais, oui.
1: Allô?
5: Votre rendez-vous est là, elle vous attend en bas.
1: Ah, vous êtes l'écrivain?
2: C'est ça, pas l'écrivaine, je sais pas comment on dit.
1: Voilà. Moi, j'ai besoin de sentir l'ambiance du blog.
2: Venez derrière, là. J'ai pas du tout trouvé le temps long, ça m'a passionné.
1: Ce que vous ne savez pas, c'est que ça m'a fait beaucoup de bien que vous soyez là.
2: Et qu'est-ce que c'est que ça, Patricia?
5: Je sais pas, il y a un mot.
3: Elle vient de qui?
1: De Frida. Tu sais, c'est la romancière qui est venue me voir travailler en septembre.
2: Merci de m'avoir invitée ici.
6: Mais toi, tu planes dans un monde parallèle où le chirurgien doit être un moine soldat qui sacrifie sa vie amoureuse, sa vie familiale.
7: C'est quand même désagréable d'avoir l'impression que tu passes ton temps à protéger tout le monde, mais que moi, tu t'en fous, je peux crever.
8: T'as jamais eu besoin de personne. T'es une guerrière.
1: Mais qu'est-ce que tu crois? Je suis pas Robocop.

0: mes propres choix. Je suis pas une victime parce que je suis une femme.
1: La voix de Léa Drucker que vous venez d'entendre, un film que vous avez vu tous les trois.
2: Ah oui,
3: tout à fait.
2: Mmh. Elle aurait mérité un prix d'interprétation.
1: Ah, on aime, hein. On aime Léa Drucker ici. Hein.
4: Énormément.
1: C'est difficile de pas l'aimer, hein, Geneviève.
3: Oui, oui, c'est une très grande actrice. Ça fait vraiment partie de ces actrices là qui en réalité tournent depuis très longtemps et oui, au théâtre absolument. Et au cinéma, mais qui depuis quelques années ont un vrai focus sur elles, la lumière est sur elles. Elles ont plus de 50 ans, on les identifie et elles sont magistrales, et elles sont magistrales dans ce qu'elles racontent aussi de femmes, de ces femmes-là. Enfin, typiquement, là, ça colle très bien, je trouve, avec ce film-là.
1: Elle est dans la rigueur du monde hospitalier, chef de service, chirurgienne, une vie qu'elle a voulu absolument, une rigueur, un abattage, et au milieu de tout ça, de la chaleur, de la chair,
2: de l'amour,
1: de la sensualité.
2: De la
1: qui me raconte ça,
3: Dominique?
2: Bon, on se souvient de Les Amours d'Anaïs,
4: bien sûr.
2: Et là, elle a aussi une distribution haut de gamme. Léa Drucker, Mélanie Thierry, Charles Berling, Marie-Christine Barrault et une guest star qui doit vous faire plaisir, puisqu'on va parler de littérature.
1: Mauvillier
2: et Éric De Luca, qui joue aussi un rôle d'un écrivain.
1: Super.
2: Voilà. Alors vraiment, là, c'est la totale pour vous.
1: C'est le summum, là, aujourd'hui. Hein. Oh, quel niveau.
2: C'est un film, moi, qui m'a... Au départ, je me suis dit, bon, c'est les essais d'amour, là, entre deux femmes, c'est du déjà-vu, tout ça. Mais non, après, le film reste dans la tête. Portrait de deux femmes, portrait aussi d'un homme, qui a des soucis par rapport à l'engagement de sa femme.
1: Oui, parce qu'elle impose son rythme à tout le monde, hein,
2: oui, absolument.
1: Avec ce choix de vie.
2: Et le film est très bien réalisé. Il passe aussi en Italie. Et je trouve qu'il y a une mise en scène tout à fait intéressante sur les rapports humains, et c'est bien montré le rapport de couple. Il y a quelque chose qui se passe, et qu'on commence à deviner au fur et à mesure du récit. Et ça, je trouve que c'est une des qualités de la réalisatrice. C'est un récit qui est mis, si mes souvenirs sont exacts, en 11 chapitres, au fur et à mesure.
3: Oui.
2: Hein, c'est ça. Et ça raconte le couple, son usure, les professions, comme vous le disiez auparavant.
1: Chronophage.
2: Voilà. Mmh. Et la passion amoureuse, tout simplement. Et je trouve que ça, c'est bien rendu. Le film, on a pu le revoir au Festival de l'âme. Et voilà, moi, c'est un film que je conseille, reconseille. Allez-y, c'est un film d'acteur, d'actrice, et il y a une mise en scène. Voilà.
1: On parle du fait de bifurquer dans ce film. Est-ce que vous, quand vous y êtes allé, vous avez bifurqué, ou au contraire, vous vous êtes dit, je suis dans la bonne salle, il faut que j'y reste?
4: Moi, j'ai un peu bifurqué, oui. Dominique disait. J'ai eu du mal au début avec ce film.
2: Oui, oui.
4: Moi, j'ai eu du mal jusqu'à la fin.
1: Ah ouais.
4: Non, soyons honnêtes. Alors, c'est pas un mauvais film, même si je trouve que le titre est un peu prétentieux, La vie d'une femme, il fallait aller au bout. Or, ce que nous raconte Charline Bourgeois-Taquet, qui est une bonne réalisatrice, Dominique a cité son premier film, Les Amours d'Anaïs, qui était présenté à la Semaine de la Critique.
2: Voilà, et repris à l'âme aussi. Hein,
4: et repris à l'âme, c'est une réalisatrice plutôt intéressante. Moi, je trouve qu'ici, malheureusement, voilà, l'ambition du titre peut-être, ou l'ambition de cette relation d'amour à laquelle je ne crois pas une seconde. J'enlèverai rien à Léa Drucker, on vient de le dire, c'est une immense actrice, et je trouve que dans son rôle de médecin, elle est exceptionnelle, de ce qu'elle raconte sur l'hôpital, dans son rôle de fille, puisqu'elle elle s'occupe de sa maman qui est en train de mourir. Ça, je trouve ça assez formidable dans le film. Le problème, c'est que l'histoire d'amour, je n'y crois pas une seconde. Mélanie Thierry, qui est là aussi une très grande actrice, ne fonctionne pas avec Léa Drucker.
1: Ça match pas.
4: Quand je vois ça à l'écran, je ne ressens rien.
1: Malgré le bouquet de fleurs qu'elle lui envoie.
4: Eh oui, malgré tout ce qu'essaye la réalisatrice, j'ai envie de dire, de me faire croire que cette histoire d'amour serait possible. Pour moi, elle ne l'est pas. Et dès l'instant où elle ne l'est pas, vu que c'est le cœur du film et que c'est peut-être le moment où justement il y a un relan dans le film, du coup, je tombe et je suis un petit peu déçu. Voilà, ça reste un film à aller voir. Franchement, allez le voir, ne serait-ce que pour la prestation de Léa Drucker. Et sur ce que ça raconte de l'hôpital, moi, qui m'intéresse vraiment à ce niveau-là. C'est inspiré d'une vraie chirurgienne. Ouais, ouais. C'est inspiré d'une vraie chirurgienne qui est passée il y a quelques temps sur France Inter, qui avait sacrifié sa vie de famille pour son travail et pour sa passion. Et ça, c'est plutôt bien fait. Après, voilà, je trouve le film un petit peu ambitieux, mais on va avoir la vie.
3: On va avoir la vie d'une femme.
4: La vie d'une femme.
2: Oh, bravo, bravo.
1: Mais quel niveau.
3: Alors, moi, je pense que je suis un petit peu partagée entre Dominique et Laurent. Quand le film commence, je suis vraiment prise dans cette vie complètement effrénée que vit cette médecin, donc interprétée par Léa Drucker. Ça ne s'arrête jamais. C'est-à-dire qu'elle est en voiture, il y a des embouteillages, il y a le bruit des travaux, elle reçoit un texto, elle doit gérer la vie administrative de sa mère qui est en perte d'autonomie. Enfin, elle doit gérer tout un tas de choses. Et je trouve pas forcément prétentieux le fait que ce soit la vie d'une femme comme titre, parce que c'est quand même la traversée dans la vie d'une femme. Mmh. Et je trouve que... Alors, c'est un titre qu'on a déjà vu, hein, 24 heures dans la vie d'une femme. Enfin, c'est des choses qu'on a déjà vues. Mais ça, pour moi, on l'a pas vu parce que c'est vraiment une femme en 2026. C'est-à-dire que c'est une femme chef de service qui a fait le choix de ne pas avoir d'enfant pour se consacrer à sa carrière. Ça la rend pas moins femme. Mmh. Elle est aussi mariée à un homme qui, lui, a eu des enfants. Elle gère toute cette vie, elle gère sa mère. J'ai aimé ça, c'est-à-dire qu'on est en 2026 et c'est un autre rapport. Et donc, effectivement, il se trouve qu'elle est à un moment donné une liaison avec une femme. Et je ne suis pas tout à fait d'accord avec Dominique sur le fait de se dire, oh, on a déjà vu ça. Je pense qu'on va le revoir. C'est-à-dire qu'aujourd'hui, notamment du côté de l'amour entre femmes, peut-être que c'est des choses qu'on va voir de plus en plus parce qu'on se rend compte que ça existe.
2: Absolument, non.
3: Et du coup, c'est ce qui traverse cette femme. C'est-à-dire qu'à un moment donné de sa vie, à une cinquantaine d'années, elle rencontre une écrivaine et la rencontre va peut-être un peu plus loin. Là où je suis d'accord avec Laurent, c'est que je suis pas totalement hermétique à cet amour, mais il me manque un petit peu de grain pour y croire pleinement. Cela dit, ça m'a quand même touchée. Je trouve que c'est quand même intéressant.
1: Mais je me trompe, c'est très sombre au niveau des images, c'est-à-dire l'hôpital, la voiture, on se maquille dedans. Enfin, c'est toujours un univers très fermé. Ça manque de luminosité, en tout cas dans le début de la vie de cette femme, où on sent que c'est le tunnel, quoi.
4: C'est voulu,
1: oui, c'est voulu. L'appartement sombre.
4: Oui, mais c'est même peut-être un poil appuyé justement, puisque quand elle tombe amoureuse, là, elle part à la montagne. Alors les scènes sont très belles parce que c'est très bien filmé, mais le contraste est un peu fort. Voilà, je trouve que tout est un petit peu manigancé dès le départ. Après, je vous dis, ça fonctionne et vraiment allez-y parce que vous passerez un bon moment, parce que vous verrez une immense actrice, parce que vous verrez une histoire intéressante et effectivement vous rentrerez dans la vie d'une femme, dans en tout cas une période de la vie d'une femme.
3: Ouais,
4: et ça, c'est intéressant. Mais voilà, je trouve que le film a aussi ses limites et j'aurais aimé que ça aille plus haut.
3: L'écriture s'essouffle un petit peu
2: notamment avec le rapport avec le Japon.
3: Oui, c'est ça. Et aussi, à la fin, on est presque sur une espèce de drame bourgeois 2.0.
4: Complètement.
2: À la hauteur
4: de la scène de fin en Italie est plutôt jolie, par contre.
2: Oui.
1: Mais l'appartement déjà nous plongeait dans un côté un peu bourgeois, justement.
4: Un drame bourgeois. Oui.
1: Voilà, on est dans un milieu un peu. J'adore quand on prend le temps de se poser sur un film parce qu'on en arrive toujours à trouver des petits déclics.
2: Ça aurait pu être Chabrol.
1: Alors on était au Japon.
3: Oui, complètement.
4: Ça aurait aussi pu être Chabrol, mais ça aurait été plus grinçant, peut-être. C'est ce qui m'a manqué.
2: Oui, tout à fait.
1: Du Japon, je vous propose de partir dans une forêt népalaise. Un petit clin d'œil. Vous nous en aviez parlé de ce film-là.
4: Oui. Alors c'est un film moi qui m'a bouleversé quand je l'ai découvert, puisque j'ai eu la chance de le découvrir pour la semaine de la critique, puisque c'est un premier film népalais. C'était là aussi la première fois qu'un film népalais était présenté à Cannes, donc c'était un peu un événement.
1: Vous rappelez du nom du réalisateur, si vous êtes capable de sortir ça, que c'est
4: alors,
1: les éléphants dans la brume. Vous
4: les éléphants dans la
1: brume. Je vais sûrement
4: mal le prononcer, mais c'est Abhinash Bikramshah.
3: Ah, mais bien sûr, Abhinash Bikramshah.
4: Ben oui.
1: Comme elle le dit bien. Bravo. Moi, je peux pas le dire.
4: Avec une immense actrice, là aussi, puisqu'on parle de film d'actrice, c'est le cas, c'est une actrice trans, donc dans une communauté trans au Népal. Et on découvre qu'une jeune femme disparaît et démarre une enquête. Le film est passionnant, le film est extrêmement bien filmé, les images sont extraordinaires. Voilà, je dévoile pas la fin, mais les éléphants, ils sont là. c'est un grand film qui est passé à un certain regard, qui n'a pas à Cannes, qui n'a pas été primé, mais qui aurait mérité, mais qui depuis fait le tour des festivals, donc on en entend beaucoup parler. Et voilà, là, il sort cette semaine, il faut aller le voir, parce qu'en plus, c'est un film fragile, on va pas se mentir, un premier film des Palais. Donc foncez-y, allez voir ce film, je suis content qu'on en ait reparlé. Merci beaucoup.
1: Merci de l'avoir évoqué dans quelques secondes, Garance.
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6: Alors, t'es comédienne?
7: Un peu galérienne, mais...
6: C'est ça, être comédienne, non?
7: Ouais, c'est vrai.
8: Plus un geste, mais joli.
9: Tu ne mérites pas d'être Zorro. Renonce ou vous allez le regretter, toi et le tien.
10: On sait qu'on peut pas t'aider à résoudre ton problème avec l'alcool.
9: Oh, désolé, énorme galère dans le RER avec la femme que je prends un taxi.
11: Tu sais ce qui se passe si tu rates une représentation?
9: Y a pas de cas où je rate une représentation.
10: T'es Gwyn?
9: Pas beaucoup.
12: Tu m'envoies un message pour me dire que t'es bien arrivé?
13: Elle dit quoi?
14: Gueule de bois des enfers.
15: Elle dit gueule de bois des enfers.
9: Tu es seule?
13: Ouais.
9: Et t'as pas besoin de voir du monde?
13: J'ai pas besoin de beaucoup de monde, non. Mais ça me manque un petit peu de...
9: De quoi?
13: D'aimer. Ça fait longtemps que j'ai pas aimé.
9: J'ai pensé à toi.
13: Moi aussi.
9: Beaucoup.
13: Presque à peu près tout le temps. T'es pas bien ici avec moi?
9: Si. J'ai tellement de chance d'être avec toi. C'était juste que ça fait beaucoup d'angoisse. D'être loin de tout. Sans alcool, je sais pas comment faire.
16: Garance, t'es une actrice géniale.
9: Mais je sais faire encore.
16: Tu sais faire, bien sûr. Mais tu peux plus.
9: Tu nous ouvres? Je peux pas ouvrir, je peux pas sentir, j'ai trop peur.
16: Tu gères, Garance? T'as pas de problème?
17: L'alcool, c'est une béquille le soir. Et c'est un coup de poing dans la tête le lendemain matin.
13: T'es malade, mon amour. Moi, je suis un peu perdue.
9: Je t'avais prévenu, Pauline.
18: Vous devriez faire du sport.
9: Non, non, c'est pas possible, ça. Y'a pas moyen. Ça fait longtemps qu'on m'aime plus après le bus, alors...
1: Garance. Alors là, les visages, ça sourit d'un côté...
2: Pas vu.
1: Ah, Dominique ne l'a pas vu. Bon, alors est-ce que, les amis, vous allez être capables de motiver Dominique pour pousser les portes du cinéma et aller voir Garance?
4: Oui.
1: Oui.
4: Oui.
1: Pourquoi?
4: Oui, il faut aller voir cette bande-annonce que vous venez d'entendre. Enfin, je sais pas, vous, auditeurs, téléspectateurs, spectateurs, ça donne pas envie? Franchement. Ah,
1: moi, j'ai beaucoup aimé la bande-annonce.
4: Quelle énergie.
1: Et j'ai trouvé les deux actrices dans la bande-annonce, puisque je n'ai vu comme Thibaut, hein, Dominique. Très, très attrayante. J'ai trouvé qu'il y avait quelque chose de vraiment fort et vraiment authentique, le peu que j'ai vu.
4: Dominique disait Léa Drucker, comme actrice, qui aurait pu être récompensée à Cannes. On a eu Virginie Efira. Ça aurait pu être également, pour moi, Adèle Exarchopoulos ou Léa Seydoux. Voilà, on a des actrices immenses en France. Et c'est un film d'actrice. C'est un film qui raconte l'histoire d'une actrice. Et je trouve qu'Adèle est exceptionnelle dans ce rôle. Voilà.
1: Ce qu'il y a de bien, c'est qu'elle a un prénom qui n'est pas anodin. Garance, ça nous fait voyager, là. Donc, quand on a ce poids sur les épaules, c'est bien aussi ce décalage. Alors, elle court quoi? Elle court les castings? Elle court les petits boulots?
3: C'est vraiment une comédienne. C'est, le film est très bien réussi aussi à cet endroit-là, parce que ça raconte aussi le quotidien d'une comédienne, à quel point c'est compliqué de faire parfois des spectacles jeunes publics le matin, de jouer autre chose le soir, de chercher des castings, de chercher à avoir son agent au téléphone, de faire du doublage, exactement. Ouais. Donc, ça raconte tout ça. Et donc cette vie de comédienne dans la vie d'une femme surtout qui est atteinte en fait d'alcoolisme et qui ne s'arrête pas de boire depuis qu'elle a 15 ans. Quand le film commence, elle en a 29. Le film se termine, elle en a 36. On voit qu'elle traverse beaucoup de choses. Elle traverse l'amour avec Sarah Giraudeau. Et c'est très beau.
4: Là,
3: on y croit, ouais, effectivement.
4: Beaucoup plus qu'entre Léa et Mélanie.
1: Elles sont belles, ces scènes où elles s'attendent, hein, sur le quai de la gare.
3: C'est très beau.
1: On se retrouve, y a quelque chose de fort, on s'en fout du monde autour.
3: Elles sont très, très crédibles en couple ensemble. Et je trouve que ce que raconte aussi le film, c'est que font les proches. C'est-à-dire que là, on n'est pas face à une femme alcoolique seule, vraiment avec cette espèce de cliché de la comédienne qui se saoule et qui est seule. Et en fait, elle est très entourée. Elle a sa mère, elle a sa sœur, elle a ses amis, sa troupe, sa nièce. Et puis, à un moment donné, du coup, son amoureuse aussi. Et en fait, que peuvent faire les gens, en fait
1: dans Qu'est-ce qu'elle fait, elle, aussi, pour se donner une crédibilité aussi?
3: Qu'est-ce qu'elle fait, elle? Est-ce que... Parce que que j'ai trouvé vraiment très intéressant aussi dans la posture du film, c'est qu'on se pose pas la question de pourquoi elle boit, mais on se pose la question de ok, comment on fait.
4: Oui.
3: Et ça, comment je trouve que c'est qu'est-ce qu'on fait avec ça en fait.
1: Mais c'est en fait c'est l'urgence quoi. On doit traiter l'urgence.
3: Ouais, c'est ça.
4: Bon, une sacrée écriture, mais ça, je pense qu'on étonnera personne en disant Jeanne Herry. Voilà, réalisatrice qu'on connaît, qui avait fait Pupille, qui avait fait également Je verrai toujours vos visages, assez exceptionnel, et qui, nous, on connaît un peu mieux ici, puisqu'elle a co-écrit Le Royaume avec Julien Colonne. Donc voilà, Jeanne Herry, l'écriture, c'est formidable, les actrices, on vient de le dire. Après, moi, j'ai une toute petite réserve, justement, parce que je viens de citer Pupille ou Je verrai toujours vos visages, qui sont pour moi des films un petit peu supérieurs. Celui-ci serait un peu plus anecdotique par moment. Je trouve que, je trouve que le sujet est très fort et qu'elle s'en on part pas toujours de la bonne façon. Voilà, je crois à cette histoire d'amour, je crois à cette histoire d'alcoolisme, effectivement à travers le regard des autres, mais il y a des passages un peu répétitifs, je trouve, avec ses amis, sa bande d'amis, sa bande de comédiens avec qui elle travaille. On comprend un petit peu vite les choses. Voilà, j'aurais mis un peu plus de suspense et de dramaturgie, mais hormis ça, et c'est vraiment une toute petite réserve, là aussi, foncez voir ce film, et je pense que ça va être un gros succès, il vient de sortir, mais je pense que ça va être un des succès de cet automne, et ça sera largement mérité, parce qu'une grande réalisatrice, une grande actrice, ça donne effectivement, ça fait des étincelles à l'écran.
3: Et une très belle musique aussi. Oh,
4: très belle musique,
3: on l'entendait. C'est une musique originale de Pascal Sangla.
4: Mais toujours les musiques de chez Jeanne Herry sont toujours très très fortes.
1: Mais elle est musicienne, elle, non? Elle est pas un peu.
3: Elle doit avoir quelque chose. Son papa
4: s'appelle Julien Clerc quand même.
1: Je crois surtout que voilà, il me semble avoir vu au piano cette jeune femme.
4: Oui, oui. Enfin,
1: il y a quelque chose, puis en effet. Ça vous donne envie d'aller le voir, Dominique Garance?
2: Ah, totalement.
1: Ah, bon, parce que moi, ils m'ont convaincu aussi.
4: Il était en compétition à Cannes, hein?
2: Oui.
1: Encore?
4: Eh oui,
1: non, mais décidément. Quel film?
4: À Cannes, c'est le plus grand festival du monde.
3: Oui, mais là, c'est vrai que hasard de calendrier, beaucoup de films réalisés par des réalisatrices et beaucoup de films de Cannes.
4: Et sur des sujets proches, voilà, ça ausculte la vie d'aujourd'hui et c'est jamais ennuyant, ça j'ai envie de le dire, parce que tout à l'heure j'avais des petites réserves sur le film avec Claire Drucker ou sur celui-ci, mais vraiment c'est des films populaires au bon sens du terme, j'aime ce mot populaire, ils méritent qu'on aille en salle, ils méritent qu'on les découvre en salle et voilà, ça fait du bien, le cinéma français est vivant, le cinéma français est bien vivant et les films réalisés par les femmes aussi, ouais. Et tant mieux.
1: Et ça va être vraiment vivant parce que vous nous avez proposé aussi encore une illustration musicale pour cette émission. Mm-hmm. C'est, je crois, avoir noté que vive. C'était quoi cette proposition?
3: Que
1: vive la noche.
4: En fait, ça va nous concurrencer, mais j'ai découvert une émission de radio formidable sur FIP que je ne connaissais pas.
1: Donc Radio France.
4: Radio France. Non, mais il faut mieux nous écouter, nous.
1: J'ai failli.
2: Ah, pas aux mêmes heures.
4: Voilà, c'est pas aux mêmes heures. Le dimanche, c'est une émission autour du cinéma et de la musique. Et un des derniers invités, il y a une dizaine de jours, c'était Cédric Lapiche. Et donc, ils ont évidemment passé 2-3 morceaux qui faisaient référence à Cédric Lapiche, hormis les morceaux que lui-même avait choisis. Et entre autres, un qui nous fait penser qui est la musique de L'Auberge espagnole et qui m'a redonné envie de voir le film. Mais vraiment, vraiment. Voilà.
1: On n'aurait pas un peu besoin de retourner dans nos jeunesses, de nos années fac? Je sais pas, hein, Dominique. On va se l'écouter, ces chansons. Enfin, vous pensez à la météo. Maintenant que vous avez parlé de votre période de météo...
2: C'est pas faux. Et les survivants du Tché, qui est un... J'espère qu'on aura l'occasion d'en parler, qui est pour moi un documentaire absolument incroyable. J'ai découvert des choses, notamment l'importance du général de Gaulle dans cette histoire. Ça, c'est une découverte à Cannes, qui est vraiment, avec la voix de Vincent Lindon, ça parle bien sûr de Régis Debray, et contrairement à ce qu'on peut penser, les idées de Régis Debray et celles du général de Gaulle, c'était pas tout à fait les mêmes.

0: Moi j'ai connu.
1: Il a fait.
2: Alors.
3: Moi, je trouve que ça va être génial d'associer Kevin Valanoce au général de Gaulle.
1: Ouais,
2: et aux survivants du Che, tout à fait.
0: Absolument.
2: Dominique a raison sur un point. C'est un documentaire passionnant sur ce qu'il raconte et sur, effectivement, je ne connaissais absolument pas toute cette partie de l'histoire. Et c'est plutôt bien raconté avec ses passages en animation. Après, pour moi, c'est un joli documentaire d'Arte, face caméra, qui pour moi, n'a pas de cinéma. Voilà, ça manque un petit peu de cinéma.
0: Moi, je suis pas tout à fait d'accord. D'abord parce que j'ai vécu cette histoire, même si j'étais très jeune, pour une fois. et ça a eu énormément d'importance à l'époque, ce qui est arrivé à Régis Debray.
2: Ah, mais sur le sujet, Dominique, je rejoins sur le sujet. Moi, je parle de la forme. Je pense que si c'est pas Vincent Lindon qui fait la voix off, je suis pas sûr que ce film-là se retrouve à Cannes, c'est tout.
1: Tiens, Vincent Lindon, je l'ai vu dans un.
2: Qui est très bon, attention. Et la voix off est formidable.
0: En voix off, il est toujours très bon.
2: Ah, mais il est incroyable. Mais voilà, je pense que Les Survivants du Che n'avaient peut-être pas sa place dans un grand festival si c'était pas Vincent Lindon derrière, parce que je trouve qu'il est assez classique quand même dans la forme, entre autres avec ses face caméra.
0: Mais l'animation apporte quelque chose de différent.
2: Oui, pas suffisamment pour moi pour en faire un grand film de cinéma. Mais ça reste un documentaire passionnant et j'enjoins les gens qui n'auront pas la chance de le voir en salle, parce que je pense qu'il va pas avoir une grosse sortie, de le rattraper dès qu'il passera sur n'importe quelle plateforme ou télé.
1: Vincent Lindon, je l'ai vu moi il y a quelques jours là dans une bande-annonce.
2: Ah oui,
1: chef d'entreprise.
2: Tout à fait, le film est à Venise.
3: C'est le prochain Brisé.
2: Le prochain Stéphane Brisé avec Alba Ravacher. Ouais.
1: Et la violence au travail,
2: c'est
1: quoi.
2: C'est
3: vraiment
2: ça.
3: Les thématiques phares de Stéphane Brisé.
2: J'ai brisé.
1: J'ai vu et ben il est bon, hein. Vincent Lindon, hein.
2: Ah ben Vincent Lindon,
1: super. Alors qui est-ce qui est capable parmi vous de faire la transition entre ce que nous venons de dire et la chanson que vous avez choisie?
2: On a dit l'énergie.
3: Et ben parce que quand on a dit tout ça, et ben il faut vivre quoi.
2: Vive à la noche.
3: Que vive à la noche.
1: Dominique alors, que vive à la noche.
0: Ah, sans problème.

0: ils sont capables de chanter en studio, je vous le dis, ils connaissent les paroles et tout. Geneviève.
1: Bravo.
2: En tout cas, on adore.
0: Nous aussi, alors il y a quelques jours, il y avait Piazza Auville, moi c'était à Porto Vecchio, Dominique, et puis c'est la reprise de la semaine de la critique là.
2: Oh oui. Ah oui, là, on a envie d'en dire un mot.
0: Ouais.
2: Oui, l'équipe de la semaine qui vient à Porto Vecchio, d'habitude c'était au mois de juin, et cette année ça a été décalé pour précéder Next Step Volume 2, qui est une résidence d'écriture qu'organise la semaine de la critique, et qui se passe à Venaco, dans une fabrique culturelle qu'on connaît bien, puisque c'est Casa dell'Arte. Donc ils ont, ils ont allé lier les deux. Donc là, du 29, donc ça démarre dans 3 jours au 5, au 4, je crois.
0: Au 4,
2: voilà, au 4, merci. Reprise de la semaine avec les 11 films de la semaine.

0: tous présentés par des membres éminents du comité ou des présidents.
1: Fédor Morgan.
2: Est-ce qu'on vous retrouvera, Laurent Hérin?
0: Oui, le 2 et le 3. J'aurai la chance de présenter les films.
2: Waouh.
0: Et entre autres, je suis très content parce que je présenterai La Gradiva. C'est un film, je crois, dont je vous ai déjà parlé, dont on va encore entendre parler longtemps, puisque pour moi, c'est un des plus grands films de l'année.
1: Et qui sera aussi à Artemar.
0: Bien sûr, et qui sera aussi à Artemar. Et que notre chère amie Marie-Ange Luciani, productrice, en sens et à juste titre.
1: Ah, totalement. Ça aurait dû être la Caméra d'Or.
0: C'était
1: indiscutable.
0: C'était évidemment indiscutable. La Caméra d'Or. Ouais. Très, très grand film.
3: Vous parliez d'Artemar et nous y serons, les amis, le 7 octobre en direct.
2: Oui, on a ça.
3: Ça bien. Hein,
0: très bien.
3: Dominique, vous rappelez, vous avez noté ça dans votre agenda.
1: Attendez, je vais regarder quand même.
3: Deux heures d'émission, les amis, hein, parce qu'on aura le plaisir, bien sûr, d'être avec nos amis techniciens au Cube.
1: Ouais.
3: Pour raconter un petit peu tout ce qu'on a vu, notre émission. Et puis, on invitera aussi des acteurs, des réalisateurs, des membres de l'équipe d'Artemar.
0: On parlera de cinéma.
3: Exactement.
2: Deux heures de cinéma. Moi, j'ai hâte.
3: Trop bien.
0: Trop le bonheur.
3: Corsica Doc.
0: Oui, l'édition dédiée à la jeunesse cette année.
3: C'est trop beau.
0: Ça très beau.
2: C'est du 5 au 11 octobre.
0: C'est la 20e édition.
2: C'est la 20e édition du festival Corsica Doc,
0: qui est
2: un très bon, très beau festival de documentaires à Ajaccio. Je pense qu'on peut vraiment se targuer d'avoir un tel festival en Corse, qui est d'une très grande qualité, qui est présidé par Annick Pugnet-Jules et qui donc pour les 20 ans met quand même le paquet sur la programmation.
0: Chaque année, l'exigence de la programmation est incroyable.
2: Oui, complètement. Que vous pouvez retrouver d'ailleurs sur leur site internet. En tout cas, moi, je note une thématique effectivement jeunesse, comme l'a dit Laurent. Une soirée d'ouverture avec le film Gabin.
0: Oh, incroyable,
1: remarquable.
0: Qu'on a découvert, moi je l'avais découvert avant, pour la semaine de la critique, Boiseux. Mais Maxence Boiseux viendra le présenter. Et il était effectivement à l'âme déjà. Et je peux vous dire que la rencontre du lendemain sous le platane, celle dont on parle souvent, a été assez exceptionnelle avec Maxence et tous les gens du village. Parce que c'est un grand réalisateur et que ce film qui suit un jeune agriculteur de ses 6-7 ans à ses 26 ans, donc pendant 20 ans. Voilà, c'est un film qui a duré 20 ans et qui a été fait pendant 20 ans. C'est
1: formidable. J'ai quelque chose qui me ramène à ce film, personnellement. Mm-hmm. Dans le générique est cité l'école des loups et dieux, à Arras. Or, c'est là où j'ai découvert le cinéma, puisque le dimanche, il y avait un cinéma de patronage, mais préparé le samedi précédent, la projection. Et comme dans Cinéma Paradiso, j'accompagnais la site, quand il montait son film, c'était du 35 mm à l'époque. Et donc, les chutes de film, je mettais dans une boîte. Et ça me faisait rêver. Et quand j'ai vu le générique et que j'ai rencontré le réalisateur, j'ai dit voilà ce qui m'arrive, le choc que j'ai eu. Ah, ben alors ça, c'est formidable. Et j'ai dit, c'est comme ça que j'ai attrapé le virus du cinéma.
2: C'est complètement Cinéma Paradiso.
3: C'est
1: incroyable. Quoi.
0: Et aller découvrir ce film,
1: c'est très, très bien.
0: C'est magnifique.
2: Soirée d'ouverture, mardi 6 octobre prochain. Et voilà, toute la programmation. Il y a aussi un focus Guillaume Braque, à ne pas manquer. Ils ont beaucoup d'invités, une trentaine de professionnels, des rencontres, des masterclass. Allez-y, vraiment, Corsica Doc.
0: On ira.
3: Vous ne trouvez pas que quand on est dans l'univers du cinéma, ça apporte quand même beaucoup de gaieté à nos vies?
1: Ah, c'est une évasion. Mmh. Et c'est aussi un enrichissement. Parce qu'au moment des réseaux sociaux, où on voit tout et n'importe quoi sur les téléphones portables, plutôt n'importe quoi d'ailleurs. Le cinéma, c'est l'ouverture sur le monde. Hein. C'est dur ce que je dis, mais c'est ce que je ressens. Quoi.
2: C'est un temps qu'on s'accorde, je trouve, pour s'ouvrir sur le monde. Et je trouve ça. Et on le dit souvent, mais c'est vrai qu'une salle de cinéma, c'est vraiment différent que d'être sur son canapé où on va regarder son téléphone, faire chauffer quelque chose en même temps.
0: Bien sûr.
2: Là, on s'accorde ce temps. C'est presque une méditation.
3: Est-ce qu'ils s'en parlent bien?
0: Et on voyage du Népal, comme on l'a dit, jusqu'à. On suit Garance, on suit une chirurgienne faciale, et enfin voilà, on traverse les mondes, et ça, c'est formidable.
1: Et on relit l'histoire aussi, avec la dernière guerre mondiale. Je sais pas si on a 5 minutes pour en parler.
3: On a 30 secondes, allez, on vous les accorde, mon cher Dominique.
1: Allez-y, c'est une histoire vraie. D'Antonio Maras, c'est un cinéaste australien qui fait du montage aussi. Et ça raconte une histoire où la météo a beaucoup d'importance. Pour le débarquement. Alors je suis sensible à ça parce que j'ai fait mon service militaire à l'époque où ça existait. Dans le service de la météo, à Ajaccio, et ben, je salue ceux qui m'ont suivi par la suite. C'est un souvenir assez formidable.
3: Nous étions dans la nostalgie avec notre ami Dominique aujourd'hui. Merci les amis, c'était super comme chaque fois. Merci Nico.
0: Allez et au puis, cinéma.
3: Allez-y, foncez. On se retrouve bientôt.
1: Ah ben on essaye.
2: Pour Artemar, n'oubliez pas. Artemar, bien sûr, c'est noté.
3: Allez. Ciao.

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6: Salut à tous, ici Christophe Mondologne et vous allez écouter ma playlist. Alors le premier titre, Assi Bonanga, pourquoi? De Johnny Clegg and Savuka. Ben déjà parce que son histoire me plaisait, mais au-delà de tout, parce que c'est peut-être le premier titre que j'ai interprété sur scène à l'école Saint-Paul, à l'école primaire de Saint-Paul, lorsque j'étais au CE1. On préparait notre kermesse et on nous apprenait à la fois qui étaient les auteurs, les interprètes, l'histoire de la chanson, mais également Assi Bonanga, donc ce chanson qu'on a chanté en chœur avec tous les enfants de l'école Saint-Paul à l'époque où Monsieur Mill était le directeur. C'est des gens qui s'aperçoivent pas forcément quand ils font travailler les kermesses à des enfants, mais quand on travaille des chansons comme ça pendant les kermesses, qu'il y a les parents, il y a cette pression, cette première pression de la scène, et ça peut créer des vocations. En tout cas, c'est ce que ça a créé chez moi, et j'ai eu cette envie par la suite de me tourner vers la musique. Donc merci à tout le corps enseignant de Saint-Paul primaire.

ce choix d'Humboldt ou de Kant. Alors, c'est pas le titre en lui-même, mais c'est plutôt la voix de Nathalie Luciani. Je vous parlais de Saint-Paul primaire en préambule. Là, c'est l'histoire d'un enfant qui était à la Scuola di Gante, qui voyait cet homme investi nous donner des cours de chant tous les mercredis, tous les samedis, sans jamais compter le sou. Même il venait quand même quand il était malade. Et c'est quelque chose que, à 49 ans, je n'ai toujours pas réussi à faire moi-même avec des enfants. Donc, montrer un petit peu le tour de force et la passion qu'il avait de transmettre à nous autres, les enfants. Les adolescents, dans des périodes compliquées, c'était aussi un grand frère, Natal. Et donc, et puis ensuite, petit à petit, ça a été un homme dont je parle toujours dans mes concerts, parce que c'est cet homme-là qui nous a transmis la passion et qui a fait de moi l'artiste que je suis aujourd'hui. Donc, il y aura toujours une place pour une de ses chansons, une de ses compositions, sur scène, ad vitam aeternam.

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1: Perché canto de Gianpaolo Boletti, pareil sur le chemin de ma vie d'artiste. Quand on est artiste, on est amené à croiser des gens, certains vous apportent rien. Jean-Paul, lui, c'est un homme qui, à l'instar de Nathalie Luchan, nous a passionnés. C'était aussi des gens qu'on respectait parce que c'était des piliers du réacquiste, ou c'était des gens qui étaient nos modèles. Alors Jean-Paul, bien sûr, on le connaît, hein, un grand compositeur, quelqu'un qui, de toute façon, laissera cette empreinte dans la culture insulaire. Et Jean-Paul, voilà, pareil, c'était quelqu'un qui était beaucoup plus exigeant, parce que il fallait, pour rentrer dans le cœur d'homme de Sartène, avoir une certaine expertise, une certaine expérience, mais il rechignait jamais à, justement, vous léguer tout ce travail vocal, tout ce travail des harmonies en église. Et comme on est en église, c'est un petit peu comme au théâtre, on est un petit peu sans filet, et qu'on entend les moindres fausses notes, et bien souvent il coupait les chansons. Ça a duré des années et des années, mais ça a été une école rude. Mais quand ça vient de gens qui sont aussi talentueux, bien on écoute, on se remet en question. Et disons que Jean-Paul Poletti, c'est la remise en question et la découverte d'un homme qui a beaucoup créé et qui laissera son empreinte.

Alors Adesso est une chanson italienne, en langue italienne, que j'ai coécrite avec Jean-Pierre Marcellesi et Grand Corps Malade, qui fait en duo avec lui d'ailleurs. C'était une commande que Jean-Pierre avait, et à l'époque où je jouais beaucoup avec lui. Voilà, cette chanson, ce Chouba, ben déjà parce que c'est la première chanson sur laquelle j'ai collaboré en tant qu'auteur, donc c'est quand même quelque chose d'important. On passe dans autre chose, on passe de l'interprétation à la création, à l'écriture, et donc c'est toujours quelque chose d'assez intéressant quand on démarre dans ce métier, pas à pas. Et puis Jean-Pierre, je le disais, c'est 9 ans de formation aussi. Alors là, c'est plutôt de la formation de cabaret. C'est là où on apprend à être funambule sur scène. Et l'école de Jean-Pierre Marcellesi, c'est l'école qui m'a beaucoup servi sur scène par la suite, puisque quand on est sur scène et qu'on a des petits soucis techniques, qu'on a loupé un refrain, qu'on a loupé un couplet, qu'il y a un musicien qui s'est loupé sur des accords, ben quand on a fait du cabaret, on rebondit et on retombe sur ses pattes, tel le chat. Et voilà, ça, je lui dois beaucoup. Et puis, je lui dois aussi 9 ans de partage humain et amical. Donc, voilà pourquoi j'ai choisi cette chanson de Jean-Pierre Marcellesi, Adesso. Et puis, j'adore Grand Corps Malade. Donc, voilà.

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1: Alors Fortunato. Fortunato, c'est une chanson que je dirais qu'elle est ma chanson porte-chance, on va dire. Donc Fortunato soit statué ou discontra sa canzone, parce que être artiste, c'est aussi aller à la rencontre de chansons, de titres, de textes, de mélodies, confessiens, et des titres confessiens comme ça qu'on interprète. Et puis après, c'est une chanson qui a été reprise par Canal+, sur la série Mafiose. C'est une chanson que j'ai chantée sur la scène des Bouffes Parisiens à Paris lorsque je passais mon entretien, je dirais, mon casting avec Alain Saxe, qui était metteur en scène de La Femme du Boulanger. Et c'est grâce à cette chanson que j'ai été pris sur La Femme du Boulanger. Et donc je dois à cette chanson la rencontre avec Michel Galabru et les plus de 200 représentations avec lui sur scène, avec ce grand monsieur du théâtre et du cinéma français. Et Fortunato, voilà, j'ai choisi de passer non pas la version originale telle qu'on l'avait conçue et arrangée et adaptée avec Jean-Pierre Marcellese justement, mais celle que j'ai fait plus tard avec Daniel Lévy. À l'issue de la Covid, je l'avais contacté sur Instagram en message privé, il avait répondu, il était venu en Corse voir quelle était la terre des justes, quelle était notre langue, qui nous étions véritablement, un petit peu comme Saint Thomas, qui croit que ce qu'il voit. Et puis, pour moi, c'était une des plus belles voix françaises, donc voici Fortunato interprété. Moi, vous me connaissez, mais Daniel Lévy aussi, mais peut-être pas en langue corse.

va passer dans autre chose. C'est une chanson, encore une fois, en langue française, qui s'appelle Ma dernière chanson, qui est peu connue du public et qui rappelle un petit peu l'hommage que j'ai rendu à Tino Rossi en 2015, lorsque j'ai décidé de monter au Théâtre des Mathurins un spectacle autour de sa vie musicale bien sûr, mais autour de sa vie aussi. C'était mis en scène par Philippe Huchon, qui a joué dans des films de Pagnol, La gloire de mon père, Le château de ma mère, etc., et qui était metteur en scène pour ce spectacle-là. On a travaillé toutes ces chansons, bien sûr, il y a les standards, Marinella, Chichi, Vieni Vieni, etc., Ayach, bien sûr, toutes celles que les gens connaissent, mais il y a aussi des chansons que j'ai voulu intégrer à ce spectacle, et ma dernière chanson reste une chanson très avant-gardiste, interprétée par Tino dans les années 80, qui était produite par Columbia. Les arrangements étaient sublimes, déjà très avant-gardistes pour l'époque, et j'aime beaucoup cette chanson qui est une chanson que l'on peut interpréter normalement en fin de carrière. C'est d'ailleurs ce qu'il a fait, et je la trouve très très belle, et si les gens ne la connaissent pas, je pense qu'ils découvriront un très beau titre.

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1: Le huitième choix, c'est Petit Pays de Cesaria Evora. Cesaria Evora, c'est une chanteuse qui a réussi à éclore, je dirais, dans le paysage national et international, très tard, dans les années 50. Et j'ai rencontré, non pas Cesaria Evora, mais son pays, à deux reprises. La première fois, j'ai été rencontrer Charles Marchelese, qui est le frère de Jean-Pierre, qui vit là-bas, sur l'île de Sal. Et puis, je fais partie d'un festival qui tourne dans le monde entier. J'ai eu la chance d'aller à La Réunion, au Portugal, très souvent, au Maroc, en Espagne et au Cap-Vert. Et là, j'ai fait 5 îles. À chaque fois, j'arrivais sur une île, je rencontrais un groupe, on travaillait 4 jours, on faisait une résidence artistique de 4 jours et on rendait au public notre travail durant 4 jours sur la place publique. Donc, toujours des centaines de personnes qui étaient là. C'est un pays qui aime la musique, qui aime les musiques très en dedans, un petit peu comme Fortunato, qu'on a entendu tout à l'heure, mais qui aime aussi les chansons très cadencées, très rythmées. Mais on est à 1h30 de bateau de Dakar. Donc, on a à la fois ces rythmes africains et également cette langue portugaise qui nous rappelle beaucoup les mélodies du Brésil. Donc, un mélange très riche culturellement. Et un petit clin d'œil à Cesaria Evora et à son petit pays, toutes les îles de ce beau pays qu'est le Cap-Vert.

désormais, on va passer toujours dans la langue portugaise. J'ai rencontré un grand monsieur de la chanson française qui est à l'origine, lui, de la bossa nova, avec les grands noms de la bossa nova brésilienne, qui s'appelle Jean-Pierre Lang, dont la maman est une matéi et qui est originaire de Sarandim, que j'ai rencontré, qui était le président de la SACEM dans les années 80 et qui est un auteur très connu. Il a par exemple fait « Parlez-moi de lui, il me parle de toi ». Il a fait aussi « D'amour et d'amitié » pour Céline Dion. Il a fait « Osez, osez, Joséphine », enfin quelques tubes comme ça. Et Jean-Pierre Lang, c'est un monsieur délicieux qui m'a dit « Tu vas souvent au Portugal, mais tu ne chantes jamais portugais ». Donc j'ai dit « Ben, puisque tu étais au Brésil, que tu étais à l'origine même de la bossa, écris-moi un texte en langue portugaise ». Et il m'a écrit « Porque », ça a été mis en musique par celui qui me l'a présenté, Jean-Pierre Marcellesi, et je l'ai fait en duo avec lui d'ailleurs, moitié portugais et moitié corse. Donc voici « Porque ».

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1: Terragour, ça cette fois-ci, une chanson de Michel Mallory qui pour moi est un hymne, alors à double titre encore, pour deux raisons. Déjà j'adore cette chanson, elle avait été réarrangée dans le projet Kurtzumezumezu et on a eu la chance avec des amis de la scène corse, Alizé, Francine Massian, Jean-Charles Pape et bien sûr Patrick Fiori. Nous avions été contactés par le cardinal Bustillo et en 2015, lors de la venue du pape François, nous l'avons interprété devant la cathédrale d'Ajaccio. Pour lui, il avait fait venir Patrick pour l'anecdote et lui avait donné 5 chapelets, 5 petites pochettes. La mienne, je la transmettrai sûrement à mes enfants. Elle est toujours sur moi. Un moment égoïstement pour moi-même, qui est sûrement le plus beau que j'ai vécu en tant qu'artiste, chanté pour le pape quand on est de tradition judéo-chrétienne, baptisé, communié. Voilà, donc c'est quelque chose qui était très fort pour moi. Ça a été vu en Mondiovision, donc je pense que c'était très bien pour la langue corse aussi, pour des images que l'on a vues d'Ajaccio en particulier, de la Corse, de nos paysages. Et donc voilà, une chanson qui est devenue une vidéo qui est devenue virale, qui a été vue par des millions de personnes. Donc très bien pour la Corse et, je le disais égoïstement, très très bien pour nous, les interprètes, ce jour-là, devant le pape François et cette journée extraordinaire que la Corse retiendra.

complet ou non, de ne pas oublier de dire des petits mots, des petites phrases, ou carrément de parler à nos enfants, à ceux, celles et ceux qui seront les Corses de demain, parce qu'on a et on détient une langue, soit minoritaire, mais qui est quand même une langue extraordinaire. On l'a entendu hein, tout au long de ces chansons, quand elle est interprétée, quand elle est au milieu des arts, c'est que c'est une langue qui chante, ne serait-ce que lorsqu'on la parle. Pour mettre aussi en avant le fait qu'aujourd'hui, bien sûr, je suis un interprète, un artiste, mais je suis aussi un auteur et un compositeur, et c'est un jeune Sartenais, Adrien Souzigne, qui m'avait commandé cette chanson et j'ai fait ce texte, Lingua Humanita, et à l'intérieur on dit que même quand on parle pas bien, c'est pas grave, faut parler, on peut se tromper, le tout c'est de la parler.

Alors là maintenant on arrive à la dernière chanson. Cette chanson s'appelle Ayachu, tout simplement. C'est une exclue et je l'offre aux auditeurs d'RCFM. Je voulais depuis longtemps interpréter deux chansons. Alors ça c'est la première, une sur Ayachu, une sur Sarten. Même si j'ai déjà fait la chanson sur le Catenachu ou une chanson sur mon fils qui parle de Sarten. Disons que celle-ci, c'était vraiment une commande que j'ai faite à, pour moi, l'un des plus grands auteurs de Corse, Diago Muvuzin, qui s'est plié à la commande, plié au jeu et qui m'a écrit ce texte sur une mélodie que j'avais faite. Voilà, on entend des lieux dits, on entend des personnages qui ont compté pour Ajaccio et qui compteront pour la postérité. Voilà, c'est une chanson que je lègue à Ayachu avec Diago Muvuzin et je le remercie de m'avoir fait ce beau cadeau parce que ce texte est véritablement magnifique. Voilà, je vous remercie tous et je vous souhaite une bonne écoute sur les ondes d'RCFM. A presto.

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0: Mathieu.
1: Une messe géante en présence de 600 000 fidèles. Au moins, le pape Léon XIV termine la partie parisienne de son voyage en France avec un événement XXL, place de la Concorde et sur les Champs-Élysées à Paris. La cérémonie débute dans une heure et c'est à suivre sur ici.fr. Un samedi de mobilisation également avec 260 rassemblements dans toute la France, des marches pour le climat, un mouvement citoyen né cet été pour réclamer un plan d'urgence pour lutter contre le réchauffement climatique. Les sapeurs-pompiers qui annoncent manifester à leur côté. Lors du rassemblement organisé à Clermont-Ferrand dans le Puy-de-Dôme ce matin, une voiture a renversé plusieurs participants. Il y a 4 blessés. Le conducteur a forcé le passage. Il était sous l'emprise de la drogue. 6 bouchers mis en examen. Ils ont également l'interdiction d'exercer cette profession. Ils sont suspectés d'être responsables d'une vague d'intoxication alimentaire qui a touché la région de Saint-Quentin dans l'Aisne l'année dernière. Une fille de 11 ans a été morte et une trentaine de personnes intoxiquées. Un beau carton d'audience pour la première de Zidane à la tête des Bleus. Avec 6,8 millions de téléspectateurs hier soir, loin devant la retransmission du pape au Stade de France, suivi par 2,4 millions de Français. Les Bleus qui ont perdu Kylian Mbappé, qui s'est blessé en marquant le but victorieux. La star ne sera pas remplacée pour les autres matchs de cette Ligue des Nations. Et puis dans une heure, c'est le grand jour pour les cyclistes françaises, avec le départ de la course en ligne au championnat du monde. C'est à Montréal, au Canada. Il faudra surveiller notamment Célia Géry, qui fait partie des outsiders.
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2: Méditerranée continue et dans cette deuxième partie, nous parlerons de la place de la Corse dans la politique méditerranéenne de la France, mais aussi d'autonomie, de langue comme outil diplomatique et du rôle de l'Université de Corse dans les coopérations en Méditerranée. La Corse, simplement mise à l'honneur ou appelée à devenir un véritable carrefour diplomatique méditerranéen. Nous voyons tout cela avec Nadia Hay, ambassadrice et déléguée interministérielle à la Méditerranée.
3: La Corse, plus qu'une place de mise à l'honneur, aujourd'hui l'île est actrice des politiques méditerranéennes et on le voit aujourd'hui ici à l'université Pasquale Paoli sur ce premier forum des chaires UNESCO, donc cette première mise en réseau de l'ensemble des chaires UNESCO, donc répartis sur 12 pays avec plus de 25 chaires réunies aujourd'hui, 56 contributions de chercheurs et de scientifiques. Donc la Corse est un véritable aujourd'hui acteur de la politique méditerranéenne et de ce que nous souhaitons faire en Méditerranée. Aujourd'hui, nous partageons un territoire lié par une mer commune et nous avons des enjeux majeurs qui concernent l'ensemble des États méditerranéens. Et nous devons pouvoir compter sur nos acteurs de terrain, de territoire, pour pouvoir relever ensemble ces défis. Ces défis, quels sont-ils ? La question d'abord de l'environnement, des différentes transitions écologiques que nous devons tous opérer, la question de la préservation de la biodiversité, la faune et la flore, la question donc du climat et ces derniers épisodes que nous avons connus, de sécheresse, d'incendie aussi, lié beaucoup au phénomène de sécheresse aussi. Cette question de la rareté de l'eau. Donc, ces enjeux liés à l'environnement. Nous avons également des enjeux liés à l'éducation, aux nouvelles technologies, notamment il est question d'intelligence artificielle et un certain nombre d'autres défis, la santé évidemment, l'agriculture, la formation de notre jeunesse. Eh bien, ce sont des défis qui nécessitent une action aujourd'hui collective et concertée et ciblée sur ces enjeux. La Corse, aujourd'hui, a montré qu'elle était en capacité de s'inscrire dans cette dynamique de prise en charge de ces enjeux et de mettre en place des programmes de coopération avec son environnement le plus proche, mais également connecté aux différents programmes européens et des programmes méditerranéens portés par les différentes instances. Et bien qu'elle était en capacité aussi d'être actrice du changement, de la transformation de notre région méditerranéenne avec l'ensemble, la prise en compte de l'ensemble de ces enjeux. Positionnement extrêmement stratégique. La Corse a une histoire très, très ancienne avec son environnement et donc c'est un territoire aujourd'hui qui bénéficie d'une certaine neutralité dans les regards et qui peut jouer un rôle géopolitique, vous l'avez dit, un rôle de diplomatie aussi, par une diplomatie de projet avec son environnement aussi méditerranéen le plus proche et à travers différents programmes de coopération sur des enjeux qui aujourd'hui concernent le bassin méditerranéen mais a fortiori dans des territoires comme la Corse ou la Sardaigne ou d'autres territoires européens ou méditerranéens de la rive sud qui donc sont aussi les premiers observateurs, parfois même victime de l'ensemble des enjeux que nous avons, auxquels nous devons faire face aujourd'hui.
2: Alors l'espace méditerranéen, c'est un espace qui est vaste, qui est traversé par de nombreuses tensions. Aujourd'hui, on le sait, avec la guerre au Moyen-Orient, malheureusement. Et la Corse, comment peut-elle être vue dans cet espace ?
3: La Corse a vu de l'extérieur, est connue et reconnue pour son humanisme. Et elle peut, à travers justement ces différents programmes de coopération, mener cette diplomatie des projets qui permet de maintenir le lien quand les canaux traditionnels de la diplomatie sont grippés, et ben de continuer à maintenir le lien soit avec les territoires, donc les autres collectivités, donc d'autres collectivités méditerranéennes, ou directement avec la population ou des acteurs de l'enseignement supérieur ou des acteurs de la recherche, donc de maintenir ce lien avec ces pays qui, pour un certain nombre d'entre eux, vivent en ce moment des heures les plus sombres de leur histoire. Et la Corse aujourd'hui est une des forces vives dont bénéficie aujourd'hui notre territoire national pour mener aussi ce travail de diplomatie, de projet, ce travail de diplomatie scientifique pour maintenir ce lien-là avec les populations.
2: Vous savez qu'il y a ce processus d'autonomie qui est lancé. La Corse, c'est la seule île méditerranéenne à ne pas être autonome. Est-ce que vous pensez que ça freine tous ces projets, justement ?
3: Je ne vais pas me prononcer sur le dossier de l'autonomie de la Corse que j'ai pu suivre dans des fonctions que j'occupais ultérieurement, mais aujourd'hui, dans mon statut actuel, je ne peux pas m'exprimer sur un dossier qui continue d'avancer, les concertations et les consultations continuent d'avancer, et les négociations, je l'espère aussi, continuent, et dont je n'ai pas aujourd'hui tous les détails. Ce que je sais, c'est qu'effectivement, il y a une nécessité aujourd'hui à entendre, à écouter les aspirations des Corses, et surtout, moi, ce que je sais, et de mon expérience à la fois politique et aujourd'hui de diplomate, il faut prendre conscience des besoins des populations et apporter des réponses et être dans du concret et pas des choses très théoriques. Ça fait des années qu'on entend parler du plan d'autonomie. Qu'est-ce qu'en réalité on retient pour répondre aux besoins des Corses? J'espère que ce processus aboutira rapidement et permettra à la fois donc depuis Paris de pouvoir continuer à compter sur la population corse, compter dans sa richesse nationale et dans le même temps donner cette autonomie que le peuple corse réclame, tout en, encore une fois, en gardant à l'esprit que ce qui doit compter, ce qui doit vraiment aujourd'hui passer par-dessous toutes les discussions, c'est la réponse aux besoins des populations et surtout, encore une fois, de prendre en charge les enjeux que je viens de vous décrire à l'instant. Je pense que c'est essentiel, c'est ce que nous devons garder à l'esprit, et l'issue de ce processus doit évidemment reposer d'abord sur ces objectifs.

0: Vous écoutez Méditerradio avec Nadia Hay, ambassadrice et déléguée interministérielle à la Méditerranée.
1: Aujourd'hui, on sait que la Corse, de par sa position, est très tournée vers l'Italie, vers la Sardaigne. Il y aurait d'autres voies à renforcer?
2: Oui, tout à fait. D'ailleurs, c'est ce que nous sommes en train de faire aujourd'hui à travers ce premier forum des chaires UNESCO pour mettre en réseau ces chaires méditerranéennes. Donc, comme je vous le disais, 12 pays rassemblés aujourd'hui ici à Corte. Et donc, pour faire justement ce travail de trait d'union avec l'ensemble des États qui constituent aujourd'hui la Méditerranée. Et on le fait à travers des projets de coopération très concrets. Aujourd'hui, c'est autour de la recherche, mais cette recherche-là, des équipes universitaires qui travaillent sur les enjeux de notre quotidien, qui aujourd'hui, il y a quelques années, c'était des questions du futur. Aujourd'hui, nous y sommes. Le futur, nous y sommes. La question du climat, la question des différentes transitions, la question de l'énergie, la question de l'agriculture, tous ces sujets-là, nous y sommes. Et donc, ce travail qui est fait aujourd'hui, cette mise en réseau de ces équipes universitaires qui ont ciblé des programmes et des projets donc pour prendre ces questions-là, eh bien, est une étape à cette coopération et est une étape aussi à la participation de la Corse dans ce concert des nations méditerranéennes, donc dans l'action des nations méditerranéennes, qui encore une fois une action concrète, tangible et qui répond aux aspirations des populations méditerranéennes. Cette coopération universitaire, je l'espère, va pouvoir vivre dans les années à venir et permettre justement cette diplomatie scientifique, cette diplomatie de projet, de continuer et surtout de pouvoir répondre aux aspirations des peuples méditerranéens.
1: L'Université de Corse peut devenir donc un outil diplomatique?
2: Pour moi, c'en est déjà un. C'est déjà un outil diplomatique parce que, je vous le disais, il y a pour moi différentes formes de diplomatie. Il y a la diplomatie traditionnelle, celle qui est menée par le ministère des Affaires étrangères avec son réseau de diplomates. Et puis, il y a la diplomatie des projets, la diplomatie scientifique, la diplomatie culturelle, donc qui permet justement de maintenir le lien, le dialogue, la coopération avec l'ensemble des États qui constituent aujourd'hui notre bassin méditerranéen.
1: Qu'est-ce que la Corse peut apporter que d'autres territoires français ne pourraient pas apporter à la Méditerranée?
2: Bon, déjà, son positionnement géographique. La Corse est par définition méditerranéenne. Et donc, ce qu'elle peut apporter, c'est aussi son savoir-faire. Il y a ici de grands projets, de programmes de recherche sur les espèces qui sont en voie de disparition, les espèces marines qui sont en voie de disparition ou qui diminuent sur le bassin méditerranéen. Il avait été question des oursins, de la langouste. Donc, ce savoir-faire aussi corse, son artisanat, la richesse de son histoire, donc nous aider à faire converger des mémoires qui sont divergentes. La question de la richesse aussi des langues, en quoi les langues aujourd'hui sont une richesse pour ce bassin, pour cette région méditerranéenne. Donc, la Corse, par tout ce savoir-faire, son histoire, peut nous aider à prendre aussi en charge ces questions qui sont aujourd'hui essentielles dans la cohabitation des États méditerranéens.

0: peut faire le trait d'union, notamment avec l'Italie, ses régions, la Sardaigne, parce que c'est une langue latine, c'est important.
1: Bien sûr. Évidemment, c'est une langue aujourd'hui qui doit être valorisée pour ce qu'elle est, mais également qui peut être mise au service d'une union méditerranéenne par son histoire et par sa richesse et par cette capacité à être connectée avec différents peuples méditerranéens. Donc pour moi, la langue corse est une richesse évidemment qu'il nous faut à la fois préserver et dans le même temps accompagner dans sa transmission, parce que ça aussi, c'est un sujet aujourd'hui essentiel de transmettre ces langues régionales aux générations futures.
0: Comment faire pour l'accompagner ? Par exemple, on parle beaucoup de patrimoine ici à ce forum, protection des patrimoines, patrimoine immatériel. La langue corse, c'est le patrimoine immatériel aussi de la Corse. Comment faire pour le protéger, selon vous, et le transmettre ?
1: Les langues sont donc méditerranéennes et qui sont en minorité par rapport à l'ensemble du bassin, sont une richesse. On peut la protéger à travers justement tous les travaux que nous avons engagés autour de l'intelligence artificielle. Comment aujourd'hui les modèles, les données qui vont justement façonner cette intelligence artificielle peuvent être enrichies de langues des minorités et en ce qui nous concerne particulièrement la langue corse. Donc il y a un gros travail que nous menons en ce moment même sur l'intelligence artificielle en disant bien sûr qu'il y a un certain nombre de paramètres à en prendre en ligne de compte. Nous avons un bassin, une région qui est particulièrement riche de dialectes, de langues qu'il nous faut, des langues régionales qu'il nous faut aujourd'hui introduire dans les modèles algorithmiques et dans même des données pour permettre justement d'avoir une IA qui ressemble finalement aux populations. Donc ça, c'est un travail que nous avons engagé, mais ici il y a beaucoup de chercheurs qui vous en parleront beaucoup mieux que moi, les enseignants-chercheurs qui justement font de la langue un vecteur, enfin des langues un vecteur justement de relations, de tissage de liens entre les États, comme vous l'avez très justement rappelé, entre l'Italie et la Corse. Donc voilà, plusieurs axes peuvent se dégager. Aujourd'hui il y a un très très gros travail, des ateliers qui sont là pour ça, pour à l'issue de ces 3 journées formuler une déclaration conjointe et qui permettra de déterminer des axes de travail. Ce que je suis venue dire ici depuis Paris, c'est que vous allez travailler pendant 3 jours sur les différents aspects, mais bien évidemment, il y a la question des langues et des mémoires, il y a la question de la préservation du patrimoine, il y a la question de l'intelligence artificielle, donc des sujets qui vont être travaillés en atelier et il y aura une déclaration commune qui va être rédigée et publiée. Faites-en une feuille de route. Fixez-vous des objectifs avec un suivi, un calendrier, et l'État français sera là pour soutenir cette initiative qui est aujourd'hui engagée, initiée par l'Université de Corse.
0: Donc un forum à portée politique plus que scientifique.
1: Ah, moi je pense que c'est un très gros acte politique qui est posé aujourd'hui à travers cette mise en réseau des chaires méditerranéennes pour là aussi, avoir un agenda de travail, un agenda de coopération sur des thématiques qui sont aujourd'hui d'intérêt prioritaire. Donc, c'est un véritable acte politique qui est posé là, et un acte noble de la politique. Vraiment, c'est pas pour faire de la politique du quotidien, mais c'est un acte politique fort, parce que ça engage dans une dynamique de coopération, d'action, pour la finalité de tout ça, répondre aux besoins des Méditerranéens et essayer de travailler sur un espace de paix et de prospérité que nous avons aujourd'hui en partage.
0: Donc l'État français pourra s'appuyer sur les conclusions qui sortiront de ce forum, mais aussi des travaux pour plus tard.
1: Ah oui, je peux vous dire qu'on va s'appuyer. La délégation interministérielle que j'ai l'honneur de conduire sera très très attentive, mais récupérera aussi les conclusions de cette déclaration pour appuyer, aider à la fois au national, mais également auprès des instances européennes, des instances méditerranéennes, pour venir soutenir cette action qui est aujourd'hui initiée par l'Université de Corse est portée par ces 25 chaires de l'UNESCO qui sont présents ici aujourd'hui.
0: Méditerradio se termine. Merci beaucoup à notre invitée Nadia Hay, ambassadrice et déléguée interministérielle à la Méditerranée. Merci aussi à notre amie sicilienne Adelaide Costa. Je vous souhaite une bonne fin de semaine et je vous attends pour un nouvel épisode de Méditerradio sur ici RCFM.

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0: Une messe solennelle géante. Léon XIV termine sa visite à Paris, place de la Concorde, avec une prière en plein air devant 600 000 personnes. Le souverain pontife s'est offert un dernier bain de foule le long des Champs-Élysées avant de s'envoler ensuite pour Lourdes en fin de journée. 260 mobilisations partout en France ce samedi, dans le même temps, pour le climat, pour le vivant, pour la paix et pour la justice sociale. Un mouvement citoyen né en réaction aux incendies de l'été et des canicules qui demande un plan d'urgence pour lutter contre le réchauffement climatique. À Clermont-Ferrand, justement, cette marche qui a été interrompue par un accident. Une voiture a forcé le passage, blessant légèrement 4 personnes. Et puis la ministre de la Transition écologique, Monique Barbu, doit, elle, rendre mercredi prochain au Premier ministre un plan d'adaptation nationale au changement climatique. À Carcassonne, dans l'Aude, un policier soupçonné d'avoir jeté à terre en juin dernier un jeune SDF est placé sous contrôle judiciaire en attendant son audience qui sera en novembre. Le jeune homme est décédé quelques jours après l'intervention policière. Une première un peu poussive pour Zinedine Zidane hier en Ligue des Nations. Souverain poussif a même titré le journal L'Équipe après la victoire 1-0 des Bleus en Turquie. Mais c'est aussi la première tuile pour Zizou avec la blessure de son capitaine Kylian Mbappé qui est reparti ce matin à Madrid pour se faire soigner. Il est blessé à un genou. Et puis en cyclisme, à suivre dans quelques secondes la course en ligne féminine des championnats du monde sur route organisée cette année à Montréal au Canada. Les Françaises peuvent compter sur des filles en forme comme Célia Géry. C'est à suivre sur ici.fr.
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2: Il a grandi à Talazani, et c'est là qu'il a choisi d'installer son atelier. 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Entre les outils, les coupeaux et les pièces qu'il façonne au quotidien, il nous fait découvrir son univers, son savoir-faire et ce qui l'a poussé à se lancer. 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

0: diffusée sur RCFM vous emmène à Talazagne, dans l'atelier de Jean-Jacques Vincenti. Il a grandi ici et c'est dans ce village qu'il a choisi d'installer son activité de menuisier. Un métier qui lui permet de laisser parler sa passion du bois, mais aussi sa créativité.
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0: diffusée sur RCFM vous emmène à Talazagne, dans l'atelier de Jean-Jacques Vincenti. Il a grandi ici et c'est dans ce village qu'il a choisi d'installer son activité de menuisier, un métier qui lui permet de laisser parler sa passion du bois, mais aussi sa créativité.
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0: Sunday sur RCFM vous emmène à Talazani, dans l'atelier de Jean-Jacques Vincenti. Il a grandi ici et c'est dans ce village qu'il a choisi d'installer son activité de menuisier. Un métier qui lui permet de laisser parler sa passion du bois, mais aussi sa créativité.
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6: De nombreuses personnalités politiques présentes à la messe géante du pape qui est en cours à Paris. Le Premier ministre Sébastien Lecornu, le président du Sénat, Gérard Larcher, la présidente de l'Assemblée nationale, Yaël Braun-Pivet. Mais sont aussi présents des candidats à l'élection présidentielle comme Édouard Philippe et Marine Le Pen. Léon XIV qui célèbre ce rassemblement catholique devant 700 000 fidèles. Selon les chiffres avancés par le Vatican, le pape qui sera à Lourdes en fin de journée. Après l'été que nous venons de vivre, il y a besoin d'un sursaut national. C'est le message des 250 rassemblements pour le climat organisés partout en France aujourd'hui. Des marches pour le climat, initiative citoyenne qui demande que les questions environnementales soient au cœur de la prochaine élection présidentielle. 12 ans de retard, une facture de 13 milliards d'euros et à peine 2 ans de mise en service. L'EPR de Flamanville dans la Manche est mise à l'arrêt aujourd'hui pour une durée minimum d'un an. La centrale nucléaire de nouvelle génération doit subir une première visite de maintenance complète 30 mois après sa mise en route. Le chantier va coûter plusieurs millions d'euros. C'est un chanteur très populaire au Maroc, Saad Lamjared, et ses 30 millions d'abonnés sur les réseaux sociaux, condamné à 10 ans de prison pour viol en France. Les faits se sont déroulés à Paris en 2016. La star du Maghreb, qui avait déjà été condamnée pour des faits similaires, également en France. Et puis le français Isaac Hadjar, sur le podium du Grand Prix de Formule 1 d'Azerbaïdjan. Le Parisien n'avait pas disputé les 3 dernières courses, victime d'une fracture au poignet.
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9: 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D'ici quelques minutes, nous aurons le plaisir de retrouver un de vos rendez-vous et camp à cuit. Ce sera du côté de Canaris cette semaine. Le journal des associations, nous parlons de la Marido, Obol, qui c'ha da parla di Badiel. Et puis également votre chronique scientifique, c'est pas des salades. Et j'en profite pour vous souffler le nom de notre invité du jour, vers, allez, Serrano Cincore Quarto, a poco presto, sa da fa cani nostri studi, Antone Marielli, e c'ha da parla di Core Augiada, da 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

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D'ici quelques minutes, nous aurons le plaisir de retrouver votre chronique Campacuis, ça sera du côté de Cannes. En attendant, nous poursuivons tout de suite en musique, voici Charles Doré.

0: Tout de suite, comme promis, nous retrouvons un extrait de votre émission Ecampacuis sur RCFM. Cette semaine, Christophe Zagaï a été du côté du village de Canary, Ubaez, ou vamos Ubaez, dit l'usine, a dit dans tal trégos.
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2: Jean-Michel est le petit-fils de l'ancien épicier du village. Il a longtemps vécu loin de Canary pour sa vie professionnelle, avant de retrouver ses racines.
3: La famille de ma maman est présente au village depuis des éternités. C'est-à-dire qu'en gros, on peut démarrer au XVIIIe siècle. Et du côté de mon grand-père, en gros, ils sont arrivés au début du XIXe. Des Simonet, des Lorrains, qui étaient arrivés à Bastia en 1750. De formation, je suis ingénieur. J'ai passé une quarantaine d'années chez Thalès. Et à la retraite, j'ai basculé du côté du patrimoine, bien que l'intérêt pour le patrimoine date de bien avant. Donc désormais, je suis le président de l'association Canelate, qui s'occupe de tout ce qui est le patrimoine au niveau du village. Et par ailleurs, je fais également partie de Petrescrit, une association qui s'occupe de valoriser le patrimoine des 18 communes du Cap Corse. Et donc c'est comme ça que je me suis retrouvé gérer pour la mairie tout ce qui est patrimoine du village et à organiser des visites et une valorisation de tout ce qui est dans le village.
2: Et pour faire vivre ce patrimoine, Jean-Michel a choisi de se former au métier de guide conférencier.
3: Et donc je fais l'été, éventuellement sur demande pendant hors saison, des visites organisées sur le village. D'ailleurs, j'en fais même de nuit, et je pense que l'année prochaine, je vais généraliser les visites de nuit avec des lanternes où on se promène pendant 2 heures au détour des chapelles et du village. Et par ailleurs, j'interviens dans d'autres lieux. Alors, le patrimoine de Canary, globalement très religieux, même s'il n'y a pas que ça, puisqu'on a également du petit patrimoine rural, mais globalement, ici, on se trouve sur le lieu de l'église romane, qui date du XIIe siècle. Elle se trouve dans un quadrilatère assez important, puisqu'on va trouver dans ce quadrilatère, d'une part, la place du clocher, avec son clocher qui date de 1675, l'église romane, XIIe siècle, le couvent de franciscains, XVIe siècle, et la confrérie de Santa Croce, qui est à peu près de la même époque.
2: Et si vous passez par le village, Jean-Michel se fera un plaisir de vous le faire découvrir avec enthousiasme.

0: Teardrops, à l'instant, sur RCFM. Comme promis, nous parlons tout de suite du journal des associations. C'est en compagnie de Valérie Franceschetti. Focus cette semaine sur l'asso La Marido.
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2: On retrouve Catherine Riera avec plaisir, La Marido qui se mobilise prochainement les 2, 3, 4 octobre avec cette journée vraiment importante. Une vente aux enchères aussi, Catherine, du peintre Pierre Farel et de tant d'artistes pour aider La Marido à Ajaccio. Bonjour.
3: Bonjour et merci encore pour cette invitation.
2: et bien sûr, Octobre Rose qui s'approche.
3: Absolument, Octobre Rose qui est un moment extrêmement important, hein, vous le savez, pour d'abord sensibiliser encore et toujours, il faut le faire au dépistage du cancer du sein, puisque la Corse malheureusement a assez mauvais élèves sur le sujet. Et octobre est l'occasion de parler du dépistage organisé qui permet quand même aux femmes d'avoir une seconde lecture de leur mammographie. Et ça représente à chaque fois 8% de plus de dépistage fait, en plus du dépistage simple, on va dire, que chacune doit faire. Donc c'est très très important de le faire. Et à cette occasion, une belle mobilisation dans toute la Corse avec des marches et puis aussi d'autres initiatives comme on vient d'apprendre qu'un salon de coiffure à Ajaccio, sur la plaine de Paix, il va organiser le 3, par exemple, une journée où tous les bénéfices des brochings seront renversés à La Marido. Et c'est puis, les traditionnelles marches. Alors, rapidement, le 17 octobre à Cannes, le 25 octobre à Bocognan, le 27 à Corté, avec également une mobilisation de tous les motards de Corse qui viendront se joindre à cette manifestation habillée en rose. Et puis, à Ventise, le 11 octobre à Pontelletche, la date n'est pas encore fixée, mais il va y avoir quelque chose d'important aussi à Pontelletche. Bref, beaucoup, beaucoup de mobilisation et ça nous fait chaud au cœur de voir que voilà, tout le monde se sent concerné et se mobilise avec de très belles initiatives qui sont déjà inscrites et d'autres qui sont en train de germer dans beaucoup d'esprits solidaires et qui veulent faire leur petite part. Hein. C'est ce qu'on invite à faire depuis 20 ans, l'ensemble des gens qui se sentent concernés par le cancer. Chacun peut faire quelque chose, chacun peut amener sa petite pierre à l'édifice pour La Marido, mais surtout pour les malades que nous aidons toute l'année depuis maintenant 20 ans. Donc merci à tous celles et ceux qui voudront porter un petit projet. Il n'y a pas de petit projet, il y a juste des petites pierres qui nous permettent de construire un rempart contre la maladie.
2: Merci à vous Catherine Riera, Octobre Rose, la prévention, tous ceux qui peuvent et veulent et participent à cette belle initiative. On vous retrouve bien sûr sur ici RCFM à nouveau pour en parler. À bientôt.
3: Avec grand plaisir. Merci pour tout. Encore une fois, merci RCFM.
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Victor Yanantarche Femegon Maldibedre. D'ici quelques minutes, ce sera le tour de Fabrice Fenouillère. Avec sa chronique, c'est pas des salades, au volet musique, également programme Félix avec un para de Macanta. Et tout de suite, voici Police Walking on the Moon.

0: Police dans ta RTFM et Walking on the Moon. Tout de suite, voici comme promis votre chronique. Fabrice Fenouillère, c'est pas des salades.
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2: Alors, je vais vous raconter aujourd'hui que bien avant que l'homme ne conquière le ciel, les plantes avaient déjà appris à voler, et tout ça part d'une contrainte. Une plante possède en effet un problème évolutif fondamental. Elle est immobile, mais sa descendance doit voyager. Car faire tomber toutes ses graines à ses pieds, c'est toujours risquer de mettre les jeunes plants en concurrence alimentaire avec leur mère, et entre eux, c'est également concentrer toute la descendance au même endroit, ce qui est mauvais en termes de brassage génétique et d'exposition aux mêmes prédateurs et pathogènes qui pourraient sévir dans le quartier. On comprend donc pourquoi, chez les végétaux, la sélection naturelle a souvent favorisé d'ingénieux dispositifs de dispersion liés au vent, et pour le coup, le pissenlit en est un parfait exemple. Il a carrément inventé le parachute. Son petit fruit sec est surmonté d'une fine aigrette, sorte de minuscule plumeau. Ce sont tous ces fruits réunis qui forment les fameuses boules blanches et légères de pissenlit donc, sur lesquels on adore souffler. Ce sont en fait de véritables petits bijoux d'aérodynamique capables de profiter du moindre souffle de vent pour voyager parfois à plus d'un kilomètre de distance. Deuxième championne de l'envol, la graine de l'érable. On connaît bien sa samare, elle s'appelle comme ça, que beaucoup d'entre nous ont lancée en l'air, enfant pour la voir redescendre en tourbillonnant. Son aile l'a fait en effet tourner sur elle-même en tombant, ce qui ralentit sa chute et donc permet au vent de l'emporter potentiellement plus loin que le tronc et les branches l'ayant vu naître. Ce phénomène porte d'ailleurs un nom, c'est l'autorotation, et le principe est si efficace qu'on le retrouve dans nos hélicoptères. Enfin, peut-être la plus spectaculaire avec le concombre de Java, une liane asiatique possédant une graine encore plus sophistiquée qui mesure en effet 1 centimètre environ, mais est installée au milieu d'une aile, presque transparente et fine comme du papier, pouvant elle atteindre 15 centimètres. Proportionnellement, c'est comme si la nature nous avait doté, nous autres humains, d'ailes de 14 mètres d'envergure. Du coup, quand cette graine javanaise se détache de sa liane, elle parcourt littéralement la canopée comme le ferait un véritable planeur, avec une efficacité de vol redoutable. Vous voyez, planeur, parachute, hélicoptère, on n'a finalement rien inventé.

Coudi d'or à Dali, oui, Nanterre, TFM. Allez, d'ici quelques minutes, l'actu. Et puis, nous parlons de Kore Aoudjad à Daogoudon à Gorsigazan. En attendant, voici Arden Mayert.

0: Harden My Heart, à l'instant, sur RCFM. Il est 17h, ou presque. Il manque quelques secondes, et nous allons tout de suite retrouver l'actualité avec Benjamin Mathieu.
1: Des milliers de manifestants pour le climat à Marseille, Rouen, Auxerre, Saint-Étienne ou Châteauroux cet après-midi dans l'Indre, où 400 manifestants sont venus défiler. Le collectif citoyen qui organise les 250 événements aujourd'hui en France souhaite faire de l'environnement un thème central de la prochaine élection présidentielle. Une tâche entre guillemets facilitée par l'été de canicule et d'incendie que nous venons de vivre. Raphaël Tidy est l'un des porte-parole.
2: On a bien vu la fatigue que ça avait donné et il y a besoin de s'unir, d'agir ensemble, de sensibiliser et on ne peut pas simplement dire il a fait chaud. Non, c'est pas vrai. On est resté tout l'été au minimum 5 degrés au-delà des normales de saison et on est monté jusqu'à 15 degrés. Il faut vraiment alerter les gens. Il y a vraiment une prise de conscience à prendre que dans notre quotidien, on a le pouvoir d'agir à tous les niveaux, que ça soit dans la mobilité, que ça soit dans l'alimentation, que ça soit sur nos lieux de travail qui deviennent insupportables. On a beaucoup parlé des écoles, mais dans chaque entreprise, on se rend compte qu'on est vraiment en limite de soutenabilité des corps.
1: Et à Paris, la marche pour le climat débute à l'instant, place de la République, alors que la messe géante sur les Champs-Élysées, la place de la Concorde, vient de prendre fin. Léon XIV s'est offert un nouveau bain de foule à bord de sa papa mobile, avant d'officier devant 600 à 700 000 fidèles. Le Saint-Père qui va maintenant rejoindre Lourdes dans les Hautes-Pyrénées. 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À Carcassonne, dans l'Aude, un policier est soupçonné d'avoir jeté à terre en juin dernier un jeune sans domicile fixe et placé sous contrôle judiciaire. En attendant son audience qui se déroulera en novembre, le SDF était décédé quelques jours après l'intervention policière. Et puis la belle performance en top 14 pour Perpignan qui s'impose à domicile 38-25 face à Bordeaux-Bègles. Il y a 4 autres matchs de la 4e journée du championnat de France de rugby à suivre en ce moment même.
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0: Qualche nous dit di o tempo subito con una domenicata che promette di essere piuttosto assoleggiata con una notte appena c'è più fresca forse questa notte, si aspetta 2 gira in due cortinese, una 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

0: 18h sur RCFM, c'est le moment de retrouver l'actualité avec Benjamin Mathieu.
1: Le pape s'apprête à quitter Paris, direction désormais le sanctuaire de Notre-Dame de Lourdes. Le Saint-Père a présidé une messe solennelle géante après avoir descendu les Champs-Élysées en papa mobile devant une foule estimée à 700 à 800 000 personnes selon un décompte du Vatican. Léon XIV qui est désormais à bord d'un avion pour la suite de son voyage en France. Il va passer deux nuits dans les Hautes-Pyrénées où une partie de sa famille est originaire. Des milliers de personnes également dans toute la France dans le cadre des marches pour le climat. Ce mouvement citoyen né cet été pour réclamer un plan d'urgence pour lutter contre le réchauffement climatique. Françoise a 67 ans, elle était dans le cortège de Cherbourg dans la Manche.
2: Le futur c'est important, je pense à l'humanité en fait. J'ai très très peur, j'ai peu d'espoir. Alors c'est l'énergie du désespoir qui me fait manifester, on va dire. Contre les puissances de l'argent, on est très faible. On n'a pas beaucoup de pouvoir et le seul qu'on a, c'est de manifester ou de participer à des mouvements ou d'adhérer à des collectifs engagés. Et c'est ce que je fais. Ça me paraît un peu dérisoire, mais je le fais quand même.
3: C'est vraiment des valeurs qui vous tiennent à cœur.
2: Ah oui, je crois que c'est les seules qui vont rester dans ma vie maintenant. C'est les seules valeurs. Défendre la nature, défendre l'environnement, essayer de corriger ce que l'humanité fait à la Terre. Et la Terre va se remettre de nous, hein, bien sûr, mais nous, on ne va pas s'en remettre. Voilà. C'est ce que je pense profondément.
1: Les sapeurs-pompiers qui participent également à certains rassemblements pour rappeler que leur quotidien est fortement impacté par le dérèglement climatique. Le niveau orange, un risque élevé aux incendies, est d'ailleurs activé demain dans les départements de l'Ain, de l'Aveyron, de l'Aude et de la Haute-Garonne. Et puis le cortège de Clermont-Ferrand attaqué par une voiture. Un conducteur a tenté par deux fois délibérément de traverser la manifestation. Il y a 4 blessés légers. L'homme sous emprise de la drogue a été arrêté. Et puis cette insolite au championnat du monde de cyclisme à Montréal au Canada. En raison d'un forfait, l'équipe de Slovaquie va aligner demain un de ses masseurs au départ. Du coup, il ne sera pas massé à l'arrivée.
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0: Et on va vous souhaiter un excellent début de soirée à tous à l'écoute de nos programmes. D'ici quelques minutes, nous parlons de musique. On va parler de chansons corses. Giancamelu Pasquali Agastani, Nungiorno una canzone. On parlera également de musique de Méditerranée et d'un titre des Fivos de Livorias o Lotafogos. On parlera également avec le plus grand plaisir de Lili Naso, Iragon, Tigeraji Bourbon, Andura Potentine et Ribe. On va partir tondre des chèvres en compagnie d'Evelyne Fontana Moudava. Et tout de suite, on retrouve le groupe Isordianti con Hijo de la Luna.

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D'ailleurs, quelques minutes, c'est la musique de Méditerranée sur RCFM. On aura également le plaisir de retrouver Lilina, c'est-à-dire les Iragonti d'Andiola Potentini. En attendant, voici Bronski Beats, Mail Tamboy.

0: Small Town Boy, Bronski Beats, un instant sur RCFM. Allez, comme promis, on va retrouver tout de suite votre chronique musique de Méditerranée. Ça vous est présenté par Cecilia Cantel et on parle aujourd'hui d'un groupe qui s'appelle les Fivos de Livorias.
1: Aujourd'hui, votre chronique fait cap sur la Grèce, et cette fois avec une chanson qui va chercher son inspiration dans une histoire vieille de plusieurs millénaires. Phivos de Livorias signe Olotophagos, littéralement le mangeur de lotus. Et derrière ce titre, il y a une référence directe à l'Odyssée d'Homère, les fameux lotophages. Ceux qui goûtent au lotus finissent par oublier leur passé et perdent même l'envie de rentrer chez eux. C'est ce qui est arrivé à un certain Ulysse. De Livorias reprend cette idée, mais la transpose dans notre monde moderne. Son personnage accumule les souvenirs, classe ses vieux morceaux, regarde avec nostalgie les artistes et la culture d'hier, alors que tout continue d'avancer autour de lui. Et la réflexion est plutôt jolie. Faut-il tout conserver de notre passé, ou parfois accepter d'en laisser une partie derrière nous, pour pouvoir avancer? Avec ce titre, la mythologie grecque rencontre donc nos habitudes très contemporaines. Une odyssée version 21e siècle, Phivos de Livorias avec O Lotophagos.

Fivos Delivorias, à l'instant sur RCFM. C'était le choix de Cecilia Cantelli dans Musique de Méditerranée. D'ailleurs, à quelques minutes, avremo piacere di ridurre la potentini con Lilina Intanto. Una bellissima canzone d'amore di Pietro Guelfucci, I Baisadi, in RCFM.

0: Kitty Joe Dibu, Angela Potentini, Nanta RCFM. D'ici quelques minutes, on retrouve un extrait de l'émission RIB, une émission à retrouver d'ailleurs en intégralité à partir de 19h sur RCFM. On va partir et faire de la tondera, mais d'une variété de chèvre assez particulière. Ce sera d'ici quelques minutes. En attendant, voici Julien Lib, Autrement.
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0: Tout de suite, comme promis, nous allons avoir le plaisir de retrouver Evelyne Fontane pour comprendre le travail de la tonte des chèvres Angora. C'est ce qu'a essayé de faire Evelyne avec le tondeur professionnel Pep qui vient des Cévennes pour récupérer le fameux mohair.
1: C'est une technique très très précise. Celle-là, moi, celle que j'utilise, c'est la technique Bowen qui a été créée en Nouvelle-Zélande. C'est une adaptation de la technique que je fais sur les brebis, spécialisée sur l'anatomie des chèvres, qui est légèrement différente. Et oui, c'est très technique, effectivement. Ça met du temps à maîtriser. C'est plus technique que physique. Enfin, en tout cas, moi, mon ressenti, c'est que j'ai envie de travailler plus en technicité qu'en physique. Je ne tiendrai pas physiquement, sinon.
2: Parce que quand on fait de la tonte classique avec les brebis et qu'on les enchaîne, comme vous dites, c'est des journées hyper épuisantes. Vous êtes même obligé de vous étirer à la fin d'une journée. C'est au niveau positionnement du dos, même si on est harnaché et qu'on peut être un petit peu soulagé par moment, c'est extrêmement exigeant au niveau conditions physiques.
1: C'est effectivement exigeant. On peut pas avoir mal aux petits doigts. Enfin, si on peut dire ça. Et oui, effectivement, il faut une vraie condition physique. Après, encore une fois, si on est dans la technicité, on n'est pas en force. On ne tombe pas en force. On ne pourrait pas tondre en force.
2: En fait, maîtriser le mouvement, c'est éviter aussi une usure physique et peut-être un épuisement trop rapide.
1: Ben, ça évite de se blesser, ça évite l'usure physique. C'est plus confortable pour l'animal, ça prend moins de temps. C'est vraiment nécessaire et ça rend le travail accessible à vraiment plein de gens. C'est un bon tondeur, une bonne tondeuse, c'est quelqu'un de technique, pas quelqu'un de fort, entre guillemets.
2: Vous avez appris où ce travail? Vous avez vu des anciens le faire? Vous vous rappelez de la première, nous en Corse on dit una dundera, la première que vous avez vue?
1: Moi j'étais berger avant d'être tondeur. Et du coup.
2: Brebis?
1: Ouais, j'étais berger sur les brebis. J'étais berger salarié. On a vu un problème de miasse sur un troupeau. Du coup, une des éleveuses qui tonde très bien, m'avait demandé de l'aider à attraper les brebis pour faire la tonte. Et elle m'a proposé d'essayer à ce moment-là. Puis j'ai essayé. J'ai de suite accroché. J'ai eu envie d'en faire une autre de suite. Et comme ça, la tonte, c'est vraiment ça. On prend plaisir sur une brebis, on a envie d'en faire une autre, et une autre, et une autre, et une autre. Et ça ne s'arrête plus. C'est comme ça qu'on apprend à tondre.
2: Et c'est comme ça aussi que vous avez créé du lien avec d'autres professionnels, d'autres éleveurs. Vous avez rencontré des gens qui venaient de différents horizons.
1: Tout à fait, il y a une grosse dimension humaine dans la tente. On croise plein de gens, plein d'éleveurs. Tous les jours, c'est des personnes différentes. On voit beaucoup de troupeaux. Du coup, c'est vrai que souvent, on nous demande par rapport à l'état des bêtes, parce que du fait qu'on voit beaucoup de troupeaux, on se fait l'œil. On a l'œil qui est fait, quoi. Enfin, en tout cas, pour moi, l'humain reste important là-dedans. J'ai pas juste envie de faire de tondre des animaux pour entendre le rapport humain. On découvre plein de beaux endroits.
2: Ça aussi, et de belles personnalités comme Sonia par exemple.
1: Tout à fait, on rencontre de belles personnes, de beaux endroits, des endroits où on n'aurait jamais été sinon. Et parfois un sentiment de liberté, de pouvoir bouger partout. C'est pas évident au niveau de la vie au quotidien. Sur tout ce qui est vie de famille et tout, on n'est jamais chez nous. On est toujours sur les routes. Mais moi c'est ça que j'aime bien aussi.
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On va vous souhaiter à tous une excellente soirée. On va remercier Hugo Piedri qui réalise cette émission. D'ici quelques minutes, c'est Evelyne Fontane avec des livres et du cinéma que nous retrouverons donc avec le plus grand plaisir. Et puis je vous rappelle également votre soirée foot à partir de 20h30, le Paris 13 Atletico qui reçoit le Sporting Club de Bastia. Une rencontre à suivre évidemment sur nos antennes à 3 ci presto presto nanta frequenza amor a pregando a tutti una buonissima serata di sicuro sempre all'ascolto dei nostri programmi.

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7: Allez, c'est parti, cette semaine encore, on vous emmène au cinéma. Poussons les portes des salles obscures pour passer d'un bloc opératoire à une forêt népalaise, traverser les souvenirs d'un été, les coulisses d'un théâtre, les secrets d'une famille et même faire un détour par les bureaux de Vichy. Des histoires intimes, des personnages qui vacillent, des films qui surprennent et quelques pépites à découvrir parmi les sorties du moment. Et puis on va rester en Corse bien sûr parce que le 7e art va beaucoup bouger dans les prochaines semaines. Artemar et Corsica Doc. Et puis la reprise de la semaine de la critique, des projections, des rencontres des invités et du cinéma au cœur de nos villes. Allez, lumière, générique, c'est parti.
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7: Geneviève Laurent Doumé, bonjour.
8: Bonjour.
9: Bonjour. Bonjour à toutes et à tous.
7: Ouais, vous êtes en forme, dites-moi.
8: Ah, très oui. En forme.
7: Oui, pourtant, vous n'arrêtez pas, vous passez d'une salle obscure à une autre. Vous allez découvrir les conférences en amont pour savoir quels sont les films qui arrivent. Vous avez peut-être des petites infos à nous donner. On a un programme super chargé parce que des films, il y en a plein à voir. Mais avant, ça commence à sentir un petit peu l'automne côté météo. Et là, Geneviève arrive avec quelques petites feuilles qui roulent comme ça, et des films liés à l'automne.
8: Absolument, absolument. On est, ça y est, le 26 septembre, avouons-le, l'été est fini, la rentrée a démarré, je suis désolée. Et encore qu'on bénéficie un petit peu d'un été indien, comme on dit. Mais effectivement, les films d'automne, oui, mais alors... Lesquels choisir? Ce serait quoi un top 5 des films d'automne? Parce que c'est toujours un petit peu compliqué. Puis si j'avais dû recenser tous les films qui comportent des feuilles mortes, franchement, j'allais pas m'en sortir. Alors ce que je me suis dit, c'est que j'allais plutôt vous proposer un top 5 qui me fait penser à l'automne, des films qui me font penser à l'automne, et des films surtout que j'ai envie de voir quand l'automne revient, quand les journées pluvieuses reviennent dans notre quotidien. Alors pour commencer, chers amis, je triche, ça n'est pas un film que je vous propose, mais une saga. Je ne sais pas si vous serez d'accord avec moi. Pour moi, l'automne, c'est revenir à Harry Potter. Parce que tous les débuts de films, c'est la rentrée chez eux, donc ça commence à cette période. Exactement. Mais il y a une espèce d'ambiance, je trouve, extrêmement automnale dans les Harry Potter. On est dans des livrets du cinéma, c'est adapté des romans de la aujourd'hui controversée J.K. Rowling. Mm-hmm. Et ça nous plonge, voilà, dans cette vie de sorcier. Et je me suis dit, tiens, pourquoi pas, à l'automne, on peut se refaire les Harry Potter.
10: Surtout qu'ils sont repassés récemment.
8: Ils fêtent leurs 25 ans cette
10: Warner
8: année.
10: Warner a relancé absolument la saga, elle est repassée dans les cinémas de Corse.
7: Et voilà. Les fans sont venus même quelquefois grimés.
10: Ils sont venus et en masse surtout, ouais, c'était complet.
8: C'est un univers, hein, Harry Potter. Ouais, c'est vrai. Il y a vraiment quelque chose de très fort. Alors on reste dans un milieu toujours anglo-saxon et on va outre-Atlantique parce qu'il faut absolument revoir le formidable Will Hunting de Gus Van Sant, dont la photographie très orangée me fait penser évidemment à l'automne. Et puis il y a cette ambiance très feel-good, très à l'américaine. On est à Boston, on est avec Robin Williams,
10: Matt Damon,
8: Ben Affleck. C'est l'un des premiers films sur les personnes neuroatypiques et donc c'est à revoir. On reste côté Amérique, mais on va un petit peu plus au nord chez nos copains québécois et on peut se revoir Simple comme Sylvain. Et là, je vous invite à le regarder avec réalisé par Monia Chokri, à voir évidemment avec une assiette de pancakes et du sirop d'érable. Le film questionne l'amour au travers des rapports de classe. Ici, on suit Françoise, professeure de philosophie à l'Université de Montréal, qui tombe complètement amoureuse de Sylvain, un bûcheron, deux mondes complètement opposés. C'est vraiment un film à voir, c'est une petite pépite découverte en 2023, je vous le recommande en cette période automnale. Et alors pour ma part, impossible, mais vraiment impossible les amis, de débuter l'automne sans un dimanche pluvieux à regarder Breakfast at Tiffany's, plus connu en France sous le nom de Diamant sur canapé avec la merveilleuse Audrey Hepburn et George Peppard.
7: J'ai vu que Dominique l'a levé la tête, vous avez touché dans le mille.
8: C'est le film le plus iconique avec Audrey Hepburn et ses tenues incroyables et notamment des bijoux dont elle rêve. Ici, Holly Golightly est une jeune femme qui vit seule à New York avec son chat. Elle fait souvent la fête, dort toute la journée, n'hésite pas à devenir escorte pour payer son loyer. Holly, c'est une femme très libre qui ne s'attache pas, ne tombe jamais amoureuse jusqu'à ce qu'elle rencontre un écrivain qui s'installe dans son immeuble. C'est un film réalisé en 1961. C'est une adaptation littéraire de Truman Capote, dont le livre datait de 1958. Et c'est un film qui est bien plus pour moi qu'une comédie romantique jolie à New York. C'est vraiment aussi le portrait d'une femme extrêmement libre pour les années fin 50, début 60 et qui raconte bien plus que ce qu'on a envie de voir. Vraiment, ça, je vous le conseille. Une après-midi d'automne, il faut le faire, Diamant sur canapé. Et puis pour terminer, quitte à être sur votre canapé justement, je vous invite à voir actuellement, c'est sur une plateforme bien connue dont la première lettre commence par la lettre N, c'est le film 10% qui vient tout juste de sortir depuis le 10 septembre. Non. Si vous avez aimé la série, absolument. Si vous avez aimé la série, vous aimerez très très probablement le film, car tout est gardé, le casting est là, l'univers est là, les agents de stars, les problèmes de tournage.
7: C'est réussi
8: tout
7: alors
8: reste, c'est très réussi, absolument. Mais j'étais déjà fan de la série.
7: Super. Voilà. Ouais. Et puis des super acteurs.
8: Et alors, si vous n'êtes pas forcément convaincu par le long métrage, vous pouvez toujours revoir tous les épisodes sur France TV de cette magnifique série qui est 10%.
7: Grave. 100% là, pour sa chronique, elle est forte. Hein.
9: Moi, j'aurais rajouté Sonate d'automne, d'Ian Bergman.
8: Oui.
9: Avec Liv Ullmann et... C'est pour moi, ça, c'est un film d'automne.
7: Et Laurent, qu'est-ce qu'il a
10: rajouté ? Et moi, j'aurais rajouté le film de François Ozon, qui, comme son nom l'indique si bien, s'appelle « Quand vient l'automne », tout simplement.
8: C'est
10: très
8: bon. Oui, alors, c'est la question que je me suis posée, c'est faut-il parler des films ?
10: Non, mais
8: alors,
10: bien sûr, oui.
8: Pas pour Bergman, mais effectivement, est-ce qu'on parle des films qui se passent à l'automne, qui racontent l'automne ? Parce que sinon, on a aussi la comédie romantique hyper connue avec Richard Gere et Winona Ryder, Un automne à New York. J'ai voulu dépasser ça, les amis.
7: Ah oui, non, mais alors, moi, sérieusement,
10: très
7: la
10: automnale.
7: Scène, ouais, la scène justement de Winona avec les feuilles qui tombent, puis après la chute sur la terrasse, moi, c'est quelque chose qui m'a...
10: Mais quand Harry rencontre Sally est très automnale aussi. Je trouve que les comédies romantiques se prêtent
8: les comédies romantiques
10: à l'automne.
8: Souvent, ouais. Mais parce qu'il y a quelque Woody chose Allen de très aussi. Cinématographique dans l'automne.
10: Bien sûr,
8: c'est vrai,
10: et encore plus à New York, avec ses grands parcs, ses feuilles qui tombent. Bref, on adore.
7: Ouais, voilà. Écoute, bravo Geneviève pour ce choix.
8: Merci. C'était à vos télécommandes.
7: Une belle entrée en matière. Dominique, je sens qu'il est motivé.
9: Non. Moi, j'accepte tout à fait son choix. C'est difficile de faire mieux. Et parce qu'il faudrait 3 heures, en fait.
8: En fait, oui.
7: Non, mais c'est vrai. Voilà, être capable de faire l'exercice une chronique comme ça difficile. En 3 minutes et de nous replonger dans un univers aussi fort. Bravo Geneviève, c'est un bel exercice.
9: Et j'aurais rajouté.
8: Oui.
9: Si je peux me permettre.
8: Absolument, Dominique. Avec
9: juste
8: plaisir.
9: Une nuit de Ville Gluck qu'on a pu voir au Cube.
10: Au Cube.
9: Avec une certaine Monica Maria Barbaro, qui était la jeune baise dans Un parfait inconnu de James Mangold. Et j'ai trouvé ça, ce film remarquable, parce que c'est une comédie romantique. Et on nous offre un New York champêtre. Qui était l'opposé de Spider-Man. Voilà. Donc c'est déjà une qualité.
8: Que j'ai malheureusement manqué. Mais qu'on peut du coup rattraper sous un plaid dans quelques mois quand il sortira en VOD.
10: En VOD. Oui.
7: On part dans les salles ?
8: Ah oui.
7: Ah, c'est le moment.
8: Ah ouais, on va.
7: Avec un premier film à l'affiche, Si tu penses bien.
11: Jacques m'a toujours dit, je pense qu'il faut attendre la bonne, je pense qu'elle viendra au bon moment. Et comme tu sais, si tu penses bien,
12: il t'arrivera
11: que du bien. Mazal Tov.
12: Demain, je te mets enceinte.
13: Je peux l'embrasser juste une minute.
12: Attends.
13: Ils vont où ?
12: Il faut que tu te reposes, mon là-bas.
13: Une minute.
12: Anna, elle est fatiguée. Ça suffit, Kate.
14: Juste sa maman. Tu fais du mal à ton enfant. C'est mon enfant aussi, Gilles.
15: Je préfère qu'elle bouffe du lait en poudre que tu la bousilles avec tes merdes, là.
14: Oh, tu pleures encore comme ça devant ma fille, je te jure, je t'envoie à l'hôpital.
15: Une égoïste de merde.
16: Pas, s'il te plaît.
11: Un, ça se dit Erad. Sa valeur numérique, c'est 13. C'est la même valeur numérique que le mot amour. Ça veut dire que c'est en faisant un qu'on peut s'aimer.
17: Comment je suis supposée faire un? Moi, avec quelqu'un qui supporte ni ma famille, ni mon travail, ni mes amis.
11: En faisant un, Gilles, sans les autres.
17: Ma famille, mes parents, ça c'est les autres.
11: Pas d'histoire.
18: Tu manges, Gilles?
7: Si tu penses bien, Géraldine Nakache, qui nous a plutôt auparavant amené dans des univers plus chaleureux. Là.
10: Dans des comédies, on peut le dire. Comédies, hein. Ouais. Tout ce qui brille, New York. Voilà. Et là, elle change totalement de braquet, de registre. Elle nous plonge plutôt dans un drame. Un drame assez bouleversant. Moi, j'ai eu la chance de le découvrir au Festival de Cannes, vous savez, puisqu'il était à Cannes première, donc sélection parallèle. C'est un film qui m'a vraiment touché au cœur, je crois que je peux le dire. Un film sur l'emprise d'un homme sur sa femme.
7: Jacques et Gilles.
10: Assez impressionnant. Voilà, c'est un film, moi en tout cas j'en suis pas ressorti totalement indemne et je suis très content que Géraldine Nakache soit allée vers autre chose qu'une comédie pour parler d'un sujet aussi grave.
9: Voilà. Et de la religion.
10: Et de la religion très très présente qui rythme le film effectivement, comme le dit Dominique, avec plusieurs écrans qui nous rappellent des phrases voilà, de la religion juive.
7: Parce que voilà, souvent on parle de la religion qui est assez écrasante, qu'elle soit chrétienne, musulmane. On en oublie d'autres.
10: Bien
7: du
10: sûr.
7: Coup, et c'est vrai que c'est très intéressant de voir aussi une emprise dans un autre milieu que ce qu'on expose d'habitude. Et j'ai l'impression que les comédiens là, ils s'étaient déjà croisés, me semble-t-il, il y a quelques années.
10: Ça se peut.
7: Je l'ai lu, mais je
10: sais pas. Oui, ça me dit quelque chose. Si. Je sais que lors de la conférence de presse à Cannes, ils avaient évoqué ça. Ils avaient évoqué le fait qu'ils aient déjà joué ensemble. En tout cas, on a l'impression qu'ils
7: sont. Les amours imaginaires.
10: Et effectivement, de notre ami.
7: Dolan.
10: Oui.
7: Que j'ai découvert grâce à vous.
10: Exact. Ils étaient déjà ensemble à l'écran. Là, on les retrouve comme un couple. Donc, un couple qui se rencontre, qui très vite a un enfant. Et très vite, l'emprise de l'homme sur la femme se fait sentir. Et la façon dont il la sépare de sa famille, on l'entend très bien dans la bande-annonce. Voilà, le jour où elle accouche, ses parents peuvent pas aller la voir.
9: Ça, c'est une scène.
10: La scène est bouleversante.
9: Incroyable. Hein.
7: Comment s'appelle la mère, la mère
8: Clémentine,
7: c'est
8: la mère.
7: Voilà, j'ai vu la bande-annonce. C'est impossible, mais
10: tous les acteurs sont bien. Son frère.
7: Elle est repoussée en fait. C'est terrible.
10: Mais vraiment, je pense que c'est un très beau film sur l'emprise. Je pense qu'elle a réussi quelque chose à ce niveau-là. Enfin, je pense.
9: C'est un film très dérangeant.
7: Ça continue à vous hanter ?
9: Ah oui, j'ai vu le film avec Geneviève, on était côte à côte, et j'ai dit, mais Geneviève, c'est pas possible qu'un homme puisse devenir pervers de
10: cette façon.
9: C'est un monstre.
8: C'est un monstre. Oui, je trouve que c'est un film qui s'inscrit un peu dans la lignée de ces films qu'on a pu voir, notamment ces 10 dernières années. Il y a eu Mon Roi de Maïwenn qui avait beaucoup marqué. Ouais. Ensuite, il y a 6 ou 7 ans, on a eu L'Amour et les forêts avec Virginie Efira.
7: Ouais.
8: Et là, ce film, pour moi, s'inscrit aussi dans cette mouvance, en rajoutant aussi quelque chose lié à la religion. Mais attention, ça n'est pas la religion qui est étouffante. Et d'ailleurs, il y a une très belle parole du rabbin qui dit bien, la religion n'a jamais été là pour enfermer, mais pour ouvrir, justement. Et je trouve que c'est assez beau. Géraldine Nakache, elle explique bien qu'elle parle de ce milieu-là parce que c'est ce qu'elle connaît. Et elle parle de toute cette emprise qui en fait est extrêmement insidieuse, qui à la fois est là depuis le départ et en même temps qui s'installe et face à laquelle on ne peut rien faire. Et les parents se rendent bien compte de ça. Il y a cette très belle relation, justement, de la mère, jouée par Clémentine Salarié, et de cette femme, Monia Chokri, et par le regard, il y a beaucoup de jeux de regard, c'est extrêmement beau.
9: Notamment la dernière image, on n'en dira pas plus.
8: Oui, c'est vraiment très fort, et je trouve que c'est très bien que Géraldine Nakache se mette au drame, parce que de toute évidence, elle excelle, elle a des choses à dire, et c'est très fin.
10: En termes de mise en scène, c'est vraiment réussi.
8: Oui, c'est très. Parce que le film est découpé
9: d'une façon très originale.
8: Ça avait des allers-retours dans le temps.
7: Ça a été salué à Cannes, il y avait eu des commentaires positifs.
9: Pas tant que ça.
7: Alors,
10: Quatre premières est toujours, voilà, c'est toujours une sélection à part puisque les films sont pas en compétition et qu'on court à rien. Il y a même un petit côté, certains pensent que Thierry Frémaux c'est un peu le piston, c'est les copains, on fait venir machin. Mmh. Oh, mais quand même, au-delà de ça, justement, le film, moi, je trouve a eu un impact assez fort. Geneviève parle de Standing Ovation. Moi, j'ai eu la chance de le voir le lendemain matin. La salle était pleine à Varda et vraiment, je chantais quand, à la sortie du film, comme disait Dominique, quelque chose de malaisant et à la fois, c'est la force de ce film-là, hein, de nous raconter quelque chose de tellement dur qu'on en sort bouleversé, et ça, c'est plutôt réussi, ouais.
7: Bon, ben, c'est en tout cas, on va le conseiller.
9: Ah, oui, allez, sans problème. Et il y a quelque chose qui vient en parallèle dans le récit, c'est que à travers le rite de purification,
10: oui, hein, bien sûr.
9: Et quand elle sort, à chaque fois, vous avez les militaires pour garder l'endroit au cas où. Et à chaque fois, c'est bien montré, ça.
10: Oui, oui, on les voit. Ouais. Et on n'a pas signalé, alors on a évoqué Monia Chokri et Neil Schneider, qui jouent cet homme, ce mari, très religieux et très toxique. Je trouve qu'il est exceptionnel. On a parlé de lui il y a 15 jours pour L'Inconnu, où il était déjà pour moi exceptionnel. Je trouve que là, il prouve également qu'il est capable de jouer un monstre.
9: Ouais. Il est capable de tout jouer.
10: Il est capable de tout jouer. Bravo. Bravo à lui.
8: Ouais, c'est un tour de force.
10: Ouais. Voilà.
7: Eh ben super, on démarre fort et puis en plus, on va être raccord avec le film. C'est vous qui avez eu l'idée, il y a une petite allusion à The Pretenders dans le film.
10: Oui, totalement.
7: On écoute.
9: On s'est fait la même réflexion.
8: Oui, on s'est fait cette réflexion avec Dominique.
7: Bon, il faut qu'on fasse des livres et de la musique.
10: Des livres du cinéma et de la musique.
7: Ouais. Allez. La prochaine émission, l'année prochaine.
9: Ah, il y aura du Michel Legrand alors.
7: Oui, ça c'est sûr.

0: Pretender, c'est tout en douceur, hein. Et pourtant, c'est pas forcément raccord avec ce qu'on a vécu au niveau émotion. C'est pas fini, on va aller dans un univers hospitalier à présent, avec un film qui s'appelle La vie d'une femme. C'est parti pour la bande-annonce.
1: Allô ? Oui, bonjour, professeur Ponté en chirurgie maxillofaciale.
2: On a une réunion avec la direction, ils veulent vous sucrer deux infirmières.
1: Je trouve ça normal que je passe mon temps à me retrancher dans cette chambre pour échapper à la vie sociale de Simon et Roxane.
3: Jamais supporté mes enfants.
2: Mais quelle mauvaise foi. Monsieur.
1: Oui. Ok, allez, on avance, quoi d'autre?
4: Vous avez décidé de devenir la tutrice de votre mère. Mm-hmm. Vous savez que ça représente une lourde charge.
2: Je sais, oui.
1: Allô?
5: Votre rendez-vous est là, elle vous attend en bas.
1: Ah, vous êtes l'écrivain, c'est ça, pas l'écrivaine, je sais pas comment dire.
4: Voilà. Ah, moi, j'ai besoin de sentir l'ambiance du blog.
1: Venez derrière, là.
2: J'ai pas du tout trouvé le temps long, ça m'a passionnée.
1: Ce que vous ne savez pas, c'est que ça m'a fait beaucoup de bien que vous soyez là.
2: Et qu'est-ce que c'est que ça, Patricia?
5: Je sais pas, il y a un mot.
3: Elle vient de qui?
1: De Frida. Je sais, c'est la romancière qui est venue me voir travailler en septembre.
2: Merci de m'avoir invitée ici.
6: Mais toi, tu planes dans un monde parallèle où le chirurgien doit être un moine soldat qui sacrifie sa vie amoureuse, sa vie familiale.
3: C'est quand même désagréable d'avoir l'impression que tu passes ton temps à protéger tout le monde, mais que moi, tu t'en fous, je peux crever.
6: T'as jamais eu besoin de personne. T'es une guerrière.
1: Mais qu'est-ce que tu crois? Je suis pas Robocop.

0: victime de mes propres choix. Je suis pas une victime parce que je suis une femme.
1: La voix de Léa Drucker que vous venez d'entendre, un film que vous avez vu tous les trois.
2: Ah oui,
3: tout à fait.
4: Mmh. Elle aurait mérité un prix d'interprétation.
1: Ah, on aime, hein. On aime Léa Drucker ici. Hein.
2: Énormément.
1: C'est difficile de pas l'aimer, hein, Geneviève.
3: Oui, oui, c'est une très grande actrice. Ça fait vraiment partie de ces actrices-là qui en réalité tournent depuis très longtemps et oui, au théâtre et au cinéma, mais qui depuis quelques années ont un vrai focus sur elles, la lumière est sur elles. Elles ont plus de 50 ans, on les identifie et elles sont magistrales, et elles sont magistrales dans ce qu'elles racontent aussi de femmes, de ces femmes-là. Enfin, typiquement, là, ça colle très bien, je trouve, avec ce film-là.
1: Elle est dans la rigueur du monde hospitalier, chef de service, chirurgienne, une vie qu'elle a voulu absolument, une rigueur, un abattage, et au milieu de tout ça, de la chaleur, de la chair,
2: de l'amour,
1: de la sensualité.
4: De la chair,
1: qui me raconte ça,
3: Dominique?
4: Bon, on se souvient de Les Amours d'Anaïs.
2: Anaïs, bien sûr.
4: Et là, elle a aussi une distribution haut de gamme. Léa Drucker, Mélanie Thierry, Charles Berling, Marie-Christine Barrault et une guest star qui doit vous faire plaisir, puisqu'on va parler de littérature.
1: Mauvillier
4: et Éric De Luca, qui joue aussi un rôle d'un écrivain.
1: Super. Voilà.
4: Alors vraiment, là, c'est la totale pour vous, Chère Evelyne.
1: C'est le summum, là, aujourd'hui. Hein. Oh, quel niveau.
4: C'est un film, moi, qui m'a... Au départ, je me suis dit, bon, c'est les essais d'amour entre deux femmes, c'est du déjà-vu, tout ça. Mais non, après, le film reste dans la tête. Portrait de deux femmes, portrait aussi d'un homme, qui a des soucis par rapport à l'engagement de sa femme.
1: Oui, parce qu'elle impose son rythme à tout le monde.
4: Oui, oui, absolument.
1: Avec ce choix de vie.
4: Et le film est très bien réalisé. Il passe aussi en Italie. Je trouve qu'il y a une mise en scène tout à fait intéressante sur les rapports humains, et c'est bien montré le rapport de couple. Il y a quelque chose qui se passe et qu'on commence à deviner au fur et à mesure du récit. Et ça, je trouve que c'est une des qualités de la réalisatrice. C'est un récit qui est mis, si mes souvenirs sont exacts, en 11 chapitres au fur et à mesure.
3: Oui.
4: Hein, c'est ça. Et ça raconte le couple, son usure, les professions, comme vous le disiez auparavant.
1: Chronophage.
4: Voilà. Mmh. Et la passion amoureuse, tout simplement. Et je trouve que ça, c'est bien rendu. Le film, on a pu le revoir au Festival de l'âme. Et voilà, moi, c'est un film que je conseille, reconseille. Allez-y. C'est un film d'acteur, d'actrice, et il y a une mise en scène. Voilà.
1: On parle du fait de bifurquer dans ce film. Est-ce que vous, quand vous y êtes allé, vous avez bifurqué, ou au contraire, vous vous êtes dit, je suis dans la bonne salle, il faut que j'y reste?
2: Ah, moi, j'ai un peu bifurqué, Dominique disait. J'ai eu du mal au début avec ce film.
4: Oui, oui.
2: Moi, j'ai eu du mal jusqu'à la fin.
1: Ah ouais?
2: Bah, soyons honnêtes. Alors, c'est pas un mauvais film, même si je trouve que le titre est un peu prétentieux. La vie d'une femme, il fallait aller au bout. Or, ce que nous raconte Charline Bourgeois-Taquet, qui est une bonne réalisatrice, Dominique a cité son premier film, Les Amours d'Anaïs, qui était présenté à la Semaine de la Critique.
4: Voilà, et repris à l'âme aussi. Hein,
2: et repris à l'âme. C'est une réalisatrice plutôt intéressante. Moi, je trouve qu'ici, malheureusement, voilà, l'ambition du titre peut-être, ou l'ambition de cette relation d'amour à laquelle je ne crois pas une seconde. J'enlèverai rien à Léa Drucker, on vient de le dire, c'est une immense actrice, et je trouve que dans son rôle de médecin, elle est exceptionnelle, de ce qu'elle raconte sur l'hôpital, dans son rôle de fille, puisqu'elle traite ça, enfin, elle s'occupe de sa maman qui est en train de mourir. Ça, je trouve ça assez formidable dans le film. Le problème, c'est que l'histoire d'amour, je n'y crois pas une seconde. Mélanie Thierry, qui est là aussi une très grande actrice, ne fonctionne pas avec Léa Drucker.
1: Ça matche pas.
2: Quand je vois ça à l'écran, je ne ressens rien.
1: Malgré le bouquet de fleurs qu'elle lui envoie.
2: Eh oui, malgré tout ce qu'essaye la réalisatrice, j'ai envie de dire, de me faire croire que cette histoire d'amour serait possible. Pour moi, elle ne l'est pas. Et dès l'instant où elle ne l'est pas, vu que c'est le cœur du film et que c'est peut-être le moment où justement il y a un relent dans le film, du coup, je tombe et je suis un petit peu déçu. Voilà, ça reste un film à aller voir. Franchement, allez le voir, ne serait-ce que pour la prestation de Léa Drucker. Et sur ce que ça raconte de l'hôpital, moi, qui m'intéresse vraiment à ce niveau-là. C'est inspiré d'une vraie chirurgienne, hein, qui est passée il y a quelques temps sur France Inter. qui avait sacrifié sa vie de famille pour son travail et pour sa passion. Et ça, c'est plutôt bien fait. Après, voilà, je trouve le film un petit peu ambitieux, mais on va avoir la vie.
3: On va avoir la vie d'une femme.
2: La vie d'une femme.
4: Oh, bravo, bravo.
5: Mais quel niveau.
3: Alors. alors moi je suis je pense que je suis un petit peu partagée entre Dominique et Laurent. Quand le film commence, je suis vraiment prise dans cette vie complètement effrénée que vit cette médecin, donc interprétée par Léa Drucker. Ça ne s'arrête jamais, c'est-à-dire que elle est en voiture, il y a des embouteillages, il y a le bruit des travaux, elle reçoit un texto, elle doit gérer la vie administrative de sa mère qui est en perte d'autonomie. Enfin, elle doit gérer tout un tas de choses, et je trouve pas forcément prétentieux le fait que ce soit la vie d'une femme comme titre, parce que c'est quand même la traversée dans la vie d'une femme. Et je trouve que, alors c'est un titre qu'on a déjà vu, hein, 24 heures dans la vie d'une femme, enfin c'est des choses qu'on a déjà vues, mais ça pour moi on l'a pas vu, parce que c'est vraiment une femme en 2026, c'est-à-dire que c'est une femme chef de service qui a fait le choix de ne pas avoir d'enfant pour se consacrer à sa carrière. Ça la rend pas moins femme. Elle est aussi mariée à un homme qui lui a eu des enfants. Elle gère toute cette vie, elle gère sa mère, et j'ai aimé ça, c'est-à-dire qu'on est en 2026 et c'est un autre rapport. Et donc effectivement, il se trouve qu'elle est à un moment donné une liaison avec une femme. Et je suis pas tout à fait d'accord avec Dominique sur le fait de se dire on a déjà vu ça. Je pense qu'on va le revoir, c'est-à-dire qu'aujourd'hui notamment du côté de l'amour entre femmes, peut-être que c'est des choses qu'on va voir de plus en plus, parce qu'on se rend compte que ça existe.
4: Absolument, non.
3: Et du coup, c'est ce qui traverse cette femme, c'est-à-dire qu'à un moment donné de sa vie, à une cinquantaine d'années, elle rencontre une écrivaine et la rencontre va peut-être un peu plus loin. Là où je suis d'accord avec Laurent, c'est que je suis pas totalement hermétique à cet amour, mais il me manque un petit peu de grain pour y croire pleinement. Cela dit, ça m'a quand même touchée. Je trouve que c'est quand même intéressant.
1: Mais je me trompe ou c'est très sombre au niveau des images, c'est-à-dire l'hôpital, la voiture, on se maquille dedans. Enfin, c'est toujours un univers très fermé. Ça manque de luminosité, en tout cas dans le début de la vie de cette femme, où on sent que c'est le tunnel, quoi.
2: C'est voulu,
1: oui, c'est voulu. Hein, l'appartement sombre.
2: Oui, mais c'est même peut-être un poil appuyé justement, puisque quand elle tombe amoureuse, là, elle part à la montagne. Alors les scènes sont très belles parce que c'est très bien filmé, mais le contraste est un peu fort. Voilà, je trouve que tout est un petit peu manigancé dès le départ. Après, je vous dis, ça fonctionne, et vraiment allez-y, parce que vous passerez un bon moment, parce que vous verrez une immense actrice, parce que vous verrez une histoire intéressante, et effectivement vous rentrerez dans la vie d'une femme, dans en tout cas une période de la vie d'une femme, et ça c'est intéressant. Mais voilà, je trouve que le film a aussi ses limites, et j'aurais aimé que ça aille plus haut.
3: L'écriture s'essouffle un petit peu,
2: c'est
3: en fait,
4: et notamment avec le rapport avec le Japon.
3: Oui, c'est ça, et aussi, à la fin on est presque sur une espèce de drame bourgeois 2.0.
2: Complètement.
1: Mais voilà.
2: La scène de fin en Italie est plutôt jolie, par contre.
4: Oui.
1: Mais l'appartement, déjà, nous plongeait dans un côté un peu bourgeois, justement.
2: Oui, on est sur un drame bourgeois.
1: Voilà, on est dans un milieu un peu. J'adore quand on prend le temps de se poser sur un film, parce qu'on en arrive toujours à trouver des petits déclics.
4: Ça aurait pu être Chabrol.
1: Alors, on était au Japon.
3: Oui, complètement.
2: Ça aurait aussi pu être Chabrol, mais ça aurait été plus grinçant, peut-être. C'est ce qui m'a manqué.
4: Oui, tout à fait.
1: Du Japon, je vous propose de partir dans une forêt népalaise. Un petit clin d'œil. Vous nous en aviez parlé de ce film-là.
2: Oui. Alors c'est un film moi qui m'a bouleversé quand je l'ai découvert, puisque j'ai eu la chance de le découvrir pour la semaine de la critique, puisque c'est un premier film népalais. C'était là aussi la première fois qu'un film népalais était présenté à Cannes, donc c'était un peu un événement.
1: Vous rappelez du nom du réalisateur, si vous êtes capable de sortir ça, que c'est éléphants dans la brume.
2: Je vais sûrement mal le prononcer, mais c'est Abhinash Bikramshah.
3: Ah, mais bien sûr, Abhinash Bikramshah.
2: Mais oui.
1: Comme elle le dit bien. Bravo. Moi, je peux pas le dire.
2: Avec une immense actrice, là aussi, puisqu'on parle de film d'actrice, c'est le cas. C'est une actrice trans, donc dans une communauté trans au Népal. Et on découvre qu'une jeune femme disparaît et démarre une enquête. Le film est passionnant, le film est extrêmement bien filmé, les images sont extraordinaires. Voilà, je dévoile pas la fin, mais les éléphants, ils sont là. c'est un grand, grand film qui est passé à un certain regard, qui n'a pas à Cannes, qui n'a pas été primé, mais qui aurait mérité, mais qui depuis fait le tour des festivals, donc on en entend beaucoup parler. Et voilà, là, il sort cette semaine, il faut aller le voir, parce qu'en plus, c'est un film fragile, on va pas se mentir, un premier film népalais. Donc foncez-y, allez voir ce film, je suis content qu'on en ait reparlé. Merci beaucoup.
1: Merci de l'avoir évoqué. Dans quelques secondes, Garance.
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7: Alors, t'es comédienne? un peu galérienne, mais...
8: Vous êtes comédienne, là ?
7: Ouais, c'est vrai.
9: Plus un geste, oui, oui.
10: Tu ne mérites pas d'être Zorro. Renonce ou vous allez le regretter, toi, Elitien.
11: On sait qu'on peut pas t'aider à résoudre ton problème avec l'alcool.
10: Oh, désolé, énorme galère dans le RER, il a fallu que je prenne un taxi.
12: Tu sais ce qui se passe si tu rates une représentation ?
10: Y a pas de cas où je rate une représentation.
13: C'est Gwyn ?
10: Pas beaucoup.
14: Tu m'envoies un message pour me dire que t'es bien arrivé ?
15: Elle dit quoi ?
16: Gueule de bois des enfers.
17: Elle dit gueule de bois des enfers.
10: Tu es seule ?
14: Ouais.
10: Et t'as pas besoin de voir du monde ?
14: J'ai pas besoin de beaucoup de monde, non. Mais ça me manque un petit peu de...
10: De quoi ?
14: D'aimer. Ça fait longtemps que j'ai pas aimé.
10: J'ai pensé à toi.
14: Moi aussi.
10: Mais beaucoup.
14: Presque à peu près tout le temps. T'es pas bien ici avec moi ?
10: Si. J'ai tellement de chance d'être avec toi. C'est juste que ça fait beaucoup d'angoisse. D'être loin de tout. Sans alcool, je sais pas comment faire.
18: T'es une actrice géniale.
10: Mais je sais faire encore.
18: Tu sais faire, bien sûr. Mais tu peux plus.
10: Tu nous ouvres ? Je peux pas ouvrir, je peux pas sentir, j'ai trop peur.
18: Tu gères, Garance ? T'as pas de problème ?
19: L'alcool, c'est une béquille le soir. Et c'est un coup de poing dans la tête le lendemain matin.
14: T'es malade, mon amour. Moi, je suis un peu perdue.
10: Je t'avais prévenu, Pauline.
20: Vous devriez faire du sport.
10: Non, c'est pas possible ça. Pas moyen. Ça fait longtemps qu'on ne court même plus après le bus alors.
1: Garance. Alors là, les visages, ça sourit d'un côté.
5: Pas vu.
1: Ah, Dominique ne l'a pas vu. Bon, alors est-ce que, les amis, vous allez être capables de motiver Dominique pour pousser les portes du cinéma et aller voir Garance ?
2: Oui !
1: Oui !
2: Oui.
1: Pourquoi ?
2: Oui, il faut aller voir cette bande-annonce que vous venez d'entendre. Enfin, je sais pas, vous, auditeurs, téléspectateurs, spectateurs, ça donne pas envie ? Ah,
1: moi j'ai beaucoup aimé la bande-annonce.
2: Quelle énergie.
1: Et j'ai trouvé les deux actrices dans la bande-annonce, puisque je n'ai vu comme Thibaut, hein, Dominique. Très, très attrayante. J'ai trouvé qu'il y avait quelque chose de vraiment fort et vraiment authentique, le peu que j'ai vu.
2: Dominique disait Léa Drucker, comme actrice, qui aurait pu être récompensée à Cannes. On a eu Virginie Efira, ça aurait pu être également, pour moi, Adèle Exarchopoulos ou Léa Seydoux. Voilà, on a des actrices immenses en France, et c'est un film d'actrice, c'est un film qui raconte l'histoire d'une actrice, et je trouve qu'Adèle est exceptionnelle dans ce rôle. Voilà.
1: Ce qu'il y a de bien, c'est qu'elle a un prénom qui n'est pas anodin. Garance, ça nous fait voyager, là. Donc, quand on a ce poids sur les épaules, c'est bien aussi ce décalage. Alors, elle court quoi ? Elle court les castings ? Elle court les petits boulots ?
3: C'est vraiment une comédienne. Le film est très bien réussi aussi à cet endroit-là, parce que ça raconte aussi le quotidien d'une comédienne, à quel point c'est compliqué de faire parfois des spectacles jeunes publics le matin, de jouer autre chose le soir, de chercher des castings, de chercher à avoir son agent
1: de faire
3: au téléphone,
1: des doublages.
3: De faire du doublage, exactement. Ouais. Donc, ça raconte tout ça. Et donc, cette vie de comédienne dans la vie d'une femme, surtout qui est atteinte en fait d'alcoolisme et qui ne s'arrête pas de boire depuis qu'elle a 15 ans. Quand le film commence, elle en a 29. Le film se termine, elle en a 36. On voit qu'elle traverse beaucoup de choses. Elle traverse l'amour avec Sarah Giraudeau. Mmh. Et c'est très beau.
2: Là,
3: on y croit, ouais, effectivement.
2: Beaucoup plus qu'entre Léa et Mélanie.
1: Elles sont belles, ces scènes où elles s'attendent, hein, sur le quai de la gare.
3: C'est
1: j'aime
3: très
1: bien
3: beau.
1: Ce côté.
3: C'est très beau.
1: On se retrouve, il y a quelque chose de fort, on s'en fout du monde autour.
3: Elles sont très, très crédibles en couple ensemble. Et je trouve que ce que raconte aussi le film, c'est que font les proches. C'est-à-dire que là, on n'est pas face à une femme alcoolique seule, vraiment avec cette espèce de cliché de la comédienne qui se saoule et qui est seule. Et en fait, elle est très entourée. Elle a sa mère, elle a sa sœur, elle a ses amis, sa troupe, sa nièce, et puis à un moment donné, du coup, son amoureuse aussi. Et en fait, que peuvent faire les gens, en fait
1: Qu'est-ce qu'elle fait, elle, aussi, pour se donner une crédibilité
3: Qu'est-ce qu'elle fait, elle ? Ce que j'ai trouvé vraiment très intéressant aussi dans la posture du film, c'est qu'on se pose pas la question de pourquoi elle boit, mais on se pose la question de ok, comment on fait.
2: Oui.
3: Et ça, comment je trouve que c'est qu'est-ce qu'on fait avec ça, en fait.
1: Mais c'est l'urgence, quoi. On doit traiter l'urgence.
3: Ouais, c'est ça.
2: Bon, une sacrée écriture, mais ça, je pense qu'on n'étonnera personne en disant Jeanne Herry. Voilà, réalisatrice qu'on connaît, qui avait fait Pupille, qui avait fait également Je verrai toujours vos visages, c'est exceptionnel, et qui, nous, on connaît un peu mieux ici, puisqu'elle a co-écrit Le Royaume avec Julien Colonna. Donc voilà, générer l'écriture, c'est formidable. Les actrices, on vient de le dire. Après, moi, j'ai une toute petite réserve, justement, parce que je viens de citer Pupille ou Je verrai toujours vos visages, qui sont pour moi des films un petit peu supérieurs. Celui-ci serait un peu plus anecdotique par moment. Je trouve que, je trouve que le sujet est très fort et qu'elle s'en empare pas toujours de la bonne façon. Voilà, je crois à cette histoire d'amour, je crois à cette histoire d'alcoolisme. Effectivement, à travers le regard des autres, mais il y a des passages un peu répétitifs, je trouve, avec ses amis, sa bande d'amis, sa bande de comédiens avec qui elle travaille. On comprend un petit peu vite les choses. Voilà, j'aurais mis un peu plus de suspense et de dramaturgie, mais hormis ça, et c'est vraiment une toute petite réserve, là aussi, foncez voir ce film, et je pense que ça va être un gros succès. Il vient de sortir, mais je pense que ça va être un des succès de cet automne, et ça sera largement mérité, parce qu'une grande réalisatrice, une grande actrice, ça donne effectivement, ça fait des étincelles à l'écran.
3: Une très belle musique aussi.
2: Très belle musique, on l'entendait.
3: C'est une musique originale de Pascal Sangla.
2: Mais toujours, les musiques de chez Jeanneri sont toujours très très fortes.
1: Mais elle est musicienne, elle, non? Elle est pas un peu...
3: Elle doit avoir quelque chose. Son papa
2: s'appelle voilà. Julien Clerc, quand même.
1: Je crois surtout que voilà, il me semble avoir vu au piano cette jeune femme.
2: Oui,
1: il y a quelque chose, puis en effet. Ça vous donne envie d'aller le voir, Dominique Garance?
4: Ah, totalement.
1: Ah, bon, parce que moi, ils m'ont convaincu aussi.
2: Il était en compétition à Cannes. Hein.
4: Oui.
1: Encore?
2: Eh oui,
1: non, mais décidément. Quel truc.
2: Cannes, c'est le plus grand festival du monde.
3: Oui, mais là, c'est vrai que hasard de calendrier, beaucoup de films réalisés par des réalisatrices et beaucoup de films de Cannes.
2: Et sur des sujets proches, voilà, ça ausculte la vie d'aujourd'hui et c'est jamais ennuyant, ça j'ai envie de le dire, parce que tout à l'heure j'avais des petites réserves sur le film avec Claire Drucker ou sur celui-ci, mais vraiment c'est des films populaires au bon sens du terme, j'aime ce mot populaire, ils méritent qu'on aille en salle, ils méritent qu'on les découvre en salle et voilà, ça fait du bien, le cinéma français est vivant, le cinéma français est bien vivant et les films réalisés par les femmes aussi, ouais. et tant mieux.
1: Et ça va être vraiment vivant parce que vous nous avez proposé aussi encore une illustration musicale pour cette émission. Mm-hmm. C'est, je crois, avoir noté que vive. C'était quoi cette proposition?
3: Vive la noche.
2: En fait, ça va nous concurrencer, mais j'ai découvert une émission de radio formidable sur FIP que je ne connaissais pas.
1: Radio France.
2: Il faut mieux nous écouter, nous. C'est pas aux mêmes heures. Le dimanche, c'est une émission autour du cinéma et de la musique. Et un des derniers invités, il y a une dizaine de jours, c'était Cédric Lapiche. Et donc, ils ont évidemment passé 2-3 morceaux qui faisaient référence à Cédric Lapiche, hormis les morceaux que lui-même avait choisis. Et entre autres, un qui nous fait penser qui est la musique de L'Auberge espagnole et qui m'a redonné envie de voir le film. Mais vraiment, vraiment. Voilà.
1: On n'aurait pas un peu besoin de retourner dans nos jeunesses,
2: nos
1: années fac? Je sais pas, hein, Dominique. On va se l'écouter, ces chansons. Enfin, vous pensez à la météo. Maintenant que vous avez parlé de votre période de météo...
4: C'est pas faux. Et les survivants du Che, qui est un... J'espère qu'on aura l'occasion d'en parler, qui est pour moi un documentaire absolument incroyable. J'ai découvert des choses, notamment l'importance du général de Gaulle dans cette histoire. Ça, c'est une découverte à Cannes, qui est vraiment, avec la voix de Vincent Lindon, ça parle bien sûr de Régis Debray. Et contrairement à ce qu'on peut penser, les idées de Régis Debray et celles du général de Gaulle, c'était pas tout à fait les mêmes. Eh bien, de Gaulle est intervenu d'une façon très forte pour sa libération et pour les survivants du Che qui ont été accueillis en France. Et pour beaucoup de spectateurs à Cannes, ça a été une découverte dont, moi, vraiment, je m'attendais pas du tout à ça. Et c'est un film absolument formidable, qui est à la fois un film traité comme une fiction et comme un documentaire d'animation.
1: Vous l'avez pas vu?
2: Bon. Si.
1: Ah.
4: C'est remarquable.
1: Vous avez de vie, je sais pas comment vous faites. Ben
4: Alors.
3: Moi, je trouve que ça va être génial d'associer Che Viva la Noche au général de Gaulle.
2: Et aux survivants du Che, tout à fait.
4: Absolument.
2: Dominique a raison sur un point. C'est un documentaire passionnant sur ce qu'il raconte et sur effectivement, je ne connaissais absolument pas toute cette partie de l'histoire et c'est plutôt bien raconté avec ses passages en animation. Après, pour moi, c'est un joli documentaire d'Arte face caméra qui. Pour moi, n'a pas de cinéma. Voilà, ça manque un petit peu de cinéma.
4: Moi, je suis pas tout à fait d'accord. D'abord parce que j'ai vécu cette histoire, même si j'étais très jeune, pour une fois. et ça, ça a eu énormément d'importance à l'époque, ce qui est arrivé à Régis Debray.
2: Ah mais sur le sujet, Dominique, je rejoins sur le sujet. Moi, je parle de la forme. Je pense que si c'est pas Vincent Lindon qui fait la voix, je suis pas sûr que ce film-là se retrouve à Cannes, c'est tout.
1: Tiens, Vincent Lindon, je l'ai vu dans un...
2: Qui est très bon, attention, et la voix off est formidable.
4: En voix off, il est toujours très bon.
2: Ah mais il est incroyable. Mais voilà, je pense que Les Survivants du Che n'avaient peut-être pas sa place dans un grand festival si c'était pas Vincent Lindon derrière, parce que je trouve qu'il est assez classique quand même dans la forme, entre autres avec ses face caméra.
4: Oui, l'animation apporte quelque chose de différent.
2: Oui, pas suffisamment pour moi pour en faire un grand film de cinéma. Mais ça reste un documentaire passionnant et j'enjoins les gens qui n'auront pas la chance de le voir en salle, parce que je pense qu'il va pas avoir une grosse sortie, de le rattraper dès qu'il passera sur n'importe quelle plateforme ou télé.
1: Vincent Lindon, je l'ai vu moi il y a quelques jours là dans une bande-annonce.
2: Ah oui,
1: chef d'entreprise.
2: Tout à fait, le film est à Venise.
3: C'est le prochain Brisé.
2: Le prochain Stéphane Brisé avec Albert Ravacher. Ouais.
1: Et la violence au travail,
2: c'est
1: quoi.
2: C'est vraiment
3: les thématiques phares de Stéphane Brisé.
2: J'ai brisé.
1: J'ai vu, il est bon, hein. Vincent Lindon, hein. Alors, qui est-ce qui est capable parmi vous de faire la transition entre ce que nous venons de dire et la chanson que vous avez choisie?
3: Parce que quand on a dit tout ça,
2: Vive à la noche.
3: Que vive à la noche.
1: Dominique, alors, que vive à la noche.
4: Sans problème.

0: Ils sont capables de chanter en studio, je vous le dis, ils connaissent les paroles et tout. J'aime bien.
1: Bravo.
2: En tout cas, on adore.
0: Nous aussi, alors il y a quelques jours, il y avait Piazza Auville, moi c'était à Porto-Vecchio, Dominique, et puis c'est la reprise de la semaine de la critique là.
2: Oui. Ah oui, on a envie d'en dire un mot.
0: Ouais.
2: Oui, l'équipe de la semaine qui vient à Porto-Vecchio, d'habitude c'était au mois de juin, et cette année ça a été décalé pour précéder Next Step Volume 2, qui est une résidence d'écriture qu'organise la semaine de la critique, et qui se passe à Venaco, dans une fabrique culturelle qu'on connaît bien, puisque c'est Casa dell'Arte. Donc ils ont lié les deux, donc là du 29, donc ça démarre dans 3 jours au 5, au 4 je crois, reprise de la semaine avec les 11 films de la semaine, tous présentés par des membres éminents du comité ou des présidents.
3: Suzer Morgan.
1: Est-ce qu'on vous retrouvera, Laurent Hérin?
2: Oui, le 2 et le 3, j'aurai la chance de présenter les films.
0: Wow.
2: Et entre autres, je suis très content parce que je présenterai La Gradiva, c'est un film je crois dont je vous ai déjà parlé, dont on va encore entendre parler longtemps, puisque pour moi c'est un des plus grands films de l'année.
3: Et qui sera aussi Artemar.
2: Bien sûr, et qui sera aussi Artemar, et que notre chère amie Marie-Ange Luciani, productrice en sens, et à juste titre.
3: Ouais, totalement. Ça aurait dû être la caméra d'or.
2: C'était
3: indiscutable.
2: C'était évidemment indiscutable. La caméra d'or. Ouais. Très, très grand film.
0: Vous parliez d'Artemar, et nous y serons, les amis, le 7 octobre, en direct.
1: Oui, on a ça.
0: Ça bien.
2: Hein, très bien.
0: Dominique, vous vous rappelez, vous avez noté ça dans votre agenda.
3: Attendez, je vais regarder, je vais quand même.
0: Deux heures d'émission, les amis, hein, parce qu'on aura le plaisir, bien sûr, d'être avec nos amis techniciens au Cube,
2: ouais.
0: pour raconter un petit peu tout ce qu'on a vu, notre émission, et puis on invitera aussi des acteurs, des réalisateurs, des membres de l'équipe d'Artemar.
2: On parlera de cinéma.
0: Exactement.
1: Deux heures de cinéma, moi j'ai hâte.
0: Trop bien.
2: Trop le bonheur.
0: Corsica Doc.
2: Oui, l'édition dédiée à la jeunesse cette année.
0: C'est
2: pour ça très beau.
1: C'est du 5 au 11 octobre.
2: C'est la 20e édition.
1: C'est la 20e édition du festival Corsica Doc.
2: C'est tellement malin.
1: Très bon, très beau festival de documentaires à Ajaccio. Je pense qu'on peut vraiment se targuer d'avoir un tel festival en Corse, qui est d'une très grande qualité, qui est présidé par Annick Pénédiouli, et qui, donc pour les 20 ans, met quand même le paquet sur la programmation.
2: Chaque année, l'exigence de la programmation est incroyable.
1: Oui, complètement. Que vous pouvez retrouver d'ailleurs sur leur site internet. En tout cas, moi, je note une thématique effectivement jeunesse, comme l'a dit Laurent. Une soirée d'ouverture avec le film Gabin.
2: Oh, incroyable.
3: Remarquable.
2: Qu'on a découvert, moi je l'avais découvert avant, pour la semaine de la critique, Boiseux. Mais Maxence Boiseux viendra le présenter. Et il était effectivement à l'âme déjà. Et je peux vous dire que la rencontre du lendemain sous le platane, celle dont on parle souvent, a été assez exceptionnelle avec Maxence et tous les gens du village. Parce que c'est un grand réalisateur et que ce film qui suit un jeune agriculteur de ses 6-7 ans à ses 26 ans, donc pendant 20 ans. Voilà, c'est un film qui a duré 20 ans et qui a été fait pendant 20 ans. C'est
3: formidable. J'ai quelque chose qui me ramène à ce film, personnellement. Mm-hmm. Dans le générique est cité l'école des loups et dieux, à Arras. Or, c'est là où j'ai découvert le cinéma, puisque le dimanche, il y avait un cinéma de patronage, mais préparé le samedi précédent. La projection. Et comme dans Cinéma Paradiso, j'accompagnais l'instit, quand il montait son film, c'était du 35 mm à l'époque. Et donc, les chutes de film, je mettais dans une boîte. Et ça me faisait rêver. Et quand j'ai vu le générique et que j'ai rencontré le réalisateur, j'ai dit voilà ce qui m'arrive, le choc que j'ai eu. Ah, ben alors ça c'est formidable. Et j'ai dit, c'est comme ça que j'ai attrapé le virus du cinéma.
1: C'est complètement de Cinéma Paradiso.
0: C'est
3: incroyable. Quoi.
2: Et aller découvrir ce film,
3: c'est très très bien.
2: C'est magnifique. Soirée
1: d'ouverture mardi 6 octobre prochain. Et toute la programmation. Il y a aussi un focus Guillaume Brac, à ne pas manquer. Ils ont beaucoup d'invités, une trentaine de professionnels, des rencontres, des masterclass. Allez-y, vraiment, Corsica Doc.
2: On ira.
0: Vous ne trouvez pas que quand on est dans l'univers du cinéma, ça apporte quand même beaucoup de gaieté à nos vies?
3: Ah, c'est une évasion. Mmh. Et c'est aussi un enrichissement. Parce que au moment des réseaux sociaux où on voit tout et n'importe quoi sur les téléphones portables, plutôt n'importe quoi d'ailleurs, cinéma c'est l'ouverture sur le monde, hein, c'est idiot ce que je dis, mais
1: c'est
3: moi c'est ce que je ressens, quoi.
1: C'est un temps qu'on s'accorde, je trouve, pour s'ouvrir sur le monde. Et je trouve ça. Et on le dit souvent, mais c'est vrai qu'une salle de cinéma, c'est vraiment différent que d'être sur son canapé où on va regarder son téléphone, faire chauffer quelque chose en même temps.
2: Bien sûr.
1: Là, on s'accorde ce temps. C'est presque une méditation.
2: Et on voyage du Népal, comme on l'a dit, jusqu'à. On suit Garance, on suit une chirurgienne faciale. Et enfin, voilà, on traverse les mondes et ça, c'est formidable.
3: Et on relit l'histoire aussi, avec la dernière guerre mondiale. Je ne sais pas si on a 5 minutes pour en
0: on
3: parler.
0: On a 30 secondes, allez, on vous les accorde, mon cher Dominique.
3: Allez-y, c'est une histoire vraie. D'Anthony Maras, c'est un cinéaste australien qui fait du montage aussi. Et ça raconte une histoire où la météo a beaucoup d'importance. Pour le débarquement. Alors, je suis sensible à ça parce que j'ai fait mon service militaire à l'époque où vous avez

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5: Salut à tous, ici Christophe Mondoloni et vous allez écouter ma playlist. Alors le premier titre, Assi Bolanga, pourquoi ? De Johnny Clegg and Savuka. Ben déjà parce que son histoire me plaisait, mais au-delà de tout, parce que c'est peut-être le premier titre que j'ai interprété sur scène à l'école Saint-Paul, à l'école primaire de Saint-Paul, lorsque j'étais au CE1. On préparait notre kermesse et on nous apprenait à la fois qui étaient les auteurs, les interprètes, l'histoire de la chanson, mais également Assi Bolanga, donc ce chanson qu'on a chanté en chœur avec tous les enfants de l'école Saint-Paul à l'époque où Monsieur Mill était le directeur. C'est des gens qui s'aperçoivent pas forcément quand ils font travailler les kermesses à des enfants, mais quand on travaille des chansons comme ça pendant les kermesses, qu'il y a les parents, il y a cette pression, cette première pression de la scène, et ça peut créer des vocations. En tout cas, c'est ce que ça a créé chez moi, et j'ai eu cette envie par la suite de me tourner vers la musique. Donc merci à tout le corps enseignant de Saint-Paul Primaire Inayachu.

ce choix d'Umbolo de Canta. Alors, c'est pas le titre en lui-même, mais c'est plutôt la voix de Nathalie Luciani. Je vous parlais de Saint-Paul Primaire en préambule. Là, c'est l'histoire d'un enfant qui était à la Scuola di Gante, qui voyait cet homme investi nous donner des cours de chant tous les mercredis, tous les samedis, sans jamais compter le sou. Même il venait quand même quand il était malade. Et c'est quelque chose que, à 49 ans, je n'ai toujours pas réussi à faire moi-même avec des enfants. Donc, montrer un petit peu le tour de force et la passion qu'il avait de transmettre à nous autres, les enfants, les adolescents, dans des périodes compliquées, c'était aussi un grand frère, Natal. Et donc, et puis ensuite, petit à petit, ça a été un homme dont je parle toujours dans mes concerts, parce que c'est cet homme-là qui nous a transmis la passion et qui a fait de moi l'artiste que je suis aujourd'hui. Donc, il y aura toujours une place pour une de ses chansons, une de ses compositions, sur scène, Ad Vitam Aeternam.

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1: Perché canto, de Gianpaolo Boletti, pareil sur le chemin de ma vie d'artiste. Quand on est artiste, on est amené à croiser des gens, certains vous apportent rien. Jean-Paul, lui, c'est un homme qui, à l'instar de Nathalie Luchan, nous a passionnés. C'était aussi des gens qu'on respectait parce que c'était des piliers du réacquiste, ou c'était des gens qui étaient nos modèles. Alors Jean-Paul, bien sûr, on le connaît, hein, un grand compositeur, quelqu'un qui, de toute façon, laissera cette empreinte dans la culture insulaire. Et Jean-Paul, voilà, pareil, c'était quelqu'un qui était beaucoup plus exigeant parce que il fallait, pour rentrer dans le cœur d'homme de Sartène, avoir une certaine expertise, une certaine expérience, mais il rechignait jamais à justement vous léguer tout ce travail vocal, tout ce travail des harmonies en église. Et comme on est en église, c'est un petit peu comme au théâtre, on est un petit peu sans filet et qu'on entend les moindres fausses notes, et bien souvent il coupait les chansons. Ça a duré des années et des années, mais ça a été une école rude. Mais quand ça vient de gens qui sont aussi talentueux, bien on écoute, on se remet en question. Et disons que Jean-Paul Poletti, c'est la remise en question et la découverte d'un homme qui a beaucoup créé et qui laissera son empreinte.

Adesso. Adesso est une chanson italienne, en langue italienne, que j'ai coécrite avec Jean-Pierre Marcellesi et Grand Corps Malade, qui fait en duo avec lui d'ailleurs. C'était une commande que Jean-Pierre avait, et à l'époque où je jouais beaucoup avec lui. Voilà, cette chanson, ce Chouba, ben déjà parce que c'est la première chanson sur laquelle j'ai collaboré en tant qu'auteur, donc c'est quand même quelque chose d'important. On passe dans autre chose, on passe de l'interprétation à la création, à l'écriture, et donc c'est toujours quelque chose d'assez intéressant quand on démarre dans ce métier, pas à pas. Et puis Jean-Pierre, je le disais, c'est 9 ans de formation aussi. Alors là, c'est plutôt de la formation de cabaret. C'est là où on apprend à être funambule sur scène. Et l'école de Jean-Pierre Marcellesi, c'est l'école qui m'a beaucoup servi sur scène par la suite, puisque quand on est sur scène et qu'on a des petits soucis techniques, qu'on a loupé un refrain, qu'on a loupé un couplet, qu'il y a un musicien qui s'est loupé sur des accords, ben quand on a fait du cabaret, on rebondit et on retombe sur ses pattes, tel le chat. Et voilà, ça, je lui dois beaucoup. Et puis, je lui dois aussi 9 ans de partage humain et amical. Donc, voilà pourquoi j'ai choisi cette chanson de Jean-Pierre Marcellesi, Adesso. Et puis, j'adore Grand Corps Malade. Donc, voilà.

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1: Alors Fortunato. Fortunato, c'est une chanson que je dirais qu'elle est ma chanson porte-chance, on va dire. Donc Fortunato soit statué ou discontra sa canzone, parce que être artiste, c'est aussi aller à la rencontre de chansons, de titres, de textes, de mélodies, confessiens, et des titres confessiens comme ça qu'on interprète. Et puis après, c'est une chanson qui a été reprise par Canal+ sur la série Mafiose. C'est une chanson que j'ai chantée sur la scène des Bouffes Parisiens à Paris lorsque je passais mon entretien, je dirais mon casting avec Alain Saxe, qui était metteur en scène de La Femme du Boulanger. Et c'est grâce à cette chanson que j'ai été pris sur La Femme du Boulanger. Donc je dois à cette chanson la rencontre avec Michel Galabru et les plus de 200 représentations avec lui sur scène, avec ce grand monsieur du théâtre et du cinéma français. Et Fortunato, voilà, j'ai choisi de passer non pas la version originale telle qu'on l'avait conçue et arrangée et adaptée avec Jean-Pierre Marcellese, justement, mais celle que j'ai fait plus tard avec Daniel Lévy. À l'issue de la Covid, je l'avais contacté sur Instagram en message privé, il avait répondu, il était venu en Corse voir quelle était la terre des justes, quelle était notre langue, qui nous étions véritablement, un petit peu comme Saint Thomas, qui croit que ce qu'il voit. Et puis, pour moi, c'était une des plus belles voix françaises, donc voici Fortunato interprété. Moi, vous me connaissez, mais Daniel Lévy aussi, mais peut-être pas en langue corse.

va passer dans autre chose. C'est une chanson, encore une fois, en langue française, qui s'appelle Ma dernière chanson, qui est peu connue du public et qui rappelle un petit peu l'hommage que j'ai rendu à Tino Rossi en 2015, lorsque j'ai décidé de monter au Théâtre des Mathurins un spectacle autour de sa vie musicale bien sûr, mais autour de sa vie aussi. C'était mis en scène par Philippe Huchon, qui a joué dans des films de Pagnol, La gloire de mon père, Le château de ma mère, etc., et qui était metteur en scène pour ce spectacle-là. On a travaillé toutes ces chansons, bien sûr, il y a les standards, Marinella, Chichi, Vieni, etc., Ayach, bien sûr, toutes celles que les gens connaissent, mais il y a aussi des chansons que j'ai voulu intégrer à ce spectacle, et ma dernière chanson reste une chanson très avant-gardiste, interprétée par Tino dans les années 80, qui était produite par Columbia. Les arrangements étaient sublimes, déjà très avant-gardistes pour l'époque, et j'aime beaucoup cette chanson qui est une chanson que l'on peut interpréter normalement en fin de carrière, c'est d'ailleurs ce qu'il a fait, et je la trouve très très belle, et si les gens ne la connaissent pas, je pense qu'ils découvriront un très beau titre.

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1: Le huitième choix, c'est Petit Pays de Césaria Évora. Césaria Évora, c'est une chanteuse qui a réussi à éclore, je dirais, dans le paysage national et international, très tard, dans les années 50. Et j'ai rencontré, non pas Césaria Évora, mais son pays, à deux reprises. La première fois, j'ai été rencontrer Charles Marchelese, qui est le frère de Jean-Pierre, qui vit là-bas, sur l'île de Sales. Et puis, je fais partie d'un festival qui tourne dans le monde entier. J'ai eu la chance d'aller à La Réunion, au Portugal, très souvent, au Maroc, en Espagne et au Cap-Vert. Et là, j'ai fait 5 îles. À chaque fois, j'arrivais sur une île, je rencontrais un groupe, on travaillait 4 jours, on faisait une résidence artistique de 4 jours et on rendait au public notre travail durant 4 jours sur la place publique. Donc, toujours des centaines de personnes qui étaient là. C'est un pays qui aime la musique, qui aime les musiques très en dedans, un petit peu comme Fortunato, qu'on a entendu tout à l'heure, mais qui aime aussi les chansons très cadencées, très rythmées. Mais on est à 1h30 de bateau de Dakar. Donc, on a à la fois ces rythmes africains et également cette langue portugaise qui nous rappelle beaucoup les mélodies du Brésil. Donc, un mélange très riche culturellement. Et un petit clin d'œil à Césaria Évora et à son petit pays, toutes les îles de ce beau pays qu'est le Cap-Vert.

Désormais, on va passer toujours dans la langue portugaise. J'ai rencontré un grand monsieur de la chanson française qui est à l'origine, lui, de la bossa nova, avec les grands noms de la bossa nova brésilienne, qui s'appelle Jean-Pierre Lang, dont la maman est une matéi et qui est originaire de Sarandonina, que j'ai rencontré, qui était le président de la SACEM dans les années 80 et qui est un auteur très connu. Il a par exemple fait « Parlez-moi de lui, il me parle de toi ». Il a fait aussi « D'amour et d'amitié » pour Céline Dion. Il a fait « Osez, osez, Joséphine ». Enfin, quelques tubes comme ça. Et Jean-Pierre Lang, c'est un monsieur délicieux qui m'a dit « Tu vas souvent au Portugal, mais tu ne chantes jamais portugais ». Donc j'ai dit « Ben, puisque tu étais au Brésil, que tu étais à l'origine même de la bossa, écris-moi un texte en langue portugaise ». Et il m'a écrit « Porqué », ça a été mis en musique par celui qui me l'a présenté, Jean-Pierre Marcellesi, et je l'ai fait en duo avec lui d'ailleurs, moitié portugais et moitié corse. Donc voici « Porqué ».

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1: Bienvenue en direct du stade Charletti dans le 13e arrondissement parisien où joue ce soir le Sporting Club de Bastia au programme de cette 8e journée de Ligue 3 pour les Corses. Un déplacement dans la capitale donc pour affronter le Paris 13 Atlético, une équipe 12e du championnat qui n'a plus gagné depuis 4 matchs mais qui n'a qu'un petit point de retard sur nos Bastiais au classement, avec en plus un homme à la tête de cette équipe parisienne bien connue en Corse puisqu'il s'agit de Stéphane Rossi, ancien joueur du Sporting et du CA Bastia, ancien coach aussi du CA de Bastia Borgo et même du Sporting entre 2017 et 2019. Il se méfiera forcément de son ancienne équipe qui est dans une forme incroyable à l'extérieur. Les Bleus n'ont perdu qu'une seule fois loin de Furiani sur cette année 2026. Et mieux même, il reste sur 4 victoires d'affilée, une à Guingamp en fin de saison dernière, puis celle à Aubagne, Caen et Bourg-Pérona cette saison en Ligue 3. Alors vont-ils être capables de prolonger cette folle série? Réponse à la fin de ce Paris 13 Atlético Bastia, affiche de la 8e journée de Ligue 3 que vous vivez en intégralité sur votre radio ici RCFM. Coup d'envoi dans moins de 5 minutes.
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1: Et merci à Nico qui est dans mes oreilles pour la technique ce soir. Allez, on continue de s'intéresser à ce Paris 13 Atlético Bastia qui nous attend dans quelques minutes. Coup d'envoi à 20h45. Je vous le disais, les Corses sont en très grande forme à l'extérieur avec ces 3 victoires en 3 matchs depuis le début de saison. Mais il faut quand même noter un contraste hein, puisque à Furiani, c'est un nul et 3 défaites pour les hommes de Laurent Perrolade qui pointe donc à la 10e place de Ligue 3 après 7 journées. C'est loin d'être parfait, mais une victoire ce soir à Paris pourrait eh bien replacer les Bleus dans le haut du tableau. Pour cela, eh bien, il faudrait être discipliné, commettre moins de fautes, notamment car le Sporting a déjà pris 22 cartons jaunes sur ce début de saison, le deuxième pire total de la division. Ça nous promet donc un match animé parce que eh bien, le Paris 13 n'est pas forcément mieux. La stat à retenir, il y a eu au moins un pénalty ou un carton rouge sur chaque match des Parisiens depuis le début de la saison. Du spectacle, on l'espère donc du côté de Bastia, mais il faudra faire 104 titulaires habituels ce soir. Et oui, pas mal d'absences à vous donner, à vous signaler. Pas de Félix Tommy, l'attaquant qui s'est rompu les ligaments croisés du genou droit contre Cannes la semaine dernière. Pas de Gustave Akwesson non plus, qui est avec la sélection togolaise pour les éliminatoires de la Cannes. Pas de Cléo Mélière, suspendu pour une accumulation de cartons jaunes. Et enfin, pas d'Erawan Garnier, suspendu lui aussi après son carton rouge reçu contre Cannes. Alors qui pour les remplacer dans le 11 de départ? Eh bien réponse tout de suite avec les compositions d'équipe. Les Bastiais sont dans leur dispositif habituel. Ce soir, Laurent Perrolade n'a pas changé son 3-1-4-2 comme eh bien, il aime l'utiliser depuis ce début de saison, avec première titularisation dans la défense centrale pour le jeune David Djedjé, 19 ans, qui sera accompagné du taulier de cette défense, Anthony Roncaglia, capitaine Bastiais encore une fois ce soir. Et puis à côté de lui, Nassim Doucet, lui aussi un jeune joueur de 19 ans. Dans les buts, pas de changement, je ne l'ai pas précisé, mais c'est évidemment Théo de Persin qui enchaîne une 8e titularisation consécutive pour cette 8e journée de Ligue 3. La pointe basse de ce milieu de terrain, ça sera l'Agdar Belal, accompagné donc un petit peu plus haut dans ce milieu de terrain de Amidou Makalou et de Joachim Eckmayer. Sur les côtés, des latéraux qui prendront part à l'animation défensive comme à l'animation offensive en cas de débordement possible. À gauche, on retrouve Isaac Monnier, lui aussi une nouvelle fois titulaire. Et puis à droite, c'est donc Noah Ziliox qui prendra la place de Cléo Mélière, suspendu, on vous le disait. Il nous reste les deux attaquants à vous partager. On a un qui ne bouge pas, hein. On parle de Clément Rodriguez, le meilleur buteur de cette équipe bastiaise. Déjà 3 buts cette saison. Et il est aligné à la pointe de l'attaque. Donc, à côté de lui, Mohamed Boumaoui. Lui aussi, ça sera sa première titularisation cette saison. C'est même sa première apparition de la saison. Il n'était pas encore entré en jeu, Mohamed Boumaoui. Et vient donc être titulaire sur la pointe de cette attaque pour remplacer donc la blessure de Félix Tommy, alors que les 22 acteurs font leur entrée sur la pelouse de Charletti. Côté Paris 13, composition de 5-3-2 alignée donc par Stéphane Rossi, l'homme bastiais, hein, puisqu'il est né sur l'île de Beauté. Stéphane Rossi, il est né à Bastia. Il a donc aligné ce soir un 5-2-3. Axel Tomperton dans les buts, Enzo Dodé à gauche, Quentin Bernardinho à droite. Défense à 3 là aussi avec Ibrahim Koné, le capitaine, qui est accompagné de Jordan Poa et de Geza Ayessa. Le milieu à 2 est composé de Camara ainsi que de Noah Donat, qui peut être assez offensif, et Ibrahim Camara à ses côtés. À gauche de l'attaque, on retrouve Matteo Guendez. Devant, c'est Inza Koné qui prendra la pointe de cette attaque, et puis à droite c'est Fodié Camara. Voilà donc pour la composition d'équipe avant cette huitième journée de Ligue 3. Vous l'entendez, l'ambiance monte petit à petit. Il y a une grosse centaine, 150 même, supporters bastiais qui ont fait le déplacement dans la capitale ce soir à Charletti pour suivre cette affiche du Sporting. On va rappeler la stat, 3 matchs à l'extérieur cette saison, 3 victoires, 3 fois sur le score de 1-0. Quelque chose à jouer pour les Bleus sur la pelouse de Charletti. Coup d'envoi imminent. Puis on suivra aussi les scores sur les autres pelouses de Ligue 3. Jeudi, quand a battu le leader 3-2, l'équipe de Rouen. Et puis ce soir, eh bien donc 7 matchs au programme dans le multiplex, dont celui-ci qui nous intéresse évidemment, le Sporting Club de Bastia en déplacement au stade Charletti pour affronter le Paris 13 Atlético. Les deux équipes sont en train de se faire prendre en photo. L'arbitre de la rencontre ce soir, c'est Anthony Ustaritz. Il a déjà arbitré Bastia cette saison, c'était lors de la victoire à Aubagne le 14 août, lors de la deuxième journée. Il a plutôt porté chance à nos Bastiais. Voici donc pour officier cette huitième journée de Ligue 3. On le disait, pas mal d'absences. Ça va être intéressant de suivre les ajustements dans cette composition d'équipe avec des premières titularisations. On en parlait de Boumaoui ou de GG en défense centrale. Il y a aussi Makalou qui était rentré lors des 3 derniers matchs mais qui n'avait jamais été titulaire. Le voici aligné dans le 11 de Laurent Perrolade. Petit craquage de fumigène côté Paris 13 Atlético. Les supporters qui sont dans la tribune latérale, environ un millier de spectateurs ce soir à Charletti. Et donc en plus, cette grosse centaine de supporters bastiais qui ont fait le déplacement, de nombreux drapeaux corses, des écussons du Sporting sont aussi présents dans le parquage, bien entendu. Le coup d'envoi de cette partie va être donné dans quelques instants. Les Bastiais pour lancer cette rencontre avec Boumaoui et Rodriguez dans le rond central. On attend, pour tout vous dire, l'équipe du Paris 13 Atlético qui est en rond, qui eh bien, se donne ses dernières consignes. L'équipe qui découvre le stade Charletti, c'est leur deuxième fois de la saison qu'ils évoluent ici. Ils ont quitté leur traditionnel stade Pelé du 13e arrondissement pour venir dans ce grand stade, hein, Charletti. 20 000 personnes, ça fait un petit peu vite forcément avec cette affiche où il y a un peu moins de 2000 spectateurs. Et c'est parti pour cette 8e journée de Ligue 3. Le Sporting en déplacement sur la pelouse du Paris 13 Atlético. Ballon dans les pieds bastiais. Première faute après quelques secondes de jeu sur le coup d'envoi même. Clément Rodriguez déséquilibré. Et donc, ça offre un coup franc à 40 mètres des buts d'Axel Tomperton. Premier ballon pour JJ en défense centrale qui est dans le rond central. Il a du champ. JJ pour progresser. Alors, on vient jouer derrière avec son capitaine. Et Nassim Doucet maintenant peut redonner à Théo Depersin. Ils vont prendre le temps dans cette première minute, les Bastiais, de mettre en place le système. Rancaglia, long ballon en direction de Boumaoui. Ouais, c'est bien fait pour récupérer ce ballon. Dos au but à 25 mètres. La remise de la tête vers Clément Rodriguez. Elle n'est pas bien assurée. Et c'est récupéré donc par Quentin Bernardinho sur son côté droit, le Parisien. Pour pouvoir jouer avec Jordan Poa. Enzo Dodé sur son côté gauche. Attention, la passe en retrait qui va passer tout proche du but et ça permet donc à Boumaoui de venir mettre le pressing. Allez, Rodriguez maintenant pour forcer la relance du gardien parisien, oui, qui est obligé de dégager dans le rond central. La bagarre au deuxième ballon, elle sera remportée par Noah Donat. Mais le deuxième ballon, par contre, il sera pour nos Bastiais. Ouais, bien joué, hein, cette séquence de pressing mise en place par les hommes de Laurent Perrolade, parce que les Parisiens étaient forts sur le ballon. Et puis cette passe en retrait d'Enzo Dodé, un petit peu hasardeuse, qui est venu obliger tout le bloc parisien à reculer, qui a permis donc à Boumaoui de faire un pressing assez intéressant. Allez, ballon dans les pieds de Donna. Nouvelle récupération au milieu de terrain. Attention parce qu'ils vont pouvoir se projeter sur le côté droit. Il est passé, Quentin Bernardinho. Et la faute commise par Nassim Doucet sur son côté gauche, le défenseur central à axe gauche de cette défense bastiaise ce soir. Nassim Doucet, qui est au club depuis les U17, hein, quatrième titularisation pour lui cette saison, 19 ans seulement de la jeunesse, on l'a dit, dans cette défense bastiaise. Et première situation donc pour les Parisiens à 40 mètres sur le côté droit, on est le long de la ligne de touche. Ça sera pour un pied gauche, long ballon à dégager par Théo de Persin. Attention, ça revient sur Quentin Bernardinho. Bernardinho peut donner côté droit avec Donat, le long centre de Donat, encore une fois capté sans trop de soucis par Théo de Persin, qui peut rejouer vite sur son côté droit vers Noisiliox. Le ballon sera dévié par Ibrahim Camara et la remise en jeu à suivre. Et donc pour les Bastiais, dans leur propre camp, Ziliox va rejouer derrière jusqu'à JJ. Ouais, David JJ avec le ballon pour servir Nassim Doucet. On est côté gauche maintenant avec Isaac Monnier. Attention à la récupération de Noah Donat. Ça fait plusieurs fois, hein, le milieu de terrain parisien qui est actif pour chipper des ballons au milieu de terrain. Quatrième minute ici à Charletti, toujours 0-0 entre le Paris 13 et le Sporting. Ballon donc dans les pieds parisiens avec le capitaine de cette équipe parisienne, Ibrahim Koné, qui peut transmettre sur Jordan Poua, son compère de la défense centrale. Eux aussi, hein, on l'a dit, bloc 5 défenseurs. Ça sera assez compact ce soir. Long ballon dans la profondeur à destination de Fodier Camara. Mais Noisiliox remporte parfaitement son duel. Le latéral droit, piston offensivement et défenseur sur le côté droit en animation défensive, comme c'est le cas. Et qui vient donc remporter son duel. La remise en jeu sera quand même pour les Parisiens. Côté gauche à 25 mètres. Attention, le débordement de Enzo Dodé qui peut mettre ce ballon dans la surface. Je crois qu'il met Mayer pour dégager ce ballon. Et Clément Rodriguez, c'est joli. Cette aile de pigeon pour emmener le ballon vers Boumaoui qui va lancer Clément Rodriguez dans la profondeur. Dommage. Dommage, Rodriguez, l'appel était

possibilité à ses hommes de relancer rapidement. Ouverture de JJ, David JJ, pour aller alerter en direction d'Ibrahim Makalou. Adamidou Makalou, pardon, qui essaye de se battre au duel. Joueur prêté par le stade brestois, Amidou Makalou, et qui récupère ce ballon. Bien fait ça dans le camp adverse à 40 mètres sur le côté droit. Noisy-Liox pour faire cette remise en jeu. Revient jusqu'à David JJ. Ouais, je vous en parlais, Amidou Makalou, première titularisation lui aussi. Quand même, joueur d'expérience, hein, 21 matchs de Ligue 1 lors des dernières saisons avec le stade brestois. Il va avoir toute son importance dans l'entrejeu bastiais, lui qui prend une place assez haute là, cette séquence de conservation de la part des Bleus avec Théo Depersin qui a le ballon et Amidou Makalou qui est un cran au-dessus devant ses millions. Le voici avec le ballon pour décaler justement sur David JJ. Côté droit, Makalou encore une fois servi à 40 mètres de ses buts. Il va manquer sa transmission. Récupération haute. Enzo Dodé qui va effectuer cette remise en jeu côté gauche. On est donc à 30 mètres. Le bon ballon pour Fodier Camara dans l'axe. Fodier Camara face au pressing. Excellente récupération. Il s'est bien battu sur cette situation. Le numéro 12 bastiais, c'est l'Akdar Belal qui était le premier au duel à l'épaule pour passer justement devant son vis-à-vis et récupérer le ballon. Allez, l'ouverture, elle est intéressante pour lancer Joachim Eckmayer. Donc un petit peu de précision cette longue passe. Attention, le ballon qui traîne encore une fois devant les buts parisiens. Ils prennent des risques, hein. Les hommes de Stéphane Rossi, pression et récupération haute. Oui, entrée de surface, côté droit pour Boumaoui. Le ballon vers Amidou Makalou qui va déborder sur son côté droit. Makalou, la fin de centre, il est dans la surface de réparation. Makalou va tenter sa chance. Ça passe largement à côté, mais c'était très bien fait. Première incursion dans la défense parisienne après 7 minutes de jeu ici à Charletti. Toujours 0-0 entre Bastia et le Paris 13 pour cette 8e journée de Ligue 3. Mais le mouvement était intéressant avec pour la deuxième fois en moins de 10 minutes une perte de balle très basse côté parisien, très haute pour les Bastiais, donc avec une récupération du ballon et Boumaoui qui avait transmis à Makalou qui a pu percuter sur son côté droit. Par contre, il aurait dû centrer. Il a tenté la frappe croisée, elle est restée dans le petit filet. Allez, on retourne à possession parisienne donc avec Enzo Dodé pour aller alerter encore une fois Fodier Camara. Il a du champ sur son côté gauche. Attention au duel avec David JJ. Il va rentrer dans cette surface. Le centre à ras de terre est manqué. C'est dégagé par Anthony Roncaglia. Oh, c'est magnifique. Derrière, le geste à Damidou Makalou pour toucher le ballon juste de la pointe en se retournant, se l'emmener vers l'avant pour bien sortir du pressing parisien. Parce que derrière, il y avait Nzakone qui veillait pour essayer de récupérer ce ballon, l'attaquant de pointe parisien. Il est à la limite du hors-jeu. Clément Rodriguez a bien fait, qui combine derrière avec Joachim Eckmayer. Dommage, il n'arrive pas à récupérer ce ballon et ça va offrir une situation de relance à cette équipe parisienne. Bernardinho, côté droit, pour transmettre à Guendez. Le centre de Guendez sur la tête. Attention, cette tête finalement qui retombe dans les gants de Théo Persin, bien placé. Ouais, finalement, plus de peur que de mal. Il était un petit peu tout seul quand même, Nzakone, dans cette surface de réparation. Je vous parlais de cet attaquant parisien. Heureusement, c'est assez loin au niveau du point de pénalty. Une tête qui touche le sol d'abord. En plus, ça laisse le temps à Théo de Persin de se replacer pour aller se saisir du ballon très tranquillement. 9e minute à Charletti, 0-0 entre les Bastiais et les Parisiens. Début de match plaisant avec des Bastiais plutôt entreprenants. On est côté gauche maintenant avec Isaac Mounier. Isaac Mounier à 40 mètres qui va débouler, continue de progresser vers Boumaoui. Boumaoui va transmettre côté droit vers Noisy-Liox. On est rentré dans cette surface de réparation. Noisy-Liox, le centre fort, c'est sorti par Axel Temperton. Deuxième ballon pour Boumaoui dans cette surface, contré par Ibrahim Koné. Ça revient sur Makalou à 25 mètres côté droit. Noisy-Liox, ouais, la pression qui s'intensifie dans ce début de rencontre. Les hommes de Laurent Perlade qui sont bien rentrés dans leur 8e journée de Ligue 3. L'Akdar Belal avec le ballon à 40 mètres. Makalou combine avec Belal. On revient derrière sur Roncaglia dans le rond central. Ils sont bien rentrés dans cette partie, les Bastiais, avec cette occasion franche. Noisy-Liox, le centre fort qui a obligé le gardien à se détendre, mais parce que sinon derrière, eh bien, l'ami Boumaoui plongeait, hein. Mohamed Boumaoui, il était prêt à reprendre ce ballon. Le voici servi dans la profondeur. Non, c'est Clément Rodriguez dans cette surface de réparation. La frappe croisée de Clément Rodriguez qui passe juste à côté. Ça sort en 6 mètres, mais nouvelle opportunité pour les Corses après 10 minutes de jeu. Ça chauffe sur les buts d'Axel Temperton avec cette passe vers l'avant parfaitement distillée par Joachim.

0: Meckmeyer pour aller servir son attaquant serial buteur Clément Rodriguez dans la surface de réparation côté gauche. Un contrôle de balle pour s'emmener le ballon, progresser un petit peu dans cette surface de réparation et puis aller tenter sa chance avec son pied gauche un petit peu trop croisé. Le gardien parisien peut donc regarder ce ballon sortir. C'est reparti de l'autre côté. Attention, David Djedje au duel, ouais, pour récupérer ce ballon. Ça retombe dans les pieds de Noah Donna à 25 mètres. Va décaler côté gauche. Enzo Dodé, le piston pour centrer à terre. Ballon sorti par David Djedje sur la trajectoire de cette tentative de centre. Pour l'instant, les Parisiens, eh bien, tentent tout leur centre à terre. Pas de ballon en hauteur, si ce n'est celui sur la tête d'Inza Koné tout à l'heure. Donc ça donne un petit peu moins de boulot aux défenseurs bastiais qui sont assez rapides pour intervenir puisqu'ils sont les mieux placés dans cette surface de réparation. Allez, coup franc à suivre avec cette légère faute sur Lekdar Belal dans le camp de cette équipe bastiaise. Ouais, Lekdar Belal qui va agir en métronome. Le voici encore avec le ballon. On revient côté gauche sur Nassim Doucet. Doucet pour jouer avec Roncagli. On est toujours dans la surface bastiaise, hein. Les défenseurs qui prennent le temps de construire. Et surtout l'impression qu'on a envie de faire monter le pressing parisien. On a Jordan Poix, le défenseur central, qui est quasiment au niveau de ses milieux de terrain, voire de son milieu offensif, Noah Donna, pour faire monter le bloc. Mais ça peut donner des espaces si on arrive à partir dans le dos. Pourquoi pas Amidou Makalou. Ah, dommage, sa transmission mal assurée en direction de Clément Rodriguez, parce qu'encore une fois, il était parti dans le dos de cette défense. Clément Rodriguez, on sent qu'il aime les espaces, on sent qu'il a cette volonté vraiment de partir dans le dos et de se montrer décisif. Attention avec Matteo Guendes, côté droit pour les Parisiens, de retour à l'attaque, le centre dans la surface vers Inza Koné. Ballon pour Noisy Leox, parfait, sur son côté droit depuis le début de rencontre. Allez, le bon ballon pour Boumaoui au duel avec Ibrahim Koné. Ouais, Makalou, dommage, ça passe, c'est un petit peu trop courte finalement. La remise derrière, un petit peu en catastrophe du gardien. Ça revient sur Boumaoui, entrée de surface de réparation. Le ballon qui file jusqu'à Joachim Meckmeyer dans cette surface. C'est dégagé là aussi en catastrophe par le numéro 6 parisien Ibrahim Camara. Et vous entendez la ferveur dans Charletti. Ce sont bien les supporters bastia qu'on entend. Le corner a lieu juste devant le parquage, de la gauche vers la droite. 13e minute de jeu à Charletti, 0-0. Les bastiais qui continuent de pousser. Les Corses sont là pour faire du bruit et pour aller, pourquoi pas, chercher cette ouverture du score. Joachim Meckmeyer avec son pied droit pour mettre ce ballon dans la surface de réparation du monde. Dans cette surface, ça file jusqu'à la tête de David Djedje, qui ne s'attendait pas forcément à récupérer ce ballon dans les 5m50. David Djedje, le ballon est tombé directement sur sa tête. Ça passe donc assez largement à côté des buts d'Axel Temperton. 6 mètres à venir pour les Parisiens. Encore une fois, nos Corses qui sont vraiment bien entrés dans ce début de match, qui continuent pour l'instant sur leur lancée malgré 4 absences, on le rappelle, hein. Pas de Félix Thomy, pas de Cléo Mélière, pas d'Erawan Garnier non plus, et puis il m'en manque un absent de ce début de saison. C'est Gustave Akouessane, bien sûr, dans la défense centrale, qui avait débuté tous les matchs. Bien, le voici pour l'instant suppléé à merveille par David Djedje. Le voici encore au duel pour récupérer ce ballon dans la défense centrale après une longue ouverture d'Ibrahim Koné. Allez, Isaac Monnier pour combiner sur le côté gauche. Bien fait ça, pour progresser le long de la ligne médium avec Joachim Meckmeyer. Bien fait Meckmeyer. Il y a une main derrière d'Ibrahim Camara. Elle n'est pas volontaire, mais l'idée était géniale de Joachim Meckmeyer pour ouvrir côté gauche. Là, il était juste devant le banc du Paris 13 et il avait vu l'appel de Noisy Leox côté droit. 14e minute à Charletti, 0-0. Les Bastiais qui continuent de pousser sur la pelouse du Paris 13 pour la 8e journée de Ligue 3. David Djedje avec le ballon vers Zilox. Est-ce qu'il va pouvoir empêcher ce ballon de sortir? Non, remise en jeu à venir pour Enzo Dodé sur son côté gauche. On est quand même à une soixantaine de mètres des buts de Théo de Persin, et puis pas trop de problèmes pour l'instant pour la défense bastiaise puisqu'on joue derrière. Ils sont intéressants, les Bastiais, offensivement. Certes, il y a déjà des situations, on sent que ça combine parfaitement dans ce début de match, et puis défensivement aussi, ils sont pour l'instant présents dans les duels. Ils n'en ont perdu qu'un dans la surface de réparation avec cette tête d'Inzaghi il y a une petite dizaine de minutes. Et puis surtout, on est toujours à la réception des centres. Attention quand même, parce que Dodé et Koné percute et combine parfaitement à récupération de Hamidou Makalou. Il a des jambes de feu, Hamidou Makalou, pour se projeter dans le camp adverse, essayer de lancer Mohamed Boumaoui. Alors, l'idée était super. Mais encore une fois, un petit peu d'imprécision technique pour Hamidou Makalou dans le coffre et dans cette volonté d'avancer, de progresser dans le coin adverse. Il n'y a rien à dire, Hamidou Makalou. Pour l'instant, on manque un petit peu juste d'adresse et de précision donc pour aller trouver son attaquant de pointe qui fête sa première titularisation avec Bastia cette saison, Mohamed Boumaoui, lui aussi dans les bons coups. Il y a vraiment de l'espace dans le dos de cette défense centrale parisienne. Maintenant, il va falloir mieux jouer les coups. Tout simplement, on le rappelle, une grosse situation quand même avec cette frappe de Clément Rodriguez il y a quelques minutes qui est passé juste à côté. Début d'Axel Temperton. Noah Donna à 25 mètres pour combiner avec Inzaghi. Il rentre dans cette surface de réparation. Interception de l'Akdar Belal. Bien fait dans la 2001, à l'entrée de cette surface de réparation pour empêcher les Parisiens de combiner ensemble. Il y aura un premier corner pour cette équipe parisienne avec cette frappe lointaine qui semblait pas forcément dangereuse de la part d'Inzaghi. Mais elle a été déviée par une jambe bastiaise qui traînait. Et donc, ça offre un corner à cette équipe parisienne de la droite vers la gauche. Il sera pour le pied gauche de Matteo Guendez. Ce corner parisien, 17e minute de jeu à Charletti, 0-0 entre Bastia et Paris 13. Le ballon qui monte dans les airs de Charletti. Une faute est commise sur Mohamed Boumaoui, qui avait parfaitement dézoné dans cette surface de réparation, venu au duel, passé devant son vis-à-vis. Et derrière, en plus, provoqué une faute donc pour donner de l'air à sa défense. Théo de Persin qui va pouvoir se relancer donc. Le gardien Bastier prend un petit peu de temps. Peut-être la première fois que cette équipe bastiaise peut souffler, peut faire monter le bloc. Parce que Théo de Persin, je vous le disais, a tendance à jouer vite, très vite pour relancer avec ses hommes et aller chercher cette situation de contre-attaque qui, pour l'instant, ont causé du tort aux Parisiens, notamment dans le dos de cette défense. Et bien là, on a pris le temps cette fois-ci d'allonger. Finalement, le ballon est déjà revenu dans les pieds du gardien Bastier. Théo de Persin, encore une fois, avec le ballon, est sorti de sa surface de réparation, pas attaqué, pour pouvoir allonger en direction de Mohamed Boumaoui. Il perd son duel devant le capitaine du Paris 13. Est-ce que à la retombée, ça va pouvoir être pour Clément Rodriguez, dont c'est dégagé en catastrophe par Ibrahim Koné. Une bonne nouvelle, ça sort en touche dans le camp parisien, en plus pour Noisy-Lox, qui va pouvoir essayer de jouer rapidement en direction d'Amidou Makalou. Il faut jouer rapidement, monsieur l'arbitre, monsieur Oustaritz, qui officie ce soir au sifflet, demande à Noisy-Lox de jouer. C'est ce qu'il fait. Donc le latéral droit, Bastier, dommage. Ce contrôle de balle manqué de la part de Mohamed Boumaoui, ça rend le ballon à Enzo Dodé, qui va pouvoir jouer avec Geza Ayessa dans la défense centrale parisienne. Quentin Bernardinho, 18e minute de jeu à Charletti. Quelques sifflets de la part du COP à Bastier pour venir déconcentrer cette équipe parisienne, obligée à allonger, mettre un petit peu de pression aussi. C'est ce que a fait Ibrahim Koné, jouer très long. C'était parfaitement exécuté puisque ça tombe dans les pieds de Fodier Camara, côté gauche. Allez, Poa avec Ayessa sur le côté droit de cette défense centrale parisienne. Guendez, Matteo Guendez, côté droit, le centre de Guendez va passer derrière les buts de Théo de Persin, qui n'a pas besoin de bouger. Ça combine souvent côté droit pour cette équipe parisienne, mais imprécision technique de Matteo Guendez, le numéro 21 parisien, qui est prêté par Nancy cette saison. Troisième titularisation pour lui sur le côté droit de cette attaque parisienne. Récupération haute de Noah Donna. Ouais, il y avait une faute sur Hamidou Makalou. C'est vraiment l'homme de ce début de match. Makalou, côté Bastier, un petit peu au four et au moulin pour récupérer le ballon déjà, et puis ensuite pour se projeter vers l'avant, comme je vous le racontais tout à l'heure. Et en plus, il dénote par sa petite taille. 1m66, Hamidou Makalou, mais on le voit faire des efforts. Même mettre le pied tout à l'heure pour un duel face à des plus grands gabarits. Le numéro 3, Bastier, qui est parfaitement entré dans son match. Allez, on est côté droit maintenant avec Noisy-Lioc. Il a manqué son extérieur du pied justement à destination d'Amidou Makalou. Et donc Jordan Poua va pouvoir récupérer ce ballon dans son camp. Pressing haut mis en place par les Bastiais. Fodi Camara qui tente de laisser passer ce ballon. Akhtar Bellal est là, évidemment, pour venir faire le ménage dans l'entrejeu et récupérer ce ballon sur la ligne médiane. On est revenu jusqu'à Théo de Persin. Moins de domination nette côté Bastia, mais toujours cette volonté de faire usage du ballon, de prendre le temps, de construire, comme ici cette séquence avec Nassim Doucet qui joue pour Roncaglia, le capitaine Bastia qui allonge à destination de Clément Rodriguez. Ballon couvert par Ibrahim Koné, le capitaine parisien, et derrière la tentative de dégagement de Denzo Dodé qui vient atterrir dans la mauvaise zone pour Noisy-Lioc, si je puis me permettre cette expression. Il a pris un coup dans le bas-ventre, le français de 23 ans, Noisy-Lioc, qui reste au sol, un petit peu sonné après ce dégagement. Denzo Dodé, là, il se teste, il se relève, il essaye de récupérer sa respiration. Noisy-Lioc, ouais, ça va le faire pour le numéro 2 Bastien, mais qui est un petit peu sonné sur cette situation. Il va tranquillement reprendre sa place sur le côté droit de la défense et le jeu va pouvoir repartir. 21e minute de jeu à Charletti, 0-0 entre Bastia et le Paris 13. 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Pour l'instant, les Bastiais ont les meilleures occasions, mais les Bleus peinent à faire sauter le verrou parisien dans cette première période. On rappelle qu'en cas de victoire, le Sporting pourrait remonter au classement et entrevoir à minima le top 8. Ils sont 10e pour l'instant, les Bastiais, dans ce début de saison après 7 journées. Attention, il est parti côté droit, Inzaghi Konné. Est-ce qu'il y a une situation de pénalty pour les Parisiens? Non, rien. Selon monsieur l'arbitre, ça sera un corner après cette intervention excellente donc de Nassim Doucet. C'était un petit peu litigieux parce que le tacle semblait être sur le ballon, mais ça avait quand même déstabilisé Inzaghi Konné, l'attaquant parisien. Et pas de faute pour monsieur Staritz. Allez, ça joue rapidement de la droite vers la gauche pour le Paris 13 Atlético. Matteo Guendes pour mettre ce ballon dans la surface. Encore une fois, dans les gants de Théo de Persin. Pas de problème pour le gardien Bastiais qui est prêté par Auxerre cette saison. Lui aussi, il a de l'expérience. Il a notamment joué en Ligue 1 la saison dernière avec la GIA. Il est tranquille dans ce début de match à Charletti. Pas forcément inquiété. Et puis surtout serein dans les airs à chaque tentative de centre parisienne. Attention, parce que là, le Paris 13 est de nouveau avec le ballon en zone offensive. Inzaghi Konné pour Matteo Guendes, côté droit à 30 mètres, va pouvoir glisser dans cette surface de réparation jusqu'à Quentin Bernardinho au duel avec Akhtar Bellal. On est sur la ligne vraiment de cette surface de réparation. Bernardinho devant 3 Bastiais, super intervention signé Joachim Eckmayer pour récupérer ce ballon et derrière permettre à Nassim Doucet de se projeter. Ouais, il n'est pas attaqué, Nassim Doucet. Il va pouvoir continuer d'avancer. Doucet à 30 mètres peut décaler côté gauche avec Clément Rodriguez. Rodriguez au deuxième poteau vers Amidou Makalou. Le ballon est trop profond. Est-ce qu'il va pouvoir être sur le ballon, le milieu de terrain Bastien? Non. Interception de Fodié Camara. Et c'était un super dépassement de fonction, il faut le souligner, de la part de Nassim Doucet, le défenseur central Bastien qui est parti de son propre camp après cette récupération. Juste à l'entrée de la surface de réparation bastiaise, il a traversé le terrain, il a attendu du renfort, il s'est servi aussi des appels de ses coéquipiers pour continuer de progresser tout simplement dans le camp parisien. Et puis derrière, pour aller glisser ce bon ballon vers Rodriguez. Finalement, ça ne de rien. 24e minute de jeu, nouvelle possession pour le Sporting. 0-0 entre Bastia et le Paris 13, ici à Charletti. Akhtar Bellal avec le ballon dans le rond central pour Joachim Eckmayer. Avec Mayer sur la ligne médiane, revient derrière sur Nassim Doucet avec Anthony Roncaglia. On va retrouver derrière son gardien Théo de Persin, ouais, intelligent aussi, hein. Les hommes de Laurent Perlade pour réussir à gérer le tempo de cette rencontre. Accepter aussi quelques séquences de possession parce que ça joue assez souvent vite vers l'avant, ça joue bien, ça combine. Il faut aussi user ce bloc parisien pour aller chercher derrière des possibilités dans le dos de cette défense. Isaac Monnier, côté gauche, dans son propre camp, il va débouler le long de la ligne de touche devant Quentin Bernardinho. Est-ce qu'il va s'en sortir, Isaac Monnier? Non, ouais. Cette tentative de passe, il s'était un petit peu enfermé. Le défenseur Bastiais de 20 ans, septième titularisation pour lui en 8 matchs. Simple, il a manqué une rencontre à cause d'une suspension. Après le carton rouge, il n'a pas pris carton rouge, il a pris 5 cartons jaunes, Isaac Monnier, déjà sur ce début de saison. En 6 matchs disputés, c'est celui qui est le plus averti du championnat de Ligue 3, Isaac Monnier. Pour l'instant, il s'est tient un carreau sur son côté gauche. Il n'a pas été très précis pour aller trouver Clément Rodriguez qui faisait l'appel dans le dos de la défense. Ouais, bon pressing, encore une fois, Clément Rodriguez, il y a de cette volonté de relancer court pour les Parisiens, mais on sent cette volonté d'accentuer le pressing, et à juste titre, hein, de la part des hommes de Laurent Perlade, le Sporting, qui a vraiment un coup à jouer sur ces situations de jeu défensif des Parisiens qui veulent prendre le temps de repartir de derrière, mais qui sont un petit peu embêtés et surtout très rapidement mis sous pression. Isaac Monnier à 25 mètres sur son côté gauche, il est passé. Isaac Monnier entre dans cette surface de réparation, le ballon est intercepté par Geza Ayessa. Nzakone pour ouvrir avec Fodier Camaral, duel est remporté par David Gégé. Impeccable ce contrôle poitrine à 45 mètres pour transmettre à Noisilox côté droit. Ouais, bien fait cette ouverture vers Amidou Makalou le long de la ligne de sortie de but. Amidou Makalou au duel, il va commettre la faute devant Enzo Dodé, ouais, qui a bien intercalé le piston gauche de cette équipe parisienne pour provoquer la faute intelligemment en mettant son corps en opposition. Enzo Dodé et donc a donné un petit peu d'air à cette équipe parisienne qui subit après 26 minutes de jeu. Bastia a la possession, Bastia a une vraie occasion avec Clément Rodriguez dans les 10 premières minutes. Il y a moins d'opportunités de franche depuis, mais il y a toujours cette volonté de faire mal à l'adversaire, cette volonté aussi de prendre soin du ballon. Allez, Ibrahim Koné, le capitaine parisien, qui va pouvoir décaler sur son côté gauche avec Enzo Dodé sur la ligne médiane. Revient derrière jusqu'à Ibrahim Koné. Koné pour décaler côté droit à destination de Quentin Bernardinho. C'est Nicolas Bernardinho, pardon, je me trompe de prénom depuis le début de la rencontre. Mes excuses à latéral droit de cette équipe parisienne qu'on a vu avec le ballon. Il est en retard, David Gégé, sur cette intervention. Monsieur Staritz laisse jouer et va pouvoir permettre à Fodier Camara de débouler côté gauche. Il rentre dans la surface de réparation. Camara, le centre en retrait. Et le deuxième ballon pour Noah Donat, c'est sauvé sur la ligne par Anthony Roncaglia. Ça vaut presque un but, cette intervention du capitaine Bastia, parce que Noah Donat, entrée de surface, avait hérité d'un bon ballon avec un petit rebond pour frapper fort. Théo de Persin était battu, mais Anthony Roncaglia était sur la ligne pour sortir ce ballon avec le pied. Ça reste dans les pieds d'Enzo Dodé, côté gauche, qui va pouvoir centrer. Ballon sorti par David Gégé. Nouvelle récupération. Haute attention, les Parisiens sont plus entreprenants. Ibrahim Camara au milieu de terrain avec Jordan Poa. Ouais, ça a chauffé là sur les buts de Théo de Persin. Excellente intervention d'Anthony Roncaglia, capitaine du Sporting, qui retarde l'échéance à la 28e minute de jeu ici à Charletti. Toujours 0-0 entre le Paris 13 donc et le Sporting. Quel début de match d'Anthony Roncaglia pour venir sauver les meubles. Il a joué toutes les minutes possibles hein, depuis le début de saison. Anthony Roncaglia, pour le coup, c'est un indéboulonnable de cette défense centrale bastiaise. Matteo Guendez, attention, il a dézoné. Il est désormais côté droit. Intervention de Noah Siliox. Parfait, parfait pour remporter ce duel et empêcher le rythme dans cette surface de réparation bastiaise. Les Parisiens qui ont redoublé d'intensité à l'approche de la demi-heure. Mais Amidou Makalou va pouvoir jouer de toute son expérience pour provoquer ce coup franc juste devant la ligne de sortie de but. Et Théo de Persin va en profiter pour gagner une bonne dizaine de mètres, se rapprocher de sa surface de réparation. Et ça plaît pas à monsieur l'arbitre qui, à juste titre, hein, quand même, monsieur Oustaritz vient rappeler alors le gardien Bastia qui a quand même gagné 5 bons mètres, dirons-nous, et qui va pouvoir allonger dans le camp adverse. Mohamed Boumaoui trop court pour disputer ce duel devant Geza Ayessa. Mais le deuxième ballon sera pour Nassim Doucet qui tranquillement peut jouer derrière avec Théo de Persin. Roncaglia avec le ballon dans son propre camp, le défenseur Bastier. Et l'ouverture était bonne. Il y a une position de hors-jeu là pour Clément Rodriguez qui était parti dans le dos, certes, mais en avance de cette défense du Paris 13 Atlético. Encore une fois avec le ballon, les hommes de Stéphane Rossi, l'ancien joueur du Sporting, l'ancien coach du Sporting aussi entre 2017 et 2019, lui qui est né à Bastia, Stéphane Rossi, va essayer de jouer un vilain tour à son ancienne équipe, lui l'ancien coach aussi de Concarneau, notamment Stéphane Rossi qu'on voit debout dans ce début de match, qui distribue les consignes, au contraire de Laurent Perlade qui est assis devant son banc, sur son banc même, le technicien parisien plutôt calme sur le banc Bastia. Non, c'est le technicien Bastia bien entendu, Laurent Perlade, qui vient distribuer à l'instant quelques consignes quand même à Mohamed Boumaoui, notamment l'attaquant Bastia, qui a touché quelques bons ballons, qui a eu quelques situations à se mettre sous la dent. Pas de frappe encore pour le moment. Est-ce qu'il va être trouvé justement dans cette zone du milieu de terrain avec cette ouverture de Théo de Persin? Non, finalement ça filait jusqu'à Clément Rodriguez, mais qui est un petit peu court pour disputer ce ballon. Et donc la balle est dans les pieds, encore une fois, parisien. Allez, la récupération intéressante de l'Akdar Belal au milieu de terrain va pouvoir jouer côté gauche. La talonnade astucieuse pour aller donner le ballon à Isaac Monnier. Vous voyez, une faute, il y a un tacle, un retardement là, de Nicolas Bernardinho. En retard, rappelé à l'ordre par M. Staritz. Pas de carton pour l'instant, mais il semblait avoir déséquilibré avec vraiment un peu trop de véhémence son vis-à-vis, Isaac Monnier en l'occurrence, qui récupère donc un coup franc à une cinquantaine de mètres sur le côté gauche, juste devant le banc du Sporting. Justement, là, c'est joué vers l'arrière, direction de David Djedjé, qui peut donner le ballon à Théo de Persin, obligé d'allonger, de jouer très long sous la pression à Dinza Koné, l'attaquant parisien qui vient bien gratter une touche assez intéressante. On est dans le camp bastien, mais c'est intercepté directement avec l'Akdar Belal, qui va même récupérer une faute après cette semelle. Allez, signé Enzo Dodé justement sur son côté gauche, qui est venu essuyer ses crampons sur le pied d'Amidou Makalou. 32e à Charletti, c'est un petit peu plus calme. Bastia réussit à reprendre la maîtrise des débats après 5 minutes un petit peu plus compliquées. Roncaglia, pour progresser à 30 mètres dans l'axe, va obtenir un coup franc après ce tirage de maillot d'Inza Koné, qui va être rappelé à l'ordre fort logiquement par M. Staritz, parce que tirage de maillot, ça vaudrait presque un petit carton. On en reste pour l'instant au rappel à l'ordre. Ce sera la dernière, semble-t-il, pour le très grand attaquant de cette équipe parisienne, Inza Koné, au-dessus du 1m90. Et donc on a quand même un coup franc intéressant pour les Bastiais. Allez, pourquoi même mettre de la pression, mettre du monde dans cette surface de réparation. Plein axe à 40 mètres pour Joachim Eckmayer, qui va décaler côté droit sur Amidou Makalou. À 30 mètres désormais, le centre de Makalou est contré. On a voulu jouer en deux temps et pas mettre ce ballon dans la surface. Et bien finalement, ça offre une possibilité de contre. Attention au repli. Fodier Camara côté gauche à une trentaine de mètres. Camara qui va pouvoir rentrer dans la surface, jouer avec Noah Donna. Ouais, c'est magnifique pour donner ce ballon à Fodier Camara. Ça revient jusqu'à Inza Koné, qui récupère ce ballon et qui l'envoie dans les tribunes de Charletti. Ça a peut-être touché un pigeon là, cette tentative d'Inza Koné, très largement au-dessus. Ça vient donner de l'air à cette défense bastiaise qui avait été prise sur le côté gauche. Débordement et combinaison superbe entre Fodier Camara et Noah Donna. La passe derrière la jambe d'appui de Noah Donna pour venir donner ce ballon à Fodier Camara, qui après un petit cafouillage a pu transmettre ce ballon à Inza Koné, qui en a mis beaucoup trop. Attention, le ballon désormais dans la surface pour les Bastiais. Joachim Eckmayer sur le côté droit, la frappe. Intervention parfaite de Nicolas Bernardinho, mais ça va vite d'un but à l'autre. Les Bastiais étaient présents dans cette surface de réparation avec Eckmayer, qui a pu crocheter sur son côté droit, finalement repiquer sur le côté droit alors qu'on l'attendait pourquoi pas revenir dans l'axe. Joachim Eckmayer, le numéro 17 de 33 ans de cette équipe bastiaise. Un titulaire indiscutable, lui aussi qui est arrivé en janvier 2026 En Corse, on va le retrouver au corner avec Maier sur le côté droit. Il passe pas le premier poteau. Deuxième ballon pour Isaac Monnier. La lourde frappe, elle est déviée. Est-ce que ça va être sauvé par Axel Temperton? Oui, le gardien parisien qui vient plonger le long de la ligne de sortie de but pour empêcher ce nouveau corner. On sent qu'il y a des coups à jouer quand même pour les Bastiais. Alors il faut rester vigilant parce que ça peut aussi très vite partir dans leur dos sur les contre-attaques, notamment avec ce côté gauche là, Fodier, Camara, Noah Donat qui combine, on le disait. Mais il y a aussi des coups à jouer pour les Bastiais offensivement avec ces incursions dans la défense, ces tentatives de frappe qui pour l'instant sont toujours tombées sur un vis-à-vis parisien. Attention, le bon ballon dans cette surface pour Enzo Dodé, la sortie en retard de Théo de Persin et pénalty. Un pénalty pour le Paris 13 Atlético à la 36e minute. Ouais, ça faisait quelques minutes que, eh bien, les Bastiais étaient pris dans leur dos, côté gauche tout à l'heure, côté droit cette fois-ci dans la surface de réparation. Enzo Dodé qui vient partir derrière Nassim Doucet, Théo de Persin qui plonge pour essayer d'intervenir dans les pieds du Parisien, mais il est en retard, le gardien Auxerrois, non prêté par Auxerre. Dans cette équipe bastiaise, Théo de Persin qui va donc concéder un pénalty assez logique. Il est en retard dans cette surface de réparation. Il n'a pas vraiment pesté. Théo de Persin, les stats pour lui cette saison sur pénalty, vous les donnez. Il en a subi deux. Il en a encaissé un seul. Celui pris, il est contre Versailles lors de la troisième journée. Et souvenez-vous, lors du tout premier match de cette saison contre le Puy. Alors il y avait eu la défaite, mais Michael Fati avait tiré au-dessus sans pénalty. Il a donné un petit peu de confiance à Théo de Persin. 37e minute, balle de but là pour les Parisiens. Il va être tiré, arrêté. Oui, la parade énorme de Théo de Persin qui remporte son duel en patron et qui vient rattraper son erreur à la 37e minute pour préserver le score. 0-0 toujours entre le Paris 13 et le Sporting. Après donc ce pénalty sauvé. Le plongeon est excellent sur sa gauche, Théo de Persin, pas forcément bien frappé par les Parisiens. Attention, c'est le retour et l'ouverture du score dans la foulée. Oh, la catastrophe bastiaise. Moins de 30 secondes après le pénalty arrêté par Théo de Persin. Eh bien, la sanction vient de Matteo Guendez, qui récupère ce ballon en entrée de surface de réparation avec son pied gauche, qui feinte, qui progresse dans cette surface de réparation et qui vient croiser sa frappe parfaitement dans le petit filet. Et à la 38e minute de jeu, ça fait 1-0 donc pour les Parisiens. Ah, quel dommage, quel coup de tonnerre là sur les têtes bastiaises après un tel exploit de Théo de Persin. Une volonté de jouer rapide derrière d'Isaac Monnier qui a récupérer le ballon, qui a progressé jusqu'au niveau de la ligne médiane. Perte de balle, transition rapide parisienne et derrière ça tombe dans les pieds de Matteo Guendez, le joueur prêté par Nancy qui ne se fait pas prier pour ouvrir la marque et pour marquer son premier but de la saison. Donc je vous le disais, avec son pied gauche entrée de surface pour croiser sa frappe. Ouais, le scénario est pas bon là pour nos Bastiais avec cette ouverture du score. Et surtout, que de regrets après ce pénalty sorti, cette parade géniale de Théo de Persin, ce duel remporté devant Enzo Dodé qui avait provoqué le pénalty, qui en plus avait tenté sa chance au niveau de cette surface de réparation. Puis moins de 30 secondes plus tard, ce but concédé qui va faire mal aux Bastiais. Ils sont de retour à l'attaque quand même. Allez, à rester dans cette partie, essayer d'aller accrocher l'égalisation avant la pause. Désormais, continue de mettre la pression parce qu'il y a eu du bon, du très bon dans cette première période bastiaise. Essayer de capitaliser sur les bons mouvements avec ce corner à suivre de Joachim Eckmayer, côté droit. Il va attendre la montée de ses coéquipiers. Ils sont 6 dans cette surface de réparation. Eckmayer pour tirer avec son pied droit. Ballon sorti par Inzakone et son double maître. Eckmayer, deuxième chance. Oui, sur la tête de Nassim Doucet, c'était bien fait. Il était tout seul dans cette surface, le défenseur central algérien Nassim Doucet, mais un petit peu à reculons le Bastiais pour reprendre cette tête. Il a décroisé parfaitement, ça passe largement à côté des buts d'Axel Temperton. 40e minute à Charletti, 1-0 donc pour les Parisiens depuis l'ouverture du score de Matteo Guendez il y a À quelques instants, les Bastiais qui ont concédé leur premier but de la saison à l'extérieur parce qu'ils avaient gagné 3 fois sur le score d'un but à 0. Les joueurs de Laurent Perlade dans ce début de championnat à Aubagne, à Caen et à Bourg-Péronnas. Et bien cette fois-ci donc, les voici sanctionnés après ce pénalty sauvé. J'y reviens, mais ils n'ont pas su capitaliser, les Bastiais, sur eh bien, ce surplus de motivation. La parade de Théo Depersin, ce pénalty sauvé après une boulette, il s'était parfaitement rattrapé. Et dans la foulée, eh bien, donc cette ouverture du score parisienne qui vient un petit peu doucher les espoirs bastiais, qui va surtout eh bien, donner du fil à retordre à cette équipe du Sporting. Carton jaune pour les Parisiens, le premier de la partie pour Noah Donna, après cette intervention vraiment en retard sur Clément Rodriguez. Et donc, bon coup franc en plus à suivre pour les Corses. Réaction attendue. Joachim Eckmayer, encore lui, hein, qui va se chercher de tirer ce coup franc dans la surface à 40 mètres des buts d'Axel Temperton sur le côté droit. Joachim Eckmayer, on a fait monter du monde dans cette surface de réparation. David Djedjé, Anthony Roncaglia aussi, et Nassim Doucet également. Les trois défenseurs centraux sont entrés de cette surface de réparation pour venir mettre la pression. Il y a Amidou Makelou aussi qui est disponible côté droit. Tout à l'heure, ça n'avait pas donné grand-chose. Coup franc joué en deux temps. Cette fois-ci, ça sera direct dans la boîte avec Maier pour aller chercher du monde. Eh bien, ça sera la tête d'Ibrahim Koné. Attention à cette possibilité de relance. Les Parisiens ont montré qu'ils étaient capables de faire mal en contre-attaque. Il a le ballon. Enzo Dodé, côté gauche. Côté droit, pardon. Dodé, entrée de surface de réparation. Enzo Dodé va percuter. Enzo Dodé, la frappe arrêtée par Théo Depersin qui se couche bien pour eh bien, aller récupérer le ballon. Et heureusement qu'il est là, Théo Depersin, parce que ça chauffe sur ses buts depuis quelques minutes avec ce déboulé côté droit signé Enzo Dodé. Et donc cette parade sans trop de problème certes, mais importante quand même pour préserver ce seul but de retard pour l'instant pour les Bastiais qui subissent sur cette fin de première période, après avoir bien entamé ce match. Allez, Isaac Monnier côté gauche, 42e à Charletti, un but à 0 pour les Parisiens depuis la 38e et l'ouverture du score de Matteo Guendez. Monnier va pouvoir effectuer la remise en jeu à une trentaine de mètres. On revient derrière sur Nassim Doucet avec deux Persins. Ouais, ils ont pris un coup sur la tête. Les Bleus avec cette ouverture du score concédé. Deux Persins pour Roncaglia dans son propre camp. Théo de Persin, le gardien Bastia qui attend le pressing parisien. Mais c'est vrai que maintenant qu'ils ont ouvert la marque, les joueurs du Paris 13 n'ont pas forcément le besoin d'aller mettre la pression. Ils n'ont pas perdu cette saison à domicile. Les joueurs de Stéphane Rossi, 2 victoires et 2 nuls entre Charletti et le stade Pelé. Parce qu'ils ont joué dans 2 stades différents. Les voici désormais installés dans ce stade Charletti du 13e arrondissement parisien. Ce grand stade qui pour l'instant donc bien réussi à ses Parisiens. Allez, le duel pour Nassim Doucet. Ouais, récupérer ce ballon, passer devant Matteo Guendez. Il fait du mal, Matteo Guendez, sur son côté droit. Encore lui pour justement déborder Nassim Doucet. Il y a un tirage de maillot de Nassim Doucet et carton jaune adressé par Monsieur Oustaritz à la 43e minute de jeu en direction donc de Nassim Doucet qui s'est fait déborder sur son côté gauche. Avec le travail très intéressant de Matteo Guendez pour offrir du danger sur la surface et sur le but à Bastiais avec un coup franc à 40 mètres. On est quasiment le long de la ligne de touche sur le côté droit pour les Parisiens. Là aussi du monde dans la surface de réparation. Ils sont 6, les Parisiens, pour 6 Bastiais. Marquage individuel, 2 joueurs du Sporting dans le mur. Et c'est encore Matteo Guendez qui va se charger de ce coup franc. Le ballon qui monte, qui va dans cette surface de réparation. Mais Clément Rodriguez, avec la tête, peut dégager ce ballon. Enzo Dodé pour ouvrir. Ouais, c'est magnifique. Pour aller chercher Noah Donna sur le côté droit. L'ancien joueur de la réserve du Sporting. Noah Donna qui peut jouer en retrait jusqu'à Ibrahim Camara. On aura le temps d'en reparler. Hein, mais Noah Donna a passé une saison avec Bastia. en 2024-2025. Allez, récupération haute. Clément Rodriguez à 30 mètres pour Mohamed Boumaoui. La lourde frappe de Boumaoui. Intervention de Denzo Dodé sur son côté gauche. Ils sont solides, ils sont costauds. Les Parisiens sur ces phases de transition où les Bastiais étaient les plus dangereux en début de match. Et bien cette fois-ci, systématiquement, un pied, une jambe, un joueur en tout cas parisien qui est présent sur la trajectoire pour eh bien, empêcher les tentatives bastiaises d'aller au bout. 15 secondes avant la fin de ce temps réglementaire, 1-0 pour le Paris 13 Atlético. Les Bastiais menaient depuis la 38e et cette ouverture du score concédée par Matteo Guendouzi moins d'une minute, on le rappelle, après le pénalty sauvé par Théo Depersin qui derrière n'a rien pu faire pour sauver ce ballon. Une minute de temps additionnel ici à Charletti, vous l'entendez. Donc pour la fin de cette première période. Allez, le ballon pour Isaac Monnier côté gauche. Pourquoi pas une dernière situation. L'Akdar Belal pour ouvrir désormais à droite. C'est parfait pour Noah Ziliox qui va pouvoir déborder. Ziliox, il est taclé à retardement. Il se charge de garder le ballon au sol. Ça, c'est sanctionné par M. Oustarit parce que le duel avait été perdu par Noah Ziliox devant Enzo Dodé. Décidément, Enzo Dodé sur son côté gauche, très intéressant. Ziliox un petit peu court, a voulu garder le ballon dans ses pieds pour empêcher les Parisiens de repartir à l'attaque. C'est sanctionné par M. Oustaritz. 15 secondes à jouer dans cette première période. Axel Temperton va prendre le temps de dégager très loin et très probablement qu'on renverra les 22 acteurs au vestiaire. C'est la pause à Charletti. 1-0 donc pour cette équipe du Paris 13 Atlético qui met en difficulté nos Bastia qui avaient bien commencé, qui ont bien joué dans les premières minutes, qui ont bien combiné ensemble, qui ont eu des situations. Une frappe de Clément Rodriguez, une frappe de Makalou, notamment pour bien chauffer le gardien du Paris 13. Jamais de tentative cadrée à mettre sous la dent pour les Bastiais. Et puis petit à petit, la donne s'est équilibrée, les Parisiens ont repris le dessus, les Parisiens ont surtout eu de l'espace dans le dos des jeunes défenseurs bastiais. On le rappelle, 2 sur 3 défenseurs ont moins de 20 ans dans cette équipe bastiaise. Déjà avec ce pénalty concédé par Théo de Depersin, il a sauvé un pénalty, le gardien bastiais, à la 37e minute. Et puis dans la foulée, vraiment moins d'une minute après ce sauvetage là sur son côté gauche, Théo Depersin. Ballon joué trop rapidement, récupération haute et Matteo Guendouzi qui vient donc ouvrir la marque pour les Parisiens en fin de première période à la 38e minute de jeu. C'est dur pour les Bastiais qui viennent donc concéder leur premier but de la saison à l'extérieur. Ça promet quand même une deuxième mi-temps passionnante pour nos Corses qui vont avoir donc du fil à retordre et qui vont devoir inverser la tendance. Ici à Charletti, je vous rappelle le score. Les Bastiais sont menés 1-0 face au Paris 13 Atlético. On va se quitter quelques minutes. Restez avec nous, hein, je vous préviens, parce qu'on revient très vite pour suivre la deuxième mi-temps de ce match entre Bastia et le Paris 13 Atlético. A tout de suite sur votre radio, ici RCFM.
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1: De retour à Charletti, c'est la pause entre le Sporting Club de Bastia et le Paris 13 Atlético dans cette huitième journée de Ligue 3. Nos Bastiais sont menés à la mi-temps, 1-0 depuis l'ouverture du score de Matteo Guendes à la 37e minute. Après un scénario un petit peu fou, une première période maîtrisée dans l'ensemble par les Bastiais qui avaient très bien commencé. Et puis finalement, petit à petit, on a vu cette équipe parisienne reprendre le dessus, être dangereux en contre. Un pénalty arrêté, à noter par Théo Depersin, 30 secondes avant cette ouverture du score, à la 36e minute. Il avait sauvé les meubles une première fois, il s'était rattrapé après avoir commis la faute et concédé ce pénalty. Et puis donc, quelques instants plus tard, Matteo Guendes est venu ouvrir la marque. Sinon, les Bastiais ont eu des situations intéressantes, ça il faut le dire, avec notamment Makalou sur son côté droit. On a aussi eu les percussions de Clément Rodriguez et de Mohamed Boumaoui pour venir mettre la pression sur les buts parisiens, mais rien de tranchant, rien de cadré à se mettre sous la dent pour le gardien de cette équipe du Paris 13. Le coup d'envoi de la seconde période qui ne devrait pas tarder à être donné. Pour l'instant, on arrose la pelouse du stade Charletti. Les jardiniers sont sortis aussi avec des petites bêches pour venir prendre soin de cette pelouse de Charletti. Pouvoir s'intéresser aux résultats des autres pelouses de Ligue 3, puisqu'il y a le multiplex ce soir, je vous le disais en avant-match. On va suivre les résultats, pouvoir faire un petit point aussi au classement provisoire. Jeudi soir donc, Caen a battu le leader Rouen 3-2. Et sinon ce soir, Fleury, Aubagne, un but partout entre les deux équipes. 1-0 pour Concarneau qui mène sur la pelouse de Bourg-en-Bresse. Orléans-Cannes, ça fait 0-0. 1-0 pour QRM contre Amiens. 0-0 entre le duel de promu et de bien classé Thionville contre La Roche-sur-Yon, de très belles équipes de ce début de saison qui pour l'instant se tiennent en échec. Valenciennes-Le Puy, un partout, et puis Villefranche-Versailles, un partout également. Alors, ce classement à la moitié de cette huitième journée de Ligue 3, Caen et Rouen, eux, ont joué. Mais à part ça, nous sommes à la pause sur toutes les pelouses de Ligue 3 pour nos Bastiais, avec cette défaite qui se profile pour l'instant. Évidemment, on est sur du classement provisoire, notez-le bien, parce que ça peut encore bouger avec ces 45 minutes à disputer du côté de Charletti. Les Bastiais tomberaient à la 13e place si on en restait sur ce score, avec donc 10 points seulement, toujours de la marge sur la zone de relégation. Aubagne, le barragiste, à 5 points pour l'instant provisoirement. Il y a encore évidemment de la marge, mais plutôt si on s'intéresse à la situation inverse, si on essaie d'être optimiste, si on essaie d'imaginer que nos Bastiais arriveraient à tout renverser en seconde période avec 3 points de plus. Les Bastiais avec 13 points, ils seraient 5e au soir de la 8e journée de Ligue 3. En fonction des autres résultats, ça pourrait peut-être descendre jusqu'à la 6e place, en tout cas être dans le top 6. Et ça, franchement, c'est très intéressant. Et il ne faut pas oublier que les Bastiais ont été actifs dans cette première période, ont eu des situations, ont eu le ballon, ont même posé des difficultés à cette équipe parisienne. Ils ont été surpris en contre-attaque après, certes, un bon passage des Parisiens, mais il y a vraiment quelque chose à faire. Ils ne sont pas outrageusement dominés, ils n'ont pas la tête sous l'eau. Les Bastiais, au contraire, ils ont probablement reçu un petit discours d'encouragement de la part de l'entraîneur Bastiais, Laurent Perlade, à la pause, l'air de dire voilà, on a quelque chose à jouer ce soir sur la pelouse du Paris 13. On le rappelle, nos Bastiais qui n'ont pas perdu de la saison à l'extérieur. 3 matchs, 3 victoires sur le score de 1-0 contre Aubagne, Caen et à Bourg-en-Bresse. Puis aussi cette stat, une seule défaite à l'extérieur en 2026. Il n'y en a qu'une pour le Sporting cette saison. Il faudrait aller limiter la casse, pourquoi pas, avec au moins un match nul. Et puis, si on est optimiste, aller chercher à les 3 points. Alors que les deux équipes sont de retour sur la pelouse du stade Charletti, tranquillement, on n'est pas pressé pour repartir dans cette seconde période de la 8e journée de Ligue 3. Je vous rappelle que nos Bastiais sont menés un but à zéro ici à Charletti contre le Paris 13 Atlético, mais tout est encore possible dans cette seconde période. Le coup d'envoi va être donné par Inzaghi et les Parisiens. Pas de changement

Monsieur Ostaritz attend le signe du délégué désormais pour lancer à la deuxième mi-temps entre le Paris 13 et le Sporting. C'est parti. Charletti, donc 45 minutes pour inverser la tendance pour les hommes de Laurent Perlade et pour, pourquoi pas, aller chercher un résultat positif qui pourrait emmener les joueurs du Sporting dans le haut de ce classement. Il va falloir déjà réagir sur le terrain après une fin de première période un petit peu plus compliquée, réussir à être conquérant dans les duels, à ne pas se faire prendre dans la profondeur et puis à aller mettre à contribution Axel Temperton. Pourquoi pas espérer de faire frissonner, voire même battre tout simplement le gardien du Paris 13. Allez, Isaac Mounier pour son premier ballon dans cette seconde période, côté gauche de la défense, avec Nassim Doucet pour jouer avec Théo Depersin sous les encouragements des supporters Bastia, vous l'entendez. Théo Depersin dans sa propre surface à pouvoir jouer avec Mohamed Boumaoui qui a bien dézoné. Rodriguez pour Boumaoui dans le rond central, ça combine parfaitement. Et Lakhdar Belal va pouvoir décaler côté gauche. Dommage qu'Isaac Mounier ne soit pas parti dans la profondeur. Nicolas Bernardinho était bien placé pour se saisir de ce ballon dans la profondeur et récupérer donc la possession. Ça revient déjà dans les pieds de David Djedjé. Le Paris 13 qui rend très rapidement le ballon. C'est pas pour déplaire à cette équipe bastiaise qui aime jouer avec la balle. Maintenant, il va falloir se montrer plus tranchant dans le dernier geste. Depersin devant sa surface de réparation pour Makalou pour aller lancer Joachim Eckmayer. Joachim Eckmayer va rentrer dans sa surface de réparation avec Mayer. Eckmayer pour centrer. Intervention de Jordan Poua pour sauver le ballon alors que Eckmayer avait pris le dessus, était parti dans cette surface de réparation. Il a tenté de glisser le ballon à direction de Mohamed Boumaoui. C'est intercepté par les Parisiens qui sont de retour à l'attaque. Côté gauche, le centre dans la surface de réparation dévié par Anthony Roncaglia. Inzaghi avec le ballon. Guendouzi, côté droit, le seul buteur de cette rencontre. La frappe de Matteo Guendouzi. Théo Depersin ne fait pas avoir. Il avait fermé son pied. Le joueur prêté par l'AS Nancy Lorraine avec son pied gauche. Côté droit, on pouvait attendre la lucarne opposée. Puis finalement, il a cherché le premier poteau de Théo Depersin qui a veillé parfaitement pour se saisir du ballon. Mais ouais, les Parisiens, comme sur la fin de cette première période, ils laissent le ballon à nos Bastiais. Mais par contre, en contre, ils sont efficaces. Et en tout cas, ils arrivent à cadrer des frappes. Ce qui, pour l'instant, manque à cette équipe du Sporting. Nassim Doucet dans son coin avec Isaac Mounier. À ce ballon à direction de Mohamed Boumaoui, l'interception de Noah Donat. Il est bien placé, encore une fois, le numéro 29 parisien, Inzaghi au 25 mètres avec Noah Donat. Entrée de surface de réparation, le duel remporté par Nassim Doucet. Ouais, il y avait un petit tirage de maillot, mais vraiment dans l'esprit du jeu, rien à dire. C'est logique que Monsieur Ostaritz laisse jouer le duel. S'est joué en bonhomme entre les deux joueurs. Et ça permet à cette équipe bastiaise de repartir vers l'avant. Amidou Makalou, tenu par Jordan Poua, et qui va prendre un carton jaune dès le début de la seconde période. Ça, c'est une bonne nouvelle à souligner pour nos Corses avec ce nouveau carton jaune, le deuxième du côté des Parisiens. Mais pour un défenseur central, cette fois-ci, Jordan Poua, qui est bien installé dans l'axe gauche de cette défense, va pouvoir peut-être défendre différemment avec ce carton jaune, cette petite pression. Et c'est marrant parce que je vous le disais en introduction de cette rencontre qu'il y a au moins eu un pénalty ou un carton rouge dans les matchs du Paris 13 Atlético cette saison. Et ben pour la huitième fois, ça se confirme avec ce pénalty, alors certes manqué en première période par Enzo Dodé, cette parade géniale de la part de Théo Depersin. Mais finalement, joie de courte durée hein, pour les Bastiais qui ont encaissé moins d'une minute après ce pénalty sauvé à la 38e minute. On joue depuis 49 minutes ici à Charletti. Et donc ce sont bien les Parisiens du Paris 13 qui mènent toujours dans cette rencontre un but à zéro face au Sporting qui est reparti avec les mêmes intentions positives sur ce début de seconde période. Les hommes de Laurent Perlade avec le ballon, avec des envies de jouer dans la largeur de la gauche vers la droite pour Nassim Doucet vers Amidou Makalou à 30 mètres. Makalou pour glisser ce ballon dans la surface pour Clément Rodriguez. Duel remporté par Jordan Poua qui vient de prendre un carton jaune. Pas de problème pour le défenseur central de cette équipe parisienne qui va pouvoir même dégager le ballon jusqu'à Fodié Camara. Il est déstabilisé, Fodié Camara, par Amidou Makalou sur le côté gauche. Faute, rien à dire. Et le Paris 13 qui va avoir une belle situation à 40 mètres. Bon, on joue derrière avec Ibrahim Camara.

0: donner le ballon à Ayessa. Avec le ballon, Jeza Ayessa revient jusqu'à son gardien où la remise était compliquée, récupération haute. Allez, Eckmayer pour glisser vers l'avant en direction de Clément Rodriguez. Deuxième ballon pour Mohamed Boumaoui. Boumaoui vers Rodriguez. Non, c'est sorti par Jordan Poa. Encore lui dans tous les bons coups dans ce début de seconde période. Noah Ziliox pour se bagarrer sur le côté droit. Non, il va pas réussir à empêcher la touche. Noah Ziliox, 51e minute à Charletti. Les Bastiais toujours menés 1-0. Et on repart sur le même profil qu'en début de match, avec une possession à l'avantage des Bastiais et de la vigilance obligatoire pour les Bleus, avec cette équipe parisienne qui aime piquer en contre. À Makalou et Ziliox, ils se sont pas compris sur cette tentative de 1-2 en sortie de remise en jeu. On était dans le camp parisien, une trentaine de mètres des buts de Temperton, et donc c'est rendu à cette équipe parisienne. Enzo Dodé pour jouer très long, rendre le ballon directement sur Nassim Doucet. Doucet pour progresser. Doucet dans le camp des Parisiens. Il va prendre des risques, ouais. Il va s'enfermer devant trois Parisiens. Récupération à 40 mètres. Noah Doha côté droit. Noah Dona devant l'Akhdar Belal. Noah Doha va essayer de rentrer dans cette surface de réparation. La bonne intervention, l'excellente même intervention de Nassim Doucet pour remporter son duel et repousser les assauts parisiens. Noah Dona encore avec le ballon à 25 mètres côté droit. Nicolas Bernardinho pour revenir sur Noah Dona. On est revenu à désormais même jusque dans le rond central avec Ibrahim Koné pour Jordan Pau à Enzo Dodé, désormais côté gauche avec Fodié Camara. Il faut bien tourner le ballon, les Parisiens. Restez solides pour David Djedjé, oui, pour remporter son duel devant Fodié Camara. Il va quand même concéder le corner, le numéro 35 Bastier, alors que ça se chauffe là. Petite altercation entre David Djedjé et Fodié Camara juste devant le cop Bastier. Petite échauffourée. On vient séparer les deux hommes, ça se pousse juste devant le cop Bastier. Ça envenime, ça enflamme un petit peu ce début de seconde période. On a du mal à se séparer. Ça continue un petit peu de se pousser au niveau du poteau de corner. Et situation de corner à venir pour les Parisiens. Et David Djedjé et un joueur du Paris 13 se sont tenus. C'était Fodié Camara. Poussette qui n'a pas plu à Monsieur Ostaritz, qui rappelle les deux hommes à l'ordre et qui leur met un carton jaune. Voilà, comme ça, pas de jaloux. Tout le monde est sanctionné après cette altercation. Deuxième carton jaune pour la défense centrale bastiaise après Nassim Doucet en première période. C'est David Djedjé qui est averti donc. Et puis cette fois-ci, c'est un attaquant parisien qui vient être averti. Fodié Camara, en l'occurrence l'ailier gauche. Allez, corner à venir pour le Paris 13. 53e minute, 1-0 en faveur des joueurs de la capitale. Bastia doit réagir dans cette seconde période. Corner de la gauche vers la droite pour Enzo Dodé. Avec son pied gauche, va mettre ce ballon au niveau du point de pénalty vers à la tête d'Ibrahim Koné. Mais l'Akhdar Belal est au deuxième ballon pour venir mettre la pression. Ça revient dans les pieds quand même d'Ibrahim Camara. Le bloc qui se montre solide côté Bastia. Il va falloir montrer plus pour espérer chercher cette égalisation. Axel Temperton, côté gauche, vers Matteo Guendez, redescendu très bas. Lui, avec son petit gabarit, il n'était pas monté sur le précédent corner. Ouais, faute d'Izna Koné sur Joachim Eckmayer, a déstabilisé le numéro 17 du Sporting. Ça va redonner la balle au Corse. 54e minute de jeu. Allez, il faut enflammer cette partie maintenant, cette deuxième période. Trouver de l'animation offensive, pourquoi pas, les changements. On sait qu'il y a 5 Bastiais qui sont à l'échauffement juste devant le parquage. On va surveiller si Laurent Perlade n'appelle pas 1, 2 ou 3 joueurs pour essayer de verser la tendance dans cette partie. Amidou Makalou va s'en sortir au milieu de terrain. L'Akhdar Belal dans le rond central, décale côté gauche jusqu'à Isaac Monnier. Monnier pour Joachim Eckmayer. Le ballon est un petit peu trop profond. Il va pouvoir se battre quand même. Isaac Monnier devant Nicolas Bernardinho. Et la poussette d'Isaac Monnier, le joueur prêté par Lorient cette saison. En retard sur ce duel avec Nicolas Bernardinho. Donc nouveau coup franc pour les Parisiens qui sont en train, doucement mais sûrement, d'endormir ce match. 55e minute. On a repris depuis 10 bonnes minutes ici à Charletti. Et voilà, on sent Des Bastiais certes qui ont le ballon, mais des Bastiais qui tombent dans un faux rythme, qui ne sont pas véritablement dangereux. Et puis surtout, dès la moindre occasion, les Parisiens, eh bien, ils arrivent à gagner un petit peu de temps, à faire traîner le ballon, à gagner des duels, à venir provoquer des fins intelligentes. Il va falloir rester intelligent, tactique, et se rapprocher des buts d'Axel Temperton. Je me répète, mais toujours pas frappe cadrée dans cette rencontre à la 56e minute de jeu. Donc le Sporting qui est mené par le Paris 13, un but à 0 depuis la 37e. Longue ouverture justement vers Matteo Guendes qui était le buteur en première période. Position de hors-jeu pour le joueur prêté par l'AS Nancy Lorraine. Amidou Makalou au milieu de trois Parisiens. Oh, il y a une faute bien sûr d'Ibrahim Camara. Ça ne plaît pas aux bons Parisiens, mais il s'est débattu au milieu d'une forêt de bras. Makalou a donc récupéré un coup franc sur la ligne médiane. Nassim Doucet. Doucet avec une ouverture côté gauche. Et c'est symptomatique là, de cette inactivité bastiaise avec ce long ballon de Nassim Doucet alors que eh bien, il avait la possibilité de revenir derrière lui, jouer tranquillement au milieu de terrain. Alors qu'il y a une remise en jeu au niveau du poteau de corner pour les Parisiens. Elle a été annoncée dans un premier temps pour le Sporting. Ouais, elle sera bien pour cette équipe du Paris 13, logiquement, parce que c'était Clément Rodriguez qui avait sorti le ballon. Au moins, les Bastiais sont dans le camp adverse et peuvent mettre la pression. Nicolas Bernardino qui s'emmêle un petit peu les pinceaux. Ouais, récupération haute. Allez, Isaac Monnier, avec le ballon sur le côté gauche. Et bien, un très bon coup franc. Isaac Monnier, entrée de surface, côté gauche, à une vingtaine de mètres, début d'Axel Temperton. Avec cette provocation devant la défense parisienne, en l'occurrence Geza Yessa en retard sur Isaac Monnier qui reste au sol. Attention à surveiller quand même le latéral gauche Bastier. Allez, juste avant l'heure de jeu, 57e à Charletti. Joachim Eckmayer une nouvelle fois à la baguette. C'est un très bon coup franc à venir de la gauche, je vous le disais, vers la surface de réparation. On a mis du monde encore une fois dans cette surface, évidemment que Roncaglia et Monté Rodriguez est également présent, David Djedjé aussi, Mohamed Boumaoui, Nassim Doucet et Ziliox. Noah Ziliox est également là pour venir mettre du danger. Allez, Joachim Eckmayer, deux Parisiens seulement dans le mur. 25 mètres, très grosse situation. Il sera inspiré de la convertir. Les Bastiais avec Mayer pour mettre la pression. Le ballon qui ne décolle pas, ça file dans la surface de réparation. C'est touché par un Parisien, puis par un Bastiais dans un dernier temps. Et donc, ça sera 1-6 mètres pour cette équipe parisienne. Au moins, on a réussi à mettre la pression côté Sporting avec ce ballon dangereux. Pas forcément sur la tête ou sur le pied d'un de ses coéquipiers de la part de Joachim Eckmayer, mais au moins, voilà, on sait que les centres forts juste devant le but où le gardien ne peut pas vraiment sortir, ça peut mettre du danger, ça peut être dévié aussi des fois dans le but. Ça n'a pas été le cas, mais en tout cas ça a apporté enfin du danger dans ce début de seconde période. Ça fait un quart d'heure et c'est la première incursion du ballon dans la surface adverse et les Bastiais vont pouvoir retourner à l'attaque côté droit avec Noah Ziliox. Amidou Makalou sur son côté droit encore une fois. Amidou comme Makalou, le débordement. Il donne beaucoup d'énergie, Makalou. Provoquer une très bonne touche à 3 mètres du poteau de corner. Amidou Makalou pour gratter des mètres petit à petit. Et c'est Noah Ziliox qui va pouvoir effectuer cette remise en jeu. Il a reculé. Hein. Il est maintenant au niveau de la ligne du début de cette surface de réparation. En retrait vers Anthony Roncaglia. Nassim Doucet pour décaler côté gauche vers Isaac Monnier. Alors que deux Bastiais ont fini leur échauffement et s'apprêtent à entrer en jeu sur la prochaine interruption. Nassim Doucet a passé en retrait vraiment trop derrière pour Anthony Roncaglia. Ça force David Djedjé à faire un effort et ça fait reculer tout le bloc. Amidou Makalou au milieu de terrain, bien servi, il a de l'espace même si Ibrahim Camara est revenu au duel. On a bien fait Makalou pour se sortir du pressing. Makalou continue de progresser et il y a une faute sifflée par Monsieur Oustaritz fort logiquement après ce nouveau numéro de Makalou au milieu de terrain. Corner à venir dans l'axe à 45 mètres. Continuer de mettre la pression. On est toujours à distance pour les Bastiais, mais au moins pouvoir mettre ce ballon dans cette surface de réparation. Est-ce qu'on va effectuer les changements de la part de Monsieur Ostaritz, hein, qui demande qu'on joue rapidement. C'est pas encore, ils sont pas encore prêts, les Bastiens, à entrer en jeu. On est en train de vérifier les crampons du côté du quatrième arbitre. Ça se fera juste après ce coup franc à venir. 60e minute à Charletti. C'est l'heure de jeu. Et les Bastiens toujours menés 1-0 depuis la 37e. Et ce but de Guendez, allez, avec Eckmeyer pour mettre le ballon. Non, finalement, c'est côté droit. Comme en première période, on joue à ras de terre pour Makalou qui, lui, va mettre ce ballon dans cette surface de réparation. Oui, le centre de Makalou jusqu'à Roncaglia. La tête est seulement effleurée. Et Nicolas Bernardino va laisser le ballon sortir avec intelligence. Cette fois-ci, place au changement pour nos Bastiens avec deux hommes qui vont entrer en jeu. Premier changement, c'est la sortie du numéro 29, Mohamed Boumaoui. Et deuxième changement, c'est la sortie de Lagdar Belal. Un changement offensif et un changement défensif. Entrée en jeu du numéro 19, vous l'avez entendu, à Ruben Belianjou sur la pointe de l'attaque à la place de Mohamed Boumaoui. Et pour Lagdar Belal, c'est Draman Diarra qui fait son entrée au milieu de terrain. Troisième apparition pour lui cette saison. Et pour Paris, un changement aussi avec la sortie de l'attaquant Nzakone. Un changement offensif donc. Les Parisiens ont aussi des envies d'aller accroître le score. Entrée en jeu d'Aboubakar Sidibé, qui commençait pour la première fois de la saison sur le banc. Il avait été titulaire sur les 7 premiers matchs. Aboubakar Sidibé, il va falloir se méfier, même s'il a marqué qu'un seul but cette saison. C'est l'attaquant titulaire de cette équipe du Paris 13. On l'attendait, ce changement à l'heure de jeu du 109, donc, pour dynamiser à la fois le milieu de terrain avec l'entrée de Draman Diarra, puis l'attaque avec Belianjou qui est entré. Attention, parce que là, c'est les Parisiens qui sont à l'attaque côté gauche. Roncaglia, ouais, peut sortir ce ballon. Draman Diarra pour son premier ballon au milieu de terrain vers Makalou. Makalou va pouvoir allonger pour Belianjou. Lui aussi a voulu disputer son premier ballon. Est-ce qu'il va réussir à sauver la touche? Ruben Belianjou, il va être coupable d'une faute. Il est copé d'un carton jaune à moins d'une minute après son entrée en jeu, Ruben Belianjou, alors que il a disputé le ballon dans un premier temps. Il a voulu protéger le ballon, il est venu céder du coude à reculons, juste devant le banc en plus parisien, juste devant aussi le quatrième arbitre de cette rencontre, Florian Taulier, qui a vu le mauvais geste. Mérite pas non plus un carton rouge, mais voilà, il y a un excès d'engagement pour Ruben Belianjou qui a envie de bien faire. Tout juste entré en jeu, attaquant de 21 ans, c'est sa deuxième entrée cette saison. Il avait joué qu'un tout petit bout de match la semaine passée contre Cannes, 3 minutes, lui qui a été formé à Toulouse. Du côté du TFC, Ruben Belianjou, deuxième apparition donc cette saison. Long ballon à destination de l'attaquant parisien. Oui, ça va être sorti parce que Sidibé avait repris ce ballon de la tête de Persin. Heureusement, était vigilant là pour intervenir sur son côté droit, parce que c'était un long ballon qui paraissait anodin, mais Aboubakar Sidibé a mis la tête pour forcer Théo de Persin à se déployer. Allez, les Bastiens à la relance avec David Djedjé, Clément Rodriguez, Makalou à 25 mètres. Amidou Makalou pour Isaac Monnier. Côté gauche, Monnier, le centre d'Isaac Monnier sur la tête de Ruben Belianjou. Non, finalement, c'est ôté par un défenseur, en l'occurrence Enzo Dodé. Et Fodi Camara est de retour dans le camp Bastier avec cette volonté de repartir vers l'avant. Finalement, on joue derrière. Côté parisien, le chrono qui défile, 65e à Charletti, toujours 1-0 en faveur des Parisiens. Les Bastiais qui sont en train de concéder leur première défaite de la saison à l'extérieur. Ils sont en train de réaliser une mauvaise opération au classement. Le Paris 13 Atlético qui, pour l'instant, repasse devant au classement et pourrait, pour le coup, entrevoir le top 10 quand Bastia est en train de glisser au niveau de la 13e place. Encore petite demi-heure à disputer à Charletti, je vous le disais. Ce sont les Parisiens qui ont le pied sur le ballon. Enzo Dodé pour ouvrir côté gauche vers Ibrahim Camara. Bonne couverture de David Djédjé qui peut sortir ce ballon en touche, mais nouvelle possession à venir donc pour le Paris 13. Fautier Camara à 30 mètres qui peut ouvrir côté droit. Nicolas Bernardinho va pas pouvoir sauver ce ballon, mais par contre Matteo Guendouzi, oui, va pouvoir empêcher la touche. Ouverture pied gauche vers Noah Donat dans la surface de réparation, duel avec Nassim Doucet, elle est restée solide pour Doucet. Oui, c'est parfait, c'est parfait, parce qu'il a empêché ne serait-ce qu'une tentative de frappe de la part de Noah Donat. Nassim Doucet pour eh bien remporter son duel, laisser le ballon tout simplement filer en sortie de but et permettre à Théo de Persin de pouvoir se relancer. Makalou, il a du champ encore une fois. Amidou Makalou trouvé dans l'intervalle après une jolie passe qui casse les lignes de la part de Anthony Roncaglia. Monier côté gauche avec Clément Rodriguez qui est déstabilisé. Pas de faute et pas de corner non plus pour le Sporting après ce duel à l'épaule, finalement remporté donc par le capitaine parisien Ibrahim Koné qui récupère un nouveau 6 mètres. Les joueurs de Laurent Perlade qui ont fait nul la semaine dernière, on le disait, à domicile contre Cannes. Premier résultat après 3 défaites à Furiani. Là, c'était au moins un match nul, mais espérons que eh bien, ils arrivent à poursuivre sur une belle série à l'extérieur. On le disait, attention, Fautier Camara qui est parti dans le dos de la défense. Il y a un contre un négocié. Théo de Persa qui va sortir ce ballon. La parade du gardien Bastier. Deuxième ballon. Attention, le tacle de Nassim Doucet. Pas de faute dans cette surface de réparation. Guendouzi qui simule. Ça ne plaît pas à Théo de Persin. Et derrière Draman Diarra pour relancer. Oh, il a été séché par Ibrahim Koné. À Clément Rodriguez à la relance côté droit. Rodriguez face à Enzo Dodé. Clément Rodriguez va finalement perdre le ballon devant Ibrahim Camara. Ouais, mais Théo de Persin, il vient de réaliser une parade décisive dans sa surface de réparation. Fautier Camara, il avait un ballon de but sur le côté gauche de cette surface. La frappe est croisée. Et Théo de Persin qui se couche pour aller chercher ce ballon à ras de terre avec sa main gauche pour empêcher donc ce ballon de filer dans son but et pour eh bien préserver ce score de 1-0. Draman Diarra trouvé dans la surface de réparation, enfin donc côté gauche pour Makalou. Makalou feinte de centrer devant Noah Donat. Oui, le ballon est mis dans les airs à destination de Belianjou. Ballon pour Belianjou, entrée de surface, la frappe de Belianjou qui va filer dans les gants finalement. Ça a été dévié, cette tentative de Ruben Belianjou. Donc Axel Temperton, le gardien parisien, peut prendre son temps avant de capter et puis de relancer dans un deuxième temps vers Enzo Dodé. Dodé face au pressing de Noah Ziliox. Il va falloir monter un cran dans l'intensité là pour le Sporting. Venir mettre en difficulté cette défense parisienne qui, en première période, s'est mise toute seule en difficulté plusieurs fois avec des tentatives de passes trop compliquées. Nassim Doucet pour récupérer ce ballon. Ouais, parce que Sidibé était parti dans le dos de Roncaglia. Et derrière, il y a une faute de Guendez, ouais, qui en a trop mis sur cette intervention devant Nassim Doucet. Et attention à cet attaquant, je vous en parlais tout à l'heure, parisien. Aboubakar Sidibé, il fait des appels tranchants. Et puis quand les Bastiais se découvrent forcément pour aller chercher cette égalisation, eh bien, il y a un petit peu plus d'espace. Rodriguez, il doit plus s'appliquer sur cette tentative-là pour transmettre le ballon à destination de Draman Diarra. Tentative aussi de réveil initiée par le parquage Bastiais qui donne de la voix. Vous l'entendez derrière moi. Bastia qui descendent de la part des presque 200 supporters des Bleus qui ont fait le déplacement dans la capitale ce soir. 69e minute à Charletti. Bastia toujours mené 1-0 contre le Paris 13 Atlético depuis l'ouverture du score. À la 37e minute de Matteo Guendouzi après un pénalty sauvé par Théo de Persin. 30 secondes plus tôt, ballon mal dégagé, tentative de relance d'Isaac Monier, récupération haute et derrière dans la foulée le but donc concédé par Anno Bastia, le premier de la saison à l'extérieur. Et pourtant Théo de Persin, il fait son match, hein. On parle de ce pénalty arrêté, on parle aussi donc de cette grosse parade il y a moins de 5 minutes là pour eh bien maintenir le Sporting à flot dans cette deuxième période. 70e minute sur ici RCFM, vous suivez la 8e journée de Ligue 3 des Bastiais en déplacement à Paris. Et ça peste là du côté du banc Bastia. On a mis un temps fou à faire le changement côté parisien. Ça fait 2 minutes que le jeu est arrêté. Et ça y est, les deux nouveaux joueurs vont pouvoir entrer. sortie de Fodier Camara, l'attaquant qui était virevoltant sur son côté gauche. Entrée de d'Étienne Michu, formé au Paris Saint-Germain. Étienne Michu, petit frère d'Edouard, joueur professionnel lui aussi formé au Paris Saint-Germain. Puis sortie du buteur côté Paris 13, Matteo Guendez. Puis l'entrée d'Abdelmalek Camara, vous l'avez entendu. On change les ailes donc côté Paris 13. On a fait trois changements. Ce sont trois changements offensifs. Stéphane Rossi, il est satisfait de ce qu'il voit défensivement. Il ne sent pas son équipe particulièrement en danger. Et surtout, il a envie d'aller mettre ce deuxième but, hein, pour mettre à l'abri son équipe du Paris 13 Atlético. C'est aussi dire le peu de crainte finalement qu'inspire cette attaque bastiaise à la défense parisienne. Long ballon justement en direction de Camara, tout juste rentré sur le terrain. Bon, il y a une grosse faute d'Étienne Michu, lui aussi tout juste entré, qui vient déséquilibrer Noah Ziliox. Et Joachim Eckmayer peut allonger Diarra. Long ballon en cloche à destination de Benjalou, finalement intercepté sans trop de soucis par la défense parisienne. Un petit peu stéréotypé ce jeu où dès qu'on arrive à avoir du champ pour les Bastiais au milieu de terrain, on tente tout de suite soit d'ouvrir sur un côté, soit d'aller chercher dans l'axe, mais avec des très longs ballons. On envoie un petit peu l'attaquant au casse-pipe, pour être honnête. Il n'y a pas forcément de situation. Plutôt que de jouer court, de venir progressivement dans le camp adverse, eh bien on envoie un long ballon et puis l'air de dire, allez, tu te débrouilles, tu vas essayer de créer quelque chose. Ça peut fonctionner, hein, avec une capacité de percussion, de prise de la profondeur, mais pour l'instant, Ruben Belianjou, depuis qu'il est entré en jeu, il n'a pas eu beaucoup de ballons à se mettre sous la dent. Et puis il est souvent, je vous le disais, envoyé au casse-pipe avec donc ces duels souvent remportés quand même par les défenseurs parisiens, mais qui sont très solides. Il faut le dire, hein, les trois défenseurs centraux du Paris 13 que sont Geza Yessa, Jordan Poa et puis donc le capitaine Ibrahim Koné. Allez, ballon pour cette équipe bastiaise dans son propre camp, qui est poussé, qui est sur le reculoir et qui est mené 1-0 depuis la 37e. Il reste une vingtaine de minutes à jouer à Charletti pour inverser la tendance. Nassim Doucet, Isaac Monnier, côté gauche, le long de la ligne de touche et le long de la ligne médiane. Aussi, le numéro 22 du Sporting pour Nassim Doucet. Allez, Doucet pour envoyer Monnier dans la profondeur. Cette fois-ci, le ballon est très bon pour aller alerter Isaac Monnier au duel avec Nicolas Bernardinho sur ce côté gauche à côté du poteau de corner. Il a glissé, il s'est relevé. Isaac Monnier, oui, bien fait pour déborder. Côté gauche, il est déséquilibré par Nicolas Bernardinho. Pas de faute. Selon Monsieur Staritz, duel remporté. Ils sont plus solides, les Parisiens, dans ces duels. Toujours présents pour eh bien, venir mettre le pied sur le ballon et empêcher ne serait-ce qu'un centre du côté du Sporting. Là, il y a une faute quand même de Geza Yessa sur Isaac Monnier. Côté gauche, le long de la ligne de touche, ça chauffe encore un petit peu entre Isaac Monnier et Geza Yessa. Alors je dis encore, ce n'étaient pas les deux mêmes acteurs tout à l'heure qui étaient impliqué dans la petite échauffourée entre Fodier Camara et David Djedjé. Là, ça ne mérite pas d'avertissement, c'est seulement des mots qui sont échangés. Allez, à 17 minutes tout pile dans le temps réglementaire, allez, Bastier ont une nouvelle situation. Il va falloir créer du danger. Joachim Eckmayer, le long de la ligne de touche à 25 mètres pour taper un nouveau coup franc. On espère encore une fois du danger qui tarde à venir là, pour le Sporting dans cette seconde période. Pourquoi pas sur cette situation, le pied droit d'Eckmayer, le ballon qui plonge au premier poteau, c'était à destination de Nassim Doucet, la tête de Noah Donat qui avait senti le coup pour concéder ce corner. Les coups, c'est donc une situation de coup de pied de coin pour les Bleus avec Joachim Eckmayer. Encore une fois, l'homme qui tirait tous les coups de pied arrêtés, pas forcément un franc succès jusque là, mais on sait que ça peut venir. Long ballon au deuxième poteau jusqu'à Anthony Roncaglia. Un duel perdu. Un défenseur du Paris 13 qui touche le ballon. Et non, finalement, ça sera même un renvoi aux 5,50 m. Ouais, ils s'en sortent bien là, les Parisiens, parce que Nicolas Bernardinho a foncé, vraiment, a sprinté le latéral gauche. Pas rien pour empêcher ce ballon de sortir ce qu'on pensait donc en corner. Il n'a pas réussi à le sauver. Et puis finalement, Monsieur Staritz qui désigne le 6 mètres pour les Parisiens. Rien ne sourit à nos Corses qui sont toujours menés 1-0, qui surtout ont beaucoup de mal à mettre en difficulté cette défense parisienne. Draman Diarra au milieu de terrain, on revient derrière jusqu'à Théo Depersin. Allez, Nassim Doucet pour allonger dans le camp adverse. Encore une fois, un très long ballon. Parce que Ruben Belianjo va pouvoir gagner son duel. Oui, il est passé devant Ibrahim Koné, qui n'est pas content. Après cette petite bousculade, duel régulier selon Monsieur Oustaritz. Et donc, ballon qui reste dans les pieds de nos Bastiais. Encore dans leur propre camp avec Nassim Doucet, qui franchit la médiane et qui peut allonger. Passe totalement manquée à l'image de cette seconde période où les Bastiais ont le ballon mais n'en font pas grand-chose. Et Laurent Perlade qui essaie de distribuer les consignes sur son banc, mais rien n'y fait. Les joueurs Bastiais ne sont pas particulièrement dangereux, et les joueurs Bastiais surtout, eh bien, sont en train de louper le coche là. Il y avait une belle opportunité de revenir au classement, de monter dans le top 6 de cette Ligue 3. Pour l'instant, ils n'en prennent pas du tout le chemin. Nicolas Bernardinho avec Noah Donna à côté droit, 76e minute de jeu. Ils sont en maîtrise, les Parisiens, depuis l'ouverture du score à la 37e minute. On avait vu de bonnes choses en première. C'est vraiment moins intéressant en seconde période. Beaucoup plus stérile, et surtout on sent que les joueurs du Paris 13 ont la maîtrise, même si ce long engagement d'Axel Temperton directement en touche, ça va permettre à Nassim Doucet de jouer rapidement. Mais ouais, il y a de la déception parce que il n'a pas fait un arrêt, il n'a pas eu une frappe cadrée à se mettre sous la dent, Axel Temperton, hein, le gardien du Paris 13. Il y a eu des bonnes situations en première période, avec notamment lors des 20 premières minutes cette tentative de Clément Rodriguez qui était passé juste à côté de son but, mais depuis c'est vrai que c'est à le néant ou presque. Allez, pourquoi pas relancer avec Noah Ziliox déstabilisé sur le côté droit. Enzo Dodé qui remporte encore une fois, il est monstrueux Enzo Dodé, son duel pour chipper le ballon. Attention parce que Mara est parti côté gauche, Abdelmalek Mara repique dans l'axe, heureusement qu'il pousse trop son ballon. Makalou pour à l'interception, finalement il va perdre ce duel. Et derrière, Donna va pouvoir se faufiler dans cette surface de réparation. Côté gauche, le long de la ligne. Est-ce qu'il va obtenir un corner? Non, ça sort en sortie de but. Allez, s'en sortent bien les Parisiens. Draman Diarra qui fait le ramasseur de balles. Parce que oui, Stade Charletti, pour ceux qui ne connaissent pas, eh bien c'est un terrain avec une piste d'athlétisme autour. Alors certes, il y a des ramasseurs, mais bon là, pour jouer plus rapidement, eh bien il allait chercher la balle derrière le but de Théo de Persin qui filait sur la piste d'athlétisme. Perte de balle d'Isaac Monnier. Etienne Michut pour se saisir du ballon et désormais glisser vers Nicolas Bernardinho. Ouais, pour être très franc, on est plus proche du 2-0 que du 1 partout là. Rester solide, faire le dos rond pour aller derrière, créer la révolte. La frappe de Bernardinho enroulée pied gauche, elle est déviée à part Joachim Eckmayer, et donc c'est un corner. 78e minute de jeu. Le Paris 13 continue d'appuyer sur cette défense bastiaise et nos Corses qui n'ont pas de solution, qui tombent face à un bloc du Paris 13 qui bouge parfaitement bien et qui surtout pose même désormais des problèmes offensivement. Dodé avec Michu, le centre de Diam Michu vers le deuxième poteau, la tête de Noah Donna devant Nassim Doucet, ça glisse pour les gants de Théo de Persin. Relance acrobatique à la main jusqu'à la ligne médiane pour Amidou Makalou, magnifique. Côté droit, Makalou, il attend du soutien Draman Diarra pour lui en apporter. Makalou à 40 mètres, toujours côté droit avec Diarra. Makalou dans l'axe, la passe est mal ajusté de la part de Draman Diarra. Vraiment trop d'imprécisions techniques, manque de qualité tout simplement dans les passes là pour les Bastiais, qui font face à un mur, cette défense parisienne qui gratte un énième ballon. Il va y avoir un nouveau changement côté Bastia, le troisième dans ce match après les entrées de Belianjou et de Draman Diarra. On va dire l'identité du joueur, comme ils sont à l'opposé, comme je vous le racontais tout à l'heure. Nous, on est au niveau de l'entrée des joueurs, au niveau des vestiaires dans la tribune presse, et le banc est à l'opposé. Et tout le monde doit traverser le terrain pour venir se positionner sur le banc, mais du coup, on ne voit pas bien la situation de changement à venir. On va attendre donc le petit panneau du quatrième arbitre avec ce remplacement pour le Sporting qui va être effectué à la 80e minute de jeu. Sortie du numéro 34, entrée du numéro 36, ce qui nous donne eh bien la sortie de David Djedje, défenseur central, et à l'entrée de Nolan Alebat avec son numéro 36. Nolan Alebat qui a plutôt un profil offensif, qui dispute son premier match pro ce soir du côté de Charletti. Eh bien, bienvenue dans le monde professionnel, monsieur Alebat, et puis si jamais il est possible de débloquer la situation, On serait preneur, évidemment, du côté du Sporting. Changement offensif, on va probablement changer de dispositif aussi avec la sortie d'un défenseur central, repasser à 4 derrière pour cette fin de match. Faute, on est provoqué côté droit de la part de Noah Ziliok. C'est très bon coup franc à venir, c'est quasiment un corner. On est juste devant le poteau de corner. Corner avec un mètre avancé dans le terrain, finalement, pour Joachim Eckmayer. Encore lui, à la baguette pour tirer ce coup de pied arrêté. À la 81e minute de jeu à Charletti. On a mis beaucoup de monde dans cette surface de réparation. Ils sont que 3 à être à rester aux abords de la surface pour veiller en cas de contre. Et là, on va véritablement mettre du monde dans la boîte, comme dirait l'expression. Allez, Eckmayer, encore une fois, pour aller botter ce coup franc. Monsieur Staritz siffle. Et donc, c'est parti pour le pied droit du Bastier sur une tête parisienne directement. Deuxième ballon pour Isaac Monnier. Ça file dans la surface. C'est dégagé par le capitaine Ibrahim Koné. Bien fait, Amidou Makalou, pour veiller face au pressing de Sidibé qui arrivait très fort derrière sur Théo de Persin, le gardien Bastier, qui a pris son temps, toute maîtrise, en toute tranquillité, pour jouer court avec Isaac Monnier. Amidou Makalou, côté gauche, sur la ligne médiane. En 10 minutes à jouer, je vous le disais, le Sporting qui est toujours mené 1-0 ici à Charletti sur la pelouse du Paris 13 Atlético. Noah Ziliok avec le premier ballon pour Alebat. Alebat qui combine avec Draman Diarra côté droit, revient sur Eckmayer à 40 mètres dans l'axe. Joachim Eckmayer bascule côté gauche maintenant avec Nassim Doucet. Doucet pour Eckmayer. Roncaglia. Ballon à droite maintenant, Noah Ziliok. Sans solution, on revient derrière avec Roncaglia. On est rebasculé dans ce camp Bastier à la 82e minute de jeu. Isaac Monnier. Allez, il y a une ouverture à donner côté gauche. Oui, bien sûr que Amidou Makalou est disponible. Makalou pour aller dévier Ayessa. Un Makalou bien pris par Jeza Ayessa. Pas de faute, même s'il y avait une petite bousculade de la part du défenseur central parisien. Ça a provoqué la frustration de Makalou, mais le duel semblait licite. Allez, le long ballon récupéré directement par Théo de Persin. Et Joachim Eckmayer, le métronome là au milieu de terrain, qui demande du rythme. Allez, on joue côté Bastier. On a un but seulement de retard. Il faut mettre toutes ses chances dans la bataille. Clément Rodriguez, entrée de surface, la frappe est déviée. Temperton ne va pas pouvoir empêcher la sortie de ce ballon. Et donc, nouveau corner. Encore un, il y en aura eu hein, des situations de corner. Aucune vraiment dangereuse pour les joueurs du Sporting, mais on ne peut pas leur enlever ces tentatives, ces coups de pied arrêtés aussi, parce qu'il y a eu beaucoup de fautes commises par les Parisiens. Ça n'a jamais donné grand-chose. Allez, il faut sonner la révolte à la 83e minute. Eckmayer, de la droite vers la gauche pour tirer ce coup franc. Ils sont 7 désormais dans cette surface de réparation. Jean-Charles Eckmayer, la tête, pas juste à côté. À la tête, Bastiez, la très grosse occasion pour le Sporting. Avec Abel Yandjou qui a parfaitement repris ce corner cette fois-ci. On est passé tout près de l'égalisation avec Ruben Abel Yandjou qui s'est envolé dans les airs de Charletti, la tête décroisée vers la gauche. Tout le monde s'est arrêté, même Axel Temperton, le gardien, avait les appuis au sol, laissé passer ce ballon qui finalement passe derrière l'arête du gardien parisien. Ah, quel regret après cette grosse opportunité. Il va pas falloir trop laisser passer sa chance. Sortie côté parisien de Noah Donna, le milieu offensif qui a encore fait un très bon match. Il est remplacé par Omar Bezekami au milieu de terrain parisien, profil plus défensif. Et on va commencer quand même à renforcer l'arrière-garde, parce que tout à l'heure on a fait tous les changements offensifs. Là, cette fois-ci, on va jouer un petit peu plus sécure défensivement. Carton jaune, oui, donné à Jeza Ayessa, et c'est logique pour le défenseur central parisien qui a tapé dans le ballon pour empêcher les Bastiers de jouer rapidement la remise en jeu. Je vous le disais, certes des ramasseurs de balles, mais ils ont un ballon chacun, et lorsque le ballon part loin sur la piste d'athlétisme, ça pénalise vraiment l'équipe adverse. Carton jaune totalement logique donné par Monsieur Staritz qui fait son match ce soir, l'arbitre de la partie, et qui pour l'instant donc n'a pas autant porté chance à cette équipe bastiaise que lors de la deuxième journée, cette victoire à Aubagne 1-0, où il avait été déjà au sifflet de la partie. Ziliok, côté droit, avec Alebat. à 40 mètres. Draman Diarra se retourne. Draman Diarra devant deux Parisiens. Intervention d'Ibrahim Camara. Elle est somptueuse. Il y a toujours du monde. Il y a toujours un pied, il y a toujours une jambe parisienne qui traîne pour bien resserrer les taux. Nicolas Bernardinho à 25 mètres dans l'axe. Désormais pour Aboubakar Sidibé. Sidibé qui décale côté droit avec Étienne Michu. Étienne Michu. Interception d'Alebat, bien fait ça, ce duel remporté par Alebat et derrière Belianjou qui remporte son duel, qui va provoquer une petite faute de haut-jeu. Il fait une bonne entrée Alebat, il faut lui donner un peu plus de ballon offensivement, mais en tout cas il fait les efforts défensivement. Il vient gratter ce bon ballon, 86e à Charletti, moins de 5 minutes à jouer dans le temps réglementaire. Nos Bastiais sont menés 1 but à 0 depuis la 37e et l'ouverture du score de Matteo Guendes pour le Paris 13 Atlético. Pas grand-chose à se mettre sous la dent depuis la seconde période, si ce n'est quand même cette tête de Belianjou il y a quelques instants. Il faut pousser dans cette fin de rencontre. C'est trop timide pour l'instant avec cette ouverture de Meunier qui est trop profonde. Clément Rodriguez bute sur la défense parisienne. On va rappeler l'absence de 4 titulaires quand même, hein, côté Bastia dans ce match, qui a peut-être joué donc dans la pauvreté de l'animation offensive. D'abord un défenseur, Gustave Acquesson, le central qui avait commencé tous les matchs de cette équipe bastiaise. Il y a Cléo Mélière aussi, le défenseur droit qui est suspendu. Acquesson, lui, il est retenu avec son équipe nationale togolaise. Et puis il y a aussi Félix Tomy, l'attaquant qui s'est fait les croisés la semaine dernière, qui est absent. Et puis le milieu de terrain, Erwan Garnier, suspendu après son carton rouge reçu contre Cannes la semaine dernière. Ça fait quand même 4 titulaires habituels en moins sur 11. Et bien voilà, ça pour l'instant permet à cette équipe du Paris 13 de prendre le dessus, et c'est plutôt logique, c'est plutôt mérité, hein, pour cette équipe parisienne dans cette deuxième période qui est totalement maîtrisée. Même s'il y avait eu de très belles choses en première période, les Bastiais se sont endormis, sont tombés dans le faux rythme des Parisiens. 87e minute, Jezaïssa pour allonger côté gauche à destination d'Abdelmalek Amara. Abdelmalek Amara avec le ballon. Abdelmalek Amara, encore une fois, pour Étienne Michu, côté gauche, entrée de surface de réparation. On va revenir derrière sur Enzo Dodé, encore une fois, il a de l'espace pour centrer. C'est dévié par Noah Ziliox qui met le pied pour empêcher ce ballon de filer dans la surface, qui vient concéder le corner devant le parquage Bastiais. Quelques sifflets qui descendent des travées donc de ce parquage. Étienne Michu va prendre son temps pour taper ce corner. 88e minute. 2 minutes 30 à jouer à Charletti dans cette 8e journée de Ligue 3. Long ballon sur ce corner, ça tombe sur la tête de Jezaïssa. Deuxième ballon pour Noah Ziliox. Il y a une faute de la part de Jordan Poa, bien sûr, sur cette tentative de relance. Et Nassim Doucet peut jouer rapidement. Allez, il y a 4 Bastiais qui sont dans la moitié de terrain. Alebat notamment, ouais, le voici servi. Nolan Alebat sur son côté droit avec son petit centre de gravité. Il essaye de prendre le dessus sur Enzo Dodé. Encore une fois, impérial pour remporter son duel. Enzo Dodé, il tombe vraiment, vraiment sur une défense extrêmement solide. C'est pas pour rien que le Paris 13 Atlético est l'une des meilleures défenses de championnat, avec seulement 7 buts encaissés cette saison, dont 4 pénaltys. Ils ont pris que 3 buts dans le jeu, les Parisiens, et franchement ils sont en train de montrer pourquoi leur défense centrale, je le disais, était très solide, mais les latéraux aussi sont parfaitement solides pour répondre présent. Ils ont pris que 3 buts dans le jeu en 8 matchs, et on est en train de comprendre pourquoi. Remise en jeu à venir pour les Bastiais. Allez, 1:30 à jouer dans cette fin de match, dans ce temps réglementaire encore, pour la remise en jeu dans le camp Bastiais. On joue derrière avec Théo de Persin. Il va falloir aller vers l'avant un moment ou un autre là pour nos bleus, avec Nassim Doucet côté gauche, avec Isaac Meunier qui traverse la ligne médiane et qui se retrouve désormais dans le camp parisien. Isaac Meunier pour jouer avec Makalou qui combine, qui essaye de redonner à Isaac Meunier, mais l'intervention de Nicolas Bernardinho est parfaite. Isaac Meunier avec la frustration pour commettre cette petite faute sur Abdelmalek Amara. Tiens, parler en plus derrière Isaac Meunier. Ça, les esprits qui s'échauffent avec Abdelmalek Amara, avec Jezaïssa. Un petit peu de tension dans cette fin de match, de la frustration aussi côté Bastia après ce non-match, surtout cette non-deuxième période. Allez, changement pour le Sporting, sortie d'Amidou Makalou qui aura fait un très bon match. Et entrée du numéro 38, Gordon Pasqualini. Vous l'entendez ovationné par le parquage Bastiais parce que lui aussi, il effectue sa première en professionnel. C'était même son premier groupe hein, pour Gordon Pasqualini ce soir. Lui qui évoluait avec la réserve depuis 2023 maintenant du côté de Bastia. Il était dans le groupe avec les absences et qui fait donc sa première entrée en jeu ici à Charletti. Deuxième première en pro. Donc après aller battre pour le Sporting. 4 minutes supplémentaires donc dans ce temps additionnel de seconde période. Ça laisse du temps pour aller réduire à l'écart, pour aller égaliser pour les Batsé qui en auront forcément une. D'abord restée solide avec Noah Ziliox sur son côté droit. Ziliox, il va concéder le corner. Ils sont intenables là sur son côté gauche. Les Parisiens, Étienne Michu tout à l'heure, Abdelmalek Amara sur cette dernière situation. Je disais la jeunesse avec Pasqualini, première en pro, avec Alebat, première en pro. Pas forcément les meilleures conditions pour aller chercher l'égalisation, mais ça peut venir aussi de là, de la fougue de cette jeunesse. Là, ça pourrait être la belle histoire, en tout cas, du côté du Sporting, si jamais il y avait une égalisation à la clé. Allez, corner, de la gauche vers la droite. On prend tout son temps. Abdelmalek Amara, forcément, ça ne plaît pas au staff du Sporting. Au parquage non plus, qui siffle, vous l'entendez. On a déjà quasiment passé une minute hein, dans ce temps additionnel. Amara, au deuxième poteau, c'est beaucoup trop profond. Personne n'a l'air tombé de ce ballon. Ça file en sortie de but pour deux personnes qui demandent qu'on joue un petit peu plus rapidement. Les ramasseurs de balles sont pas dupes. On prend un petit peu son temps aussi. Allez, 3 minutes à jouer dans cette 8e journée de Ligue 3. Les Bastiais menés par le Paris 13 Atlético, 1 but à 0 depuis la 37e minute. Se dirige vers la première défaite de la saison à l'extérieur et la deuxième de l'année civile de l'année 2026 pour nos Bastiais. Allez, Roncaglia quand même pour allonger vers Clément Rodriguez qui perd son duel. Rodriguez, bah, il me connaît, le capitaine, est le premier sur le ballon. Et Ben Yadjou derrière qui manque sa transmission. Enzo Dodé part en contre-attaque. Dodé avec son numéro 8, Bezekami pour lancer Enzo Dodé. Attention Enzo Dodé, est-ce qu'il va pouvoir récupérer le ballon? Ça glissait jusqu'à Théo de Persin qui a été le premier, le gardien Bastiais, sur ce ballon. Un petit peu plus de 2 minutes à jouer. Draman Diarra pour repartir à l'attaque. C'est de l'attaque-défense là. Premier ballon pour Pasqualini avec Monnier. Monnier dans l'intervalle, ouais, pour Rodriguez, bien fait. À 30 mètres, ils sont dos au jeu. Pasqualini pour être trouvé sur le côté gauche. Le centre de Pasqualini, ça passe au-dessus des buts de Axel Tamberton, le gardien du Paris 13 qui a laissé ce ballon filer au-dessus de sa cage. Il était intéressant ce débordement quand même de Gordon Pasqualini. Centre pour passer appuyé avec son pied gauche. Et ça permet à cette équipe parisienne de continuer de gratter encore un petit peu de minutes. Roncaglia à la retombée de ce 6 mètres. Allez, Nassim Doucet devant Étienne Michu, attention à ne pas perdre ce ballon dans la zone cruciale à 30 mètres au début de deux personnes. Non, finalement il provoque la faute. Monsieur Staritz sanctionne le Paris 13. Allez, on demande côté Bastiais à faire monter tout le bloc. On veut jouer vers l'avant. Nassim Doucet pour ouvrir vers Alebat. Le ballon va pouvoir être sauvé par Nolan Alebat. Oui, est-ce qu'il va obtenir un corner? Non, c'est un centre. Ça file jusqu'à Rodriguez. Rodriguez dans la surface de réparation sur la barre transversale. Oh là, bah, situation énorme pour Clément Rodriguez. Oh, quelle occasion pour le Sporting Club de Bastia après une deuxième mi-temps terne où il ne s'était pas passé grand-chose. À la 93e minute, Clément Rodriguez qui vient fracasser cette barre transversale d'Axel Tamberton. Que de regrets! Quelle opportunité incroyable pour les Bleus avec ce très bon long ballon de Nassim Doucet vers Alebat, côté droit, qui arrive à sauver le ballon, qui arrive à centrer au niveau du poteau de corner pour mettre ce ballon dans la surface de réparation. Et Ruben Belianjou qui traîne, qui n'arrive pas à reprendre ce ballon. Ça revient jusqu'à Clément Rodriguez, le meilleur buteur de cette équipe bastiaise, avec 3 réalisations cette saison, qui est passé tout proche du 4e but. Il a eu le temps de contrôler. Il était vraiment à 6 mètres des buts de Tamberton. Il a envoyé une frappe. Il a mis tout ce qu'il avait pour essayer de tromper le gardien adverse. Finalement, ça s'écrase sur la barre transversale. Et c'est terminé dans les regrets. Donc, vous l'aurez compris, défaite du Sporting sur la pelouse du Paris 13 Atlético. Un but à 0, but marqué à la 37e minute par Matteo Guendez en première période après un pénalty sauvé par Théo de Persin. Il aura manqué un petit peu trop de choses au Bastia ce soir. Il y a les regrets, forcément, parce que, eh bien, on y a cru sur cette dernière situation avec cette barre transversale trouvée à la dernière minute par Clément Rodriguez. Mais dans le contenu, dans l'ensemble du match, c'était un petit peu faible. Ils n'ont pas su réagir, les Bastiais. Théo de Persin n'est pas content auprès de monsieur Oustaritz pour la dernière situation. Anthony Roncaglia, le capitaine, qui fait son rôle aussi, qui vient pester après donc cette dernière situation litigieuse. On aurait peut-être espéré un petit peu plus de temps additionnel côté Sporting, qui donc n'enchaîne pas avec une quatrième victoire consécutive à l'extérieur et qui réalise une mauvaise opération, hein, les Bastiais, sur cette défaite du côté de Paris, avec la chute à venir au classement. On avait la possibilité, en cas de victoire, de monter au niveau du top 6. Et bien là, ça va plutôt glisser vers la 13e position. On va attendre les résultats finaux de cette 8e journée de Ligue 3 pour vous communiquer le classement. Je peux d'abord vous donner donc les résultats de cette 8e journée. Versailles est allé gagner sur la pelouse de Villefranche, 2-1. Valenciennes s'est imposé 2-1 sur sa pelouse contre le Puy. QRM Amiens, ça fait 1-0. Aubagne est allé gagner à Fleury. La Roche-Thionville, ça fait 2-1 pour La Roche. Il reste quelques minutes dans le temps additionnel. 0-0 entre Orléans et Cannes. Et Bourg-en-Bresse-Concarneau, 1-1. Ce qui donne donc au classement provisoirement 12e place, ouais, pour les Bastiais, avec ses 10 points en 8 matchs. Mais donc cette défaite qui vient un petit peu stopper la dynamique. Deuxième seulement défaite de la saison à l'extérieur, en deuxième défaite de la saison de l'année. Non pas de la saison, c'est la première de la saison, c'est la deuxième de l'année 2026. Et derrière, le Paris 13 Atlético qui remonte donc dans les profondeurs du classement, qui est 9e et égalité même avec le 6e. Il y aura des regrets pour les Bastiais, mais qui sont passés à côté ce soir, qui ont manqué de trop de choses pour aller espérer un meilleur résultat. Merci à tous d'avoir suivi cette nouvelle rencontre du Sporting. Le prochain match sur votre radio, ici RCFM, c'est dans moins d'une semaine. Objectif, première victoire de la saison. Allez, on va essayer de positiver avec donc une réception d'Orléans à Furiani jeudi prochain. Ça sera à 20h45, les Orléanais qui sont en train de faire 0-0 contre Cannes ce soir. Mais d'abord, place à l'analyse donc de cette défaite bastiaise. Je vous rappelle, 1-0 contre le Paris 13 Atlético. On va filer en conférence de presse, recueillir les réactions de nos corps. Vous pourrez retrouver tout ça très rapidement sur ici.fr, mais aussi demain dans la matinale entre 7h et 9h. Un grand merci à Nico, à la technique, de cette retransmission ce soir. Et puis enfin, merci à vous, chers auditeurs, pour votre fidélité à ICRCFM. Bye bye et à très vite. Bonne soirée tout le monde.
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4: Derrière la douceur du titre Pulmarine d'Isabelle Adjani se cache une œuvre d'une noirceur absolue.
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4: C'est le maître Serge Gainsbourg qui signe ce texte sur mesure en 1983. Et ne vous y trompez pas, le fond de la piscine, c'est le récit d'une dépression profonde, le cri feutré d'une tentative de suicide. Pour rendre cette sensation d'étouffement, Gainsbourg exige un mixage avec énormément d'écho pour que la voix d'Isabelle semble venir du fond de la piscine.
5: Ouais.

0: sublimer ce malaise esthétique, c'est un jeune réalisateur nommé Luc Besson qui filme le clip. Il crée alors cette imagerie bleutée et mélancolique qui va marquer toute une génération.
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2: Ajim, un endroit surplombant la Balagne et le village de Montemayo. C'est ici que nous a donné rendez-vous Anto.
3: C'est le haut du village et c'est un endroit où quand j'étais enfant, je venais jouer avec les copains en fait, sur les rochers. Et ça domine évidemment tout Calvi et les autres villages environnants par rapport au village quoi, de Montemayo. Mon arrière-grand-père était forgeron sur la place du village, à la Stazione. C'est d'ailleurs la maison familiale. C'est là que j'ai notamment commencé ma carrière d'artiste peintre, puisqu'il y a une cave en fait en bas de la maison. C'est là que j'ai commencé mes premières peintures.
2: Une passion pour la peinture qui s'est affirmée du côté de Bastia.
3: Ouais, j'ai fait une école municipale d'art plastique du côté de Bastia qui s'appelait l'EMAP et qui se trouve du côté de Lupino. Durant 3 ans, je me suis, je dirais, pas spécialisé, mais en tout cas j'ai appris des techniques, j'ai fait de la sculpture, du modelage, de la peinture, j'ai même fait des décors d'opéra pour notamment le festival d'art lyrique de Bastia qui avait lieu à une certaine époque, dans les années 80. On avait fait un arbre pour la norme de Bellini, par exemple.
2: L'univers d'Anto est centré sur le pop art.
3: Mais quand je dis pop art, c'est pas forcément que la peinture, c'est aussi pop. Finalement, ça regroupe toute ma culture, qu'elle soit musicale, cinématographique, l'univers de la télévision, et tout ce qui, finalement, aujourd'hui, ce qu'on appelle vintage, en fait. Voilà, c'est un peu ça, en fait, le pop art et l'univers pop. D'où mon nom d'artiste, Anto, fils de pop, d'ailleurs.
2: L'artiste se partage entre son village et Calvi, entre son atelier et la radio.
3: Je me suis retrouvé un peu par hasard. J'ai toujours aimé la musique, j'ai toujours aimé tout ce qui était univers, en fait, de ce qui était DJ, etc., etc. Et je me suis retrouvé un jour à faire une saison, en fait, dans une radio locale, qui est donc Radio Calvi Citadelle. Puis j'y suis resté, et puis finalement, les deux univers correspondent bien parce que c'est, comme je disais, dans ma peinture, il y a beaucoup d'influences musicales, qu'elles soient insulaires ou plus modernes avec tout ce qui est disco, électro, etc. Et du coup, voilà, ce sont deux univers qui se rencontrent plutôt assez bien. Puis il y a aussi la partie culturelle avec toutes les rencontres, les interviews que j'ai pu faire. Et ça se poursuit avec RCFM depuis l'été 2024.
2: Anto vit un rêve éveillé depuis 35 ans. L'artiste baladin est depuis tout ce temps dans une création permanente et compte bien poursuivre son rêve entre Montemayo et Calvi.
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4: S'il y a un endroit qui résume bien les Vosges pour moi, c'est Saint-Maurice-sur-Moselle. C'est un condensé, un résumé, l'endroit que je montre quand on me demande à la fois de raconter l'histoire des Vosges, d'en décrire les paysages et même de parler des gens. La montagne au-dessus, jamais loin, j'allais dire au sortir de la boulangerie carrément. Hein. Et quelle montagne ! Le ballon d'Alsace qui prend racine ici, dont c'est le plus beau versant. 1247 mètres pour le sommet et une vue incroyable. On voit loin, on voit très loin, on voit même parfois trop loin si on ne prend pas le temps aussi de voir le tout près. Mais oui, ce petit brin bélier qu'on croise en juillet, ces arbres, tous les mêmes de loin, tous différents de près. Saint-Maurice, c'est la montagne, c'est l'eau des Vosges, puisque sur Moselle, oui, et il suffit de grimper un peu pour comprendre que la Moselle, c'est le fleuve qui nous dit que l'union fait la force, puisqu'il a, il est né en fait d'avoir reçu l'apport de plein de gouttes de rue, comme on dit dans les Vosges, qui à force d'être nombreux à couler, forment cette auguste rivière qu'est la Moselle. L'histoire de Saint-Maurice, c'est l'histoire des Vosgiens, de cette capacité qu'ils ont d'aller là où d'autres ne seraient pas allés, dans la montagne, si belle, c'est vrai, mais pas facile à vivre, hein, surtout au Moyen-Âge, pour les premiers habitants, les premières années où on a vu écrit Saint-Maurice sur quelques parchemins. Les Vosgiens et leur capacité de travail, bien mal récompensée d'ailleurs dans les années 80, hein, mais qui continue à faire des merveilles et qui est un trésor. Je vais vous dire, le travail des Vosgiens, c'est un trésor que la France redécouvrira quand elle comprendra enfin qu'elle peut faire beaucoup mieux et beaucoup plus solide quand elle veut faire elle-même. Et puis, Saint-Maurice, c'est la capacité d'engagement des Vosgiens. Et la montagne, qui a vu le maquis, s'en souvient. Elle qui a été si dure à prendre pour les alliés au sortir de l'occupation. Il y a cette capacité vosgienne à voir passer l'histoire, à en souffrir bien souvent, bombardements, assauts, frontières même, il n'y a pas si longtemps, quand les voisins alsaciens ne pouvaient plus être français. Au-delà donc d'une marche vers les hauteurs ou même de l'effort physique, un voyage à Saint-Maurice-sur-Moselle, c'est finalement un voyage dans l'âme des Vosges, dans l'esprit de ceux qui y vivent et même de ceux qui y ont vécu. Et c'est fin bien.
1: L'âme. 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
5: Bien qu'il ait grandi dans les Ardennes, Rimbaud n'a pas toujours eu un rapport idéalisé ou affectueux avec sa région natale. Sa jeunesse à Charleville, entourée par la nature ardennaise, semble avoir été marquée par un sentiment d'ennui et de frustration. Il est souvent décrit comme un adolescent révolté en quête d'évasion, et ses premiers poèmes reflètent cette aspiration à quitter cet environnement qui lui paraissait étouffant. Pour autant, les Ardennes, avec leurs paysages sauvages et isolés, ont nourri une partie de son imaginaire poétique. Les forêts, les rivières et la campagne sont perçues comme sombres et tragiques dans Le Dormeur du Val, par exemple. Le jeune Arthur n'a pas nécessairement aimé les Ardennes. Il les a vécues comme un lieu de contrainte et de recherche d'évasion. Mais cette terre, avec son atmosphère particulière, a joué un rôle indéniable dans sa formation poétique en alimentant son besoin de fuite et de révolte. Il a défié les conventions de son époque et il a radicalement réinventé la poésie. À l'âge de 16 ans, il est déjà l'auteur de poèmes d'une grande audace. Il compose entre autres Le Bateau Ivre, une œuvre qui incarne l'extrême liberté créative. Une liberté qu'il revendique avec la fameuse idée du voyage, un voyage intérieur mais aussi géographique, puisqu'il partira en Afrique, loin des salons parisiens, à la recherche d'une nouvelle expérience, loin de la poésie. Rimbaud, c'est également l'incarnation d'un esprit de rébellion. À 17 ans, il rencontre le poète Paul Verlaine, avec qui il entame une relation orageuse. Leur liaison pleine d'excès de passion va nourrir la poésie de Rimbaud, mais aussi ses pires démons. À travers des poèmes comme Une saison d'enfer, il peint un monde en décomposition, une société en quête de sens. Et lui-même se cherche dans cette tourmente. Rimbaud n'écrit pas seulement des poèmes, il interroge le monde. Pourtant, à 20 ans, Rimbaud abandonne la poésie. Il laisse derrière lui des œuvres qui ne cessent d'influencer des générations d'écrivains et d'artistes. Arthur Rimbaud, c'est l'un des trésors de Champagne-Ardenne.
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1: Dimanche matin, levé avant le soleil, vers 9h, vous descendez prendre un café que vous pensez amplement mérité. 8 heures de sommeil, franchement, on mérite une pause café. Et devant la cafetière, votre cousin regarde attentivement le café couler. Ça s'appelle une sentinelle de cafetière. Et là, il se retourne et dit « Bon, t'es déjà debout ? Il fait corps noir, t'as quitté ta lit ou quoi ?» Ne paniquez pas, Wikizef est là pour vous aider. Taquer ta lit. C'est une réflexion semi-désagréable, parce qu'il y a plusieurs niveaux de réflexion désagréable. Ça dépend de l'heure qu'il est, du temps qu'il fait. Admettons, il fait 27 degrés à l'ombre, et ben c'est l'heure de « fais pas chier ». Ou alors, il y a 3 grammes à quart. Et ben c'est pas la peine de se demander pourquoi il est désagréable d'un seul coup, c'est parce qu'il n'y a plus de canette.
0: Exemple.
1: Vous avez la réflexion désagréable qui serait « t'es déjà debout ? Ah, retourne te coucher, c'est pas le jour à me faire quiller du côté de la cafetière, hein ». La réflexion pas désagréable, t'es déjà debout. Oh bah alors, j'ai fait du café pour un régiment de soldats, t'inquiète, assieds-toi, je te ramène un jet. Réflexion semi-désagréable, bah t'inquiète, t'as lié ou quoi ? Petite phrase qui présuppose que pour que vous parvinciez à vous lever tôt, il faille forcément que vous fûtes tombé du lit. Vu que vous n'êtes pas totalement du nord et que forcément tout ce qui est au sud du péage d'Arras possède un degré de fainéantise qui augmente au fur et à mesure qu'on s'approche de la Côte d'Azur. Ou là-bas, pour se lever tôt, bah faut pas qu'ils quittent leur lit, hein, mais qu'ils descendent en rappel. Allez, au revoir hein, et une baisse à marraine.
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2: Pas tous mes petits bébés, mes petits semis. Tu vois, je les ai foutus dans la couveuse, là, puis je suis en train de repiquer toutes les variétés. Cacao, de la brandy wine, de l'absinthe, large barrel boar.
3: C'est
2: grand,
3: quoi ça?
2: Grand sanglier rayé.
3: Ah oui?
2: Alors il paraît que ma prononciation est pas remarquable.
3: Oh, je suis pas remarqué. Moi, on m'avait dit que tu étais un pêcheur, mais en fait, tu es plutôt un cultivateur.
2: J'étais un pêcheur. On l'est avis comme ministre, mais la pension n'est pas tout à fait la même, si tu veux.
3: Donc, du coup, tu as besoin de faire pousser tes tomates.
2: Mais je suis quand même un pêcheur.
3: Mais c'est aussi ton petit coin, là, où tu te poses, parce que là, tu as un journal.
2: Je lis mon journal. Tu vois, dans la serre, dès qu'il y a un petit rayon, hop, ça tape. Et puis, moi, j'ai besoin de lumière. Dès qu'il y a un petit rayon, il faut que je sorte.
3: Quand on est sur un bateau, c'est parce qu'on aime être dehors, quoi.
2: Ben oui, dans les éléments, quoi. Dont la lumière est un des principaux.
3: Comment est-ce que tu as su que tu allais être marin et que tu voulais en faire ton métier ?
2: D'abord, mon père n'était pas du milieu, mais il avait été élevé par sa mère seule dans le milieu des pêcheurs d'Urville. Et donc, j'étais quand même très tôt bercé dans l'amour de la mer et par mon père, qui était un fou de pêche aussi, pêche en mer, j'ai chopé le virus.
3: Qu'est-ce que t'aimes justement dans la pêche, dans cette liberté peut-être qu'on a quand on est sur l'eau ?
2: Ben j'aime tout, le côté trac, le côté recherche, le côté piéger un animal.
3: Côté tout. Chasseur quoi.
2: Ouais, un peu chasseur, pour se nourrir d'abord, principalement. Voilà, avoir compris comment il fonctionnait, pouvoir le choper et tout ça. Puis j'aime la mer par-dessus tout. Et quand j'ai commencé, on n'avait pas de positionnement, de GPS et tout ça. Donc t'imagines, quand je filais des casiers, j'ai la tête sous l'eau, quand j'ai la tête dans le fond de l'eau, j'ai la tête là où ils vont atterrir, c'est l'imaginaire d'abord.
3: Tu projettes ton esprit sous l'eau, quoi.
2: Oui, c'est ça. Bon, après, t'acquiers de plus en plus de connaissances, mais...
3: Tu connais les coins, quoi.
2: Ouais, mais au début, tu sais, je connaissais rien du tout. Et ça peut être simple. Tu lis des cartes marines, tout ça, tu dis, bon, là, attends, il y a les lignes de sonde, tout ça, qu'est-ce qui se passe sous l'eau, comment c'est foutu, qu'est-ce qui peut passer comme espèce, les homards, où est-ce qu'ils sont, et puis après, t'apprends les saisons, progressivement, les migrations, et tout, des périodes de vache maigre, des périodes de creux, des périodes où tu dis, bon, je me suis planté, c'est pas là que ça se passe, mais, et puis des périodes où hop, tu tombes dedans, c'est formidable, quoi.
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4: Franchement, c'est mignon, Cormeille. Si vous cherchez du typiquement normand, vous êtes au bon endroit. Et puis, on est à la campagne, tout en étant qu'à 20 minutes de la mer et à 15 km de Pont-l'Évêque. Cyril, lui, vous le trouverez en plein cœur du village, sur la place du Mont-Mirel. Il m'aurait plu son métier à Cyril, si j'avais pas eu de main gauche.
5: Trop bien ça. Comment ça va?
6: Ça va, oui, impeccable.
5: Tu viens de rentrer?
6: Eh ben à l'instant, on vient de rentrer de chantier.
5: T'étais dans une église?
6: Oui, on était dans une église à une vingtaine de kilomètres d'ici, à Saint-Pierre-de-Salerne.
4: Son métier, c'est de donner vie à la lumière.
6: Nous, la lumière, on la redonne dans les édifices et puis on la reprend, mais colorée, la lumière.
5: Mais tu fais pas que les églises?
6: Non, on fait les manoirs, on fait les particuliers, on fait tout plein d'édifices, que ce soit particulier ou monument historique.
4: Cyril, il est comme ton père, il est pas vitrier.
6: Non, je suis pas miroitier ni vitrier. Moi, je suis maître verrier, restaurateur, créateur de vitraux.
4: Je pensais qu'on disait vitrailliste.
6: Ah oui, vitrailliste. Vitrailliste, c'est pour ceux qui ont moins de 10 ans d'expérience.
4: Ah.
6: Voilà. Et au-dessus de 10 ans d'expérience, quand on a travaillé dans des monuments historiques et autres classés, eh bien, on devient maître verrier.
4: J'entends du monde à la cave.
6: En bas, ils sont en train de faire du montage au plomb. Donc, on les entend un peu taper avec des clous, des marteaux. Ouais. Et ils remontent des vitraux en plomb.
4: Bah oui, c'est du plomb entre les bouts de verre.
6: Après, il y en a d'autres qui peuvent utiliser une technique au Tiffany, mais c'est pas la technique traditionnelle. Nous, on fait la technique traditionnelle plomb, verre et étain, comme au Moyen-Âge.
5: Ah, le Tiffany, c'est la même technique que celle qu'on utilise pour les lampes qui portent le même nom?
6: Exactement, c'est ça. C'est la technique qui s'appelle Louis Comfort Tiffany, qui a fait les lampes aux États-Unis.
5: Mais je croyais que c'était du plomb, moi.
6: Ah non, c'est du Tiffany.
5: D'où le nom de la lampe.
6: D'où le nom de la lampe, puisque c'est le nom du créateur, Louis Comfort Tiffany.
5: Je vais me coucher moins con ce soir.
4: Pour ça, il y a encore du boulot.
6: Et d'autres aussi peut-être, du coup.
4: Il a pas l'air si vieux, à la louche.
6: À la louche, le mois prochain, 44.
5: Quand t'avais 15 ans, tu voulais être...
6: Un an après. Moi, j'ai commencé à l'âge de 16 ans mon métier, à l'apprendre, bien évidemment. Et puis, je suis ressorti d'une école sur Paris à l'âge de 20 ans.
5: Et ça devient d'où, cette envie de travailler le verre, comme ça?
6: Eh ben, on parlait tout à l'heure, la lumière le matin. Bon, ouais. Moi, c'était la lumière, tout simplement, qui se décolorait sur les murs par rapport à des vitraux, avec le soleil qui passe à travers. Ça m'a tout de suite attiré, et j'ai voulu savoir comment ça se passait. J'ai découvert une école, l'école de Paris, et je suis rentré dedans.
4: Le maître verrier, il travaille pas que le verre.
6: On travaille le bois, le métal, la pierre et le verre.
5: La pierre aussi?
6: Et oui, quand là, on vient de sortir de chantier, on vient de taper dans la pierre pour retirer les vitraux. Et puis pour les reposer, il faut savoir faire du mortier avec la pierre.
5: Donc tu casses et tu refais, quoi.
6: Exactement, on casse et on refait.
4: Si vous voulez un vitrail chez vous, il peut vous le faire?
6: On peut le faire. Par contre, nous, on a une chance assez extraordinaire, et je touche du bois, on a à peu près un an et demi d'attente avant de pouvoir le réaliser.
4: Ah bah oui, mais non, j'en avais besoin pour ce week-end, moi.
6: Donc Fred, t'auras ton vitrail dans un an et demi, pas avant.
4: Il a fait des beaux chantiers, le copain.
6: Moi, celui qui me vient tout de suite en tête, c'est le petit palais à Paris, de refaire les quatre rosaces du petit palais à Paris.
4: Bon, il était pas tout seul, hein.
6: Je les ai restaurés avec des compagnons, mais j'étais dessus, j'étais chef de mon équipe à cette époque.
4: Pour voir le travail de Cyril, vous tapez ateliergouty.com avec un Y à Gouty.
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7: Bon, je suis venue à Lunéville il y a quelques mois, en fait, et je suis tombée sur votre boutique.
8: Ah
7: je
8: bon
7: me suis dit, mais oui, c'est pour ça que je suis revenue vous.
8: C'est bien ça.
7: C'est une boutique africaine.
8: Oui, Gap Créa, c'est une boutique africaine. La première boutique africaine de Lorraine. Les tissus, les modèles qu'on voit chez moi, c'est typiquement africaine. Et c'est mes créations.
7: Ah ben, j'ai l'impression qu'il y en a encore plus que la dernière fois, non?
8: La dernière fois, peut-être que c'était les périodes d'ouverture. Parce que c'est ouvert à partir du 5 août dernier. Et donc, je n'avais pas encore eu le temps de tout installer. Ben, comme on connaît dans la mode, il y a des vêtements de saison. Et je suis en train de travailler une collection qui va bientôt sortir. Et cette collection, c'est le tissu du Bénin qui s'appelle le Canva.
7: Serge Moncho, on dit?
8: Serge Moncho.
7: Moncho,
8: ouais.
7: D'accord. Bon.
8: À l'italiano.
7: Et vous êtes du Bénin. Hein? Vous êtes arrivé quand alors?
8: Mon Dieu, c'est une longue histoire. Hein? Depuis 2003 jusqu'à maintenant, je suis ici. Celle qui m'a fait sortir de ma tanière, c'est une petite blanche qui s'appelle Mayeli Bichad. Et comme Lunéville s'est ancrée dans ses patrimoines à elle, ses aïeuls étaient maires députés ici. Donc elle a décidé de s'approcher de sa famille.
7: Oui, c'est ça, parce que Bichat, c'est un nom très connu sur Lunéville.
8: Très connu. Très connu. Ancien maire de Lunéville. Député à l'Assemblée. Il y a beaucoup de rues qui portent leur nom, maternité Bichat, donc voilà. Après, aujourd'hui, je suis en France, donc je suis accepté par ma femme déjà. Et donc, je valorise les tissus du Bénin, la tradition béninoise. Je fais tout mixte. Et donc, ça peut être une chemise taillée dans un tissu africain, mais c'est une chemise française.
7: Ah, c'est la coupe?
8: Bah oui, c'est la coupe. Bah, par exemple, ça, c'est une chemise française.
7: Ah, avec un petit col?
8: Col française.
7: Avec le petit col français, le col replié, comme ça?
8: Absolument. Par exemple, ça, c'est typiquement africain. Y a
7: rien. Le col rond.
8: Voilà, il n'y a rien de français dedans.
7: Ah, ok. Voilà. Donc, vous mixez les deux cultures.
8: Voilà, les deux cultures pour pouvoir faire sortir quelque chose qui n'est pas de tout le monde. Mais je les insiste de porter parce que ça fait une pièce unique.
7: Mmh, exactement.
8: On peut se ressembler, mais on n'est pas les mêmes.
7: C'est ça. Avec un tissu forcément vert, violet, il y a du blanc, il y a tout. Il y a de la couleur ici.
8: Il y a de la gaieté, quoi. Mmh,
7: c'est ça.
8: La première chose qui m'a frappé quand j'ai mis mon pied ici en France, j'ai vu que tout le monde s'habille noir.
7: Ouais, c'est
8: j'ai dit, mais c'est l'enterrement ou quoi? C'est une deuil. Il n'y a pas de gaieté, il n'y a rien. Et ils sont aussi tristes dedans. Et ils marchent tristement dedans. Et moi, je dis, punaise, qu'est-ce que tu peux leur apporter à ces personnes? Mais ce n'est pas leur faute. Hein, parce que les grands qui ont créé la mode, qui ont créé les couleurs de la mode, ils ont dit que si tu mets du noir, ça t'amincit, t'es trop belle. Ben, non, tu ne t'amincis pas, t'es grosse.
7: Franchement, ici, c'est vrai qu'on en prend plein les yeux.
8: Mais bien sûr, mes ancêtres avaient porté un tissu qui s'appelle le canvor. Moi, je suis un descendant du roi Gonglo.
7: Ah oui, je ne sais plus comment vous parlez, moi.
8: Naturellement.
7: Ah bon, d'accord.
8: Donc, je suis descendant du roi Gonglo, à Gonglo qui avait ramené à l'époque du canvor au Bénin. Et moi, je valorise cette culture, cette valeur de travailler parce que ça se perd. Vous voyez, c'est artisanal, c'est dur, c'est épais, et on peut l'utiliser pour une chemise, on peut le faire pour un manteau, donc c'est un savoir-faire ancestral que mes ancêtres savent le faire, et moi je valorise un peu.
7: Donc vous êtes couturier?
8: Absolument.
7: Hein, depuis toujours?
8: Toujours.
7: Vous avez appris au Bénin?
8: J'ai appris, je suis rentré dans la mode en 1989.
7: Qui vous a appris à coudre?
8: C'est une longue histoire. Parce que, vous savez, c'est ce que je disais à mes enfants que j'ai eu ici. Je dis, mais vous êtes né avec de cuillères en or à la bouche. Mais moi, je suis né avec une cuillère en plastique. Donc, mon histoire, elle est tellement pénible. Je vais vous raconter un petit peu. J'ai commencé l'école comme tout le monde. Arrivé en classe de CM2, on doit passer un examen pour aller au collège. Et l'école a annoncé une grève de 2 ans. Et ma vie a basculé.
7: Une grève de 2 ans?
8: Oui. Ben parce que le gouvernement ne paye plus les arriérés des enseignants. Et à l'époque, c'était Mathieu Kérékou, que d'ailleurs, je suis humain et je suis chrétien, sinon je dirais où il soit, même dans quel tombe il est, c'est un pourriture qui a bousillé ma vie. Quand ils ont annoncé cette grève, eh ben, ceux qui sont un peu plus riches dans le pays, ils ont envoyé leurs enfants ailleurs. Moi, je suis né 3 mois, mon papa, il est décédé, donc nous qui n'avons pas les moyens, ben, on est resté dans le pays. Puis mon grand frère aîné a dit, mon papa, il est décédé, moi, je veux bien te prendre en charge, mais je vais quand même pas te laisser à la maison pendant 2 ans sans rien faire. Alors, choisis un métier. Et moi, je lui ai dit, tu es l'aîné, je suis le Benjamin. Je t'ai toujours dit que je fais de l'architecture.
7: De la quoi?
8: L'architecture.
7: Ah, l'architecture.
8: Architecture. Voilà un problème.
7: De quoi?
8: De mauvaise scolarité du Bénin.
7: Mais non, mais c'est
8: Et d'ailleurs, c'est pour ça que j'ai créé une association qui s'appelle Grandir Mieux aussi.
7: D'accord. Okay, attendez, vous me perdez là, parce que vous vous dites à votre grand frère, je veux faire architecte.
8: Oui. Et il m'a dit, mais pourquoi architecte? Et je lui ai dit, mais parce que toi, tu es plombier, et tous les soirs, il travaille son plan. Et moi, je le vois avec le plan. Mon envie, c'est de dessiner les plans. Et il a dit, bah oui, on t'a dit qu'il faut aller au collège d'abord. Donc, tu trouves un autre métier. Et ben, j'ai dit, bah, c'est hors de question que je trouve un autre métier. Alors, c'est un grand frère, quand il parle, on ne peut pas parler. Il a tellement d'autorité, même pour parler, il faudrait réfléchir 10 fois avant. Sinon, ça va barder.
7: Rigole, mais c'est pas drôle. Peut-être.
8: Non, c'est pas drôle. Non, parce
7: excusez-moi,
8: que,
7: je rigole.
8: Si on vous déshabillez, vous allez voir des cicatrices sur le corps parce que c'est des châtiments corporels. Et un autre grand frère a dit, bah, écoute, tu le connais très bien. Si tu ne le trouves pas, ça va barder pour toi. Pourquoi tu ne fais pas la couture? Et j'ai dit, moi, je ne veux pas faire la couture. Hein. Je veux dessiner. Puis ce grand frère qui perd son âme, qui s'appelle Joseph, il a dit, il y a du dessin dans la mode. Mais prends ça. Si t'aimes bien ton corps, prends ça avant qu'il arrive. Puis j'ai dit ok. Il est arrivé ce soir, il m'a dit tu as trouvé le travail? Je vais faire la couture. Il a dit ça c'est bien. Je vais voir avec ma chérie, elle va t'amener et puis tu vas commencer lundi. Je suis rentré dedans en 1989, j'ai fait 5 ans et je suis diplômé. J'ai commencé par travailler au Bénin.
7: D'accord.
8: Dans la mode.
7: Lunéville, ça vous va?
8: Alors, il faut qu'on se dise la vérité ou on ment?
7: Comme on veut.
8: Voilà. Non, ça me va pas parce que Lunéville, c'est une petite ville. Le pouvoir d'achat est maigre. Mm-hmm. Mon rêve, c'est de m'installer à Nancy.
7: Oui, c'est la première année de votre boutique. Mais avant, vous faisiez quoi alors?
8: Je me suis mis en auto-entreprise depuis 2015 et je suis salarié à la clinique Jeanne d'Arc de Lunéville.
7: Ah, vous avez une double vie.
8: Mais oui, j'ai toujours fait deux activités au Bénin avant de venir ici. Donc, je suis brancardier à la clinique et dans mes temps perdus à la maison, je crée.
7: Vous arrêtez pas alors, vous?
8: Je peux pas arrêter. Il y a que la mort qui va nous séparer là.
7: Il y a toujours de la musique un petit peu ici dans le magasin.
8: Absolument. Et là, ça, c'est un chanteur béninois qui chante. Et vous allez voir, si vous me suivez, je travaille beaucoup avec un autre chanteur béninois qui s'appelle Saba Nazé Etoufla. Et donc, c'est moi qui crée tous ces vêtements de scène. Voilà. Donc, voilà une petite chansonnette du Bénin.
9: Alléluia, elle est là.

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0: chanson parle de la passion pour l'écriture, la musique, le partage. Et la jeune artiste de Romans-sur-Isère s'est inspirée du roman d'Alain Damasio, La Horde du Contrevent. Camille Perrer, t'as eu vent de nous deux. Un coup de cœur ici de Romardèche.
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3: Bonjour, c'est Christophe Mouton, donc le spécialiste à Brandade sur Nîmes. Je voulais parler d'une petite passion que j'ai, qui me tient à cœur depuis ma plus tendre enfance sur nos côtes languedociennes, c'est la pêche à mer. Voilà, je suis un passionné de pêche à mer, de toutes les pêches.
4: Alors, contrairement à votre métier, puisque vous pratiquez et vous fabriquez la brandade qui est à la base de morue, on n'en trouve pas en Méditerranée, donc vous ne pêchez pas de la morue.
3: Non, mon grand malheur, il est là, quoi. Donc, j'ai avec les carpes du jardin de la fontaine, ça n'a pas fonctionné parce qu'elles devenaient roses et c'était pas terrible quoi pour notre brandade. Et donc je me suis rabattu sur le poisson de Méditerranée, bien sûr. Mais je vais y venir, aller pêcher mes morues bientôt en Norvège, dans les pays froids.
4: C'est prévu.
3: Ah, c'est la finalité.
4: Ok. Alors, une pêche en Méditerranée, ça se fait comment? Sur le bateau
3: Ben, y a beaucoup de pratiques, quoi. Hein. Alors, bon, c'est pas une pêche statique, comme on peut le voir, avec sa canne à pêche, son bob et en attente, quoi. Y a différentes pêches. En plus, on a les poissons actuellement qui sont en train de changer. On a des nouvelles espèces qui sont en train de regagner le rivage.
4: Et le pêcheur est de plus en plus malin. Et on vous a offert un beau cadeau il y a pas longtemps. Racontez-nous.
3: Il était au courant, Olivier, ouais, effectivement. Mon cadeau de Noël, j'ai eu la chance de trouver au pied du sapin un drone. Donc, dès que je parle de cet appareil, tout le monde rigole. Me dit, mais qu'est-ce que tu fais avec un drone?
4: Un drone de pêche.
3: C'est vraiment un drone de pêche. Elles m'ont fait venir ça des États-Unis. C'est un drone qui peut tomber à la mer et qui se relève automatiquement et qui est surtout étanche, quoi, à tous les embruns, à toutes les conditions un peu dures. C'est vrai qu'à ces périodes un peu d'hiver, j'aime bien aller affronter les éléments avec mes grandes cannes et donc j'utilise ce drone pour pouvoir aller déposer mes appâts où je le souhaite parce que il y a énormément de vent, il y a énormément de vagues, donc il faut braver quand la mer est déchaînée. Et maintenant, j'ai plus la force pour jeter très loin et je n'arrive pas à atteindre le poisson. Et avec ce drone, ça me permet de pouvoir positionner mes appâts où je le souhaite.
4: Qu'est-ce que vous mettez comme appât?
3: Ah ben là, en ce moment, c'est le bibi, c'est le couteau, c'est la coque rouge. Voilà, là, c'est,
4: donc il y a une petite pince sur le drone.
3: C'est exactement ça. Il y a la pince, ça prend l'appât et ça va le déposer où je le souhaite. Alors les gens, quand ils me voient faire ça, ils me disent, mais c'est pas possible, mais qu'est-ce que c'est cette pêche? C'est vraiment pour passer un moment et d'être au cœur de la nature. Moi, c'est ce qui me ressource.

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1: Elle est complètement dingue cette histoire, Hugo, et pourtant son nom ne vous dit rien. Je pense presque à personne. Marcel Chaumien, un homme discret devenu vauclusien d'adoption, maire d'un petit village quand même du Luberon, et en même temps l'un des personnages clés des services secrets français de l'après-guerre.
2: Il veut dire un maire espion.
1: Exactement. En fait, maire, c'était sa couverture. C'est quand même assez dingue cette histoire. Marcel Chaumien n'est pas né en Provence, il voit le jour à Reims, dans la Marne, mais tout change en 1944 lorsqu'il est envoyé en mission dans le Vaucluse en pleine Seconde Guerre. C'est là en fait qu'il découvre le territoire et qu'il va s'engager autour de la résistance locale, aux côtés de la résistance surtout vauclusienne, et qui ensuite s'installera après la guerre chez nous. Alors avant ça, Chaumien était un militaire d'élite, un parachutiste d'essai. C'était un métier assez risqué, puisqu'il consiste en fait à mettre au point des parachutes, les équipements, mais aussi les techniques de saut.
2: Et sûr déjà que ça s'ouvre ou pas, en fait, c'est
1: ouais,
2: ça.
1: Oui, puis surtout les
2: risqué,
1: aussi.
2: Ouais.
1: Il pouvait sauter de nuit, dans les forêts, voilà, donc c'est assez dur, et cette expertise va faire de lui en fait un homme clé des opérations clandestines.
2: Et c'est là qu'il bascule dans le renseignement.
1: Bah oui, parce que son CV est super beau, ancien résistant, parachutiste, membre du service Action. Marcel Chaumien va travailler d'abord pour le SDECE, c'est l'ancêtre de la DGSE en fait. On le retrouve dans les années 40-50 sur des missions ultra sensibles, et en fait il va entraîner nos agents secrets dans le parachutage notamment. Il va participer aux opérations du rideau de fer en Afrique, en Europe de l'Est, et dans les archives son nom apparaît, alors son nom d'emprunt, puisqu'il avait un pseudo, vous imaginez bien, oui. Aux côtés de figures centrales, tiens par exemple Jacques Faucard, c'est le conseiller très secret du général de Gaulle, s'il vous plaît. Donc c'est quand même du très haut niveau. Chaumien qui circule entre ambassades, pistes africaines, aéroports parisiens et réseaux clandestins. Et pendant ce temps-là, notre Marcel, donc, il est élu dans le Vaucluse.
2: Et oui, incroyable ce parcours.
1: Exactement. C'est là que l'histoire devient fascinante. Marcel Chaumien devient maire de Viens en 1959. Il va le rester jusqu'en 1977. Trois mandats, 18 ans donc au service du village. Il faut s'imaginer, la journée, il va s'occuper d'assainissement, d'école, de voirie. Et régulièrement, il reprend l'avion pour Paris-Orly, Roissy, ouais, pour retrouver les services secrets où il va mener cette double vie pendant des années.
2: Et on comprend mieux pourquoi on ne connaît pas son nom. Hein.
1: Oui, je vous ai parlé de Jacques Faucard, le conseiller très spécial de Gaulle. Il dira que c'est un homme très bien, courageux, un agent secret qui ne cherchait aucune reconnaissance. Marcel Chaumien meurt en 1979, décoré, respecté dans les cercles du pouvoir, mais finalement presque inconnu du grand public. Ce destin, c'est comme un roman d'espionnage, il faut le dire quand même. Et aujourd'hui, c'est Catherine Chaumien, sa fille, qui le raconte dans des conférences en Vaucluse. On a pas mal d'archives aussi qui existent, notamment au service historique de la Défense. On a des ouvrages sur l'histoire du service secret français où il est nommé souvent.
2: Ouais.
1: Et aujourd'hui, je vous mets tous les documents et les photos grâce à sa fille Catherine, que je salue, sur notre appli. Ici, vous le voyez au bras de Gaulle et aussi pendant ses missions. Enfin, c'est juste exceptionnel ce discours et surtout ce destin de Marcel Chaumien.
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3: Salut la Bretagne, c'est l'heure de la bonne idée 100% pur beurre. Vous connaissez le tire-bouchon, le train qui circule l'été entre Auray et Quiberon dans le sud de la Bretagne? C'est mon train préféré. Bon, pas parce qu'il passe juste devant la maison de ma grand-mère, quoique, mais parce qu'il permet d'éviter les embouteillages de la Presqu'île en polluant moins, et surtout depuis que la région Bretagne a choisi d'alimenter les locomotives avec du B100. Le B100, c'est un biocarburant fabriqué à partir de colza français. Il remplace le diesel qui servait auparavant à faire circuler les trains sur cette ligne, puisque, je précise, elle n'est pas électrifiée. On ne parle pas du TGV non plus. Avec le B100, c'est 60% de CO2 en moins qu'avec du diesel, mais 25% de coût en plus, car oui, ce serait trop beau. C'est un carburant qui coûte plus cher, pas cool, j'avoue. Mais en même temps, si on veut polluer moins, parfois il y a des choix à faire. Le tire-bouchon circule jusqu'à mi-septembre, alors si vous ne l'avez pas encore pris, faites vite. C'est vraiment trop chouette comme trajet à faire. Vous pourrez même faire coucou à ma grand-mère à Plouarnel. Après cette date, la région et la SNCF comptent bien continuer sur leur lancée et faire rouler d'autres TER au biocarburant. Des stations de B100 sont prêtes à Carhaix, Quimper, Saint-Brieuc et bientôt à Rennes. Le chiffre du jour maintenant, 112 300 familles bretonnes vont recevoir l'allocation de rentrée scolaire cette année. Ah, ça me rappelle l'époque où j'adorais faire des courses de fourniture pour avoir un stylo qui sentait le pop-corn. Allez, à demain pour une nouvelle bonne idée.
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4: Tout ce qui a trait au caractère des humaines et des humains, j'adore. Je trouve que la langue occitane se délecte à qualifier les comportements humains. Roumé, je savais que tout le monde connaît Kaomo. C'est un bon exemple. Hein. Tu pourrais faire un sourire plutôt que de roumé. Roumé. Comme ce mot l'indique dans sa construction, ça grogne, ça fait trembler les murs. Quelqu'un qui roume, c'est un râleur d'excellence. T'as voulu faire les courses ? On y est. Qu'est plus le moment des rouma, mon grand. Ce n'est plus le moment de râler, ok ? Plutôt que de roumer, on finit vite et on rentre. Roumer, ok ? Vous connaissez, bon. Et si je dis marouné, marouna, c'est la même chose. Dans le mot, le R roulé nous montre une personne qui râle aussi, qui bougonne. Il marronne comme un burga au kevonvon. Non, il râle comme un frelon qui vrombit. Roumer, marouner, faites vos courses, mesdames et messieurs. Allez, adieu.
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1: Et pour cette nouvelle saison, au parc Argonne Découverte où nous sommes aujourd'hui, quatre grands prédateurs présents naturellement dans la région sont mis à l'honneur. Bonjour Nicolas Villerette.
2: Bonjour Olivier.
1: Responsable zoologique et directeur adjoint du parc Argonne Découverte, quels sont ces quatre grands prédateurs?
2: Le loup gris d'Europe, le pigargue à queue blanche, le hibou grand-duc d'Europe et le lynx. Pourquoi ces quatre-là, on les met à l'honneur? C'est parce qu'ils font leur grand retour dans notre secteur et que quand un prédateur fait un retour dans un endroit, souvent ça peut faire peur.
1: On parle de retour à l'état sauvage.
2: On parle de retour à l'état sauvage. Nous, ceux qu'on présente, ils sont en captivité, en volière ou en enclos, et ils resteront en captivité. Mais naturellement, ils font leur retour ici. Et nous, notre objectif, c'est de sensibiliser les gens, de présenter ces espèces parce qu'on a moins peur de ce qu'on connaît.
1: Donc, on peut déjà voir ici au parc Argonne Découverte des grands ducs d'Europe, des pigargues à queue blanche ou encore des loups. Le lynx, lui, arrivera plus tard, même s'il est déjà présent à l'état sauvage dans la région. Parlez-nous un peu du lynx, justement.
2: Alors, effectivement, ici au parc Argonne Découverte, nous n'avons pas encore de lynx, mais on y travaille. Le lynx est un animal très discret. Alors, c'est un bon prédateur, notamment de chevreuil. C'est un animal forestier, un peu comme les loups. Mais autant les loups, quand ils font leur retour dans un secteur, c'est compliqué parce que c'est un animal qui va, quand il s'approche des fermes, poser des problèmes au niveau des troupeaux de moutons, au niveau des veaux, par exemple. Autant le lynx, ça reste un animal très discret qui va chasser des proies comme le chevreuil, qui va en plus manger sa proie jusqu'à la dernière bouchée. Et vraiment un animal solitaire, contrairement aux loups qui vont vivre en meute, donc on peut les repérer plus facilement. Dans les Ardennes, il y a eu quelques lynx observés, mais pour autant, nous, on veut quand même sensibiliser au fait que les gens, potentiellement, en rentrant d'une soirée, vont, pourquoi pas, croiser un lynx un de ces jours. C'est tout à fait possible.
1: Le lynx, c'est un félin, un gros chat. Décrivez-nous, pour ceux qui sont présents dans les Ardennes à l'état sauvage, à quoi il ressemble?
2: Alors, c'est un animal qui a les oreilles pointues, avec un petit pinceau noir au bout des oreilles. Vraiment, on va dire, un chat haut sur pattes. Alors, quand même de couleur marron, avec des petits spots de taches plus foncées, qui va faire 20-25 kilos. Et c'est un animal qui va volontiers, en fait, se cacher, se poser, laisser les gens passer. Même parfois, lorsqu'il y a des chasses, il ne va pas forcément s'enfuir. C'est pour ça qu'il est difficile à voir. Il va aller se cacher contre un arbre, attendre que la battue passe et sortir ensuite.
1: D'autant plus que des fois, pour dormir, il peut se mettre en hauteur.
2: Ah oui, c'est, on va dire qu'on en parlait, c'est un gros chat, on va dire ça comme ça. Donc il a
1: un gros arbre à chat avec un gros arbre, du coup.
2: Exactement, c'est ça. Donc un arbre accessible dans lequel il va pouvoir trouver refuge. Et après, il ne va pas se réfugier uniquement dans les arbres. C'est un animal qui va volontiers aller se cacher. Un arbre tombé, une souche qui a soulevé un peu de terre, de roche, il va aller se mettre là-dessus. Surtout les femelles, quand elles ont des jeunes, elles vont aller trouver ce genre de petite caverne pour aller y mettre leurs jeunes en sécurité.
1: Une population qui avait totalement disparu, qui est en train de revenir. Pourquoi elle avait disparu?
2: Il y a une centaine d'années, les empoisonnements ont fait beaucoup de dégâts sur ces derniers maillons de la chaîne alimentaire. Les empoisonnements maintenant qui ont beaucoup, beaucoup moins lieu qu'avant. Et donc du coup, petit à petit, ils commencent à regagner du terrain. Un animal discret, forestier, et donc les forêts des Ardennes s'y prêtent très bien pour son retour.
1: Et là où il y a de la forêt, les lynx sont de retour en Champagne-Ardenne. Merci Nicolas Villerette, responsable zoologique.
2: Merci Olivier.
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3: Nous sommes avec une des dernières et la plus ancienne fabrique de pâtes de fruits en Auvergne. Avec Anthony Vallat, qui est le directeur général. Merci de nous recevoir, Anthony. Nous sommes face à une vieille photo qui montre, je pense, le tout début de cette maison Cruzy, c'est ça?
4: C'est pas le début historique, puisque la maison Cruzy a été fondée en 1880, mais c'est effectivement une photo du site de fabrication ici, sur la zone du Brézé, tel qu'il était en 1956, au moment où la maison Cruzy a déménagé du centre de Clermont pour venir s'installer sur la zone du Brézé.
3: Construction construction de l'usine Goffredi à Mijan-Mermoz sur le champ d'Angélique. Et on aperçoit des angéliques sur ce champ.
4: Et l'angélique étant un des produits un petit peu signature des confiseurs et de la confiserie. Et donc c'est un beau clin d'œil de l'histoire que de penser que voilà, notre site de fabrication ici est basé sur un ancien champ d'angélique. Voilà.
3: L'angélique, ces petits bâtonnets de couleur verte, hein, c'est
4: exactement.
3: Ça, je ne dis pas de bêtises.
4: Il y a beaucoup de particuliers qui ont aussi de l'angélique à la maison. Voilà.
3: C'est la tige.
4: On confie la tige, tout à fait.
3: D'accord, ouais. Ok. Et aujourd'hui, vous en faites toujours. Vous avez toujours des producteurs d'angélique qui bossent avec vous.
4: Oui, tout à fait. C'est un agriculteur qui vient nous livrer en tracteur chaque année. Tout à fait. C'est au mois d'août, quand la récolte est prête, on se met d'accord avec lui l'année d'avance sur les quantités dont on aura besoin, et puis il vient nous livrer. On la travaille, on la prépare, et puis après on va la faire confire. Donc c'est un produit auquel on tient beaucoup.
3: Il y a toujours une grosse tradition autour de ça. Enfin, en Auvergne, on offrait des pâtes de fruits. C'était un incontournable.
4: Effectivement, la création de la pâte de fruits a été faite en Auvergne. Hein, à la base, la pâte de fruits s'appelait la pâte d'Auvergne. Et c'était vraiment une spécialité, on va dire, régionale. Ce qui a fait que l'Auvergne était une terre de fruits confits, c'est que, on va dire que la noblesse venait, descendait de Paris dans le 16e, 17e siècle et venait dans les cures, à Roya ou autre. Ils découvraient, ils dégustaient les fruits d'Auvergne. Et la méthode de conservation à l'époque, hein, puisqu'on n'avait pas toute la pasteurisation, etc., c'était de confire les fruits. Ce qui faisait que, du coup, les confiseurs auvergnats ont prospéré sur la base des gens qui venaient en cure et qui ramenaient leurs fruits à Paris en général. C'est comme ça que la confiserie et le métier de confiseur a démarré en Auvergne.
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0: Sénonais créatifs. Elles permettent à ces passionnés du crochet de progresser ensemble, mais aussi de partager des moments plus intimes.
1: On est bien là.
0: Une maille à l'endroit, une confidence à l'envers, ces cafés ou apéros tricots organisés dans différents établissements de la ville sont une solution pour rompre l'isolement. Les participantes de tous les âges et de tous les niveaux y trouvent entraide et bonne humeur.
2: On fricote, on recoupe, on s'amuse comme un petit fou.
0: Certaines débutent avec un simple cercle magique.
3: Habile.
0: D'autres réalisent des ouvrages plus complexes, mais toutes partagent la même envie de se retrouver dans une atmosphère chaleureuse. Tout est parti de Camélia il y a quelques mois. Cette jeune femme de 31 ans, autodidacte de l'aiguille et de la pelote, en avait assez de tricoter seule dans son salon devant des tutos pêchés sur YouTube.
1: Vous n'auriez plus à tricoter ?
0: Un poste, quelques clics. Et elle a commencé à tisser cette toile sur le net à travers un premier groupe de messagerie. Puis Elodie, 33 ans, a créé au mois de septembre un groupe sur Facebook. En peu de temps, la communauté des reines du crochet a compté 140 membres qui se retrouvent périodiquement en petits comités dans des cafés. Et à leur table, on détricote la solitude. Au bout du fil, il y a de la joie et le bonheur de partager.

0: MOOC s'intitule « C'est nos nez créatifs ».
1: Vous cousez ?
2: Pas du tout.
1: Pas du tout, moi non plus.
0: Très mal.
1: Non, enfin, ça pourrait donner des choses un petit peu
0: originales. J'essaie de ne pas faire de trous à mes chaussettes.
1: Oui, ça, il vaut mieux, effectivement. Merci beaucoup Thierry pour ce minute papillon que l'on retrouve chaque jour dans Ici Matin et dès maintenant sur notre site ici.fr.
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2: Les petits bonheurs, généralement, ce sont des sourires qui se récoltent tous les jours au hasard des rencontres. Il suffit d'un micro ici, de ne surtout pas prendre de rendez-vous et de ne pas se présenter. Ça marche très bien à Megève, par exemple. Nous sommes donc en Haute-Savoie, sur les hauteurs de Megève, au Mont d'Arbois, pendant que des chevaux sont en train de monter dans une bétaillère.
3: Bonjour.
2: Bonjour. Matin de bonne heure, venez vous occuper des bêtes.
3: C'est ça, on vient les mettre au chaud, ouais.
2: Ah, c'est-à-dire que là, ils quittent la montagne?
3: Ouais, ce coup-ci, ouais, c'est bon. Ce coup-ci, on va les ramener, on va les mettre en pension pour cet hiver, ouais. Ils ont passé tout l'été en montagne, donc ce coup-ci, ça y est. Ils vont aller se mettre au chaud pour l'hiver.
2: Ah oui, ils font toute la saison ici?
3: Ouais, ceux-là, ils font toute la saison ici. Il y en a qui sont là pour la monte, il y en a qui sont là pour l'attelage. Et puis, vu que nous, on est élevage, il y en a, ils sont juste là pour grandir.
2: Vous, c'est pas juste un loisir, c'est votre métier?
3: Ouais, moi, c'est mon métier. Ouais. Je suis cocher palefrenier. Ouais.
2: Quand vous dites pour l'attelage, c'est les calèches qu'on peut voir à Megève, par exemple?
3: Exactement, c'est ça.
2: Donc, les chevaux, quand ils sont pas attelés, on les voit ici sur les hauteurs de Megève?
3: Ouais, c'est ça. Nous, on en a à l'Alpette, comme là en face, en haut de la côte 2000. On en a aussi au Mont d'Arbois, là, juste derrière. Et puis, après, au fur et à mesure de la saison, on les fait descendre petit à petit. Puis là, ils atteignent leur point le plus bas sur Megève. Puis après, on les change de département et puis voilà.
2: Donc là, ils montent dans le bus?
3: C'est ça, ouais. Ils montent dans le bus, là, genre en mètre 4. Là, après, j'ai mon patron qui va arriver. Il va prendre le reste et puis après, on va prendre un camion et une remorque. Et puis on y charge tout dedans. Puis lui, il part cet après-midi.
2: Et là, ils partent où, hein, en résidence d'hiver?
3: Ils partent dans l'Allier, ceux-là. Ils partent dans l'Allier. Ils ont des gros champs de plusieurs hectares où c'est qu'ils ont du foin, des abris pour eux, de l'eau à volonté. Et puis voilà.
2: L'Allier, donc en Auvergne, si je ne m'abuse, il fait pas beaucoup plus chaud qu'ici l'hiver.
3: Non, il fait pas beaucoup plus chaud, mais par contre, ils auront plus d'herbe qu'ici, on va dire. Ils auront moins de neige, ils auront un peu plus de foin, un peu plus d'eau, parce que nous, ici, c'est qu'on est tout de suite dans la neige, et puis nous, on n'a pas assez de foin pour tous les nourrir l'hiver, donc on préfère les mettre en pension. C'est beaucoup plus agréable pour eux. Puis pour nous, l'hiver, on a déjà bien assez de boulot comme ça, donc au moins, ils sont un peu tranquilles aussi de leur côté.
2: Alors justement, vous faites quoi l'hiver si vous avez plus de chevaux?
3: Alors, c'est pas qu'on en a plus, c'est qu'on en a moins. Toute la partie élevage, en fait, part tout en pension, et en fait, l'hiver, nous, on fait énormément de calèches. Sur Megève, on a des grosses calèches qui montent jusqu'à 12 personnes. C'est qu'on fait les fondus en calèche en soirée ou le midi, et on fait juste des balades en calèche.
2: Bon, vous, j'imagine que le cheval, c'est une passion, on fait pas ce métier-là par hasard.
3: Mon grand-père était déjà éleveur de chevaux, là, maintenant, je bosse chez un ami de mon grand-père. Puis voilà, après, on fait ça par passion, de toute façon, c'est pas par l'argent qu'on va le faire, hein, comme dans tout métier agricole.
2: Même à Megève?
3: Même à Megève, l'agricole, ça reste l'agricole, à Megève ou pas.
2: Je peux vous demander votre prénom?
3: Moi, c'est Mathieu, moi.
2: Et c'est quoi le dernier petit bonheur de Mathieu, s'il vous plaît?
3: Mon dernier petit bonheur, c'est d'avoir fait un galop sur les crêtes de la côte 2000 en plein été avec le soleil couchant. Et ça, je pense que je m'en souviendrai jusqu'à ma mort.
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2: 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C'est la cabine minute sur ici Picardie. J'espère que vous allez bien. Aujourd'hui, on va parler d'amour ou alors de célibat. Enfin, je sais pas, parce que on voit tellement de choses sur les réseaux sociaux. Oui, les hommes ceci, les femmes ceci. Il y a une femme, elle m'a fait du mal au cœur. Mon mec m'a fait du mal au cœur. Il m'a trompé. Il est parti. Mais en fait, pourquoi vous vous mettez en couple? Vous savez qui vous mettez en couple? Vous vous mettez en couple avec un être humain. Alors un être humain, je vous rappelle quand même ce qu'il est capable de faire. Un être humain, ils ont créé la guerre, l'esclavage, la torture, le viol, le génocide et la télé-réalité. Et après, vous êtes surpris quand votre partenaire, qui est un être humain, il vous a mal parlé ou alors il vous a trompé, machin et tout. C'est vous qui choisissez de sortir. Pourquoi vous sortez qu'un être humain? Et après, vous êtes surpris quand ça se passe mal. Vous avez l'arrogance de croire qu'un être humain, il va bien vous traiter pendant 30 ans. Il y a des êtres humains, ils trichent au Scrabble. C'est quoi l'intérêt de tricher au Scrabble? Et vous leur confiez vos émotions, vous leur confiez votre cœur à un être humain et vous êtes surpris quand l'être humain il vous fait un coup de Trafalgar, mais vous n'êtes pas bien. Arrêtez de vous mettre en couple. Mettez-vous en couple avec un esprit. Voilà. Tu mets en couple avec un esprit. Voilà, l'esprit au moins il va pas t'emmerder. Enfin, en même temps, un esprit, c'est un ancien être humain, donc si, ça peut être emmerdant. Non, mais pas un peu les esprits. Arrêtez de faire confiance aux êtres humains. T'as cru que ton partenaire, c'était qui? C'était Jésus. D'ailleurs, même Jésus, ils l'ont tué, les êtres humains. Même lui, s'est fait avoir. Et vous exigez une loyauté pendant 30 ans. Arrêtez ça. Arrêtez de vous mettre en couple avec des humains. Mettez-vous avec un arbre. Voilà. L'arbre, c'est solide, calme, silencieux, stable. Et en plus, il est enraciné, il peut pas partir. Voilà. Ton ex, il aurait dû essayer. L'arbre, tu peux lui faire des câlins. Il parle pas, il t'engueule pas. Tu peux oublier les sacs poubelles, il dit rien. Tu peux lui raconter ta journée, il te juge pas. Et c'est mieux qu'un mec, c'est mieux qu'une meuf, c'est mieux qu'un psy. Alors après, niveau sexe, bah écoute, c'est du bois. Il est toujours dur. Alors après ça dépend de ce qu'on aime, hein, ça dépend de ce que t'aimes, tu vois. En même temps, si c'est pas très fun, au moins il te ghoste pas, l'arbre, tu vois. Il a pas d'insta, il pose pas de story ambigu en mode je suis dans une forêt chelou. Et le pire, c'est que des fois tu parles à un arbre dans la vie, tu vois. T'as plus de réponses que quand tu parles à une copine, parce qu'un arbre, lui, il te fait pas rien, non rien, non c'est pas ça, mais laisse tomber. Alors moralité, si vous vous mettez en couple avec un être humain, n'oubliez jamais qu'en face de vous, bah vous avez un être humain. 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
4: Là, on est sous la tribune.
5: Sous la tribune gouache, oui, exactement. Donc la tribune historique du stade Gilbert Brutus. Et on va aller réveiller la mascotte qui sommeille ici depuis le dernier match.
4: Et vous, Nicolas, vous faites quoi ici?
5: Alors moi, je suis donc président de la Peine de Canoës. Et depuis la saison dernière, j'endosse aussi le rôle de mascotte lors des matchs.
4: D'accord, c'est-à-dire on ne vous voit pas.
5: On ne me voit pas.
4: Voilà, et vous enfilez le costume.
5: Le costume là, qui se trouve juste ici. Donc les différents éléments, donc la tête et le reste du corps qui sort du pressing.
4: Donc là, on est un peu dans votre loge.
5: Voilà, dans ma loge à moi, donc avec mon coéquipier qui fait Drago, moi je fais Drax et on fait l'animation, l'entrée des joueurs, on salue les supporters et donc les photos avant le match.
4: Voilà, les mascottes, l'une est jaune, l'autre rouge.
5: C'est ça, aux couleurs des dragons, donc avec le nouveau maillot qui va être porté par la mascotte aussi. On fait toutes les animations liées avec les dragons, donc tous les événements qu'il peut y avoir et les différents matchs tout au cours de la saison.
4: Et alors, comment vous avez eu cette opportunité de devenir mascotte? Il y a eu un appel d'offres? Comment ça s'est passé?
5: Alors non, je connaissais l'ancienne mascotte. Je lui ai demandé si jamais il y avait quelqu'un intéressé pour faire la mascotte, comment ça se passait. Et j'ai testé et ça m'a plu. Et du coup, je continue depuis l'an dernier.
4: D'accord, là on ressort donc.
5: On ressort de la tribune et généralement quand je ressors ici, c'est habillé avec le costume de la mascotte et on va saluer les supporters anglais lors des matchs et on va faire quelques photos près de la boutique et après on revient ici pour aller sur le terrain sortir avec les joueurs.
4: Mais dites-moi, vous aviez une âme d'artiste parce que c'est un petit peu spectacle là ce que vous faites?
5: Non, pas vraiment, mais bon, je suis un peu dans les associations, tout ça, donc ça me plaisait bien. Et une fois qu'on a la tête, ça, on change de rôle et ça permet de faire des gestes, aller serrer les mains avec les supporters, aller prendre les gens dans les bras quand ils nous tendent les bras, aller faire des photos avec des petits, voir les petits aussi contents de nous voir arriver en mascotte, de voir la mascotte, ça réjouit les petits. Les photos, les Anglais, beaucoup de supporters anglais aussi veulent leurs photos avec la mascotte.
4: Donc finalement, les gens ne savent pas que c'est vous à l'intérieur?
5: Non, ils ne savent pas. Maintenant, certains vont savoir. Mais dans mes proches et un peu dans les membres de la peigne, il y en a qui savent que c'est moi à l'intérieur. Oui. Beaucoup ignorent et après j'aime bien leur dire « je t'ai vu au match ». Et eux, ils m'ont pas vu, mais je leur dis « oh, moi, je t'ai vu ». Moi, j'aime bien, ça me fait voir autre chose du match.
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1: L'atelier Fernand Robert, le temple du chapeau en Sarthe. Un atelier d'excellence qui fournit les plus grandes marques de luxe. Mais comment ça fonctionne? Quelle machine et quel savoir-faire? Je vais vous emmener dans les coulisses d'un atelier de fabrication de chapeaux. Aujourd'hui, j'ai testé pour vous les ateliers Fernand Robert. Direction le 36 rue de Carnac à Coulaines. J'arrive sur un petit parking et j'ouvre les portes de l'atelier. Une femme m'accueille.
2: Bonjour, bienvenue aux ateliers Fernand Robert.
1: C'est Axelle Jarosset, la directrice des lieux. Elle est en charge de l'atelier depuis 5 ans, mais c'est une histoire de plus de 120 ans qu'elle a pour mission d'entretenir et de continuer de développer.
2: Oui, absolument. Vous êtes ici dans un atelier de modistes où on fabrique des chapeaux grâce à des machines qui sont elles-mêmes centenaires, avec lesquelles on travaille le feutre, la paille et puis différents matériaux naturels pour notre clientèle locale et internationale. On a même travaillé pour le roi du Maroc, vous voyez, donc c'est la princesse de Thaïlande.
1: Et bien souvent, c'est surtout pour les cérémonies de mariage que l'atelier travaille avec des clients de Paris, d'Angers, de Tours, qui viennent directement sur place pour ça. Mais autrement, l'atelier s'active aussi dans des domaines bien variés, cinéma, palace, spectacle, mode de luxe ou encore cirque, tout est possible.
2: On a ici 350 moules de formes différentes, dans des tailles différentes.
1: Et avec une variété de matières, feutres ou pailles, de toutes les couleurs et toutes les qualités.
2: Tellement de sortes de chapeaux que tout le monde peut y trouver son compte.
1: Des chapeaux qui passent d'abord tous par la main et les machines de Xavier David, le chapelier, ces fameuses machines de 1905 qu'il a appris à dompter sur le terrain. Des belles machines, encore joliment entretenues et peintes de verte, avec un système mécanique qui est encore aujourd'hui inégalé. Le moule chauffe par en haut et par en bas, au gaz. On place le feutre au milieu et c'est parti.
3: Et par un jeu de pédale, je peux bloquer le feu.
1: Après cette étape du moulage, Xavier taille et nettoie avant de passer le relais à ses collègues de la couture, à la main et à la machine. La dernière étape, c'est Mirella qui s'en charge. Elle gère toutes les finitions.
4: Donc je commence avec préparation d'extérieur, les nœuds, le galon, l'intérieur, toute la finition, c'est moi. Je fais tout, et même le dressage.
1: Une rigueur et un savoir-faire reconnus par le cinéma, puisqu'on peut voir sur grand écran nos chapeaux sartois.
2: C'est vraiment une fierté pour nous, comme quand on a vu dans le film Astérix, par exemple, donc pour les petits chapeaux chinois. Ils sortent de l'atelier, donc c'est vrai qu'on est tous allés au cinéma pour aller voir le film.
1: Alors si le monde du chapeau vous intéresse et que vous voulez profiter de la qualité à prix réduit, sachez que c'est possible.
2: Oui, tout à fait. On ouvre les portes de notre atelier du lundi au jeudi pour la clientèle locale, donc les gens qui veulent venir acheter un chapeau, ou ça peut être aussi un béret, un bonnet.
1: Ou chapeau de mariage, vous pouvez en tout cas soit venir sur place, ou faire des demandes particulières si vous le souhaitez également par téléphone. Dans tous les cas, les ateliers Fernand Robert ont encore de beaux jours devant eux, et sans conteste, c'est un savoir-faire testé et approuvé par ICI MEN.
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6: Bonjour Arnaud Fromage.
7: Bonjour, bonjour à tous.
6: La nécessaire minute comptoise, c'est maintenant. C'est vous que j'ai vu tout à l'heure, hein, le doigt dans le pot à pâte à tartiner. C'est quand même pas très propre, hein, tout ça.
7: Je sais, mais que voulez-vous, c'est tellement bon et tellement régressif, la pâte à tartiner, du chocolat, des noisettes et plein d'huile. Bon, ça aide pas à rentrer dans du 38, mais flûte à la fin, il faut savoir se faire plaisir. Et surtout, cette merveille a bien failli ne jamais exister.
6: Alors comment ça, à cause de Monsieur Ferrero, c'est ça?
7: Non, lui, il y est absolument pour rien, ce serait plutôt à cause de l'homme de Néandertal. Je vous explique. L'année dernière, des scientifiques de l'université d'Aarhus au Danemark se sont mis en tête de reconstituer le paysage et d'identifier les essences de plantes qui poussaient en Europe il y a 100 000 ans avant l'arrivée de l'homme. Pour cela, ils ont collecté des pollens anciens, les ont analysés et les résultats ne sont finalement pas si surprenants que ça. On y retrouve du tilleul, du hêtre, du charme et donc bien sûr des noisetiers. Beaucoup de noisetiers même, l'arbuste prolifère en effet dans les plaines, hors des forêts. Or, il faut s'imaginer qu'à cette époque, l'Europe était remplie de hordes de bisons, de rhinocéros, d'éléphants de 4 mètres de haut qui pouvaient peser jusqu'à 13 tonnes, autant dire des débroussailleuses, des animaux géants qui, en empêchant la forêt de tout grignoter, assuraient ainsi indirectement un espace pour les noisetiers. Bon, les années passent, et il y a 45 000 ans, l'homme quitte son berceau africain pour gagner l'Europe. Les premiers humains s'habituent à leur nouvel environnement. Ils commencent à chasser les grosses bestioles. Aucun risque pour ces espèces. Les humains sont bien trop peu nombreux pour représenter le moindre risque. Mais il n'empêche que ça commence à modifier légèrement l'équilibre en place. Moins de grands animaux, moins de défrichage, donc plus de forêts et moins de noisetiers. Si bien que, nous dit encore l'étude, ils sont passés pas loin de l'extinction.
6: Alors qu'est-ce qui a sauvé les noisetiers justement, Arnaud ?
7: Eh bien, ces mêmes humains. En effet, alors que les noisetiers étaient sur le point de disparaître, nos ancêtres ont commencé à développer ce qu'on appellera plus tard l'agriculture. Or, le bois de noisetier, c'est très pratique si l'on veut se fabriquer des outils, des armes, réaliser un peu d'artisanat ou tout simplement manger des noisettes. Les premiers hommes ont donc commencé à les cultiver, sauvant ainsi les noisetiers de la disparition. Alors, aujourd'hui, on n'a plus d'éléphants sauvages de 4 mètres de haut en Europe, mais heureusement, il nous reste les noisettes. La pâte à tartiner peut donc exister. Et ma journée peut commencer.
6: Ouf, je suis rassuré aussi parce que le petit déjeuner n'aurait pas la même saveur. Sinon, merci beaucoup Arnaud Fromage et heureusement également qu'on n'a plus d'éléphants. Eh bien, à demain, je crois.
7: À demain.
6: Bah oui, c'est ça, demain pour la nécessaire Minute Comtoise en réécoute, évidemment, sur l'application ICI et sur ICI.fr.
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9: Bonjour Olivier, on parle donc de cuisine aujourd'hui ?
8: Tout à fait, et on fait un viron du côté du nord du département. Bonjour les amis, petit tour du côté du pays rouennais aujourd'hui. Comme on y dit là-bas, la gastronomie c'est très important à Rouen, vous en avez peut-être écouté parler. Sur le plan linguistique, le Y pronom neutre, on y aime bien dans le nord du département. Et je vous rappelle que le verbe entendre n'existe quasiment pas. À Rouen, on écoute. Donc vous avez peut-être écouté parler de l'importance de la gastronomie là-bas. Alors la figure tutélaire, c'est la maison Trois Gros, 3 étoiles au guide Michelin. Le restaurant tenu à partir de 1930 à Rouen par Jean-Baptiste Trois Gros et son épouse Marie, puis par leurs fils Jean et Pierre, et enfin par leur petit-fils Michel, qui s'est installé depuis quelques années à Ouche près de Rouen, et maintenant son fils César. Vous avez remarqué comment je dis Rouen en une syllabe plutôt que Roanne en deux syllabes ? C'est comme ça qu'on y dit dans la région. Donc vous l'avez compris, la gastronomie c'est important, c'est number one. Les gens aiment bien les douceurs aussi. Hein. La région rouennaise, c'est la terre où l'on a fait la vraie papillote, celle qui est faite chez Révillon au Coteau. Ça va être de saison. Et puis, nous avons la praluline, une brioche au beurre et aux pralines roses, créée par Auguste Pralu en 1955. Au fait, la pâtisserie et chocolaterie Pralu, c'est bien d'origine rouennaise, même si on en trouve un peu partout aujourd'hui, et même si les Lyonnais tentent de se l'approprier. Non, les Gones, Pralu, c'est rouennais. Les pralulines, ils en font tellement qu'il faut qu'ils prennent très tôt le matin. Prendre, ça peut vouloir dire embaucher, commencer le travail dans le parler rouennais. Alors, attention quand même avec les papillotes et les pralulines, hein, si vous avez une chemise blanche, parce que vous pouvez vous faire une catole, c'est-à-dire une tache. Par contre, après avoir mangé, vous aurez la caisse. À d'autres termes, vous serez en forme. Les ch'tis, ils adorent. Oui, à Rouen, on parle volontiers de ch'tis pour désigner les enfants. Ne pas confondre avec le ch'timi du Schnorr. Un événement incontournable de la région rouennaise, c'est Rouen Table Ouverte, RTO pour les intimes, dans lequel gastronomie et spectacle vivant se rencontrent pour le plaisir des papilles, des yeux et des oreilles. Un autre grand rendez-vous, c'est le Salon de la Gastronomie, organisé par le comité des fêtes au Coteau et qui se tient depuis quelques années dans la grande salle du Scarabée à Riorges. On y propose le meilleur de la production d'une centaine d'exposants et leur savoir-faire. Et même si ça pleut, et si la pluie vous y craignez, comme on dit volontiers à Rouen, c'est-à-dire si vous n'aimez pas ça, vous serez bien à l'abri au Scarabée. Au Scarabée, on peut s'étendre, mot du patois rouennais qui veut dire se réchauffer. Voilà.
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1: Ici dans le Nord, vous le savez, on aime le ballon. Mais parfois, le ballon a une forme qu'on n'attendait pas.
2: Je m'appelle Perrine Aberstich et je suis directrice générale de la Ligue des Hauts-de-France de rugby.
1: Et vous avez découvert le rugby comment ?
2: C'était à l'Olympique Marquois Rugby quand j'étais en master à l'Université de Lille. Et je cherchais une alternance et je l'ai trouvée à l'OMR. Je pense que ça a été accentué quand même par le fait que, en même temps que dans le rugby, je suis tombée dans le Nord. Le film avait raison, hein, quand on vient, on n'a plus envie de partir.
1: Alors c'est d'autant plus fort qu'on dit que le Nord n'est pas forcément une terre de rugby. C'est vrai ?
2: Bah, c'est en train de le devenir. Aujourd'hui, on le voit sur la métropole lilloise, on a de plus en plus de clubs. Leurs écoles de rugby sont pleines, les sections baby rugby ne désemplissent pas. C'est également le cas dans le Nord et dans l'ensemble des Hauts-de-France où on a beaucoup de nouvelles sections. Aujourd'hui, le rugby se développe aussi parce qu'on a une pratique pour tous et partout. Du rugby adapté, du rugby santé, du rugby à 5. On invite tout le monde, c'est mixte, c'est intergénérationnel et je pense que c'est ça qui fait que ça marche dans les Hauts-de-France.
1: Est-ce qu'il faut avoir joué au rugby pour être directrice du rugby ?
2: Pas du tout, je suis basketteuse de formation. Maintenant, malheureusement, j'entends encore parfois dans les tribunes des gens dire « j'aime pas voir des femmes jouer au rugby » ou « c'est un sport d'hommes ». Donc on est aussi là pour faire changer les mentalités. Aujourd'hui, je gère surtout les équipes. À la Ligue, on est 17 salariés au service du rugby, donc 11 plutôt sur le côté sportif et 6 sur l'administratif.
1: On entend souvent les joueuses et les joueurs de rugby parler de valeurs, mais quelles sont ces valeurs ?
2: Bah, les grandes valeurs du rugby, c'est le respect, la solidarité, l'engagement. C'est ce qu'on essaie de transmettre tous les jours et c'est à nous aussi les adultes, encadrement, la ligue, les éducateurs, de les transmettre. Aujourd'hui, nous, on parle toujours d'éducateurs et pas d'entraîneurs parce qu'on n'est pas seulement là pour faire des joueurs et des joueuses, mais aussi les hommes et les femmes de demain. Moi, c'est ici, au service des clubs, au service du développement du rugby, que je m'épanouis.
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3: Attention, je vous emmène dans vos souvenirs, des souvenirs avec vos enfants.
4: Oh, oh tiens, voilà quelqu'un, petit ours brun. Coucou, c'est toi mon copain.
3: Le petit ours brun, vous l'avez sûrement en livre chez vous. Eh bien, sachez que l'entreprise Le Jouet Simple assemble les jouets de petit ours brun à Entrame. Et ça fait un succès de dingue. Pierre Véron, le gérant, nous raconte cette histoire.
5: Qui fêtait l'année dernière ses 50 ans. Et en fait, à cette occasion, on a sorti une gamme de jouets, donc des petits véhicules, des petits camions, des jouets de bain. Et ça a été un véritable virage pour nous. On a sorti ces jouets en septembre dernier. Et on a eu des très bons retours sur cette gamme de produits.
3: La preuve, l'entreprise existe depuis 4 ans et au début, elle n'avait que 3 petits jouets.
5: Aujourd'hui, on a plus de 300 points de vente en France. Et l'année dernière, on aura vendu donc un peu plus de 60 000 jouets.
6: T'en as beaucoup des jouets.
3: Ça, c'est vrai. Et Le Jouet Simple est la seule entreprise à fabriquer ce style de jouets.
5: Entièrement fabriqué en France, en matière recyclée et à partir d'un seul matériau. Pas de colle, pas de vis, pas d'autocollant. Pour que nos jouets soient entièrement recyclables, lavables et démontables.
3: Et le concept est hyper poussé parce que les jouets sont même consignés.
5: On leur propose de nous renvoyer les jouets quand l'enfant ne jouera plus avec. Et ce qui va nous permettre, nous, de les reprendre et soit de les revendre en seconde main s'ils sont en bon état, soit de les recycler en nouveaux jouets s'ils sont en trop mauvais état. On va réutiliser la matière première.
3: C'est pas bête quand on sait qu'un enfant utilise un jouet que 6 à 8 mois.
7: Pauvre petit lion abandonné au milieu des trucs cassés. Il doit être triste tout seul.
3: Mais heureusement, petit ours brun est là pour prendre soin de lui. Alors je sais que l'entreprise a un point de chute en région Auvergne-Rhône-Alpes, mais la Mayenne a une place efficace et sentimentale.
5: On a aussi notre propre atelier d'assemblage qui est basé à Entrame, et notamment ma maman d'ailleurs qui gère tout cet atelier d'assemblage.
4: Oh, oh tiens, voilà quelqu'un.
3: Eh bien c'est Mireille.
5: Mireille, voilà, qui est sûrement en train d'assembler des jouets aujourd'hui.
3: Ah, mais c'est tout ce qu'on aime, les histoires familiales. Et de la Mayenne à la France, en passant par l'Europe, l'entreprise continue d'évoluer.
5: Parce qu'en fait, il s'avère qu'on a eu pas mal de commandes venant pour l'export, donc notamment des pays européens. On a fait évoluer le nom de la marque en passant donc de Le Jouet Simple à Simple.
3: C'est simple, on n'a pas fini d'entendre parler d'eux. Pierre Véron continue les partenariats avec d'autres personnages. nuages. Mais en attendant, je crois que Petit Ours Brun a aussi envie de participer à l'économie circulaire.
6: Tu sais quoi ? Ce soir, en rentrant de l'école, on va voir si on trouve d'autres pluches à soigner.
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2: Les animaux, c'est à peu près comme nous quand on met trop fort et ça peut leur casser le tympan.
3: Là, ça dépend des animaux.
4: Par exemple, les poulains, ça aime bien la musique pour un peu s'endormir.
5: Je pense que les cerfs, ça aime la musique de la flûte. Parce que quand j'ai fait de la flûte, il y avait un cerf qui venait.
6: Le perroquet, je pense qu'il aime bien les musiques où on répète les choses.
7: Les musiques à refrain et les musiques où, par exemple, il y a quelqu'un qui dit un mot. Et il y a un autre groupe qui dit un mot.
8: J'ai un chat, mais il a plutôt peur de l'enceinte. Et il a peur du son quand c'est trop fort. Quand le son est à 3 bars, il peut passer à côté de l'enceinte et il a rien. Il a juste ses oreilles qui se tournent vers l'enceinte. Et si on hausse le son, après il se met à courir partout et il est excité.
9: En fait, je pense que si tu faisais un faux chat en carton avec un enceinte, tu mets des sons de miaou, je pense qu'il dirait, il viendrait voir le chat et il ferait une fausse bagarre vu qu'il est en carton.
2: En fait, les animaux, c'est à peu près comme nous. Quand on met trop fort, ça peut leur casser le tympan.
10: Je sais pas si c'est ça, mais je pense que la forme des oreilles, ça différencie les chats, souvent les chats, les animaux domestiques, ils aiment bien la musique douce.
11: Il y a à peu près tous les animaux qui aiment bien la musique douce parce que la musique pas douce, ils aiment pas trop ça.
12: Mais ça veut dire quoi, miaou?
11: Quand un chat le dit fort une fois, c'est pour dire au secours. Quand ils le font plusieurs fois, c'est plutôt pour essayer d'expliquer j'ai besoin de quelque chose. Et quand il râle, il fait ça pendant longtemps. C'est ce qui énerve un peu l'humain. Par exemple, il monte sur le canapé et que l'humain, lui, il dit « Mais descends, il va le faire plus qu'une fois et tout ça. »
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1: Nous partons à la découverte des Maranges, ce petit territoire partagé entre trois villages, Chéilly-les-Maranges, Sampigny-les-Maranges et Desize-les-Maranges, au lieu de la prochaine Saint-Vincent tournante 2026. Alors, avec Plus belle la vigne, on zoome sur ce territoire viticole caché dans une petite vallée. Ici, les coteaux font partie de la côte de Beaune, mais en Saône-et-Loire. Explication avec Élodie Roy, viticultrice et vice-présidente du comité d'organisation de la Saint-Vincent.
2: La côte de Beaune s'étale d'une même exposition, mais il y a une faille géologique à Santenay et les Maranges, on est une vallée un petit peu à part, je dirais.
1: Alors là, Santenay, c'est dans quelle direction ?
2: Santenay, c'est juste en face. Voilà,
1: là-bas. C'est dans le petit creux là-bas.
2: Là, vous voyez des bâtiments en face. Oui. Là, c'est tout le début de Santenay.
1: D'accord. Voilà. Et donc après, il y a les hauteurs, en fait, il y a les collines.
2: Les coteaux, voilà. Les coteaux. C'est une vallée, en fait. Les Maranges, vous avez la vallée de la Causanne et la vallée de la Deune. Donc la Causanne, c'est une petite rivière qui circule sur Chéilly, sur Sampigny, qui prend sa source, en fait, à Vauchignon, au bout du monde. Donc, c'est un nom qui ça s'invente pas.
1: C'est joli.
2: C'est une petite rivière qui fait 14 km et qui se jette dans la Deune, juste à la sortie de Chéilly. Donc, cette rivière, elle passe au milieu, là. Le petit village de Sampigny qui est ici, très étriqué, très enclavé. Et sur les hauteurs, vous avez Desize et tout en haut, le petit hameau de Borgy. Et la montagne des Trois-Croix qui est en face de nous, connue aussi sous le nom de Mont-de-Seine. Alors, bon, moi je les vois les croix, mais je connais. C'est vraiment juste en face de moi, je ne sais pas si vous voyez.
1: Non, mais je
2: le petit point culminant.
1: D'accord.
2: Là, on est à 521 mètres d'altitude, je crois. Et le vignoble des Maranges est vraiment devant nous.
1: Alors, qu'est-ce qui fait que ça reste tout de même la côte de Beaune ? Alors qu'on décroche quand même de cette côte de Beaune.
2: On décroche de cette côte de Beaune, légèrement. Hein, c'est quand même pas. Parce qu'après, une fois passé la côte de Beaune, on est sur la côte chalonnaise. Mais la côte chalonnaise, on est sur la plaine de Saône. Nous, on est quand même très éloignés. La côte chalonnaise, elle est vraiment derrière cette colline-là.
1: D'accord.
2: Avec le village de Bouzeron qui commence la côte chalonnaise, Ruilly, Mercurey, etc. On a des terroirs distincts. Là, on a une carte géologique. Vous voyez qu'il y a beaucoup de couleurs différentes en fonction du type de sol.
1: Ah oui, je vois jurassique, plutonique.
2: Donc ça, ce sont des niveaux géologiques. Donc là, on parle de millions et de millions d'années. Pour faire simple, c'est argilo-calcaire, mais pas que. On est un vignoble assez tardif. On vendange souvent plus tard que les autres appellations de la côte de Beaune.
1: Vous êtes entre la côte de Beaune et les hautes côtes, finalement.
2: Oui, exactement.
1: C'est ça.
2: Les Maranges, ils sont exposés sud-sud-est, on va dire. Les hautes côtes, moi, personnellement, j'ai des parcelles, elles sont exposées vraiment plein sud.
1: Nouvelle confirmation de la définition hyper millimétrée des terroirs bourguignons.
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3: C'est une Daphné Michelin qui se présente à nous comme tous les matins pour répondre à nos questions les plus saugrenues et les plus également curieuses. Bonjour Daphné Michelin.
4: Bonjour Philippe, bonjour à tous.
3: Daphné, je me suis toujours demandé, je ne suis pas le seul, pourquoi appelle-t-on les habitants du Vercors les Vertacomicoriens ? Parce que franchement, c'est assez d'abord imprononçable, là j'y suis arrivé, on dirait une sorte de sortilège d'Harry Potter.
4: Un petit peu, c'est vrai que ça sonne un peu formule
3: c'est
4: magique. Hein. Et pourtant c'est bien réel et même très sérieux. Les Vertacomicoriens, vous avez vu, je l'ai bien dit.
3: Bien.
4: Hein. Ce sont tout simplement les habitants du Vercors. Et le nom vient d'un peuple celte ou ligure, hein, donc de la Confédération des Vaucances, qui a vécu là-bas il y a plus de 2000 ans, les Vertacomicori.
3: Donc c'est pas une invention moderne pour compliquer la vie aux animateurs et aux journalistes. Hein, c'est
4: pas
3: ça
4: du tout. Ce peuple celte a laissé ses traces partout dans le massif. Le Vercors, massif de moyenne altitude, a été fréquenté depuis le Paléolithique. Les hommes venaient y chasser, pêcher, cueillir, et exploiter le silex pour fabriquer leurs outils. Et puis au fil du temps, ils se sont installés dans les vallons les plus accueillants et ont commencé à cultiver et élever du bétail.
3: Ouais, ce sont des paysages façonnés par les hommes très tôt.
4: Exactement. Et les traces de cette occupation du Vercors sont visibles partout. Hein. On a les grottes, on a des concentrations d'ateliers de silex et j'en passe. Et puis on a les sociétés qui vont se structurer au Moyen-Âge, les activités économiques s'étendent et sous la houlette des seigneurs et des moines, les paysages prennent peu à peu leur forme actuelle. Et c'est au XXe siècle que les géographes grenoblois définissent l'entité Vercors. Hein, c'est qu'au XXe siècle. Mais les Vertacomicoriens, eux, avaient déjà leur identité bien avant, forgée par la montagne et l'histoire. Et puis, n'oublions pas également l'empreinte laissée par la résistance dans le Vercors lorsque le massif devient cette forteresse naturelle du maquis.
3: Donc les Vertacomicoriens, c'est un petit peu des magiciens de la montagne, c'est entre préhistoire, agriculture, résistance. C'est ça pour résumer.
4: Exactement. Et puis si vous passez par le Vercors, n'hésitez pas à saluer les habitants, mais ne tentez pas de prononcer leur nom à toute vitesse. Vous risquez de lancer un sort involontaire.
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5: Si je vous dis le peuple migrateur, l'école buissonnière ou encore Belle et Sébastien, les animaux de ces films vivent sur un domaine de 10 hectares à Beaumont Village, juste à côté de Montrésor. Je vous les présente avec Élodie.
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7: Donc je m'appelle Élodie Campestrini-Bonté, j'ai 48 ans. J'habite en Touraine depuis mon enfance. Très spécifiquement, j'étais de Mouzé. Je suis directrice de la société Les Animaux du Film. Alors au départ, c'est l'entreprise de Monsieur Lefranc qui, dans les années 80, a développé tout ça. Donc aujourd'hui, on en est là. Notre activité, c'est d'imprégner des animaux de la faune sauvage européenne pour le cinéma, les documentaires animaliers, les reportages, les publicités ou autres. C'est un métier de patience, d'affection avec les animaux. C'est un métier qui est une vocation.
8: Donc là, sur notre gauche, moutons, biquettes.
7: Qui sont demandés pour le spectacle des Baudins. Les animaux de la ferme des Baudins, ce sont nos animaux.
8: Les stars à quatre pattes.
7: Les cochons des Baudins. Donald et Junior. Chez nous, c'est tout le monde cohabite. Là, on a des goélands. Deux goélands acteurs qui sont perchés là-haut. Ils ont plein de dates retenues là, pour l'année 2026.
8: Mais comment on fait quand ils n'ont pas envie d'écouter?
7: Dès lors où il y a une caméra, l'animal, il joue le jeu. Et ça, c'est inexplicable. Après, si vraiment l'animal n'a pas envie, il n'a pas envie. Il ne veut pas et nous, on ne le forcera pas. Là, il a l'air de dire oui. Pour le prochain, il a l'air partant. Alors, on est appelé par des productions qui, elles, ont des idées. Qui nous demandent souvent des conseils. Est-ce que l'animal peut faire? Est-ce que ce n'est pas possible? Nous, on essaie toujours de les guider pour avoir le plus du naturel chez l'animal.
4: Nature, peinture, comme les sangliers.
7: Et Janine et Tima, elles ont fait Candice Renoir, Capitaine Marlowe, etc. Elles ont fait des publicités aussi. Voilà, ce sont des actrices confirmées.
8: Oh.
7: Donc là, on a deux filles.
8: Ouais.
7: Donc la maman, la fille. Des écureuils absolument adorables. Et on a le papa qui, lui, fait beaucoup de réserves de nourriture en ce moment. Il aime bien. D'accord. Donc il va cacher les noisettes dans son hamac. Mais globalement, on a tous un petit peu notre chouchou. Hein. Donc voilà, donc j'avoue que j'ai beaucoup d'affinité avec les écureuils. Archimède, c'est un grand duc.
8: Ouais.
7: Qui est fascinant, qui a des yeux incroyables et une posture incroyable et qui vraiment, j'ai hâte qu'il ait son heure de gloire parce qu'il est majestueux et magnifique.
8: Voilà, Balthazar et sa biche,
7: et donc leur fille, Féline. Le renard, le cerf, la biche, c'est des animaux qui sont fréquemment demandés.
8: Les Pierre Ninet, les François Civil du moment, quoi.
7: On peut dire ça, presque.
8: Vous êtes un peu manageuse, quoi, agent d'artiste.
7: Bah, ce sont des animaux acteurs.
8: Ouais.
7: Donc on est obligé, forcément, d'être leur ange gardien et de les proposer et d'expliquer tout ce qu'ils peuvent faire et effectivement de vanter leur mérite puisqu'ils en ont plein.

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1: Oui, on va terminer la semaine en musique avec ce morceau sorti il y a quelques semaines, Un gramme de terre. Une belle chanson comme Francis Cabrel, c'est les écrire, les composer, les jouer et les chanter.
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1: Mais pour une fois, il n'est pas seul. Il est entouré d'une dizaine d'artistes qui chantent dans plusieurs langues dites régionales de France. On peut y entendre du basque, du breton, de l'alsacienne, du catalan, du créole martiniquais, du corse et de l'occitan.
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1: Dans cette chanson que Francis Cabrel a écrite pour le documentaire sur les langues régionales de France de Michel Feltin-Palas, une langue de plus, il y a donc deux variétés d'occitan, le gascon, interprété par Primael Mongaouzi, mais aussi du provençal, interprété par Lisa. Voici quelques explications. Le provençal fait partie de la famille de la langue d'oc, ou des langues d'oc au pluriel, peu importe. De Bordeaux à Nice et même des Alpes aux Pyrénées, comme l'affirmait Mistral, on parle une même langue qui se décline en variété ou dialecte. Et parmi ces dialectes, il y a le provençal. Alors oui, il existe quelques radicaux qui, ici en Provence notamment, pensent que le provençal est une langue unique, mais ils sont minoritaires. Hein. Et si on est sérieux quelques instants, sans nier la puissance du provençal, fort de son histoire, du prestige de Frédéric Mistral et du Philibrige, et fort de l'identité de la Provence, c'est une variété qui est en intercompréhension avec les autres. L'autre jour, j'étais invité à une émission chez un collègue d'ici Périgord qui parlait dans son occitan et moi dans le mien, le provençal, et on se comprenait parfaitement. Autour de Francis Cabrel, on a donc le plaisir d'entendre Lisa. Née à Aix, autrice, compositrice, chanteuse, Lisa a aussi présenté pendant plusieurs années l'émission en provençal Vaki sur France 3. Vous avez donc dû voir son visage. Et c'est bien en provençal qu'elle chante quelques vers de cette chanson. 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
1: Le nom de scène de Lisa est Lisa l'Occitane. Et donc oui, elle chante en occitan et le provençal, c'est de l'occitan. Et elle chante avec Francis Cabrel et les autres ce refrain en occitan avec lequel on va se quitter. 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
1: Bonjour Nicolas Pettini.
2: Bonjour Angélique.
1: Vous êtes chargé de communication au Conservatoire d'Espaces Naturels de Franche-Comté. Qu'est-ce que c'est que ce conservatoire?
2: Alors le Conservatoire d'Espaces Naturels de Franche-Comté est une association loi 1901 qui a été créée en 1991. Donc on fête cette année nos 35 ans et dont la mission est de préserver les espaces naturels du territoire franc-comtois.
1: Vous avez un programme qui s'appelle Sylvae. En quoi consiste-t-il?
2: Ce programme vise à préserver les vieilles forêts de Bourgogne-Franche-Comté, qui sont à la fois anciennes et matures, donc qui ont plus de 200 ans d'existence et qui présentent des arbres qui sont à la fois vieux, gros, avec pas mal de bois morts.
1: Comment est-ce que vous faites justement pour les identifier et ensuite pour les préserver?
2: En fait, on a des massifs forestiers qui sont repérés sur la région Bourgogne-Franche-Comté. Et ensuite, on va aller en fait faire des repérages sur cartes photographie aérienne. Et on va aller sur le terrain vérifier que ces forêts sont bien à la fois anciennes et matures pour rentrer dans le cadre de ce programme-là.
1: Mais ce sont des forêts qui appartiennent au parc privé ?
2: Non, on se positionne, oui, sur des forêts qui sont privées. Quand il y a des opportunités, des ventes qui se font, en fait, on va se positionner pour acquérir ces forêts et les préserver sur le long terme. Donc, en fait, on va laisser ces forêts en libre évolution. On ne va pas intervenir sur la végétation. Il n'y aura pas de coupe. Le seul type de coupe qui peut éventuellement être fait, ça va être des coupes de sécurisation s'il y a des axes, des routes qui passent à côté. Donc là, l'objectif, c'est vraiment libre évolution.
1: Je crois d'ailleurs que la plus grande forêt que vous possédez dans ce programme national se trouve dans le territoire de Belfort.
2: C'est un site qui fait 110 hectares, mais qu'on a acquis l'année dernière, qui se trouve sur la commune de Le Puy, donc tout près du Ballon d'Alsace, qui s'appelle la forêt du Lys. Un nom assez sympa, avec des peuplements mixtes, feuillus, résineux, beaucoup de gros bois, beaucoup de bois morts, des enjeux importants en termes de conservation d'espèces. On a des espèces d'oiseaux notamment qui sont à enjeu là-bas.
1: Vous avez lancé l'année dernière, à l'occasion de la Journée internationale des forêts, en mars 2025, un appel aux dons. Est-ce que ce programme est toujours d'actualité?
2: C'est une souscription qui est permanente, en fait, un appel aux dons qui va durer plusieurs années et dont l'objectif est de récolter un maximum de dons des citoyens qui veulent rejoindre le programme et prendre une part active dans la préservation des vieilles forêts de territoire.
1: Et justement, si on veut suivre tout ce programme et puis s'informer sur l'avancée de vos travaux, comment est-ce qu'on peut faire?
2: Alors, vous pouvez vous inscrire à notre newsletter, donc en allant directement sur notre site internet cen-franchecomté.org.
1: Et si on veut rencontrer vos bénévoles, est-ce que c'est possible?
2: Alors, c'est possible de nous rencontrer à Seloncourt. On a une antenne là-bas.
1: Merci beaucoup, Nicolas Pettini.
2: De rien, avec plaisir.
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4: Allez, on fait comme tous les frontaliers le matin, on passe la frontière suisse pour voir ce qui se passe chez nos voisins avec David Aubry. Bonjour David.

0: après, tout ce qu'on entend en retour, c'est une réaction outrée du genre « Non mais ça va ou bien ?»
1: Bon, qu'est-ce qui a déclenché cette grosse colère, David ?
0: Eh ben, c'est un des nôtres, un député français qui a voulu mettre son nez dans leurs affaires.
1: Oula.
0: Et pour une fois, on parle pas pognon, banque ou impôts, mais on parle de vaches. Alors, pas question d'épidémie non plus, mais de combat de vaches. Oui, un élu français a déposé chez nous un projet de loi spécifique contre les combats de rennes. Alors, c'est une tradition suisse, hein, qui a d'ailleurs traversé la frontière. Il veut abolir les combats de vaches des Reims. Il en fallait pas plus pour mettre les Suisses en PLS. Faut savoir quand même, il a réussi à faire signer 74 autres parlementaires pour, je cite, mettre fin à cette pratique cruelle.
1: Et les Suisses l'ont évidemment très mal pris. C'est logique.
0: Qu'un pays où existe encore la corrida vienne faire la morale à un autre où les vaches pratiquent un genre de sumo version meumeu, évidemment, ça les a fait rire. Et en gros, la réponse, c'est « Oh les frouzes, balayez déjà devant votre porte hein. !» Ils défendent ce divertissement, comme ils disent, et même si certains les ont copiés dans les Alpes françaises, c'est pas leur problème. Ils adorent servir de modèle, alors on peut même dire que ça leur a fait plaisir, et encore plus quand ça fout le bordel par chez nous. En tout cas, Loïs, croyez-moi, en voulant se mêler de leurs affaires, on les a remotivés pour des décennies et les combats de vaches en Suisse ne sont pas prêts de s'arrêter.
1: Ah là là, attention, la diplomatie entre France et Suisse est donc menacée. Le coucou suisse de David Dobry à réécouter sur l'application ICI et puis sur ICI.fr Besançon. Merci beaucoup, David.
0: À demain.
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